0: avec un musicien qui porte le nom de son quatuor, le quatuor Andriesi, qui assure le concert d'ouverture. Alors je lui donne tout de suite la parole pour présenter ce concert du vendredi 21 août à 19h au Malmondarium de Malmedy. Marcel Andriesi, vous êtes violoniste, vous avez étudié en Moldavie, vous avez étudié à Bucarest, à Bruxelles,
1: oui,
0: à
1: ça.
0: Gand. Alors, nous connaissons peu la Moldavie ici, hein, qui est ce pays enclavé entre la Roumanie et l'Ukraine. Alors, je ne vais pas vous demander un cours d'histoire ou de géographie sur votre pays, mais ça me plairait d'avoir un petit souvenir important pour vous, un souvenir musical qui vous a vraiment parlé dans votre enfance.
1: Oui, j'ai commencé à faire de la musique d'abord en chantant dans un chœur d'enfant.
0: Oui.
1: Mais
0: c'est fort développé, les chœurs d'enfants, chez vous?
1: Oui, assez. Et puis, rapidement, j'ai trouvé le son du violon en allant au concert, à la salle d'orgue, on appelle ça. Il y a une salle des
0: Ça s'appelle
1: des
0: la
1: concerts.
0: Salle d'orgue?
1: Oui, il y a une orgue.
0: Oui.
1: La seule orgue en Chisinau, dans la capitale.
0: Ah, il n'y en a qu'un?
1: Oui.
0: Et ça, alors, on en a tellement ici, moi, que je ne peux pas imaginer.
1: Oui. Mais c'était une république soviétique à l'époque.
0: Oui, c'est juste.
1: Donc, on n'avait pas beaucoup d'églises. Et
0: oui.
1: Comme instrument, orgue, il n'y avait que cette salle.
0: Et alors,
1: il y avait un
0: vous
1: concert.
0: Avez écouté qui? Oui.
1: C'était en fait le petit-fils du fameux David Oester, Valéry Oester, qui donnait un concert avec l'orchestre de chambre. Et c'est à ce moment-là que j'ai pensé que j'allais faire ça comme métier.
0: Voilà. Donc, vous aviez quel âge à ce moment-là?
1: J'avais 8 ans, je pense.
0: Voilà, et c'était vraiment ce qui vous a donné l'envie. Et alors, vous avez commencé à étudier là-bas?
1: Oui, dans une école de musique.
0: Une académie de musique, comme
1: oui,
0: ici?
1: Oui.
0: Le même genre, quoi?
1: Oui, oui.
0: On obtient les bases,
1: oui,
0: et puis
1: on
0: après,
1: fait ça...
0: on peut atteindre un conservatoire.
1: Oui, exactement.
0: Ok. Alors, vous êtes premier violon à l'Orchestre Philharmonique Royal de Liège. Soulignons que vous avez été en 2002 lauréat du célèbre concours Henri Vieuxtemps à Verviers. Donc vous en aviez connaissance en 2002 de
1: oui.
0: Ce concours.
1: Oui, oui. J'étais à ce moment-là, j'étais étudiant au conservatoire de Bruxelles.
0: Oui.
1: Chez Yuzuko Horigome,
0: oui.
1: Ancienne lauréate.
0: Oui, tout à
1: et
0: fait.
1: On a participé à ce concours. J'étais dans la finale. Je me souviens du très beau théâtre et un public très chaleureux.
0: Il est en restauration de théâtre.
1: Oui.
0: Il avance. Alors, qu'est-ce qui vous a mené à créer votre quatuor? Vous êtes musicien, violoniste, premier violon à l'Orchestre Philharmonique Royal de Liège, et vous avez eu envie de créer un quatuor. Pourquoi?
1: Parce que on trouve que le son des cordes, c'est quelque chose de très particulier.
0: Oui.
1: Et ça nous attire beaucoup. Et en jouant... quasiment tous les jours, avec
0: oui.
1: mes collègues dans l'orchestre. Donc on crée un son, comme tous les orchestres ont un son particulier, et on cultive ça activement. Et on voulait faire quelque chose qui est plus personnalisé. Donc il y a 4 musiciens qui savent mélanger ces idées et vraiment faire quelque chose de spécial.
0: Et qu'est-ce que c'est quelque chose de spécial?
1: C'est un son assez chaleureux et...
0: Oui.
1: Soi-disant d'essayer de vibrer ensemble.
0: Oui. Et qui en fait partie?
1: Donc, c'est moi au premier violon, il y a Aya Kitaoka au deuxième violon.
0: Aya, je l'aime bien.
1: Une japonaise.
0: Elle est charmante.
1: Oui.
0: Oui.
1: Et puis, il y a Jan Przygotski qui est oui. Alto solo.
0: Oui.
1: Et on a aussi Chloé Lanter au violoncelle, une française.
0: Excellente.
1: Qui vient du
0: oui,
1: Menton.
0: Oui, oui. Tout à fait, oui. Donc, un très beau quatuor. Et alors, c'est vous qui les avez choisis ou vous êtes, c'est pas un peu par hasard, par vos affinités, justement, dont vous venez de parler?
1: En fait, quand on rentre à l'orchestre, il y a des concerts organisés par l'orchestre des concerts de musique de chambre, concert du midi, et aussi il y a un concert qui s'appelle le concert des petits nouveaux.
0: Oui. Je connais.
1: Et c'est là qu'on a première fois joué ensemble et ça a très bien marché. On s'est dit qu'on pourra faire quelque chose.
0: Parfait. Alors, vous avez votre répertoire, on ne va pas en parler en

0: détail, parce que je crois qu'il est très large, votre répertoire, en
1: oui,
0: fait.
1: Oui. Hein?
0: Mais qu'est-ce que vous allez nous partager lors de votre concert du 21 août à 19h au Malmö Darium? Qu'est-ce qu'on va pouvoir écouter?
1: On a choisi deux morceaux. D'abord, le Quatuor opus 59 numéro 1 de Beethoven, qui a été écrit en 1806.
0: Oui.
1: Et c'était écrit, c'était une commande de l'ambassadeur russe, Andrei Razumovsky.
0: Ah oui.
1: Donc il a commandé ces morceaux à Beethoven pour sa nouvelle résidence à Vienne. Donc lui-même, je pense qu'il a joué, dans la première, il a joué le deuxième violon, l'ambassadeur même.
0: Ça alors. Et alors, on va encore apprécier autre chose?
1: Oui, il y a aussi le Quintet de Schubert qui a été écrit à peu près 22 ans plus tard. Et en fait, il y a une relation très spéciale entre Schubert et Beethoven, je trouve, parce qu'ils ne se sont jamais connus. Et à l'époque, Vienne n'était pas une ville assez grande comme aujourd'hui. Et la plupart des gens dans la société, ils se connaissaient, mais ces deux-là, pas. Et pourtant, Schubert, il était beaucoup influencé par la musique de Beethoven et il admirait beaucoup, mais il était trop timide pour aller le rencontrer. Et donc, il a écrit en fait cette quintette qu'on va jouer un an après la mort de Beethoven. Et c'est très particulier comme musique parce que tous les deux, et Beethoven et Schubert, ils essayent de basculer tous les codes de la musique à ce moment-là, en faisant de la musique de chambre de sonner plutôt comme une grande orchestre symphonique.
0: Ah oui.
1: Et Schubert, il a réussi à faire ça en choisissant de ajouter à un quatuor un violoncelle de plus. Donc, il a fait un quintet. C'est que fait que la musique et le son beaucoup plus profond.
0: Eh bien, nous allons écouter un extrait de ce quintet à cordes de Schubert. On va écouter, ça sera par l'Artemis Quartet. Ça a été publié chez Warner Classic. Et alors, nous allons écouter quelle partie?
1: La première partie.
0: La première
1: partie.
0: Ok.

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1: Je viens d'interviewer Marcel Andriesi, premier violon à l'Orchestre Philharmonique Royal de Liège, dans le cadre de son concert qu'il partage avec son quatuor le 21 août à 19h au festival Il pleut des cordes à Malmedy. Nous allons parler maintenant d'autres pépites musicales qui auront lieu pour la plupart au Malmundarium, mais aussi qui s'évadent un petit peu dans la région. Si les spectacles ont lieu en plein air normalement, avec une excellente acoustique. Alors, il y a un site pour découvrir les 13 concerts, c'est Il pleut des cordes, en un mot, .be. Denis Gabriel, vous êtes l'organisateur de ce festival tout public. Parler de 13 concerts, pas possible. Aussi, je vous propose une petite sélection. Et je sais que Carmen de Bizet, commentée par Jean-Marc Onkelinx, c'est pour vous un des essentiels, il y en a beaucoup, mais voilà, un des essentiels, et ce concert a lieu le dimanche 30 août à 16h. Alors, que pourra-t-on apprécier lors de ce concert commenté par Jean-Marc Onkelinx, brillant musicologue liégeois?
2: On pourra déjà profiter de ces magnifiques commentaires de Jean-Marc, et puis de cette fidélité que nous porte Mana Yuasa depuis le début de notre festival, parce que c'est elle encore qui accompagne ce Carmen, et c'est elle qui en a fait un peu le casting et le choix des artistes. Donc on a été jusque-là avec elle, et aussi on aura...
1: Et comment a-t-elle choisi les artistes?
2: Mana, on pourrait l'appeler Fidélité. Hein, si on devait lui donner un surnom, on devrait dire Fidélité. Donc il y a deux étudiants qui ont étudié ici à Liège, notamment Juliette Allen, qui est très régulièrement invitée dans notre festival. Et elle l'est invitée parce qu'elle est une chanteuse qui n'était pas attendue et qui fait une jolie carrière dans la musique contemporaine en France, en Belgique, en Italie. Et quelque part, donc nous, on a un peu cet orgueil de la faire revenir souvent, le plus souvent possible. Et Mana garde un œil régulier sur son travail, et ça sera notre Michaela. Oui. Alors, je crois que Florence Gaud est une chanteuse française que Mana a rencontrée dans un concours. Et il y a eu des affinités, donc ça s'est fait. L'autre chanteur, Don José, c'est Kenny Ferreira, qui a étudié longtemps au Conservatoire de Liège aussi, avant de partir à Luxembourg et de commencer une petite carrière maintenant de soliste. Et c'est un très long chemin, le chemin d'un chanteur, hein, le chemin d'un violoniste aussi, mais je veux dire, c'est de plus en plus aléatoire. Et ces deux chanteurs-là, qui sont des locaux, de ceux qui ont été très proches de nos débuts, ça nous fait plaisir de renouveler l'appel et de partager avec eux. En plus, Kenny a fait un progrès en 10 ans qui est incroyable. Donc, celui qui est venu
1: c'est
2: écouter...
1: bien parce qu'on les voit évoluer.
2: Ah oui, c'est ça qui est formidable, parce que ça sert à ça, un festival aussi. Si c'est juste simplement prendre le meilleur et se dire, allez, après il ira ailleurs, nous on est quand même un espace où on peut regarder grandir les gens. On a un peu cet orgueil aujourd'hui d'avoir eu la bonne idée d'inviter Valère Burnon il y a 13 ans. C'est quand même une bonne idée aujourd'hui, donc, et de l'inviter presque tous les ans. C'est la même chose pour Juliette, c'est la même chose pour d'autres artistes, et ça sera la même chose pour des suivants. Donc on a bonne raison musicale de venir. C'est un jeune français dont j'ai oublié le prénom, mais son nom de famille est magnifique, c'est Bisbrook, qui fait Escamillo. Monsieur Bisbrook fait Escamillo.
1: Ok.
2: Voilà, avec Mana Yuasa, et une flûtiste. Donc c'est vraiment d'abord, une manière de redécouvrir Carmen avec Jean-Marc, qui arrive toujours à soulever des petites perles inconnues, et des petits coins qu'on ne connaissait pas. Et puis rappeler aussi que moi j'aime beaucoup les femmes et j'aime beaucoup la liberté des femmes. Quand je dis j'aime les femmes, je n'en aime qu'une à la fois. Hein. Mais je veux dire, j'aime beaucoup quand c'est l'expression de la liberté des femmes. Et je trouve qu'aujourd'hui, c'est quelque chose qu'on peut encore, et peut-être plus que jamais, soutenir.
1: C'est sûr.
2: Voilà.
1: Eh bien, nous allons écouter tout de suite L'air des cartes avec Julie Gendre, extrait donc de Carmen.

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1: Denis Gabriel nous présente quelques concerts du festival Il pleut des cordes, festival de musique dite classique, avec quelques ouvertures tant vers le jazz que vers les musiques du monde. Un site pour pouvoir les télécharger, le programme des 13 concerts qui ont lieu du 21 août au 6 septembre, principalement sous le vélum du Malmundarium de Malmedy. Alors le site ilpleutdescordes.be. Alors Denis Gabriel, on a parlé du premier concert, parlons du concert de clôture déjà, hein, il y en a 13, on ne pourra pas parler de tout. Et alors en concert de clôture, c'est le Young Belgian Strings.
2: Oui, avec Mauska et Gilles Dauby dans le double concerto pour violon et piano et orchestre de Mendelssohn.
1: Oui.
2: Donc ça sera un cadeau final, un petit peu l'orchestre, bon vous le connaissez bien, c'est un petit peu...
1: Moi oui, mais peut-être pas les auditeurs.
2: C'est un petit peu un rassemblement de l'élite des jeunes cordes belges et ou des jeunes qui étudient, dans qui ont terminé le conservatoire en général et qui retrouvent cette formation où on leur permet d'être en transit vers des orchestres, vers des concours, vers des projets professionnels. Et bon, en plus on a le concertmeister, c'est Gilles Dauby qui sera le soliste et Mauska qui est quand même aussi une jeune révélation du piano belge extraordinaire. Moi, j'aime beaucoup cette jeune pianiste et je crois qu'elle est dans le sillage d'autres illustres pianistes qui sont jeunes et qui grandissent bien, quoi. Non, je ne vais pas dire qui parce qu'on va lui laisser son travail se faire. Hein.
1: C'est
2: mais,
1: sûr.
2: Mais en dehors de ce magnifique concert de clôture, hein, parce que ça sera époustouflant,
1: oui.
2: On a des choses très, très joyeuses. Hein. Je pense, il y a quelques années, Axel Michel
1: est
2: présenté,
1: oui,
2: un projet classique et aujourd'hui il va terminer son master à Rotterdam dans la section jazz et c'est un bon, c'est un peu triste de dire ça mais il a joué aux obstacles de Steve Huben, hein. Ça situe un petit peu le niveau du jeune, de son talent, c'est un garçon pétri de talent.
1: Écoutez, c'est exceptionnel.
2: Exceptionnel, il faut vraiment venir tendre l'oreille.
1: Et c'est l'Axel Michel Jazz Quartet alors.
2: Exactement, oui. C'est ça, moi qui l'ai baptisé parce qu'il m'a dit, Denis, c'est mon ensemble de jazz. Alors, si c'est ton ensemble de jazz, on va l'appeler comme ça. Hein. Voilà, il a dit oui. On a Joanne Dupont, on a un duo de chanteuses ukrainiennes, Kourbazi, qui nous chante les chants de la mémoire de la vieille forêt ukrainienne. C'est magnifique, c'est empreint d'une force spirituelle très intense. On peut trouver des extraits sur YouTube, c'est superbe. On a la jeune...
1: Et là, il y a deux lieux pour les découvrir.
2: Il y a deux lieux, il y a Malmedy et justement la chapelle de Farnières, qui est un lieu assez extraordinaire,
1: voilà.
2: Aussi, très joli au niveau des sonorités. Et d'ailleurs, l'autre ensemble, c'est le trio Linaris qu'on retrouvera aussi dans ces deux endroits, avec notamment, c'est terrible de dire, avec trois musiciens, avec Alexandra Bidi, qui est la toute nouvelle harpe solo de l'Orchestre de Paris. Notamment.
1: Elle a 23 ans.
2: Elle a 23 ans. Elle joue superbement bien. Mais on a aussi Joanne Dupont qui revient. On a un ensemble de musique celtique. On a vraiment, comme vous l'avez dit ou comme tu l'as dit, cette espèce de volonté d'ouvrir la curiosité. Et la curiosité, ça s'ouvre avec de la qualité, mais aussi quelque chose qui est abordable. Voilà.
1: Tout à fait. Voilà. Alors, il y a aussi Pauline Serafini.
2: Pauline Serafini, moi j'ai un coup de cœur pour les trompettistes. Et surtout quand c'est des femmes, parce que je trouve qu'elles ont quelque chose de différent des hommes à la trompette, et c'est vraiment un espoir de la trompette, c'est une belgo-italienne, et elle va nous jouer un concerto de Marcello, et une deuxième partie plus musique de chambre, avec une pianiste japonaise et un tromboniste allemand. Elle étudie à la Musikhochschule de Cologne. C'est vraiment quelqu'un d'exceptionnel aussi, hein.
1: Eh bien, vous allez chercher des musiciens absolument incroyables,
2: et
1: une variété exceptionnelle.
2: Ce qui est la force d'un festival qui est vrai,
1: oui,
2: c'est que tout se fait à l'intérieur. Par exemple, c'est Marcel qui va me faire rencontrer le suivant, je suis certain.
1: Ah.
2: Il va me faire rencontrer le suivant, et le suivant, ça sera peut-être celui que Marcel m'aura présenté, qui me fera connaître quelqu'un d'autre. L'histoire a commencé comme ça, et je trouve que c'est le plus beau moyen de perpétuer quelque chose de... Comme il a dit, il y a un son juste dans un orchestre. À un moment donné, il y a un équilibre juste aussi dans un projet. Alors après, il faut beaucoup de modestie, beaucoup de travail, une équipe qui tient. Là, je suis bien entouré et je respecte tous les gens qui m'aident. Mais et toi, des soutiens à droite, à gauche. Mais je veux dire, tout ça existe et soyons heureux de tout ça et sourions à la vie puisqu'elle est là. Voilà.
1: Merci Denis Gabriel, directeur et fondateur du festival. Merci Marcel Andriessi, premier violon à l'EPRL, de nous avoir parlé de votre quatuor qui assure le concert d'ouverture du festival. Pour info, il y a une nouveauté, c'est un abonnement pour les 13 concerts qui est en vente à 120 €. Alors là, il n'y a pas moyen de faire mieux. Alors un festival démocratique de haute qualité nous attend. Merci à vous chers auditeurs pour votre écoute attentive. Et voici donc un extrait du concerto pour violon et orchestre et cordes de Meldon Sohn par l'orchestre de chambre Orpheus, qui évoque évidemment l'un des concerts du festival.

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1: Bonjour à toutes et à tous et bienvenue pour ce nouveau numéro de Festivité. À mes côtés, Denis de Lovafos, bonjour.
2: Bonjour Sandy, bonjour à toutes, bonjour à tous.
1: Aujourd'hui, Denis, on se rend du côté de Autun pour les Autolfiades qui se déroulent du 21 au 23 août. Les Autolfiades, eh bien, c'est un meeting de montgolfières et vous allez le voir, il y a beaucoup de choses à dire.
2: Oui, effectivement, Sandy, aujourd'hui, on prend un peu de hauteur avec cet événement qui accueillera une quarantaine de montgolfières. On reçoit pour en parler aujourd'hui Vincent Petit, il est l'un des organisateurs. Bonjour.
3: Bonjour.
2: Vincent Petit, un événement plutôt particulier, plutôt unique en Belgique et en Wallonie surtout. Alors avant de rentrer dans les propositions de cette 25e édition, revenons déjà quelques années en arrière, environ 26 ans, pour évoquer peut-être l'envie et la création de cet événement. Comment est-ce que cela s'est passé? C'est vraiment l'envie de mettre Autun en avant?
3: Voilà, tout à fait, et surtout de mettre en avant le monde de la montgolfière. L'événement a été créé à la suite de la fin, de l'abandon d'un meeting aérien qui se déroulait dans la région namuroise. Et un pilote, ou en tout cas à l'époque c'était un futur pilote, Vincent Demelaine, le boulanger du village, a décidé de reprendre cette date et de créer un événement unique dans la région et même en Wallonie.
2: Un événement dans un premier temps supporté via le syndicat d'initiative. Et puis après, vous avez décidé de créer une ASBL pour plus de facilité pour reprendre l'événement et surtout l'agrandir.
3: Voilà, on peut l'expliquer un petit peu comme ça. Le but, que ça soit à l'époque du syndicat d'initiative ou aujourd'hui de l'ASBL Autolfiade, c'est vraiment de faire vivre le monde de la montgolfière et surtout le tourisme et l'activité du village de Autun et de toute sa région par découlement.
2: Un événement qui est soutenu par une équipe de bénévoles importante.
3: Oui, on est certainement une bonne vingtaine à travailler sur l'ensemble de l'événement. C'est un événement qui est de plus en plus demandé par le public et qui prend de plus en plus d'ampleur d'année en année.
2: Alors justement, quelle est à votre sens la promesse de l'événement, vous êtes là depuis quelques années maintenant, 7-8 ans environ, vous avez pu voir les Autolfiades évoluer, grandir. Quelle est pour vous l'essence même de cet événement,
3: L'essence même, c'est la magie de la montgolfière. Alors oui, comme vous le dites, l'événement, en fait, on en est à la 26e édition. C'est la 26e année, pardon, et la 25e édition. Et oui, il y a eu une année de Covid au milieu de tout ça. Moi, à titre personnel, je suis là depuis 7-8 ans. Et le but, évidemment, de toujours remettre en question les animations et surtout l'événement pour qu'il puisse pérenniser dans le futur, quoi.
2: Oui, on y reviendra évidemment dans la suite de cette interview, mais c'est un événement très éclectique. Vous vous proposez évidemment tout ce qui est, on va dire, un peu grandiose, qui sont ces vols en montgolfière, une quarantaine de montgolfières dans le ciel annoncées cette année, avec beaucoup de couleurs, mais il y a aussi à côté de ça de nombreuses autres animations. Vous voulez vraiment essayer d'attirer tous les publics?
3: Voilà, pour essayer de faire une explication concrète sur l'événement, le cœur de l'événement, c'est vraiment les décollages de montgolfières. 5 décollages sont prévus sur tout le week-end, à savoir qu'à cette période de l'année, et oui, la montgolfière est vraiment soumise à toutes les conditions climatiques, à cette période de l'année, on vole à 6h30 du matin et à 6h30 du soir. Donc, quand on regardait l'événement, il faut absolument qu'on arrive à trouver de l'occupation entre 6h30 du matin et 6h30 du soir. Voire plus, évidemment, parce qu'on continue toujours un peu la fête. Et c'est comme ça qu'on est arrivé à créer un programme d'animation complet sur tout le week-end.
2: Vincent Petit, vous, qu'est-ce qui vous anime, justement? Qu'est-ce qui vous passionne dans ces vols en montgolfière? Qu'est-ce qui vous plaît?
3: Alors moi, à titre personnel, je suis un amoureux de l'événementiel au sens large du terme. Pour certains, m'auront connu à l'époque en tant qu'animateur et disjockey. J'ai toujours cette passion et le feu pour l'événementiel. Et évidemment, la montgolfière, c'est quand même quelque chose de magique. Et pouvoir travailler l'événementiel autour de la montgolfière, alors ça, c'est magique, quoi, vraiment.
2: Oui, c'est vraiment une passion que vous avez, hein, puisqu'on le répète, vous êtes une équipe de bénévoles. Il n'y a pas d'enrichissement personnel là derrière.
3: Tout à fait, oui, exactement. Et c'est vraiment pour ça qu'on en arrive aujourd'hui à créer, à se battre pour garder cet événement avec une entrée gratuite. Donc ça, c'est vraiment important. On a vraiment un beau planning d'animation. On a des chouettes animations tout au long du week-end. Et tout ça, l'entrée est gratuite. Donc le visiteur peut vraiment venir en famille, du matin au soir, profiter du spectacle vraiment entièrement gratuitement.
2: Alors... En 2026, proposer la gratuité, c'est de plus en plus compliqué. Il y a beaucoup d'événements qui augmentent leurs tarifs ou qui revoient leurs propositions. Vous, comment est-ce que vous arrivez à concilier cette gratuité, cette envie d'attirer les gens facilement et en même temps, il faut rentrer dans les budgets?
3: Et évidemment, c'est vraiment la gestion en bon père de famille. On n'exagère pas dans tout ce qui est agencement, programmation ou autre. On calcule vraiment tous nos budgets. On essaye vraiment de trouver l'équilibre dans tout ça. On arrive avec l'aide des autorités, de la commune, de la province, à faire vivre cet événement exceptionnel et unique, quoi.
2: C'est devenu une fierté locale, ces Otolfiades, qui se déroulent, on le rappelle, du 21 au 23 août. C'est vraiment une fierté pour les citoyens.
3: Évidemment, c'est vraiment une date dans le calendrier qui est notée pour tous les Autonais, ça c'est sûr, et pour d'autres personnes encore plus loin, à savoir qu'à partir du moment où on décolle, on ne sait jamais très bien où on va atterrir, donc les Otolfiades rayonnent sur tout un rayon de plusieurs kilomètres autour de Autun, et les gens sont vraiment dans l'attente, même s'ils habitent à 10 kilomètres de Autun, sont dans l'attente à regarder les nuages, voir s'ils vont voir des ballons passer.
2: Quels sont en termes de chiffres, le nombre de visiteurs qui viennent chaque année, il grandit puisqu'il y a de plus en plus de promotions autour de cet événement et de plus en plus d'événements dans l'événement. Au niveau des chiffres en termes de visiteurs, vous êtes environ à combien?
3: Alors ça, c'est toujours très difficile à calculer, étant donné qu'on n'a pas d'entrée payante ni de réservation, c'est compliqué. La zone étant tellement grande, c'est aussi vraiment très très compliqué. On va estimer ça à plus ou moins 5000 personnes par jour de visiteurs, avec évidemment le pic d'affluence au moment des décollages de Montgolfière.
2: Et votre envie pour le futur, est-ce que vous aviez un idéal pour ces Otolfiades, c'est d'arriver à quoi?
3: En termes de nombre de personnes, toujours plus, toujours mieux.
2: En général, même pour les activités proposées, l'organisation, comment vous voyez ça peut-être dans les années futures et si vous deviez arriver à une Otolfiade idéale?
3: Oh, l'Otolfiade idéale, je pense qu'on y est ou on y est proche. Après, on se laisse comme une montgolfière planer et avancer au gré du vent. Ça dépendra vraiment d'une multitude de facteurs. Mais oui, toujours avoir un programme d'animation plus qualitatif ou toujours plus, même s'il est déjà très très bon aujourd'hui. Et pourquoi pas plus de ballons de forme aussi, parce que ça aussi, c'est des choses qui sont un peu plus complexes. C'est vraiment un événement qu'on veut, en tout cas, faire perdurer. C'est vraiment le but.
1: On peut peut-être juste rester une seconde pour bien comprendre la suite sur cette notion de ballon de forme. Pourquoi vous dites ballon de forme, Vincent Petit?
3: Alors, tout le monde a déjà vu des ballons qui sont bien ronds, avec une belle publicité dessus, ou de belles couleurs. Ça, c'est vraiment le ballon classique. D'un point de vue plus technique, ce sont les ballons les plus faciles à piloter. Et puis alors, comme on le voit aussi beaucoup sur Instagram ou les réseaux, vous allez voir des ballons qui ont une forme de lapin, de schtroumpf, de Dark Vador aussi, qui est certainement le plus connu. Là, ce sont évidemment des gens qui font beaucoup de commerce, ça coûte très très cher, et ces ballons-là, on a les copains qui viennent à notre meeting, mais on ne s'engage pas dans des frais trop importants, c'est justement le but de pérenniser l'événement, quoi.
1: Vincent Petit, je rappelle que vous êtes président de l'ASBL, les Otolfiades qui se déroulent ce week-end, c'est 21, 22 et 23 août. On vous retrouve dans quelques instants, juste après la pause musicale.

0: Et à l'instant, l'illustre Jean-Jacques Goldman avec ce titre « Au bout de mes rêves ». Vous êtes à l'écoute de Festivité. Aujourd'hui, nous recevons Vincent Petit, président de l'ASBL Les Autolfiades. Des Autolfiades à retrouver ce week-end du 21 au 23 août.
1: Vincent Petit, passons maintenant au vif du sujet et à ces Autolfiades 25e édition qui se déroule du côté d'Auton. Le programme de ces Autolfiades, il débute dès le vendredi en fin de journée avec toute une partie stand-up et humour.
2: Voilà, tout à fait. Le planning stand-up est en collaboration avec une association aussi autonaise qui s'appelle Cheese, qui organise régulièrement des comedy clubs. Sur scène, ce soir-là, nous aurons notamment James Dino, Hugo Simon, Marine Sergent, Oriane Garcia et Lana. Donc autant vous dire qu'on a du lourd à vous proposer. On suivra ensuite par un petit concert de cover du groupe Rush, qui est un cover de Maneskin. Donc voilà, chouette soirée du vendredi. C'est une première aux Autolfiades parce que c'est vraiment une première soirée cheese et soirée comedy club qu'on fait avec, comme on en a parlé tout à l'heure, entrée gratuite sur le site.
1: Alors maintenant parlons peut-être de l'événement, de l'activité phare des Autolfiades, c'est évidemment les vols en montgolfière. Vous l'avez dit, plusieurs décollages tout au long du week-end qui ont lieu tôt le matin à 6h30 et un autre à 18h30.
2: Voilà, à cette période de l'année, ce sont les conditions qui sont les meilleures pour voler. C'est à ce moment-là où le soleil est en train de se lever, donc la chaleur n'est pas encore là. Et pareil, le soir, c'est au moment où la chaleur tombe, c'est là que les vents sont les plus calmes et c'est le meilleur moment pour à cette période de l'année pour pouvoir voler.
1: Alors comment ça se passe concrètement? Il faut arriver assez tôt le matin pour pouvoir participer, il faut réserver sa place à l'avance. Comment est-ce qu'on peut monter à bord d'une montgolfière?
2: Alors l'ensemble des réservations se fait sur notre site internet www.autolfiades.com. Vous réservez vos vols, on va vous demander toute une série de critères pour pouvoir voler, d'un point de vue santé premièrement, mais surtout votre poids, votre taille, etc. pour pouvoir répartir les poids dans les différents ballons. Ensuite, le public, lui, doit arriver entre trois quarts d'heure et une demi-heure à l'avance pour bien se préparer et pour pouvoir déployer le ballon. Donc, quand vous faites un vol en ballon, ça ne se limite pas uniquement à monter dans la nacelle et à voler, mais c'est déplier la toile, aider à la gonfler, monter dans la montgolfière et évidemment atterrir et remballer la toile et revenir avec généralement le petit verre de champagne qui accompagne à l'atterrissage pour le baptême de l'air, quoi.
1: Et quand on est justement en l'air comme ça dans la nacelle de la montgolfière, on peut observer assez loin. Est-ce que c'est un tour? Est-ce qu'on est plutôt statique? Comment ça se passe à l'intérieur?
2: Alors là, c'est peut-être le côté le plus magique encore des Autolfiades, c'est qu'on est en pleine Ardenne, donc vous allez voir vraiment un paysage magnifique, boisé, et vraiment la campagne au plus pur sens du terme, voire même peut-être les animaux, etc. Voilà, c'est vraiment la vue en plus chez nous à Auton est vraiment magnifique. Quoi.
1: Et alors, est-ce qu'on a le vertige dans une montgolfière ou on n'a pas de vertige? À quoi est-ce qu'il faut être attentif si on a peur de la hauteur? Par exemple, on sait qu'il y en a, ils montent sur une échelle, ils peuvent vite perdre l'équilibre. Est-ce que dans une montgolfière, on est à l'aise? Comment ça se passe?
2: Alors pour chaque personne, évidemment, c'est un petit peu différent. Maintenant, le vertige, non. Parce que la nacelle, le ballon, n'est pas relié au sol. Et donc, l'effet de vertige n'intervient pas à ce moment-là. Après, voilà, chaque personne réagit différemment. Mais voilà, moi-même, mes enfants très jeunes sont montés en montgolfière. Et je vous assure qu'ils ont adoré, quoi.
1: Voilà donc une belle idée d'activité pour cet été, un vol en montgolfière au-dessus des Ardennes. Vincent Petit, au-delà de tout ce qu'il se passe en l'air, il y aura aussi de nombreuses activités au sol, des concerts covers notamment de Jean-Jacques Goldman.
2: Oui, tout à fait. Donc le planning d'animation du samedi est vraiment complet. Au niveau musique, parce qu'évidemment il nous faut toujours un peu de musique, on a un groupe de cover qui s'appelle Mad Soul qui va jouer de 16h à 18h. Et alors en tête d'affiche, on a le groupe, je pense le cover de Jean-Jacques Goldman le plus connu, qui est Goldman Mania. C'est des Liégeois en plus. C'est vraiment une chouette bande de copains qui nous donne un spectacle de qualité. Et ça, vendredi en soirée. J'ajoute aussi, pour les amateurs de montgolfière, on va faire ce qu'on appelle un night glow. Alors, qu'est-ce qu'un night glow? Ça, c'est la petite surprise. En fait, c'est le principe de gonfler la montgolfière la nuit. Donc, évidemment, on ne fait pas de décollage la nuit, mais c'est le principe de gonfler la montgolfière au sol et d'avoir cette impression de lanterne gigantesque sur la plaine, sur la zone d'envol. C'est un spectacle vraiment magnifique, lumineux, qui est vraiment magnifique à voir.
1: Oui, donc pour même les amateurs de photos, ça peut être sympa d'être assez proche de l'événement. événements et pouvoir immortaliser ces moments-là.
2: Ah ben ça, je vous assure que les montgolfières, que ça soit le jour ou la nuit, c'est vraiment le rendez-vous des photographes. Chaque année, ils viennent nous rendre visite en grand nombre.
1: Vincent Petit, normalement, dans votre programmation événementielle des Autolfiades, vous aviez également prévu la journée du samedi un concours de barbecue. Malheureusement, au vu des conditions de sécheresse et au vu des incendies et du risque d'incendie qu'il risque d'y avoir, il a été annulé par sécurité. À la place, vous allez proposer un marché d'exposants locaux qui avait déjà lieu normalement le dimanche dans votre programme initial. Il est donc agrandi au samedi et vous ajoutez aussi à votre programmation deux groupes de musique, précisons-les, Mad Groove le samedi après-midi vers 14h30 et LVDV le dimanche soir après le dernier envol de Montgolfière vers 19h30. Concentrons-nous donc sur cette journée du dimanche, Vincent Petit, avec donc ce fameux marché des exposants à retrouver tout le week-end.
2: Tout à fait. Autre jour d'animation, c'est le dimanche. Le dimanche, on démarre toujours avec l'apéro à 11h. Le cochon à la broche, le traditionnel cochon à la broche, je pense que ça fait 25 ans qu'il existe et les Autonais l'attendent avec impatience. On aura aussi un petit jazz band qui vient dès le matin jusque et poursuivre un petit peu dans l'après-midi. On aura notre ami Thierry Luters, le journaliste retraité de la RTBF, qui chante Johnny, qui viendra sur la plaine de l'Honneux animer l'après-midi. Et dès le matin, sur toute la journée, le marché des artisans, avec uniquement des artisans qui ont été sélectionnés. Et ce sont vraiment des artisans qui transforment ou qui fabriquent, et non des vendeurs, je vais dire, ambulants. On a vraiment choisi des gens de la région qui travaillent l'artisanat, qui seront présents sur la plaine de l'Honneux.
1: J'allais vous le demander, ce sont des artisans de la région, comme ça l'est dans votre envie de mettre en avant cette région de Hotton, que ça soit au niveau touristique ou commercial.
2: Exactement, donc on revient un petit peu sur le but des Autolfiades. Le but des Autolfiades, c'est vraiment de faire vivre le tourisme à Hotton et la vie du village. Donc vraiment, ce sont les gens du village qui sont mis en priorité. On a parlé de la SBL et des membres de la SBL, à savoir que l'événement étant devenu ce qu'il est aujourd'hui, on a besoin de vraiment d'aide et de manpower pour faire fonctionner l'événement. Et là, ben, on a la jeunesse du village qui vient, on a différents comités du village qui viennent se joindre à nous et qui profitent de l'événement, qui sont aussi, je vais dire, rémunérés à travers les bénéfices que génère l'événement pour pouvoir faire vivre le village et faire vivre l'événement, vraiment.
1: À votre connaissance, Vincent Petit, est-ce que c'est l'un des seuls événements belge où on peut retrouver autant de montgolfières?
2: Au niveau belge, non, je pense qu'il existe en Flandre quelques meetings de la même ampleur. En Wallonie, nous sommes certainement le plus gros événement montgolfière.
1: Voilà, donc un événement presque unique en Belgique.
2: Oui, tout à fait, ça reste unique et magique, quoi, hein, vraiment, dans notre région, qui au final est aux frontières des trois provinces, Luxembourg, Liège et Namur, ce qui nous donne cette visibilité, cette possibilité de se rendre sur place assez facilement, quoi.
1: On rappellera que l'événement se déroule sur, en tout cas en grande partie, sur l'île de Honneux, qui est au centre du village de Hotton. Là aussi, un site plutôt atypique, puisqu'il s'agit vraiment d'un endroit situé entre deux bras d'une rivière.
2: Tout à fait, c'est une vraie île. La rivière Lourdes se sépare et les deux bras de rivière forment une île de plusieurs hectares sur laquelle la zone d'animation et la zone d'envol est située. Et c'est vraiment une zone complètement verdoyante, entourée de peupliers. C'est vraiment une zone magnifique à visiter.
1: Alors Vincent Petit, il nous reste encore une minute à passer ensemble dans cette émission Festive Été. Si vous aviez un mot, un message à délivrer à nos auditeurs pour qu'ils viennent assister à votre événement, les Autolfiades à Hotton, lequel serait-ce ?
2: Oh, ben le mot, c'est venez vivre la magie des Autolfiades. Je pense que la magie n'est pas un mot choisi au hasard, parce que cette bataille de ballons qui s'élève pour pouvoir décoller, c'est un spectacle vraiment magnifique. Ça vaut vraiment la peine d'être vu et d'être vécu.
1: Infos et réservations pour ces Autolfiades sur le site internet, eh bien c'est très simple, www.autolfiades.com. Merci beaucoup Vincent Petit d'avoir été notre invité dans Festive Été aujourd'hui.
2: Merci beaucoup.
0: Et quant à vous, eh bien on vous souhaite un très bon week-end. Merci beaucoup d'avoir été à notre écoute et on se retrouve dès la semaine prochaine pour le tout dernier numéro de Festive Été pour cet été.

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1: Cet été, place aux femmes dans la BD, et des deux côtés de la plume et du pinceau, c'est-à-dire qu'elles ont soit les narratrices ou les héroïnes, belges, françaises, de générations différentes, ces femmes sont scénaristes, dessinatrices ou autrices complètes, et elles nous font découvrir ou redécouvrir des personnages féminins ou des femmes qui comptent dans notre histoire. En tout cas, Fabienne, Catherine, Laura, Nina, Claire, Séverine, Olivia, Chloé et Cathy, toutes racontent des histoires de femmes qui les touchent et qui nous touchent. Dans ce 7e et dernier épisode inédit d'Un été près des femmes, rencontre avec Cathy Bore, qui a illustré le récit d'une autrice contemporaine, il est question de relations mère-fille. En voici un extrait, lu par Satchel Hart.
2: La gosse vient de découvrir ce que tous les gens qui ont un fond dépressif et un penchant pour la claustration ont déjà théorisé, c'est affreux d'être malheureux au printemps et en short. Heureusement, parfois, et c'est le cas ici, la météo coopère. Il n'aurait plus manqué qu'un temps qui fait le mariole pour que son deuil soit encore plus odieux à la gosse. Le fond de l'air est frais et raccord. Je lui dis, pour la faire rigoler, qu'il y en a qui ont encore moins de bol que nous. Ceux qui enterrent des proches en juillet-août.
1: Se retenir de faire pipi, ce n'est pas bon pour les reins. Se retenir de pleurer, ce n'est pas bon non plus. On risque de faire une cystite du cœur. Elle est très pertinente, cette image, et c'est celle que la narratrice donne à sa fille dans La Gosse, ce récit autobiographique de Nadia Dame, publié chez Grasset, et qui est adapté aujourd'hui en BD par Cathy Bore, publié par les éditions Rue de Sèvres. Alors les larmes ne viennent pas encore pour La Gosse, c'est ainsi qu'elle sera appelée tout au long du récit pour protéger son identité, elle qui vient de perdre son père, séparée de sa mère depuis des années, à seulement 11 ans. Aider sa fille à traverser ce deuil, la regarder grandir et s'affirmer, la prémunir de la violence des hommes sans la cloîtrer, lui raconter ses romances calamiteuses sans la décourager de tomber amoureuse, eh bien c'est ce que décrit si bien Nadia Dame, de son style piquant, plein de lucidité et d'autodérision. De cette complexité de tricoter une relation mère-fille quand on est maman solo, féministe et dans les années 2020, la journaliste et autrice ont fait une véritable odyssée, douce, amère et drôle. Une odyssée parfaitement adaptée et illustrée par Cathy Bore, qui en fait une épopée graphique, lumineuse, mélancolique et joyeuse. Elle va nous en parler. Mais d'abord, merci à l'équipe de RCF Radio Notre-Dame à Paris pour la réalisation de ce duplex. Merci notamment à Cédric. Et bonjour Cathy.
3: Bonjour.
1: Alors, lumineuse, mélancolique et joyeuse, les termes vous vont-ils ?
3: Absolument, je trouve que c'est très très bien résumé.
1: Vous aviez tout de suite en tête le style graphique que vous vouliez quand vous avez commencé cette adaptation ou pas ?
3: Alors oui, j'ai essayé de sortir un petit peu de mes habitudes simplement parce que c'était hyper

0: important pour moi de faire quelque chose qui suive pas simplement le texte, mais qui soit une interprétation graphique aussi. Et comme c'est un roman qui traite du deuil, mais qui est en même temps justement très très lumineux, j'ai décidé très vite de me passer de la couleur noire. Habituellement, je cerne toujours mes personnages en noir, et là j'ai choisi une sorte de bleu-violet qui efface totalement la couleur noire du livre, et c'était vraiment un parti pris pour mettre en avant ce côté très lumineux de l'histoire qui peut a priori faire peur comme ça.
1: Moi je me demandais, Cathy, comment vous en êtes venue à adapter cette BD? Est-ce que vous connaissiez Nadia Dam auparavant?
0: Oui, alors je suivais son travail depuis très longtemps, on se connaissait un petit peu, c'était une jolie histoire. En plus, on s'était rencontrés à l'occasion d'une visite d'appartement. Elle venait visiter un appartement que je quittais à Paris, au moment où je quittais Paris, et donc il y a 15 ans aujourd'hui. Et cette rencontre m'a fait un peu l'effet d'un rendez-vous manqué, parce que quand elle est partie, j'avais l'impression de la connaître depuis si longtemps, et je me disais, bah voilà, c'est une fille qui pourrait être ma copine, et moi je m'en vais, je quitte cette ville. Et puis, mine de rien, on est toujours plus ou moins restés en contact, à regarder, lire le travail de chacune. Et quand j'ai découvert La Gosse en librairie, je me suis évidemment précipitée dessus, j'ai adoré. Mais ce qui est drôle, c'est que j'ai absolument, à aucun moment, à aucune seconde, pensé à l'adapter. Ça, c'est une proposition des éditions Rue de Sèvres. Et vraiment, j'aurais pas imaginé pouvoir faire mieux. Évidemment, je fais pas mieux, mais c'est-à-dire à apporter quelque chose à ce texte qui me paraissait tellement complet comme ça. Et puis finalement, évidemment, le défi était trop beau.
1: Ouais. Moi, ce que j'aime beaucoup, Cathy, c'est votre style drôle et mélancolique, comme dans Marcy, votre précédente BD qui va avoir une suite, on en parlera peut-être, mais voilà, je recommande en tout cas Marcy. Mais votre style drôle et mélancolique, donc qui se retrouve ici, sauf que dans cet album-là, La Gosse, il y a un peu plus de rondeur et que votre trait peut-être est un petit peu plus épais, et vous nous avez aussi raconté donc les contours, vous n'avez pas utilisé la même couleur que les autres fois. Alors physiquement quand même, votre narratrice ne ressemble pas du tout à l'autrice Nadia Dam. Moi je me demandais pourquoi, c'était pour rendre ce texte encore plus universel?
0: Oui, c'était vraiment un parti pris, parce que c'est très très bizarre. Moi, j'ai déjà adapté des romans, mais là, j'adaptais pas un roman, j'adaptais une tranche de vie, en fait, des personnages qui ont vraiment vécu cette histoire. Et à ce moment-là, c'était assez, je trouvais que c'était assez paralysant. Donc, en discutant avec Nadia, je lui dis, mais je préférerais que la narratrice te ressemble pas, en fait, parce que ça me permettait, moi, d'en faire un personnage. Et à partir du moment où c'est un personnage et non pas une personne réelle, comme c'était le cas dans le récit, je pouvais moi aussi m'accorder des libertés, comme la dessiner en culotte, des choses comme ça, en fait, ça me permettait de prendre cette distance nécessaire à,
1: ouais,
0: à l'adaptation.
1: Et puis j'imagine aussi la même chose avec sa fille, la gosse, qui ne ressemble pas du tout, j'imagine, à la vraie gosse en vrai.
0: Bien sûr, ouais.
1: Voilà, et toutes les deux, tout de suite, quand vous leur avez montré les premiers dessins, elles ont dit oui, banco, c'est exactement ça, elles ont tout de suite validé.
0: Alors oui, mais Nadia est très très bon public, donc j'étais à chaque fois que je lui envoyais quelque chose, moi je pouvais être un peu découragée, je ne sais pas. Elle était dithyrambique, et en fait ça fait énormément de bien. Et sa fille aimait beaucoup mon adaptation de Quatre Sœurs quand elle était petite,
1: ouais.
0: Donc elle était heureuse de voir cette histoire. T'en mettrais, en fait.
1: Ouais, bah c'est vrai que c'est plutôt sympa quand on aime une artiste depuis toute petite, que cette artiste ensuite raconte sa propre vie et nous dessine. Ouais, c'est quand même la classe. Ouais. Alors, il y a un point important du récit, Cathy Bor, c'est cette cabane dans le salon, c'est ce refuge pour la fille et sa mère après donc le décès du papa de la gosse, un endroit où elles regardent la télé, où elles prennent leur repas. Et je trouve qu'il y a un côté un petit peu l'île des enfants perdus, il y a un côté un petit peu les cabanes comme quand on est petit, comme quand on a envie de se réfugier quelque part dans le pays imaginaire. Il y avait suffisamment d'indications dans le roman pour cette cabane où vous y avez apporté aussi votre touche personnelle, vos propres fantasmes hein, peut-être.
0: Alors non, le roman commence par l'évocation de cette cabane qui est assez précise, une cabane en housse de couette dinosaure il me semble. Et c'était une image qui s'est immédiatement gravée en fait. Je l'ai pas imaginé cette cabane. Elle s'est totalement imposée à moi. Et c'est vrai que ce concept de cabane, moi j'avais déjà un petit peu beaucoup dessiné des cabanes d'enfants parce que j'ai beaucoup observé mes petits à l'époque où ils faisaient constamment des cabanes au milieu du salon avec des chaises. Et j'ai beaucoup dessiné ça déjà parce que j'adore ce principe de se créer à l'intérieur de chez soi un autre chez soi de ses propres mains quand on a 4, 5, 6, 7, 8 ans. Et c'est un endroit magnifique en fait qui nous appartient vraiment.
1: Alors dans cette BD, donc La Gosse, il y a des passages qui sont très aérés, mais qui alternent aussi avec des passages denses remplis de textes, hein, puisqu'on rappelle, vous adaptez donc le récit de Nadia Adam. Comment vous avez travaillé justement le découpage de ce récit ?
0: Alors c'était là qu'il y avait la principale difficulté pour moi, parce que après la proposition d'adaptation, j'ai relu La Gosse, et là je me suis dit mais c'est pas possible, qu'est-ce que je peux en faire, parce que c'est vrai que c'est un récit qui est donc écrit à la première personne, avec énormément de traits d'humour dans l'écriture. Donc c'est une écriture qui est assez sautillante presque, on sourit presque à chaque ligne, et moi il fallait que j'arrive à retranscrire ça, et donc pour ça j'ai gardé quand même autant que possible des passages du texte original de Nadia Adam, mais j'ai aussi essayé de faire en sorte de garder le découpage des chapitres, et de faire des chapitres, des mises en scène un petit peu différentes pour chaque chapitre qui bousculent un petit peu le principe des cases comme elles sont du gaufrier en bande dessinée en fait. Et donc pour chaque chapitre, j'ai essayé de trouver une nouvelle mise en scène pour pas qu'on s'ennuie en fait.
1: Justement, j'allais vous parler de ces trouvailles graphiques. Donc effectivement, il y a le ton de Nadia Adam que vous mettez vraiment bien en image. Hein, je trouve il y a son humour qui est piquant, qui est ironique. Comme par exemple, la narratrice et sa copine qui sont assises dans un verre à cocktail hein, pour se rappeler leurs jeunes années marquées par quelques cuites, hein, la découverte de cuites. Il y a aussi notamment une autre trouvaille graphique, moi, que je trouve vraiment formidable, qui est la double page du jeu de loi pour évoquer la peur. Alors, la peur qu'on a depuis enfant et puis la peur constante quand on devient mère. Hein. Comment elle est née, cette double page ?
0: Je pense que c'était assez... c'était un chapitre qui avait conçu avec des phrases assez courtes qui évoquaient toutes ces peurs sur peut-être 3-5 pages, et je me suis dit là c'est impossible d'en faire une narration classique, on va s'ennuyer et puis il va rien se passer, et alors qu'on s'ennuie pas du tout à la lecture du texte évidemment, mais en bande dessinée il fallait vraiment trouver un dispositif qui englobe toute cette histoire, et puis elle parlait en fait aussi de ces peurs qu'on rumine la nuit parce qu'évidemment les angoisses elles sont beaucoup plus fortes la nuit, et donc j'ai eu immédiatement cette image de spirale sans fin de rumination. Et qu'est-ce qui correspond le mieux finalement ? C'est un petit peu un plateau de jeu de loi comme ça, avec toutes ces spirales qui conduisent à la peur la plus intense qu'il arrive quelque chose à son enfant.
1: Alors Cathy Bore, il y a aussi ce style point de croix pour écrire le mot radoté. Il y a les illustrations pétries de contes comme Blanche-Neige, hein, par exemple, pour parler d'amour, de la vision des relations et du couple et de ce qu'on transmet aux enfants, sans oublier le crocodile pour montrer l'emprise. Moi, tout ce que je vois, c'est que vous êtes vraiment beaucoup, beaucoup amusé quand même à écrire et à dessiner cette BD.
0: Ah oui, oui. Je pense que c'est l'expérience dans laquelle je me suis le plus amusée, décarcassée aussi, parce que je me suis obligée à, bon, c'est un peu la mode de dire ça, mais à sortir de ma zone de confort. Et chez moi, c'est pas évident du tout. Mais oui, rétrospectivement, je sais que j'ai adoré faire cette adaptation et surtout essayer à chaque fois comme un petit défi de trouver la meilleure manière de raconter les choses avec justement des références graphiques un petit peu différentes à chaque fois, et ça c'était un immense plaisir.
1: Ouais, et puis le choix des couleurs aussi est très important pour illustrer les flashbacks. On voit à chaque fois que vous nous emmenez dans différentes époques.
0: Voilà, là j'ai décidé de faire un trait un petit peu bleu pour les flashbacks, comme ça c'était tout de suite assez clair en fait, on se mélange moins les pinceaux.
1: Alors on continue avec vous Cathy Bord de parler de votre adaptation de La Gosse, ce récit de Nadia Dame qui est publié aujourd'hui par les éditions Rue de Sèvres. On marque auparavant une pause musicale.

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0: De retour dans Un été près des femmes, cette série estivale de podcast BD, aujourd'hui avec Cathy Bor pour La Gosse, chez Rue de Sèvres, adaptée du récit de Nadia Dame. Un été près des femmes, oui, parce que je voulais mettre l'accent sur la place des femmes dans la BD, qu'elles soient dessinatrices ou scénaristes ou autrices complètes, comme vous l'êtes, vous, aujourd'hui. Cathy, je voulais vous demander justement, comment vous vous sentez dans ce milieu de la BD ?
1: Alors, j'ai eu la chance de démarrer à un moment où c'était plus facile qu'aujourd'hui, pas pour les femmes, mais globalement. À une époque aussi où on était un petit peu les pionnières, bien sûr, il y avait eu quelques femmes avant, mais les femmes de ma génération sont arrivées aussi assez rapidement. Et donc, je me suis jamais... je me suis jamais sentie une exception. Très vite, j'ai eu le sentiment plutôt de faire partie d'un tout, en fait. De pas être justement une femme dans la BD, parce que évidemment le sujet revenait toujours sur la table, mais on était plusieurs dans ce cas-là, et finalement on s'est un petit peu emparé, on a pris notre place.
0: Séverine Vidal, récemment, donc scénariste, me disait qu'elle s'apercevait qu'elle pouvait continuer à être payée moins qu'un homme, qui lui n'avait pas forcément d'expérience, alors qu'elle, elle en avait beaucoup plus. Et est-ce que vous aussi, vous avez eu parfois du mal à négocier vos contrats, Cathy Bor ?
1: Oh là là, oui, et c'est pour ça que je me suis tournée vers une agente. Parce que je pense qu'effectivement, bon, moi déjà, j'ai toujours eu un problème de légitimité. Je suis pas sûre que ce soit une question de genre, pour le coup. Je me suis jamais...
0: Non, c'est une question de personnalité, même si on en voit parfois beaucoup plus de syndrome de l'imposteur chez les femmes.
1: Absolument, absolument. Et si j'avais été un homme, peut-être que j'aurais été plus à même de m'imposer et de demander ce que je voulais. J'en sais rien. Ça, honnêtement, j'en sais rien. Cela dit, moi, c'est vrai que ce qui m'a aidé à un moment, c'est de mettre une tierce personne, vraiment donc mon agente, dans la boucle, de manière à ne pas avoir ce rôle, en fait, de négociation qui parfois entache le travail avec la maison d'édition, c'est-à-dire que on a quand même très souvent pas un chantage affectif, mais il y a quand même beaucoup d'affect.
0: Oui, et il y a beaucoup d'affect, voilà, c'est ça. Et quand on connaît bien la personne, ça peut être après un peu difficile de parler avec détachement et froideur, j'allais dire, d'argent, sans qu'on ramène toujours la relation sur le tapis, hein, c'est ça.
1: Ouais. C'est ça, c'est vraiment ça. Donc, je pense que pour ça, c'est une excellente solution. Et puis, bon, le travail d'une agente, c'est pas simplement en l'occurrence, de négocier des contrats. Il y a aussi beaucoup de choses qui se passent dans la relation avec l'agente, qui sont de nature différente d'une relation avec un éditeur ou une éditrice.
0: Ouais, c'est quelque chose qui vous a donné plus confiance en vous, justement. Enfin, en tout cas, c'est ce que je perçois quand vous parlez des relations avec votre agente.
1: Oui, c'est un peu idiot, mais il y a une forme de légitimité que moi j'ai ressentie à ce moment-là, c'est-à-dire que j'avais une agente et donc je me sentais un petit peu plus professionnelle, c'est-à-dire qu'à partir du moment où quelqu'un avait décidé de défendre mon travail, je me sentais plus légitime, ouais.
0: Il y a quelque chose dans la création, moi, qui m'interpelle. Je voudrais qu'on parle du test de Bechdel, hein. C'est-à-dire qu'une fois que vous avez eu l'idée d'une histoire, pas là pour La Gosse puisque c'est une adaptation, mais je rappelle que vous avez aussi écrit d'autres BD issues de votre imagination, Cathy Bor, est-ce que vous faites passer justement à votre récit ce test de Bechdel, hein, qui évalue donc la sous-représentation des personnages féminins dans une fiction? On rappelle, pour passer ce test, il faut qu'il y ait deux personnages féminins qui ont chacun un prénom et qui se parlent d'autre chose que d'un homme. Est-ce que c'est aussi important pour vous, la représentation féminine dans vos créations, Cathy Bor ?
1: Ah oui, évidemment. Alison Bechdel, c'est vraiment pour moi un modèle absolu, et je pense que j'ai été Vraiment, très très tôt, j'ai pris connaissance de ce test et je l'ai toujours appliqué à mon travail. Et c'est vrai que mes personnages féminins, j'essaye de les construire, évidemment avec les spécificités d'un personnage féminin, mais j'essaye vraiment de faire que ce soit pas que des femmes, en fait, tout simplement, et que ce soit un personnage construit et point.
0: Bah, notamment, enfin, moi, j'allais dire que Marcy, votre BD, réussit pleinement ce test. Hein. Marcy, cette quinca qui est super attachante et qui réinvente sa vie après s'être fait virer pour devenir détective privée. Ça, c'est une de vos précédentes BD. Il va y avoir une suite, hein. Rassurez-nous.
1: Oui, je suis en train de travailler dessus, mais alors quelle pression, c'est paralysant en fait.
0: Ah oui, parce que Marcy, oui. Justement, quand elle est apparue, vraiment cette BD, je la recommande à nos auditeurs et à nos auditrices, c'est vraiment une BD, un personnage qui est arrivé, où il y a eu beaucoup de succès, ou en tout cas peut-être on a attendu beaucoup de choses enfin d'une héroïne de BD qui est assez atypique. Hein.
1: Oui, oui, et donc cette Marcy-là, moi j'avais commencé, je m'étais dit je vais en faire trois, bon là pour l'instant j'en suis à un et demi, mais j'avais envie de la suivre sur du long terme pour aussi travailler son évolution, sa prise de pouvoir, et c'est un personnage qui est vraiment un régal pour moi à faire évoluer. Mais là où je disais que c'était paralysant, c'est vrai que j'ai eu un beau succès avec cet album et j'ai peur de faire moins bien.
0: Non, non, allez, on vous envoie tous nos encouragements. Vous allez nous trouver de très, très belles aventures encore pour Marcy, Cathy Bor. Pour revenir à La Gosse, donc cette adaptation du récit de Nadia Dame qui est publiée par les éditions Rue de Sèvres. Ce que je trouve, c'est qu'elle réussit parfaitement dans son récit, Nadia Dame, aussi d'aborder d'autres thèmes que cette relation mère-fille, hein, qui est très importante, mais elle réussit à aborder d'autres thèmes comme les transfuges de classe, l'alcoolisme, le racisme. Ce sont aussi des thèmes qui vous touchent, j'imagine.
1: Oui, oui, oui, évidemment. Depuis toujours une conscience féministe assez poussée, évidemment. Aujourd'hui, c'est vrai que je me suis retrouvée à faire, à travailler sur cette bande dessinée qui était très féministe, donc évidemment, qui m'a énormément touchée, et aussi à travailler sur des sujets sur lesquels j'étais moins à l'aise. Par exemple, bon, transfuge de classe, je peux dire que c'est pas exactement ce que j'ai vécu, mais disons que moi aussi j'ai quitté mon milieu social, donc j'étais plus familière. En revanche, parler d'une famille immigrée, je me sentais absolument pas légitime pour ça. Et finalement, la confiance que Nadia m'a accordée m'a fait du bien aussi, dans le sens où je me suis permis d'essayer d'en parler sans tomber dans les clichés, ou au contraire à essayer de donner un pied de nez aux clichés, d'utiliser les clichés par exemple de la famille qui part au Maroc avec des sacs tati sur le toit, etc., et d'en faire une sorte de modèle comme certains artistes l'ont fait. Et ça m'a aussi beaucoup obligée à me plonger dans cette histoire et dans ces ressentis, puisque moi j'avais pas du tout cette expérience.
0: Et c'était le sixième épisode de cette série Un été près des femmes. On se retrouve la semaine prochaine pour une dernière rencontre inédite. Ce sera avec Cathy Bor, qui a illustré le récit d'une autrice contemporaine. Il sera question de relations mère-fille. Bonne semaine au frais.

0: Un été près des femmes, Delphine Fraissinet.
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0: Bonjour à toutes et à tous et bienvenue dans un nouvel épisode de Science Radio sur RCF Sud Belgique. Aujourd'hui, je reçois en studio André Fusfa. Il est docteur en sciences physiques et astrophysicien à l'université de Namur. Et ensemble, on va parler d'un sujet qui peut sembler assez inattendu. C'est celui du lien entre la science et la religion, ou plutôt la foi. Déjà, bonjour André Fusfa.
1: Bonjour Adrien.
0: Merci d'être parmi nous aujourd'hui, d'avoir accepté notre invitation, puisque je sais que vous êtes un homme qui est bien occupé, je pense. Vous avez un agenda bien chargé. Ce sujet-ci, le lien entre science et religion ou la foi, c'est vous qui l'avez proposé pour cette émission. Et ça m'a un petit peu surpris justement. Pourquoi avoir voulu proposer ce sujet aujourd'hui ?
1: C'est vrai que d'entrée de jeu, c'est le sujet que je vous ai proposé avant même de vous parler de science, parce que je pense que à la fois ça touche, cette question de la science et de la foi touche à deux moteurs différents. Et en tout cas, ça fait partie aussi de mes deux moteurs dans la vie. Et donc science et foi, c'est un sujet qui est important parce que c'est deux parties, deux émanations de notre liberté. Je pense que je vous en reparlerai aussi. C'est la curiosité. Et envers différents types de vérités, les vérités, je vais dire, du monde réel et des vérités qui sont transcendantes. Donc, je veux dire, voilà, elle recouvre deux parties de nos vérités, c'est quelque chose de très important, deux moteurs. C'est aussi, science et foi, des choses qui sont présentées souvent sous forme de clichés, qui sont présentées comme antagonistes alors que ce n'est pas vrai, qui sont présentées comme incompatibles ou au contraire comme étant subordonnées, la science au service de la foi, ou l'inverse, hein, d'ailleurs, ça pourrait être envisageable. Donc voilà, c'est quelque chose qui, je trouve, est un sujet qui est un peu traumatisé ou piraté, si vous voulez. Et donc, je pense que la première chose, c'est d'abord, avant d'aborder de la science, c'est de se rappeler qu'elle n'est pas du tout incompatible avec la démarche spirituelle, bien au contraire.
0: Oui, je pense que vous êtes agnostique. Justement, l'agnosticisme, justement, qu'est-ce que c'est pour vous, ça serait quoi la définition de ce terme-là ?
1: Écoutez, l'agnosticisme... Donc moi, je me définis comme un agnostique qui parierait sur les croyants. L'agnosticisme, c'est le doute, ou enfin, en tout cas, il érige le doute en vertu. L'agnosticisme est une position qui, par définition, prétend qu'on ne peut pas trouver de solution à la question divine, puisque Dieu, s'il existe, est inconnaissable. Alors moi, j'ai une petite variation par rapport à ça, c'est-à-dire qu'il ne faut pas confondre l'agnosticisme comme une peur de s'engager sur le chemin spirituel, ou un choix de confort, qui serait intermédiaire entre les athées qui refusent et les croyants qui sont persuadés. On présente souvent l'agnosticisme comme des gens qui sont timides, qui veulent pas prendre position, etc. Non, ma position, c'est que, et ça revient un peu à ma position de scientifique aussi, Dieu, s'il existe, est inconnaissable. Voilà, le doute que l'on va avoir, le doute, le cheminement que l'on doit avoir vers la question divine, on doit le garder, et donc c'est plutôt... L'agnosticisme, je le vois comme un chemin de questionnement sur quelque chose dont on sait qu'il est inconnaissable et pourtant que l'on est invité à poursuivre.
0: C'est ça.
1: Et c'est cette poursuite qui fait le moteur. Donc c'est pas un agnosticisme de confort, c'est un agnosticisme de conviction, au sens où c'est le doute qui devient un moteur. Et j'aimerais résumer mon agnosticisme par la formule suivante. J'ai toute confiance dans le doute pour douter en toute confiance.
0: Jolie citation, ça, André Fusfa. Qui est aussi, vous êtes cosmologiste, c'est ça, si je n'ai pas de bêtises.
1: Non, tout à fait. Mais en fait, voilà, je suis cosmologiste. Donc, la cosmologie, c'est la branche de l'astrophysique qui étudie l'univers dans son ensemble, l'histoire de l'univers. Alors, à ne pas confondre avec la cosmogonie. La cosmogonie, c'est un récit traditionnel, religieux ou mystique sur la place de l'être humain dans l'univers. Et donc la cosmologie, c'est pas ça. La cosmologie, c'est une science, elle n'a pas prétention et elle ne doit pas avoir prétention à donner ou à imposer une place de l'être humain dans l'univers, ce qui ne veut pas dire qu'on peut se poser la question, on peut se poser la question indépendamment. Parce que la cosmologie, par exemple, n'est pas une science de la création de l'univers. Parce que qui dit création dit créateur, et s'il y a eu, ou créatrice, peu importe, mais s'il y a eu un créateur, il échappe au champ cognitif de la cosmologie.
0: C'est ça.
1: Et donc, ça touche justement à ces questions de science et foi. Donc, la cosmologie, c'est la science du commencement de l'univers, commencement naturel de l'univers, qui peut s'articuler avec un cheminement spirituel ou un questionnement spirituel, etc., qui ne peut pas le remplacer, qui ne doit pas le remplacer, parce que tout simplement, elle n'est pas construite pour ça. Et vous savez, c'est des choses qui sont très anciennes. Alors déjà, le fondateur de la cosmologie, le chanoine Georges Lemaître, faisait bien la distinction entre les deux ce qu'il appelait les deux chemins vers la vérité, la science et la foi, donc une position très inspirante, toujours d'actualité. Alors là aussi, c'est un personnage qui a déchaîné les passions, parce que à la fois prêtre et scientifique, un découvreur du Big Bang, etc. Alors que le Big Bang, le nom ne lui est pas dû, c'est les adversaires du Big Bang, c'est Fred Hoyle qui a amené ça comme critique, comme ce nom-là, etc. Donc il a quand même été un peu...
0: Malmené.
1: Oui, malmené sur ces positions-là, parce qu'on lui a aussi, on l'a aussi accusé de défendre cette théorie scientifique pour des raisons, je vais dire, prosélytes. Pour faire du prosélytisme, alors que c'était pas du tout vrai. Bref, et si vous remontez même un peu plus loin dans la tradition, alors je vais rester dans la tradition chrétienne, mais saint Thomas d'Aquin faisait déjà bien la distinction entre création et le commencement naturel, et puis on retrouve ça aussi chez saint Augustin, etc. Donc c'est quelque chose qui a été fait, donc une distinction qui est très présente chez les grands penseurs, et souvent, ben, dans le discours, ça revient. Vous avez des cosmologistes qui dérapent et qui prétendent, par exemple, démontrer l'existence de Dieu, ou des croyants qui, à partir d'une lecture de la cosmologie, vont prétendre démontrer l'existence de Dieu. La cosmologie ne peut pas le faire par construction. C'est pas le même discours. Maintenant, ça ne veut pas. Enfin, comme toute démarche, si on reprend la cosmologie, c'est une démarche d'exploration du monde réel, donc de la réalité immanente. Mais cette cosmologie, elle nous amène évidemment à nous interroger sur le réel, sur nous-mêmes, puisque ce qui est frappant, c'est que nous avons la capacité à comprendre ce réel.
0: Oui.
1: L'univers ne nous est pas complètement étranger. Il est aussi compréhensible, intelligible. Donc, en miroir, cette interrogation sur le réel nous permet de nous interroger sur nous-mêmes, etc. Et là commence un cheminement qui est d'ordre spirituel, à ce moment-là, spirituel ou intellectuel, et donc qui se greffe sur le discours de la cosmologie. Georges Lemaître disait que les deux chemins vers la vérité, la science et la foi, ne sont pas complètement séparés. Et effectivement, ils ne sont pas complètement séparés. Le trait d'union qui est entre les deux, c'est la personne qui le fait. Il y a bien un être humain qui est aux commandes derrière ces deux cheminements, et donc c'est normal d'exercer sa curiosité dans la science, et c'est normal de se poser des questions spirituelles. Il faut respecter ces deux tendances-là. C'est normal que ces deux chemins se parlent. Et ils vont se parler à travers la personne qui est un humain, et nous ne sommes pas des machines. C'est un humain qui est en chemin et qui se pose la question. C'est l'être humain avec tout ce qu'il est qui fait le trait d'union entre ces deux chemins. C'est là où ils se réunissent. Et donc ça montre bien en fait que ces questions de science et foi mais sont en fait une question aussi de cheminement personnel.
0: Oui, une question de démarche, on va en parler un petit peu par après, justement. Vous avez cité l'une ou l'autre personne, personnalité plutôt reconnue, scientifique reconnue, qui était chrétien ou croyant en tout cas. Moi, je peux citer d'autres personnes. Il y avait Fibonacci qui a créé la suite de Fibonacci, c'est plutôt un mathématicien. Il y avait Georges Maître dont vous avez parlé, Copernic, je pense aussi, Isaac Newton, Darwin, etc., Albert Einstein. Comment, justement, ont-ils pu concilier foi et science? Parce que je sais que parfois, il y a eu des déclarations de leur part en disant « il y a un être au-dessus de nous qui a pu créer tout ça malgré tout, quoi. »
1: Alors, chacune des personnes que vous avez citées s'inscrit dans son époque et dans sa tradition. Si vous prenez par exemple le cas d'Einstein, qui était de confession juive, mais se revendiquait plutôt athée, ou en tout cas certainement non pratiquant, mais bon, quand vous voyez les discours et les réflexions d'Einstein, il y a quand même, bon, il a plusieurs citations célèbres comme Dieu est subtil mais il n'est pas méchant, ou Dieu ne joue pas au dé. Donc il y a quand même des références qui reviennent. Donc il se posait clairement, manifestement, ces questions-là et n'évacuait pas Dieu de son discours personnel. Évidemment, il n'a pas besoin dans la partie scientifique, mais on voit bien que c'est quelque chose qui l'intéressait, qui lui parlait aussi. Donc la question dépend véritablement des époques, et je pense des personnes. Si vous regardez Isaac Newton, en fait, Isaac Newton était très prolifique, il est très connu pour ses théories en physique et en maths, et pour avoir révolutionné la science de l'époque, mais en fait, les deux tiers de la production de Newton, c'est de la théologie.
0: Ah oui ?
1: Oui, oui.
0: Ah, je ne savais pas ça.
1: Si. C'est deux tiers de la production intellectuelle de Newton, c'est de la théologie. Donc ça dépend, ça va vraiment dépendre des personnages, des éléments. Donc ils nous donnent des clés. Un autre, enfin, alors vous avez aussi des prêtres scientifiques, hein, comme Teilhard de Chardin et d'autres. Donc la question n'est pas évidente. Je pense qu'il faut vraiment aller suivre chacun parcours de vie et le replacer dans le contexte pour un peu voir comment il gérait ça. Bon, on a sur les rapports science et foi. Alors, l'affaire qu'on ramène souvent et qui est toujours instrumentalisée, parce qu'en fait, au final, personne ne comprend véritablement les détails historiques, personne ne prend la peine d'aller revoir les détails historiques, c'est l'affaire Galilée. Alors l'affaire Galilée, il faut aller regarder, ça a été bien documenté, il faut aller un peu regarder, etc. Ça s'inscrit dans une époque, il y a des choses à dire sur les deux parties, et je n'excuse personne ici, etc. Mais c'est souvent érigé comme l'affaire qui montre qu'on doit absolument séparer la science et la foi. Alors, ça dépend pourquoi. Oui, on doit séparer la science et la foi. La foi ne peut pas avoir prétention à expliquer comment va fonctionner une voiture ou comment faire de la technologie. Et la science n'a pas la capacité non plus de démontrer l'existence de Dieu. Donc, et pourtant, ce sont des êtres humains qui les font toutes les deux. Donc comment gèrent-ils les deux éléments? Voilà, je pense que c'est propre à chaque personne. C'est difficile, désolé de vous donner une réponse aussi évasive, mais c'est vraiment propre à chaque personne. C'est un des parcours qu'il faut réexplorer, à la lumière aussi du contexte historique. L'affaire Galilée, par exemple, s'inscrivait dans un contexte historique de réforme, de contre-réforme. Copernic, c'est la même chose. Copernic, n'oubliez pas que son livre est paru à titre posthume, par exemple. Donc, il faut aller regarder un peu ça. Ce sont des parcours assez inspirants. Et puis aussi, le décliner en fonction de son époque. Nous vivons aussi ici, dans une époque où il est, je vais dire... Alors, jusqu'à il n'y a pas si longtemps que ça, il était plus facile de dire qu'on était scientifique plutôt que de dire qu'on était croyant. Maintenant, même ça devient difficile de dire ostensiblement qu'on est scientifique parce qu'on a aussi une réaction de méfiance par rapport à la science. Et donc, en fait, au final, il faut se rappeler que ces discours qui sont très importants sur la vérité, en fait, sont malheureusement détournés et instrumentalisés, alors qu'en fait, au final, ces discours vers la vérité, c'est un appel. C'est un appel à se mettre en chemin. Donc je ne veux pas vous faire une analyse de ces personnages plus avant, parce que je crois qu'il faut vraiment que chacun prenne le temps de regarder ces éléments-là, de regarder les parcours de vie de ces personnes-là, de les lire aussi à la lecture de notre époque actuelle et de ce que les gens veulent faire, de voir aussi que dans ces parcours de vie, entre science et foi, il y a eu parfois des dérapages. Il y a eu parfois des positions qui ont été absolutistes, il y a eu de part et d'autre, Galilée, ça a failli mal se terminer, il y en a d'autres, etc. Donc il faut essayer de garder ça, je pense, de regarder en se disant, que vous vouliez ou non, la démarche spirituelle et la démarche sur la curiosité sur le monde, elles font partie de nous, vous allez devoir aborder ces questions-là. Les personnages historiques peuvent vous y aider, et les références aussi. Et donc, voilà, je pense qu'il n'y a rien à faire un jour ou l'autre. Tout qui s'intéresse au monde, transcendant et immanent, doit en fait se rendre compte qu'il va devoir emprunter ces deux chemins et parler entre les deux. Faire attention aux écueils, c'est pas dire que la chose est simple. Par exemple, des dérapages, c'est d'invoquer des preuves scientifiques de l'existence de Dieu. Il y a des bouquins qui se sont très bien vendus avec ça, alors qu'en fait, il peut pas y avoir de preuves scientifiques de l'existence de Dieu. Mmh. Ça ne veut pas dire que les scientifiques ne se posent pas des questions, mais en tout cas, Dieu ne se démontre pas comme on démontre le théorème de Pythagore.
0: C'est ça.
1: C'est pas le même type de réalité.
0: Non, c'est ça.

0: Dreyfus Fah, donc vous êtes cosmologiste et vous êtes astrophysicien à l'université de Namur. Je me demandais aussi justement, bon, on parlait du fait qu'on puisse prouver qu'il y a un Dieu ou non. Est-ce que par exemple, il y aurait moyen de prouver avec la science que Dieu existe? Est-ce que la science a des limites finalement? Est-ce qu'on peut tout prouver?
1: Alors oui, la science a des limites. Et non, on ne peut pas trop prouver. Alors la première chose, je vais vous faire une réponse en deux temps. Tout d'abord sur la construction scientifique. La construction scientifique, tout d'abord, bon, on peut, enfin, quand vous construisez la science, etc., il y a toujours des hypothèses, des principes de base, et puis on fait de la modélisation, etc. Il y a des maths qui arrivent, il y a une relation avec l'expérience, il y a un dialogue avec l'expérience, etc. La question divine, donc, et ça je reviens sur mon agnosticisme, Dieu, s'il existe, est inconnaissable, c'est un absolu, c'est une réalité qui est transcendante et aussi immanente dans la foi chrétienne par les deux aspects, le Père et le Fils de la Trinité. Donc, bon, ce sont des choses qui s'abordent pas avec les outils de la science, c'est pas faire une expérience, etc., pour aller capturer l'essence de Dieu. Donc, il y a une question de méthode, où clairement, la science, par exemple, elle est un des présupposés de la science depuis le siècle des Lumières, donc depuis le XVIIIe siècle, c'est qu'il n'y a pas d'explication surnaturelle aux phénomènes du monde.
0: D'accord. Ah oui.
1: Donc le monde peut s'expliquer. Alors attention, hein, parce qu'il faut bien voir les limites de ça. Donc ça veut dire que, par exemple, le monde s'explique par des explications qui sont en son sein. Donc on va trouver des explications en son sein. C'est quoi les explications scientifiques? Les explications scientifiques ne sont pas ultimes, au sens où les explications scientifiques, on va vous expliquer, on va vous faire une chaîne de causalité, on va remonter à la cause des phénomènes, etc., jusqu'à une cause qui n'est pas la cause première d'Aristote, mais jusqu'à une cause qui est en fait dans les... C'est comme ça parce qu'il y a telle hypothèse de base, en principe d'équivalence en gravitation, peu importe, etc. Il y a tel principe de base, etc. Et puis nous, on s'arrête là, en l'état actuel de la science. Donc on va avoir une chaîne d'explications qui va s'arrêter jusqu'aux principes fondamentaux de la science qui évoluent avec l'époque et avec l'état de nos connaissances. Voilà, pourquoi y a-t-il quelque chose plutôt que rien? La science, elle, part du principe qu'il y a quelque chose. Et donc, à partir de ce quelque chose, elle construit. En prenant des briques de base, elle construit. La question « pourquoi y a-t-il quelque chose plutôt que rien ?» c'est Leibniz, toujours aussi de ces époques-là, et quelqu'un qui a aussi des rapports science et foi. Ben ça, cette question-là, elle sort du champ de la science, et elle est clairement d'ordre philosophique, voire théologique ou spirituel. Voilà. Pourquoi est-ce que, on peut se poser la question quand on fait de la science, pourquoi est-ce qu'au final l'univers nous est intelligible ? Parce que la science est une démarche qui fonctionne. Le fait de supposer, de partir du principe qu'il n'y a pas d'explication surnaturelle au phénomène, donc qu'il n'y a pas de magie, en fait, si vous voulez, il n'y a pas d'explication surnaturelle au phénomène, ça veut dire que le monde a son indépendance. Donc c'était, alors, vous pouvez aller très loin, hein, jusque dans l'athéisme, on dit « non, le monde est complètement indépendant et n'a pas besoin de ces bêtises de Dieu ». Mais vous pouvez le voir aussi de manière croyante, je vais dire, en se disant « c'est le Dieu caché d'Isaïe, Dieu se met en retrait de la création » au dernier jour de la création, elle laisse à son monde son autonomie. Et donc, le maître prenait aussi cette histoire de Dieu caché. Donc, ce n'est pas du tout incompatible avec le fait qu'il n'y a pas de surnaturel, si vous voulez. Alors, que la science, pour faire fonctionner le micro, etc., n'invoque pas de surnaturel, il n'y a pas de lutin ou des choses comme ça, ou ce n'est pas Dieu qui est au travail derrière le mouvement des planètes ou derrière le micro. Je pense qu'il a d'autres choses à faire et c'est normal. Donc cette explication-là, ce non-recours à la surnaturalité fonctionne en science parce qu'elle permet le développement de la technologie et elle permet vraiment de pousser à la fois la démarche scientifique, intellectuelle, etc., dans ces derniers tranchements, en allant trouver les explications ou en allant trouver les modèles, etc., pour faire fonctionner les choses. Ça a une limite, puisque nous devons démarrer de quelque part.
0: C'est ça.
1: Nous devons démarrer des principes premiers, nous devons démarrer des hypothèses, etc. Donc, la science a sa contingence. Pourquoi ces lois-là plutôt que d'autres? C'est une question qui dépasse du champ de la science. Alors, c'est une question qui flirte avec la théologie ou qui flirte avec la philosophie ou des choses comme ça. Et donc, voilà, c'est intéressant. Voilà. Par contre, je veux dire, à l'inverse aussi, il y a tout le courant du dessin intelligent, que vous entendez, donc l'intelligent design, dont on entend souvent parler, qui là, essaie de substituer les explications scientifiques par un dogme théologique. Donc par exemple, le dessin intelligent, c'est part du constat, et ça c'est un constat scientifiquement établi, que l'univers dans lequel on vit est effectivement précisément réglé en termes de constantes, en termes d'ingrédients, ou si vous prenez par exemple sur la biologie, l'évolution biologique, est un processus qui est assez complexe. Et quand vous regardez depuis notre position actuelle, ça a l'air d'être quand même vachement bien foutu. Et donc, l'intelligent design vient dire, écoutez, ces choses, arrêtez vos explications scientifiques, ces choses-là s'expliquent naturellement par un grand architecte, vous l'appelez comme vous voulez, par un grand architecte, par un dessin intelligent, et c'est lui qui a tout réglé comme ça pour que ça puisse nous accueillir. Alors, cette explication-là, elle est non scientifique. Elle est justement à la main du surnaturel dans l'explication. Et puis surtout, ce qui est embêtant, c'est que en fait, elle coupe le champ des interrogations. Puisque si à un moment donné vous dites, ça c'est le domaine de Dieu, ça veut dire que donc mettons par exemple les constantes fondamentales de la nature, etc. Ça c'est Dieu qui a réglé et ça pourrait être interprété comme une preuve scientifique de l'existence de Dieu. Si vous faites ça, c'est la fin de l'interrogation. C'est la fin de se dire, ça c'est du point de vue scientifique, écoutez, arrêtez de vous poser des questions, arrêtez d'essayer d'explorer le réel là-bas, alors que si ça se trouve, il y a d'autres lois plus fondamentales qui vont enrichir notre vision du monde. Donc c'est la fin de la science, c'est une certaine forme d'obscurantisme. Maintenant, par rapport aussi à la foi, ce genre d'hypothèse, ce genre d'affirmation comme le dessin intelligent est aussi dangereux, parce que c'est prétendre connaître Dieu.
0: Oui.
1: Et c'est reléguer Dieu à la terra incognita de la science. Là où la science marche pas, ou là où la science s'arrête, je mets Dieu. C'est pas très sympa.
0: Non, effectivement. Merci beaucoup en tout cas, André Fussoy. On arrive déjà à la fin de cette émission, ça passe très vite. Et voilà, on aurait pu encore parler de ce sujet-là. Je pense que c'est un sujet qui est très très très très vaste. Donc merci à vous, André Fussoy.
1: Avec
0: donc
1: plaisir,
0: vous
1: merci.
0: Êtes cosmologiste, vous êtes astrophysicien à l'Université de Namur. Voilà, merci d'être venu. Est-ce que vous avez un petit mot peut-être à rajouter? On a encore une petite minute. Est-ce que vous voudriez rajouter un petit mot?
1: J'espère vous avoir réconcilié avec vos deux démarches. Et juste, je vais rajouter un petit mot, c'est que en fait... J'aime bien voir l'être humain comme avec l'analogie de la main. La paume de la main, c'est la liberté, et les cinq doigts qui en émanent, en fait, c'est la manière dont nous manifestons notre liberté. Le pouce, c'est l'entraide, et qui nous fait tendre vers un transcendant qu'est l'amour. L'index, c'est pointe la beauté, etc., ou la démarche de l'art, c'est la démarche artistique. Le majeur, c'est le doigt de la rébellion.
0: Oui.
1: C'est là aussi où vous exercez votre liberté. L'annulaire, c'est le doigt de l'alliance, donc c'est le doigt de la spiritualité. Et le petit doigt, c'est celui de la curiosité, c'est celui de la science. Donc je vous ai parlé de science et foi comme deux émanations de notre liberté. Je pense qu'il y en a trois autres aussi. Et donc je pense qu'en toute confiance, vous pouvez exercer cette liberté, ne pas la déléguer.
0: Non.
1: Parce que la déléguer, c'est le démarrage de la barbarie. Mais par contre, il y a un appel. Ça veut dire nous sommes appelés à exercer notre liberté à travers une de ces voies-là qui se réunissent tous dans l'être humain que nous sommes.
0: Merci beaucoup en tout cas André Fussoy et j'espère que vous reviendrez un jour ou l'autre dans ce studio.
1: Avec plaisir.

Bonjour à toutes et à tous, c'est Olis sur RCF, bienvenue dans Du Sucre dans votre été, une coproduction RCF Bruxelles, RCF Liège et RCF Sud-Belgique. Et puis je suis ravi pour cette dernière émission de cet été, notre émission 100% sucre et 100% soleil. Et bien aujourd'hui dans Du Sucre dans votre été, pour bien clôturer justement cette semaine placée sous le signe des festivals, on vous invite à Jambes sur la Meuse pour un moment flottant et suspendu au son d'un saxophone et d'une lecture intimiste dans les bras de la Meuse. Nature Arts on Water, le concept du Nao Festival flottant qui se déroule donc du 18 au 30 août à Jambes. Pour nous en parler, dans un petit instant, Nicolas Beuys sera notre invité. Et puis avant cela, eh bien, je vous propose de partir en musique avec le duo vocal féminin La Rivière. Elle s'appelle Bini et Flo. Les voici avec le titre « Demain ».

0: La rivière signait le duo Bini et Flo, c'était le duo féminin, donc La rivière, donc avec ce titre Demain. Et puis nous, aujourd'hui, nous sommes en compagnie pour bien clôturer la semaine de Nicolas Beuys. Ensemble, on va parler d'un festival tout particulier, c'est le Now Festival, donc le Now Festival pour Nature Arts on Water. Le nom en dit déjà long, hein, nouveau rendez-vous suspendu pour les Namurois. Donc, alors Nicolas, bonjour.
1: Bonjour.
0: Et puis tout simplement, la question évidemment qui intrigue, c'est quoi le concept de ce Nature Arts on Water?
1: Alors le concept, c'est un concept un peu de culture buissonnière. C'est de pouvoir aller jouer des spectacles au plus proche de la nature. Mmh. Donc c'est devenu une de mes spécialités, hein, d'amener les spectateurs et les spectatrices dans d'autres endroits que les salles. Et puis là, pour le Now Festival, c'est l'amour de la Meuse qui nous a attirés à faire ce festival chaque année dans la deuxième quinzaine du mois d'août en bord de Meuse, et cette année carrément sur la Meuse,
0: oui.
1: Vu que les spectateurs et les spectatrices sont carrément embarqués sur une sorte de radeau de la Méduse qui ne bouge pas, hein, qui est bien amarré, mais voilà, sur laquelle a lieu la représentation avec les comédiens et le public qui sont donc presque en intimité sur ce petit radeau, sur ce ponton, au milieu de la Meuse, face à ce magnifique site naturel qu'est l'île Vastifrotte, qui se trouve du côté Jambois.
0: Ça

0: Donc évidemment, ça se passe à Jambes. Comment elle a germé justement l'idée de cette espèce de radeau flottant sur l'eau?
1: Ben, c'est d'abord un... Moi, je suis amoureux de l'eau, de la mer. Et puis, j'ai rencontré un autre amoureux de l'eau que tous les Namurois connaissent bien, qui est Bertrand Loutre, qui a créé le Flot à Jambes et qui est en plus un spécialiste des pontons flottants. Donc, très vite, on est d'abord devenus amis. Et puis, on s'est dit qu'on allait mettre chacun nos compétences au service d'un festival pour les Namurois et même pour tous les Belges, parce que c'est assez unique d'emmener toutes ces personnes sur un ponton. Hein. Il n'y a pas beaucoup de spectacle où on a la chance d'être au milieu de l'eau, bien protégé par Bertrand Loutre et toutes ses équipes, bien amarré, parce qu'il y a l'écluse qui n'est évidemment pas très très loin. Et puis, quel bonheur de pouvoir être bercé par la poésie d'une histoire qui est racontée en live par un très grand comédien, pour le coup, qui est Christian Dalimier cette année. Et tous les spectateurs sont aussi équipés d'un casque audio qui est mon autre marque de fabrique pour être en pleine nature mais aussi au plus proche des mots du comédien.
0: Alors évidemment ça me fait penser ça me fait un tout petit peu penser au fameux bon ça remonte un peu mais au fameux concert de Pink Floyd à Venise où c'était la scène qui était sur l'eau et les spectateurs sur la place Saint-Marc. Ici on fait l'inverse.
1: Oui, ici, les autres éditions du No Festival, il y avait aussi des concerts et les spectateurs étaient sur des transats sur la berge. Mais ici, on s'est dit, allez, on va se corser un peu la tâche, on va inviter les spectateurs à venir avec nous sur le ponton parce qu'on a aussi une autre vision de la Meuse, des éléments, de la nature. On est vraiment au milieu d'elle. On se sent même un peu tout petit face à la beauté de ce cours d'eau, de ce fleuve majestueux, de la tombée du jour et puis de cette île en face. Donc c'est assez extraordinaire. Et puis c'est aussi magnifique par rapport au texte qui est présenté, qui s'appelle « Dans les bras de la Meuse », qui est l'histoire, une sorte de pèlerinage d'un homme qui a perdu son papa, qui était un amoureux de la Meuse et qui descend le cours de la Meuse depuis sa source jusqu'à la mer. Et il parle un peu de ce travail, de ce trajet, qui est bouleversant pour lui parce qu'il marche un peu, enfin, il navigue sur les traces de son père.
0: Alors justement, sur une représentation comme ça, combien de personnes on peut mettre sur une c'est des jauges de combien de personnes on met sur cette barque flottante?
1: Alors sur cette barque flottante, on essaye de rester un petit peu dans l'intimité, quoique on est à presque 200 spectateurs par soir qui montent avec nous, donc c'est une intimité quand même toute relative. on peut monter jusqu'à 200 personnes. Plus le comédien et le saxophoniste Martin Kersten, qui est là pour insuffler avec son sax l'histoire et la vie à cette histoire.
0: Oui, parce que chez toi, il y a toujours une partie texte, une partie musicale. C'était déjà le cas dans la petite soirée bucolique, me semble-t-il. Donc ça, c'est important de mêler tous ces éléments en même temps, l'intimité, le texte, les mots, et puis sublimé par la musique.
1: Oui, je trouve que c'est un apport très gracieux, surtout dans des textes qui sont assez littéraires. C'est un très beau texte qui a été écrit donc, par Catherine Buisseret, qui est bruxelloise, et Christian Dalimier qui joue, mais qui a aussi coécrit ce texte, qui est lui utois. Et alors c'est très beau parce qu'on parle, c'est un texte qui mélange donc quelque chose de très personnel, hein, la mort d'un père, le souvenir d'un père, une sorte de parcours tout en rêverie. Mais aussi un fait historique qui est un des derniers bombardements lors de la guerre 40-45 de la ville de Huy par les bombardiers américains qui essaient de bombarder les Allemands et qui ont bombardé malheureusement une piscine qui était sur la Meuse, une piscine Meuse et qui a fait malheureusement pas mal de blessés à ce moment-là. Donc voilà, c'est plusieurs faits. Plusieurs histoires qui s'entremêlent dans ce spectacle, dans les bras de la Meuse.
0: Alors justement, dans les bras de la Meuse, ça c'est le titre du texte qui est déclamé, récité. Est-ce que ce texte, il a pas été écrit pour l'occasion? C'est un texte que tu as découvert?
1: Alors, il a pas du tout été écrit pour l'occasion, mais les auteurs me l'ont envoyé il y a 2 ans de ça et j'ai complètement craqué sur ce texte et cette proposition. Et donc je leur ai dit, on est déjà un peu complet jusqu'à 2025, mais en 2026, j'ai vraiment envie de voir ce spectacle se créer, que vous puissiez le jouer au plus près de la Meuse, vu qu'il parle beaucoup de la Meuse. et notamment de régions qu'on connaît bien, parce qu'il parle de Huy, de Visée, de Jambes, de La Plante, et puis on remonte hein, plus loin, c'est Charleville-Mézières, c'est Sedan, c'est tous ces magnifiques villages que traverse ce fleuve. Et voilà, donc c'est une deuxième création. Ils l'ont déjà joué à Huy, mais pendant le Covid, donc il y a assez longtemps, sur une péniche. Et puis là, voilà, ils ont un petit peu changé le texte. Il prend une toute autre forme, je pense, parce qu'il est vraiment joué sur les éléments, on va dire.
0: Et donc ici, le spectacle, évidemment, a été créé pour le texte et pas l'inverse. Donc, donc c'est vraiment, il a été conçu autour du texte.
1: Oui, il a été conçu autour du texte, tout à fait. Après, c'est un très grand comédien qui est très aguerri à ce genre d'exercice. Et c'est vraiment très, très beau. C'est tout en intimité. Ça parle aussi du carnet, un petit carnet bleu que le père lui a laissé. Et dans ce petit carnet, il raconte un souvenir, le souvenir de ce dernier bombardement des Américains qui a blessé une partie de son enfance. Je ne peux pas vous spoiler tout,
0: évidemment.
1: Mais voilà.
0: Par contre, évidemment, deux éléments très importants. La barque, ça, j'imagine que l'idée, c'est de se laisser un peu bercer par la houle aussi.
1: Oui, tout à fait.
0: Quand il y en a. Et puis le casque. Alors, c'est le casque, ça, c'est un élément qui revient régulièrement dans tes spectacles. Qu'est-ce que ça apporte de si particulier, justement, d'avoir cette lecture au plus près de son oreille, quoi, au casque?
1: Alors, ça apporte d'abord un respect, en tout cas pour l'endroit où on joue, un respect du cadre, de la nature, des éléments, de la faune, de la flore. C'est-à-dire que c'est un spectacle qui fait aucun bruit. Et puis, dans des spectacles assez littéraires, ça permet aussi aux comédiens d'être, je trouve, plus fin dans son art de raconter une histoire ou de jouer. Parce qu'on ne doit pas crier comme on doit parfois le faire dans des ruines, dans certains spectacles. Mais ici, on peut utiliser vraiment cette technologie pour être au plus proche des spectateurs et aussi aux spectateurs de ne pas faire un effort trop fou pour rentrer et plonger. Parce que la nature, elle est très, très forte autour. Hein. Donc, il suffit qu'il y ait des oies cendrées qui décollent ou tout d'un coup un grand coup de vent ou... Le soleil qui fait une apparition et qui frétille, dont le reflet frétille sur la Meuse, on peut être perturbé, on peut être distrait. Et donc, le fait d'être toujours ramené avec ce casque dans une sorte de bulle personnelle et collective fait que, je trouve qu'on rentre encore plus dans l'histoire.
0: Et puis, ça permet aussi, évidemment, de temps en temps, d'entendre des parties chuchoter carrément.
1: Alors des parties chuchotées et puis on peut aussi par exemple dans le spectacle il y a des bandes son historiques de radio qui passent à certains moments et puis surtout on peut amplifier aussi le son magnifique du saxophone de Martin Kersten qui accompagne toute l'histoire et le flow du texte récité par Christian Dalimier.
0: On fait la pause musicale maintenant. Après, évidemment, on continue à en parler, à s'intéresser à ce concept très particulier. Je le répète, donc, c'est le Now Festival. C'est Nature Arts on Water. Et puis nous, on va tout simplement écouter Jug avec le bruit de l'eau.
1: Oh, ça c'est...

0: bruit de l'eau.
1: Le bruit de l'eau, signé Jug. Et puis nous, on est toujours en compagnie de Nicolas Beuys pour nous parler du Now Festival. Un rendez-vous, donc le rendez-vous suspendu des Namurois. Ça se passe du 18 au 30 août. Et c'est le Nature Arts on Water pour aller écouter de la musique et du texte sur une barque flottante. Alors Nicolas, justement, à quel public s'adresse ce moment immersif ? Est-ce qu'on peut y aller en famille avec des petits-enfants ou bien c'est...
2: Oh ben je dirais que oui, l'histoire parle d'un oui. fait d'enfance. Donc je dirais à partir de 10-12 ans, il n'y a aucun souci. C'est un magnifique spectacle à voir en famille, effectivement, très accessible. Et puis c'est une aventure, un doux voyage. Donc ouais, non, c'est vraiment un spectacle familial, je dirais 10-12 ans. Quoi.
1: Ouais. Le texte est... comme toujours, accompagné de musique. On en a parlé un tout petit peu. C'est le saxophoniste Martin Kersten qui souligne donc la prose. Alors, Martin Kersten, comment est-ce qu'il s'est greffé au projet ? Qui est Martin Kersten ? Comment les rencontres se sont faites et comment la symbiose s'est mise ?
2: Alors, ben Martin, c'est un ami, je pense, de Christian Dallimier. D'abord, c'est un saxophoniste assez connu, il joue avec pas mal de groupes dont j'ai plus les noms en tête. Mais
1: joué musical notamment.
2: Oui, ouais, tout à fait.
1: Et
2: voilà.
1: Il y avait aussi un autre projet qui s'appelait Musique de singe, je pense.
2: Oui, ouais. Effectivement. Donc, et puis ben là, c'est un ami de Christian et de Catherine, et je pense qu'il a, voilà, tout simplement, quand ils ont commencé à monter ce projet, ils se sont rendus compte que... En plus, bon, le sax venant de Dinan aussi, en bord de fleuve,
1: oui,
2: bel instrument que, oui, ça se tient, que pour accompagner un spectacle qui parle du fleuve, de la musique d'un fleuve, de la musique d'une vie. Puis c'est un instrument qui peut être assez enthousiasmant, jouissif, mais aussi un petit peu mélancolique. Donc voilà, je trouve qu'il accompagne avec toutes ses notes magnifiquement l'histoire. Et puis ça fait des petites pauses aussi. Et c'est très, très beau quand on peut laisser résonner une partie du texte qui est parfois dense, drue, parfois dure. De faire une petite pause musicale et de se laisser évader, de laisser résonner ça avec les éléments naturels en plus qui sont là. C'est ça qui est très, très beau. C'est que quand le texte s'arrête, quand on joue en pleine nature, on est au plus proche de la vie. La vie ne s'arrête pas. Alors bien sûr, dans une salle, la vie ne s'arrête pas non plus. Mais ici, quand on est dans la nature, elle est tellement plus forte que le soubresaut de cette Meuse qui passe en dessous du ponton, comme vous avez dit tout à l'heure. Hein, pour autant qu'il y ait un peu de vent ou quoi, ça fait des petites secousses.
1: On a remous,
2: un petit peu, oui. Des petits remous. On tangue un petit peu. Donc voilà, on est... Les 200 spectateurs sont un petit peu perdus sur ce radeau de la Méduse sont hyper concentrés pour se laisser aller complètement à l'histoire qui leur est contée. Et ça, c'est vraiment très, très beau. Mmh.
1: Et puis après, comme disait Julius Bocarn sur ses panneaux le long de l'autoroute à l'époque, malheureusement, oui. Ils ont tous retiré.
2: C'est vrai.
1: Mais à l'époque, il y avait ce fameux panneau qui disait « La Meuse frissonne sur un air de saxe ».
2: C'est vrai.
1: Donc, on est complètement dedans.
2: oui, c'est vraiment ça.
1: Alors, ça, c'est pour la mise en place. Après, évidemment, après le spectacle, on prolonge l'instant. C'est en mode berbère sous la tente.
2: Oui, c'est-à-dire que tant qu'à proposer une soirée, les Namurois sont un peu festifs et puis aiment tellement cette Meuse que on a la chance d'avoir cet endroit disponible. Donc on a créé un espace où on peut se restaurer avec la table des copains, qui est un collectif assez chouette à Namur qui s'occupe d'ailleurs de tout ce qui est catering déjà au flot. Mmh. Et donc oui, il y a possibilité de... Le spectacle n'est pas très long, hein, il fait 1h15, donc il commence à 19h, à 20h15, on sert les repas après. Donc c'est une soirée complète au bord de l'eau et on aime ça parce qu'on peut, pour les spectateurs, rencontrer l'équipe artistique. On est là tous les soirs et,
1: ouais.
2: Puis voilà, c'est une douce façon de passer une fin d'été qui a été... caniculaire, qui était chaude, chaude, chaude.
1: Évidemment. Donc, on s'y restaure avec quoi, alors, justement, la table des copains ? Qu'est-ce qu'ils nous proposent, justement, comme restauration ?
2: C'est tout simple. Ce sont des barbecues, des grillades de poulet ou de scampi avec une bonne salade et du riz. C'est méthode un peu indienne. Et puis, on n'est pas obligé de réserver obligatoirement un repas. Il y a aussi le food truck qui est là et qui sert tout ce qu'il faut pour passer une bonne soirée. Et de la bonne bière.
1: Et de la bonne bière locale.
2: Et de la bonne bière locale.
1: Ouais. Donc ça, c'est évidemment tout ça. C'est
2: Bertin Chant, c'est notre partenaire. On peut le dire, non? On peut pas.
1: Oui,
2: voilà.
1: Si,
2: c'est notre partenaire.
1: De toute façon,
2: quand
1: c'est trop tard. C'est... Bertin voilà. Chant, c'est ça. Hein
2: Bertin Chant.
1: Voilà. Voilà, c'est dit. Comment est-ce qu'on peut participer à cet événement?
2: Pour réserver les places, ouais, vous allez sur now.be, donc N-A-O-W, Nature Arts and Water, www.now.be. Et là, vous avez tous les renseignements. Ou alors, vous allez sur le site des spectacles que je propose qui s'appelle culturebuissonnière.be. Tout est référencé aussi avec tous les prochains spectacles à venir.
1: Mmh. Alors, c'est pas tous les jours, si?
2: Pratiquement. C'est pratiquement. Du mardi au samedi.
1: Oui.
2: Et on a rajouté une représentation ce dimanche 23 aussi, tellement il va faire beau.
1: Okay.
2: On va en profiter. Donc voilà, et comme ça marche bien, le dimanche 23, les réservations sont ouvertes déjà.
1: Magnifique. Quel sera ton prochain défi?
2: Mon prochain défi... alors, un vrai défi, c'est qu'on aimerait faire un spectacle sur un bateau, une sorte de plateforme qui descend la Meuse, sur plusieurs plateformes et où les spectateurs pourraient être là, sur les berges pour le coup, mais voir une sorte de plateforme flottante avec des séquences qui se jouent. Voilà, ça j'aimerais bien, mais c'est un gros défi à imaginer, mais c'est un défi que je veux vraiment, enfin c'est un grand rêve et j'ai vraiment envie de pouvoir le faire. Voilà, donc d'avoir une sorte d'image de... Voilà, ces plateformes sur lesquelles il peut se passer plein de choses, mettre des musiciens, mais qui sont un petit peu comme un petit peu perdus sur ce fleuve, en déshérence, mais dont on peut tout entendre grâce à ce système de casque. Donc on peut être dans l'intimité, être sur la berge en train de regarder ces sortes de bateaux, et puis entendre de façon très intime tout ce qui se passe dessus. Donc voilà, ça je voudrais créer ça.
1: Magnifique. En tout cas, l'actualité, c'est pour le moment, c'est le Now Festival du 18 au 30 août. Allez réserver sur le site. Et puis, c'est un très beau moment suspendu sur la Meuse en compagnie
2: de Christian Dalimier.
1: Voilà.
2: Et Martin Kersten. Et sur un texte de Catherine Buisseret aussi et Christian.
1: Un tout grand merci, Nicolas.
2: Merci à vous.
1: Beaucoup de succès pour ce festival-ci. Et puis, on se retrouve très bientôt pour le prochain, j'imagine.
2: Un peu plus tard dans l'année.
1: Un peu plus tard dans l'année.
2: Avec plaisir.
1: Parfait. Et nous, on continue en musique avec le groupe Average et La Rivière. On reste dans le thème.

0: Et de retour dans Du sucre dans votre été, eh bien on parlera tout à l'heure de sport en fin d'émission avec Marc Gérardi, puisque vous le savez, c'est actuellement la Coupe du Monde de hockey ça se passe à Wavre. Mais avant cela, on fait le plein de bulles en compagnie des BD de Frédéric Ronce. Il nous présente le Tengu Carré de David P, sorti aux éditions L'Association.
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2: Allez, on referme ce panthéon personnel de Frédéric Ronce avec une BD éditée par une maison d'édition qui a marqué un tournant quand même dans l'histoire de la BD, même si peut-être les plus jeunes aujourd'hui n'en ont peut-être pas conscience. Cette BD est éditée par L'Association. Il s'agit de Le Tengu Carré et c'est signé David B. L'Association, oui, a marqué un tournant, Frédéric.
3: Alors on va rendre à César ce qui est à César, mais au carré justement, parce que figurez-vous que ce petit chef-d'œuvre de l'immense David B, il a été publié initialement aux éditions d'Argot. Donc, quand L'Association apparaît début des années 90, c'est une révolution, c'est le coup de pied dans la fourmilière.
2: On peut dire qui c'est L'Association ?
3: Alors, L'Association, c'est une association d'auteurs qui ne trouvait pas le moyen de se faire publier chez les grandes maisons d'édition, les d'Argot, les Dupuis, les Casterman, parce que tout simplement, ils voulaient créer une bande dessinée sous un autre format. La bande dessinée, à l'époque, elle a un format... Elle est formatée, un peu comme la télévision ou le reportage, le cinéma. Ben, on fait du 90 minutes, on fait du 1h30, on fait du 50 minutes. Ben, la bande dessinée, c'est du 48 pages, du 54 pages. Mais très, très, très rares sont les maisons d'édition qui accordent à un auteur la liberté de choisir sa pagination. Donc, si on veut faire une histoire en bande dessinée et qu'on vient avec un bouquin de 167 pages, on a un éditeur qui va faire « Non, mais ça ne rentre pas dans le cadre ». L'association va dire aux auteurs « liberté totale ». Donc, à moins d'être un Hugo Pratt et de faire à peu près ce qu'on veut chez Casterman, d'ailleurs, c'est un petit peu le journal à suivre qui a permis ça, la reconnaissance d'un travail d'auteur dans la bande dessinée. Et on passe d'une notion vague de l'artisanat à l'art, et là, on n'a besoin que plus que 5 minutes pour en parler dans la bande dessinée, parce que c'est la tradition de la bande dessinée de se mettre dans les godasses d'un autre, mais ça c'est un autre sujet. Bref, David B, c'est l'un des fondateurs de l'association. Donc, vous connaissez les Dupuis Berberian, les Sfar, les Trondheim, les Stanislas, tous ces gens, finalement, ils ont créé quelque chose qui va changer la bande dessinée franco-belge complètement et définitivement, puisque la bande dessinée actuelle, elle est vraiment la descendante de ce qui s'est passé dans les années 90. Donc, il y a à peine 30 ans, quand on était libraire de bande dessinée, comme moi, finalement, on vendait des séries, on vendait des suites, on vendait des tomes. Et là, tout a changé. Donc, revenons à David B. David B, c'est quelqu'un qui sera, je suis certain, quelqu'un avec la reconnaissance d'un Hugo Pratt, par exemple. C'est quelqu'un qui a apporté quelque chose qui n'existait pas avant dans la bande dessinée. Et il a un univers d'une préciosité, d'une méticulosité. C'est digne de la gravure, c'est très difficile d'en parler au micro, mais pour que vous compreniez, c'est le prof de Marjane Satrapi. Donc, en gros, quand vous regardez Persepolis, qui est un succès mondial, international, avec toutes les précautions d'usage que je vais prendre et tout le respect que j'ai pour Marjane, c'est du sous David B. Donc, le travail du noir et blanc, le travail de l'ancrage. Alors attention, là on parle de la forme, pas du fond. Bien sûr que Marjane Satrapi est une immense raconteuse d'histoire. Je parle pas de ça. Je parle du dessin.
2: On parle bien du dessin. On parle bien de la forme.
3: Donc dans Le Tengu Carré, revenons à nos oignons, d'Argot, comme beaucoup de grands éditeurs à l'époque, se retrouve face à un concurrent tout à fait inattendu et va publier une collection qui va essayer de concurrencer L'Association. Et c'est là que David B va être publié avant de on va rendre à César ce qui est à César, d'être enfin réédité, là il aurait toujours dû être, à L'Association, là où il y avait le reste de son œuvre. Donc, Le Tengu Carré, c'est un conte japonais qui se sert de ces fameux démons, les yokai, qu'on retrouve dans l'histoire du manga, qu'on retrouve dans toute l'histoire fantastique japonaise. Et c'est l'histoire de la renarde et du champignon, et on ne va pas aller plus loin, tellement c'est génial, mais la renarde et le champignon, ce sont deux démons qui débarquent tous les 50 ans dans le monde des hommes pour les perturber. Parce que tous ces trains qui arrivent à l'heure, toute cette organisation, tous ces trucs hyper, hyper figés et organisés, eh ben, on va mettre le bordel.
2: On va mettre le boxon.
3: On va mettre
2: voilà.
3: le boxon.
2: Voilà. Très bien, le Tengu carré de David B chez l'association. Bon ben voilà, merci beaucoup Frédéric, vous nous avez donné envie de nous plonger dans toutes ces BD. Merci.

0: Renard, extrait de La difficulté des rêves, c'était le tout nouveau Geronimo. Et puis nous, on continue en compagnie de Marc Gérardi qui nous parle de la Coupe du Monde de hockey.
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2: Présentation aujourd'hui de la Coupe du Monde de hockey en Belgique et aux Pays-Bas. Depuis samedi dernier, la Belgique est l'un des centres du hockey mondial. Jusqu'au 30 août, elle co-organise avec les Pays-Bas une Coupe du Monde assez exceptionnelle, puisqu'elle réunit au même moment les compétitions masculines et féminines. Deux sites accueillent les rencontres, le stade de Wavre, la Belfius Hockey Arena côté belge et le mythique Wagener Stadium d'Amstelveen aux Pays-Bas. Et évidemment, côté belge, tous les regards sont tournés vers les Red Lions et les Red Panthers. Chez les hommes, les Red Lions ont commencé leur tournoi samedi dernier par une victoire difficile face à la France. Les Français avaient même ouvert le score, mais les Belges ont progressivement renversé la rencontre pour finalement s'imposer 3-2. Nelson Onana, Roman Duvécotte et Alexander Hendricks ont inscrit les 3 buts belges. 2 jours plus tard, lundi soir, le niveau est encore monté d'un cran avec un choc face à l'Allemagne, championne du monde en titre. Cette fois, les Red Lions ont dû s'incliner sur la plus petite des marges, 1-0. Le seul but de la rencontre a été inscrit par Jacob Brila dans le 3e quart-temps. Après 2 rencontres, la Belgique compte donc 3 points et occupe la 2e place de son groupe derrière l'Allemagne qui en compte 6. Rien n'est encore joué dans cette première phase. Chez les dames, le début de tournoi des Red Panthers est également suivi de très près. Et pour leur entrée en matière, dimanche dernier, les Belges ont offert du spectacle au public de Wavre. Face à la Nouvelle-Zélande, elles ont pourtant été menées rapidement. Mais Stéphanie Vandenborre et Emma Puvré ont permis à la Belgique de retourner la situation dès le premier quart-temps. Charlotte Englebert a ensuite creusé l'écart et Justine Razir a inscrit un doublé. Le score final, 5-2 pour nos Red Panthers. Ce mardi, leur 2e rencontre a été nettement plus serrée. Face à l'Espagne, les Belges ont dû se contenter d'un partage 1-partout. Elles menaient pourtant 1-0 à la pause. Elles restent donc pleinement dans la course avant leur 3e rencontre de poule prévue ce jeudi à Wavre contre l'Irlande. Cette Coupe du Monde de hockey présente aussi une particularité. Les compétitions masculines et féminines se déroulent simultanément et sont réparties entre la Belgique et les Pays-Bas. Wavre accueille ainsi une partie des groupes et des rencontres de la 2e phase, tandis que les autres matchs se disputent à Amstelveen. Et les 2 pays organisateurs ont de sérieuses ambitions. Chez les hommes, les Pays-Bas ont par exemple parfaitement lancé leur tournoi et comptent 2 victoires en 2 rencontres. Chez les dames, les Néerlandaises, championnes du monde en titre, ont également commencé par 2 succès. Pour les Belges, l'avantage est évidemment de jouer à domicile devant un public acquis à leur cause. Et l'objectif est d'aller le plus loin possible dans une compétition qui va encore durer près de 2 semaines. Les finales seront d'ailleurs partagées entre les 2 pays organisateurs. La finale féminine aura lieu le samedi 29 août à Amstelveen et le lendemain, le dimanche 30 août, c'est Wavre qui accueillera la finale masculine. D'ici là, le programme reste chargé. Prochaine étape pour les Red Panthers, ce sera donc ce jeudi soir contre l'Irlande, une rencontre qui permettra déjà d'y voir beaucoup plus clair sur les ambitions belges dans cette Coupe du Monde à domicile.
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0: Allez, le sucre dans votre été, c'est terminé pour cette saison. J'étais ravi de passer ces 2 semaines en votre compagnie. Et puis moi, je vous fixe d'ores et déjà rendez-vous le 31 août pour le retour de l'instant présent, la nouvelle saison sur RCF Sud-Belgique. Et puis on va se quitter en musique avec Greta Van Fleet. Ça s'appelle Player Games. Bon après-midi.

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3: Bonjour à tous et à toutes et bienvenue dans le showcase de l'été. Aujourd'hui, direction la chanson belge avec un artiste qui cultive les mots autant que les mélodies. Mesdames et messieurs, Antoine Hainaut. Originaire de Mons, Antoine Hainaut débute sa carrière en 2007 avec un projet baptisé Sonotone, avant de s'en lancer en solo quelques années plus tard. Très vite, il se fait remarquer par la qualité de son écriture. Il collabore notamment avec le groupe Suarez, pour lequel il signe plusieurs textes et construit en parallèle un univers bien à lui, entre chansons françaises, folk et poésie du quotidien. Depuis son premier album, Quelqu'a de bien, il enchaîne les projets avec une même ligne de conduite, raconter des histoires sincères, parfois drôles, parfois touchantes, toujours empreintes d'humanité. Sur scène, Antoine Hainaut séduit par sa proximité avec le public et son sens du récit. Côté actualité, l'artiste poursuit la tournée de son cinquième album et propose également un tout nouveau spectacle en duo avec le pianiste Xavier Auclou, un format plus intimiste présenté pour la première fois ce printemps. Plusieurs rendez-vous sont déjà annoncés dans les prochains mois, le 12 septembre à la Verrerie de Braine-le-Comte, en formule quartet, le 23 octobre à Tubize, toujours avec le quartet, puis le 20 novembre à Genappe, en duo. Et bonne nouvelle pour les Montois, Antoine Hainaut assurera également la première partie de Sam Sauvage, le 26 février 2027 à Mons. Récompensé à plusieurs reprises pour la qualité de ses chansons, notamment au festival Jacques Brel de Vesoul, où il a reçu le prix du public et le prix de la presse, Antoine Hainaut fait partie de ces artistes qui prennent le temps d'écrire, de raconter et d'émouvoir, loin des effets de mode. On termine cette chronique avec un live enregistré exclusivement chez RCF Bruxelles. Vous pouvez retrouver le live en vidéo sur la chaîne YouTube de La Vie d'Artiste. Ce live, c'est celui d'un auteur-compositeur belge qui prouve que la chanson francophone a encore de très belles histoires à raconter. Voici Antoine Hainaut.
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0: 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Bonjour, vous écoutez Point de repère, l'émission Regard d'Église, Luc Maïls au micro. Et aujourd'hui, je vais rencontrer Madame de Tavernier, qui vient d'être élue à la responsabilité de l'EPUB, donc de l'Église protestante de Belgique. Elle prendra ses fonctions au mois de janvier prochain et elle a accepté pour nos auditeurs de donner une interview. Mais avant, comme chaque mois, nous allons nous mettre à l'écoute de l'actualité œcuménique des dernières semaines. Ralph, c'est à vous.
1: Merci Luc. En ce mois d'août, voici de nouveau quelques nouvelles œcuméniques récentes. La Jordanie a lancé les préparatifs en vue des célébrations du deuxième millénaire du baptême de Jésus-Christ qui auront lieu en 2030. Le 10 août dernier, le premier ministre jordanien Jafar Hassan a présidé la première réunion du comité national chargé d'organiser cet événement religieux et historique d'une grande importance.

0: planifier les événements liés à cet anniversaire. Au cours de la réunion, le Premier ministre a affirmé que la commémoration du deuxième millénaire du baptême du Christ reflète le prestige historique et religieux de la Jordanie, ainsi que son rôle de destination mondiale pour le pèlerinage chrétien, tout en mettant en avant le message du royaume prônant la coexistence, le respect d'autrui, la paix, l'amour et la fraternité humaine. Jafar Hassan a également déclaré que le gouvernement mobilise toutes les ressources disponibles pour soutenir cet événement, le décrivant comme une occasion de renforcer la position de la Jordanie en tant que terre de patrimoine religieux et destination mondiale pour les pèlerins chrétiens. Parmi les projets prévus, il y a la construction d'un village pour les pèlerins et les visiteurs chrétiens, un musée consacré au baptême, un corridor vert et la modernisation des infrastructures du site. Le comité national chargé de la préparation de la célébration du deuxième millénaire du baptême de Jésus-Christ en 2030 est présidé par le Premier ministre. Il comprend plusieurs ministres, mais aussi des évêques grecs orthodoxes, catholiques, luthériens et anglicans. En 2025, l'Alliance biblique universelle ABU ou ABU a diffusé près de 150 millions de produits bibliques imprimés, dont 22,4 millions de Bibles intégrales, 10 millions de Nouveaux Testaments et 116 millions de livrets et sélections. Les principales langues de diffusion sont restées globalement inchangées par rapport aux années précédentes. L'espagnol, le portugais, l'anglais, le mandarin et l'indonésien ont conservé leur place dans le top 5. La diffusion numérique a continué d'augmenter en 2025. Pour le portugais, sont les langues ayant enregistré le plus de téléchargements. Si l'on remonte à la fondation de l'Alliance biblique universelle il y a 80 ans, on constate qu'elle a diffusé 25 milliards de produits bibliques. L'ABU est un réseau mondial de sociétés bibliques opérant dans plus de 240 pays et territoires afin de faire en sorte que tous ceux qui le désirent puissent avoir accès à la Bible et entrer en interaction avec elle, indique-t-elle sur son site officiel. En Suisse romande, dès cet automne, le parcours d'initiation à la foi Alpha Life, traditionnellement proposé par l'Église évangélique de la vie. C'est une première qui scelle plus de 60 ans de collaboration entre les communautés chrétiennes de la commune. Pendant cette période réformée et catholique, on construit un centre paroissial écuménique. D'autres collaborations ont pu prendre forme, comme la célébration écuménique des rameaux et la célébration écuménique de la veille de Noël, le 24 décembre. La décision de réunir les forces en présence pour co-organiser un cours Alpha Life au centre paroissial écuménique s'inscrit donc dans une suite logique. Le premier cours Alpha, organisé conjointement au centre écuménique de Mérin par les trois communautés chrétiennes, commencera à la mi-temps de discernement pour vivre le dialogue et la rencontre dans le respect de l'identité catholique, de la charité pastorale et de la liberté religieuse. Le guide publié s'appelle « Orientation pour la relation pastorale avec les entités religieuses et les groupes non catholiques ». Il a été présenté le 23 juillet dernier. Le document part de la nécessité de distinguer correctement les différentes réalités religieuses présentes en Colombie. Il reconnaît tout d'abord les églises et les communautés ecclésiales qui ne sont pas en pleine communion avec l'Église catholique, mais avec les Pères Luc, on se retrouvera dans un mois. À bientôt.
1: Merci Ralph. Vous écoutez Pointe-Repère Regard d'Église, Luc Maïls au micro, et nous allons rencontrer Madame de Tavernier, nouvelle responsable de l'Église protestante de Belgique. Mais comme Madame de Tavernier a eu la gentillesse de nous amener quelques musiques, quelques chants d'un de ses auteurs favoris, et nous allons les écouter durant cette interview, et nous allons nous mettre dans l'ambiance en

0: Eh bien, nous continuons cette émission Point de repère, regard d'église avec Madame de Tavernier, nouvelle responsable de l'Église protestante de Belgique.
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0: Je suis donc avec Madame la pasteur de Tavernier. Alors, Madame la pasteur, pour nos auditeurs de RCF, pouvez-vous un peu vous présenter et nous expliquer un peu le cheminement qui vous a mené au poste que vous occupez aujourd'hui avec, je suppose, un passé pastoral déjà important, une histoire familiale, je crois, dans le domaine du service de l'Église.
2: Mais oui, en effet. Mais voilà, donc, je suis Isabelle de Tavernier, je suis pasteur de l'Église protestante unie de Belgique, mariée, 4 enfants et une petite fille. Et en fait, je suis un petit peu comme une obélix, je suis un peu tombée dans la marmite de l'Église, puisque je suis issue d'une famille pastorale. Mes pères et grands-pères et grands-oncles étaient déjà théologiens, pasteurs et engagés dans l'Église. Du côté de ma famille maternelle aussi, c'était une famille française, du nord de la France, très, très engagée au niveau paroissial. Donc voilà, j'ai vraiment grandi dans ce milieu d'Église. Mais je n'avais pas spécialement de vocation au départ. Et si j'ai commencé des études de théologie, c'était par pur intérêt académique, parce que cela me permettait de poursuivre ma formation gréco-latine que j'avais eue à l'Athénée, continuer à faire du grec, découvrir l'hébreu. Voilà, et c'est vraiment dans un intérêt académique que j'ai commencé la formation. Et ce n'est que petit à petit que j'ai découvert le plaisir du travail paroissial, mais sans aucune vocation. Et c'est en fait lors d'une année supplémentaire que j'ai réalisée en Écosse, entre ma 4e et ma 5e année d'université, que lors d'un pèlerinage sur l'île d'Iona avec les autres étudiants de la faculté de théologie de Glasgow, que j'ai vraiment eu cet appel. Pendant ce pèlerinage sur l'île d'Iona, j'ai eu cet appel véritablement à rentrer dans le ministère paroissial. Voilà, et à mon retour, bien voilà, j'ai suivi les différentes étapes, formation pratique, stage pratique, et puis je suis devenu donc pasteur, donc d'abord à Rixensart, puis après je suis venu dans la paroisse de Bruxelles Botanique, c'est cette paroisse-là qui m'a appelé. J'ai fait une pause pendant quelques années pour m'occuper de mes enfants, et j'ai eu alors à ce moment-là l'occasion de vivre une expérience dans l'enseignement, et j'ai été professeur de religion protestante dans des écoles à discrimination positive. Et c'est grâce à cette expérience-là, dans des écoles à discrimination positive, que j'ai vraiment senti naître en moi cette fibre très, très sociale aussi, et cela a coloré mon dernier ministère, celui que j'occupe ici au Botanique depuis 2014, la nécessité véritablement de m'ancrer dans la réalité sociale, au plus près des pauvres et des vulnérables aussi, vivre cette diversité, vivre cette pluralité de l'Église, ça s'est né principalement dans mon expérience professorale.
0: Oui, et au niveau paroisse, donc une particularité, je crois, chez nous, les pasteurs, enfin les prêtres sont désignés, je veux dire, par l'autorité. Dans votre cas, c'est différent. On est appelé par une communauté.
2: Voilà, chez nous, nous ne sommes pas nommés, nous sommes élus. Et donc, c'est un processus qui émane des communautés locales, qui ont la possibilité donc d'appeler, de choisir leur pasteur, et qui donc en fait font un petit peu leur marché parmi les pasteurs disponibles. Et donc généralement, la manière dont ça se passe, c'est que quand un poste est vacant, la communauté, le consistoire, donc l'équipe paroissiale, contacte les pasteurs disponibles et puis leur soumet une série de questions, essaie d'évaluer quelle est leur théologie, quelle est leur spiritualité, quel serait éventuellement leur projet pour leur propre communauté. Et après avoir éventuellement rencontré plusieurs candidats, bien, ils sélectionnent la personne qui semble correspondre le mieux au profil paroissial. Et cette personne alors est présentée à l'Assemblée d'Église, et c'est donc cette Assemblée d'Église qui elle-même réalise une forme d'entretien d'embauche, et puis donc pose des questions aux candidats, et si l'adéquation semble pouvoir se faire, eh bien élit la personne pour le ministère. Généralement aussi, nos ministères ont des mandats assez limités, et donc nous sommes périodiquement resoumis à une nouvelle élection pour être sûr que l'adéquation entre la paroisse et le pasteur convienne toujours, soit toujours pertinente.
0: Donc dans quelques semaines, vous allez commencer une nouvelle étape de votre ministère. Comment, Comment y êtes-vous arrivé? Comment ça se passe, je vais dire, ce genre d'élection? Je suppose qu'il y a une élection, qu'il y a des rencontres en paroisse.
2: Voilà, bah, c'était quand même un assez long cheminement en ce qui me concerne, puisque j'avais été approchée par des collègues ou des membres de communauté qui me disaient, ben voilà, le poste de président va se libérer au 1er janvier 2026. Nous avons pensé à toi, est-ce que tu aurais envie de relever le défi? Au début, j'ai d'abord refusé parce que je ne me sentais pas faite pour ce poste-là. Je suis quelqu'un qui suis profondément pastoral et dont l'ADN, c'est vraiment la paroisse locale. Et puis voilà, j'ai pris du temps quand même pour réfléchir à l'appel. À plusieurs reprises, j'ai été approchée par des gens. Voilà, j'ai pris le temps quand même de me retirer dans le monastère de Rixensart et d'aller prendre un temps de discernement et de prière. Et finalement, voilà, j'ai découvert, ressenti en moi finalement cet appel à relever ce défi. Et donc voilà, ça s'est passé au mois de janvier l'année dernière, que j'ai posé ma candidature. Et puis, ben, le comité de sélection qui avait reçu 4 candidatures en a retenu 2. Et puis, ben, les 2 candidats qui restaient, nous avons eu la responsabilité de passer de district en district. Donc, en fait, entre février et mai, ou mars et mai, nous avons eu l'occasion d'aller visiter les 6 districts, donc en quelque sorte les 6 diocèses de notre Église protestante unie de Belgique, d'aller rencontrer les délégués et d'aller aussi répondre à leurs questions, leur présenter notre vision, leur dire de quoi est-ce qu'on rêvait pour notre EPUB, comment est-ce qu'on voyait la nouvelle étape de la vie de notre Église, et puis eux-mêmes venaient avec leurs propres interpellations, leurs propres questions. Et suite à nos entretiens, donc au pasteur Emmanuel Coulon et à moi, et bien voilà, chaque assemblée locale, régionale, pardon, chaque assemblée district a voté et a chargé les délégués à l'Assemblée synodale de voter, de représenter la proportionnalité des votes de l'Assemblée régionale. Donc, dans notre Église, tout se fait finalement par élection et par délégation de voix. Les décisions au niveau local sont transmises au niveau régional, et puis les décisions prises au niveau régional sont transmises au niveau national. Et c'est lors de notre Assemblée synodale, l'équivalent un peu de notre Parlement, que nous avons procédé aux élections. Et c'est comme ça que là, j'ai eu l'honneur d'être élu à ce poste-là.
0: Vous venez de me donner 2 perches de questions. La première, vous avez été au monastère de Rixensart. Donc, vous avez des contacts avec d'autres communautés chrétiennes, donc dans votre parcours.
2: Oui, évidemment, l'œcuménisme, c'est comme une respiration. Je veux dire, je ne pourrais pas imaginer de vivre mon ministère, de vivre ma vocation, de vivre mon appel à transmettre l'Évangile en restant simplement dans les limites de ma propre chapelle protestante. Être en contact avec les frères et sœurs catholiques, orthodoxes, anglicans, c'est une évidence, étant donné aussi le contexte sociopolitique dans lequel nous évoluons. Nous devons absolument unir nos forces. Et justement, je pense que cette diversité des églises est un atout pour s'adresser à une société qui est de plus en plus diverse aussi, et puis de pouvoir montrer qu'entre protestants, catholiques, orthodoxes, anglicans, ça ne fait pas de difficulté de porter ensemble la même mission, malgré nos différences.
0: Pour nos auditeurs, je vous rappelle qu'à Liège, nous nous réunissons au moins 2 fois par an entre représentants des différentes communautés, une fois le 15 novembre pour prier pour le pays, et une autre fois dans le cadre de la semaine de prière pour l'unité des chrétiens, donc ce sera au mois de janvier. Pourriez-vous peut-être préciser un peu le fonctionnement comme cela de l'EPUB? Ce n'est pas un parlement, évidemment, mais il y a quand même un mode de fonctionnement, disons, un peu démocratique.
2: C'est ce qu'on appelle une structure presbytéro-synodale. Et donc, en fait, c'est une structure qui fonctionne par délégation de mandat. L'assemblée communautaire locale élit pour des mandats de 4 ans, généralement, un certain nombre d'anciens, donc de personnes chez qui elle reconnaît des compétences spirituelles, une profondeur, une capacité de discernement, une capacité de faire vivre la communauté aussi dans sa diversité, dans sa pluralité. Ces anciens, ce consistoire, délèguent à l'assemblée régionale 3 membres aussi, et c'est le pasteur de la communauté plus 2 membres non pasteurs. Nous faisons en sorte que dans chacune de nos structures, chacune des niveaux de structure, il n'y ait pas davantage de pasteurs que de non-pasteurs. Vraiment, pour nous, ça, c'est important. C'est une mise en pratique du sacerdoce universel qui est quand même un élément fondamental dans notre structure d'Église. Donc voilà, donc au niveau régional aussi, donc les différentes communautés d'une région, d'un district, se rencontrent 6-7 fois par an, suivant les nécessités, débattent des sujets internes à l'Église, partagent les joies et les difficultés des communautés locales et ensemble voient comment répondre à la mission qui nous est confiée en tant qu'Église protestante de Belgique avec ce trésor de l'Évangile. Et donc, à partir de cette assemblée régionale, sont élus aussi un certain nombre de délégués qui correspondent en gros à la moitié des communautés locales. Donc, le district du Brabant francophone, par exemple, auquel j'appartiens, compte 16 paroisses. Donc, nous avons 8 délégués au Parlement, à l'Assemblée synodale. Et ces 8 délégués sont chargés de partager avec les autres représentants des autres districts les points forts de notre réflexion, les propositions de décision que notre district porte pour une éventuelle adoption au niveau national. Et donc, au niveau du Parlement, voilà, c'est, au niveau de l'Assemblée synodale, c'est la décision nationale qui est prise. Et ce qui est décidé en Assemblée synodale doit donc être mis en œuvre par le Conseil synodal, qui est notre exécutif, notre gouvernement. Et là, moi, j'aurai la responsabilité donc, de présider cet exécutif.
0: Eh bien, je pense qu'il est peut-être temps de prendre un temps d'arrêt, une petite pause musicale, avec justement un des chants que vous avez eu la gentillesse de nous apporter.

0: Vous écoutez toujours RCF, l'émission Point Repère, Regarde Église, Luc Maïls au micro, et je suis avec Madame de Tavernier, la nouvelle responsable de l'Église protestante de Belgique. Au niveau donc de l'EPUP en Belgique, je suppose qu'il y a quand même une assez grande variété entre les communautés. Au niveau, comme leur histoire a été différente, je suppose qu'il y a une différente grande variété.
1: Oui, il y a une grande variété d'abord parce que comme nous sommes d'une église, je vais dire, fédérale, donc qui est trilingue, francophone, néerlandophone, germanophone, nous avons même des communautés anglophones aussi dans certains districts, il y a déjà au moins deux à trois langues de travail dans notre église. Donc déjà cela implique une diversité, puisque une langue, ce n'est pas juste une langue. Une langue, c'est une culture. Ça porte aussi une sensibilité, ça porte une théologie aussi un peu particulière. Et au sein même de ces communautés qui parlent la même langue, il y a évidemment une grande diversité théologique, spirituelle aussi, une façon différente de se comporter vis-à-vis de l'Église nationale. Il y a des communautés qui sont plus congrégationalistes, donc qui sont davantage attentives à leur fonctionnement local, et puis d'autres qui sont beaucoup plus ouvertes et beaucoup plus conscientes de la nécessité de travailler les uns avec les autres pour pouvoir se développer, pour pouvoir porter des projets de plus grande envergure, pour pouvoir être peut-être plus ambitieux aussi. Donc c'est une grande diversité. Il faut dire aussi que culturellement, nous sommes des communautés multiculturelles aussi. Donc nous avons beaucoup de chance d'avoir justement cette diversité d'origine avec cette pluralité d'expression de foi, de chant, de lecture biblique aussi, d'interprétation. C'est à la fois une richesse et c'est à la fois un défi, parce qu'à chaque fois, c'est une subtile alchimie de maintenir toutes ces sensibilités dans un esprit de communion. Alors on est convaincu que la communion nous est donnée et que nous n'avons rien à faire pour qu'elle existe, elle est là. Notre responsabilité, c'est de la valoriser et de nous en réjouir et d'en rendre grâce.
0: Et au niveau de... Comment voyez-vous un peu votre futur? Parce que vous êtes élu pour combien d'années alors maintenant?
1: Voilà, mon mandat sera un mandat de 4 années. Et donc pendant ces 4 années, dans un premier temps, moi je compte faire en sorte de davantage connaître cette Église protestante unie de Belgique. Je la connais relativement bien parce que voilà, je suis un peu née dedans, mais je ne connais pas forcément la réalité locale de chaque district et de chaque communauté. Et donc j'essaie vraiment, je vais commencer par aller me rendre sur le terrain, aller rencontrer les assemblées régionales quand j'ai l'occasion de pouvoir aussi aller dans les paroisses locales, soit juste pour célébrer avec elles, soit pour présider un culte, et donc découvrir qui ils sont, et à partir de cela, pouvoir aussi, avec le conseil synodal, puisque j'insiste beaucoup, moi je préside un exécutif, ce n'est pas moi qui vais révolutionner les choses, je travaille en équipe, et c'est la force de notre Église de travailler toujours avec des équipes, mais évidemment avec des personnes qui consacrent plus de temps à la mise en œuvre des projets. Donc je vais, avec le conseil synodal et avec les équipes régionales, les conseils de district, travailler aussi de manière à être la plus proche des réalités régionales et de voir quels sont les besoins locaux. Et donc de cette manière-là, c'est aussi une façon de personnaliser les projets. Nous n'avons pas forcément besoin d'avoir dans tous les districts les mêmes types de ministères et les mêmes types de présence au monde. La réalité de ce que vit l'Église dans le district de Liège est différente de ce que vit l'Église dans le district des Deux-Flandres ou d'Anvers, Brabant-Limbourg, ou bien du Hainaut occidental ou du Hainaut oriental. Et donc chaque équipe régionale a cette responsabilité de définir quelles sont les priorités. Et donc moi, en tant que présidente, je vais accompagner ces réflexions, je vais essayer de les stimuler aussi et de voir ce qui est concrètement faisable, quelles sont nos ressources financières, en personne aussi, et comment mutualiser peut-être certaines ressources entre districts. Mais ça va vraiment être ça, donc être au plus près des réalités, découvrir, aussi peut-être un peu rassurer, parce que je pense qu'il y a quand même une certaine inquiétude face à l'avenir. La responsabilité des églises aujourd'hui, elle est énorme dans une société qui se polarise de plus en plus, et nous avons une mission de réconciliation à mettre en œuvre, mais c'est pas facile. Et donc voilà, moi j'ai envie aussi de venir et de dire, mais nous avons dans nos communautés, dans nos assemblées régionales, des trésors humains, et nous avons le trésor de l'Évangile, donc ne craignons pas d'aller partager ce trésor-là et d'aller au plus près de la réalité des souffrants dehors.
0: Oui, personnellement, depuis que je rencontre les communautés protestantes de la région liégeoise, j'ai vu énormément de richesses. Je ne les connaissais pas beaucoup avant, mais j'ai vu beaucoup de richesses, aussi bien au niveau des pasteurs que de laïcs qui font un travail fantastique, notamment au niveau social, qui est bien supérieur au nombre. Parce que ce sont des petites communautés, mais le travail est extrêmement actif, est extrêmement important, et avec une ouverture, une dimension écuménique large à ce niveau-là. Parce que, je vais dire, nous, du côté de l'évêché, on sait où envoyer les gens. Parfois, on a un centre d'accueil, mais dans le carnet d'adresse, on sait qu'il y a aussi l'entraide protestante d'un côté et l'armée du salut de l'autre. Donc, on sait où aller en cas de demande qu'on ne puisse pas satisfaire nous-mêmes.
1: Je pense que ça tient aussi à notre situation de minorité. L'Église protestante est minoritaire dans le paysage belge, et je pense que c'est ça qui fait aussi notre force, c'est que, étant conscients de cette minorité, nous avons la conviction d'avoir aussi une identité à préserver et à défendre et à promouvoir. Et je crois que l'accent que nous mettons dans nos communautés sur le sacerdoce universel, donc sur la capacité de chaque personne dans les communautés, chaque baptisé, de pouvoir exercer un ministère et d'exercer une fonction au service du Christ et d'être véritablement une pierre vivante de cette Église, je pense que ces deux éléments, sacerdoce universel et sentiment, sens de la minorité, permet justement un engagement et une prise à bras-le-corps des responsabilités qui sont les nôtres.
0: Et comment voyez-vous un peu l'avenir de... une autre question, pardon, j'étais un peu trop vite, mais vous avez à côté de vous, vous avez ce conseil synodal, donc vous avez été élu par une assemblée, mais les membres du conseil, eux...
1: Les membres du conseil synodal sont également élus donc par l'assemblée synodale, par ce parlement. Ils sont donc proposés par leurs assemblées régionales respectives. Donc nous avons 6 districts, donc nous avons au sein de l'équipe du conseil synodal, cet exécutif, nous avons un représentant du district du Hainaut occidental, Hainaut oriental, Namur-Luxembourg, Liège, Brabant francophone, les deux Flandres et Anvers-Brabant-Limbourg. Donc nous avons 6 représentants issus des 6 districts. Nous avons 2 vice-présidents, un francophone, un néerlandophone. Nous avons un trésorier national et puis alors le président ou la présidente. Mais toutes ces personnes, à chaque fois, sont élues par l'Assemblée synodale, et les délégués de l'Assemblée synodale reçoivent leur consigne de vote des assemblées régionales qui elles-mêmes les reçoivent des communautés locales. Donc c'est vraiment tout ce processus d'une démocratie active qui délègue en fait ses pouvoirs à l'échelon supérieur. C'est une hiérarchie des assemblées.
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0: Vous écoutez toujours Point Repère, RCF, Regard d'Église, Luc Maïls au micro, et nous poursuivons notre rencontre avec Madame de Tavernier, la nouvelle responsable de l'Église protestante de Belgique.
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0: Vous avez parlé d'un séjour en Écosse. Je suppose que c'était dans un institut de théologie ou bien une faculté universitaire?
2: Oui, c'est ça. Donc en fait, bon, je vous dis, je suis née dans une famille pastorale. J'ai commencé mes études de théologie à 18 ans. Si j'avais suivi le simple cursus classique, j'aurais pu être en paroisse à 23 ans et je ne me voyais vraiment pas. J'avais le sentiment de devoir faire une autre expérience entre-temps. Et donc c'est comme ça que j'ai décidé, entre ma quatrième et ma cinquième année d'université, d'aller faire une année à l'étranger aussi pour apprendre une autre langue, et c'est comme ça que j'ai eu l'occasion de pouvoir avoir une bourse pour aller étudier à Glasgow, un séjour à Édimbourg puis à Glasgow, donc dans une université, une vraie université, je vais dire, avec une pluralité de facultés, et c'est dans le cadre donc de cette découverte de la vie étudiantine à l'université de Glasgow, avec les étudiants de la Faculty of Divinity, la faculté de théologie, que j'ai eu l'occasion donc de pouvoir aller sur cette île d'Iona, qui est une petite île dans les îles Hébrides, qui est tout à fait excentrée par rapport à l'Écosse, et sur laquelle vit une communauté liturgique qui est la communauté d'Iona, qui est une communauté extrêmement créative sur le plan liturgique, et donc tous les ans la faculté de théologie de Glasgow invitait les étudiants en théologie à aller passer une semaine de retraite là-bas sur cette île. Et donc c'est là vraiment que la rencontre s'est faite pour moi avec cette vocation au ministère paroissial.
0: En Écosse, le protestantisme est différent du protestantisme belge au niveau de la vie tous les jours. Il est majoritaire, là, je crois, oui.
2: Voilà, oui. C'est ça. Donc c'est vrai que c'était agréable pour moi, issu d'une petite église, d'arriver dans un pays où le protestantisme n'était pas inconnu et où on pouvait trouver des églises protestantes à tous les coins de rue, mais bon, d'un protestantisme aussi très, très large, avec une très grande diversité, depuis une communauté extrêmement rigoriste jusqu'à une communauté extrêmement libérale. Voilà, il y a toutes sortes de chapelles, et donc ça a été une belle expérience pour moi. Et je pense que ça a aussi contribué à ma fin de rencontre de gens d'horizons différents. Depuis tout petite, j'ai été quand même un peu immergée aussi dans cette réalité de l'Église universelle. J'ai eu l'occasion de pouvoir partir à plusieurs reprises au Rwanda pour faire des camps aussi de jeunes avec des chantiers. Et cette ouverture à la diversité, à la pluralité culturelle, pluralité spirituelle est inscrite en moi et j'en rends grâce parce que c'est vraiment ça qui me permet de vivre avec reconnaissance aussi la réalité de nos communautés locales.
0: Oui. Le Rwanda a été évangélisé par la Belgique, je crois, à l'origine, donc catholique et protestant également. Oui, c'est ça, puisqu'il y avait les deux. Et bon, l'Église catholique de Belgique a gardé des liens avec l'Église catholique du Rwanda, des liens historiques. On a d'ailleurs eu je veux dire qu'on est quelque part un peu la maison de retraite de certains prêtres rwandais formés en Belgique qui viennent. On a même eu un évêque qui est venu finir ses jours ici en Belgique, en servant comme un simple prêtre d'ailleurs de paroisse, parce qu'il voulait revenir à l'endroit où il avait vécu sa vie étudiante. Mais avez-vous aussi des liens? Est-ce que l'Église protestante de Belgique a gardé des liens avec, je veux dire, son Église fille quelque part?
2: Oui, tout à fait. Voilà. Donc, nous sommes très en lien depuis plus d'un siècle avec l'Église presbytérienne au Rwanda. Et normalement, si le Covid n'avait pas fait des siennes en 2020, nous aurions dû célébrer le centenaire du partenariat entre l'Église presbytérienne au Rwanda et l'Église protestante unie de Belgique. On l'a célébré 3 ans après. Mais voilà, les liens subsistent. Donc, des camps d'échange entre jeunes ont eu lieu. Il y a eu des échanges de pasteurs aussi. Donc on a des pasteurs rwandais qui sont maintenant présents dans notre église. On a aussi eu des pasteurs belges qui sont allés vivre des expériences aussi d'immersion dans la réalité rwandaise. Et maintenant, étant donné la situation difficile pour les PR, eh bien évidemment la fraternité et la communion entre nos deux églises essaie quand même de se vivre au mieux et au plus près, de manière à ce que nos liens soient vraiment des liens d'échange et de soutien mutuel. Donc les liens sont réels, mais il est vrai aussi que nos communautés devenant de plus en plus multiculturelles avec d'autres pays d'Afrique, maintenir ce lien privilégié avec notre Église sœur du Rwanda est parfois un petit peu difficile parce que dans nos communautés, nous avons énormément de personnes issues du Cameroun, du Congo, du Burkina Faso, du Gabon, d'Afrique du Sud. Voilà. On a une très grande diversité. Donc, rappeler les racines est important. Et ça, moi, j'y tiens assez fort parce que je suis née là-dedans et j'estime que malgré la richesse de ce qui se vit aujourd'hui, n'oublions pas d'où nous venons et n'oublions pas ce que nous avons reçu de cette église, notamment presbytérienne au Rwanda.
0: Vous avez parlé église presbytérienne, alors pour nos auditeurs, vous pourriez un peu développer cet aspect par rapport aux autres traditions protestantes qui coexistent dans l'église de Belgique.
2: C'est en gros la même structure d'église, on appelle presbytérienne, mais le mot presbyte veut dire ancien. Donc voilà, c'est le même système d'église presbytéro-synodale, avec peut-être une présence de chef de région au Rwanda qui est plus marqué que nos présidents de district ici. Mais c'est en gros la même structure. Ce sont aussi des communautés locales dans lesquelles sont pasteurs aussi bien les hommes que les femmes et dans lesquelles les gens sont impliqués aussi via divers ministères d'anciens, de diacres et puis évidemment de pasteurs et puis évidemment le quatrième ministère de docteurs aussi et les PR participent à Boutaré, à l'université de Boutaré et il y a aussi produit pas mal de professeurs qui enseignent à l'université de Boutaré. Donc c'est une proximité et une similarité de structure ecclésiale entre les PUB et l'église presbytérienne au Rwanda.
0: Vous venez de parler du ministère de docteurs. Alors moi je connais un peu, mais pour nos auditeurs, le ministère, bon, le pasteur y comprenne, les anciens on comprend, les diacres dans les communautés on comprend, mais docteur
2: c'est l'enseignant, c'est le ministère d'enseignement qui s'exerce chez nous essentiellement via les facultés de théologie. Le ministère de docteur c'est vraiment celui qui enseigne et qui forme les membres des communautés aussi à avoir une lecture intelligente de l'écriture. Donc nous avons une foi qui se veut la plus réfléchie possible, la plus nourrie possible. Et donc en Belgique, les PUB travaillent de manière assez proche avec la faculté de théologie, qui a aussi deux sections, une section francophone et une section néerlandophone. Mais donc nous essayons d'avoir pas mal de passerelles entre la faculté de théologie et l'Église protestante unie, au niveau des paroisses, pour qu'il y ait un enseignement qui se fasse. D'ailleurs, Rémi Paquet, qui est bien connu dans votre district et aussi sur RCF, et notamment enseignant à la faculté de théologie, ce qui souligne bien ce lien important entre l'aspect enseignement facultaire, académique et la réalité de vie des communautés locales.
0: Ça va intéresser nos auditeurs parce que je crois que Rémi n'a jamais confié qu'il enseignait à ce niveau-là. En tout cas, moi je l'apprends alors que je travaille avec lui depuis 2 ans et demi, 3 ans maintenant. Donc je l'apprends, c'est vraiment intéressant. Et au niveau des pasteurs, je vois que tous les pasteurs sont formés ici en Belgique, doivent passer par la formation universitaire.
2: Ah oui, c'est vraiment, oui, pour exercer un ministère pastoral, paroissial, même autre, oui, le diplôme de master en théologie est incontournable. Il arrive parfois que dans certaines situations, pour certains candidats qui ont déjà un parcours académique préalable et qui ont déjà eu une première vie dans un autre registre professionnel, il existe parfois des passerelles ou des programmes académiques adaptés. Mais la règle veut vraiment que pour exercer un ministère pastoral, le candidat soit détenteur d'un master en théologie. Et suite à cela, eh bien, il y a aussi toute la formation pratique sur le terrain. Voilà, c'est ça. Les stages, exactement, oui. Mais la dimension académique est une dimension que nous ne voulons pas réduire.
0: Eh bien, je vous remercie beaucoup d'avoir pris de votre temps. Je vois que l'horloge nous rappelle que nous devons terminer cet entretien. Alors, je vous remercie beaucoup. Nous voici arrivés à la fin de notre émission, à la fin de cette rencontre. N'oubliez pas de rester branché sur RCF, la radio qui vous procure de la joie. N'oubliez pas non plus que dans quelques semaines maintenant, dans un mois et demi, nous allons vivre la grande semaine de prière pour l'unité des chrétiens. Soyons attentifs à vivre vraiment ce moment et nous allons terminer notre émission en écoutant le dernier morceau que Madame de Tavernier a eu la gentillesse de nous apporter.

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1: Avec Patrick Choutal à la technique, bonjour et bienvenue pour la musique dans l'âme. La flûte sera à l'honneur aujourd'hui et même un quartet de flûte, le Palisander Ensemble. Ce quatuor est basé à Londres et présente des programmes historiques et originaux avec un répertoire varié, joué sur des flûtes à bec pouvant atteindre jusqu'à 1,80 m de haut. Palisander Ensemble est un quatuor jeune et dynamique, présentant de nouvelles œuvres qu'il compose ainsi que des arrangements uniques. Le but de Palisander est de rendre les flûtes à bec incroyablement intéressantes et passionnantes. Les quatre jeunes femmes de Palisander sont surnommées les Spice Girls de la musique ancienne, n'hésitant pas à donner des concerts théâtraux, intégrant même des projections visuelles immersives. Nous allons tout de suite écouter Palisander avec trois titres, la Toccata et Fugue en Ré mineur BWV 565 de Jean-Sébastien Bach, ensuite The Image of Melancholy d'Anthony Holborn et enfin la sonate pour violon en sol mineur de Devil's Trill de Giuseppe Tartini, le tout en arrangement pour flûte à bec.

RCF Liège, la musique dans l'âme, consacrée à l'ensemble de flûte à bec britannique Palisander. Le quatuor s'est produit avec succès à l'international, en Europe, au Japon et en Russie. Le quatuor collabore avec des théâtres et des spectacles de marionnettes. Il poursuit également un travail pédagogique en présentant sa musique dans les écoles. Nous allons nous quitter avec quatre derniers titres de Palisander. Tropo ben puo de Lusasko Lusaski, Kamimai de Delit Field, The Temporizer de Robert Johnson et La Lucignola de Tarquinio Merula. N'hésitez pas à réécouter l'émission ou à la partager en podcast comme toutes les autres émissions de la série. Elle est disponible sur RCF, la musique dans l'âme. Bonne écoute, portez-vous bien et à très bientôt.

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1: Et toute cette semaine, nous revenons sur les grands textes issus du travail des 2500 évêques rassemblés à Rome à l'occasion du Concile Vatican II. Et nous le faisons avec vous, Père Christophe Théobald. Bonjour.
2: Bonjour.
1: Vous êtes jésuite titulaire de la chaire de Karl Rahner des facultés Loyola Paris. Vous êtes l'auteur de la réception du Concile Vatican II. C'est en deux volumes aux éditions du Cerf. Père Christophe Théobald, l'une des quatre constitutions publiées par le Concile s'appelle Sacro Sanctum Concilium. C'est le premier document majeur rédigé à Vatican II en novembre 1963, et il porte sur la liturgie, sur la prière publique de l'Église. Alors on peut lire notamment cette exigence des pères conciliaires, c'est-à-dire de ceux qui ont travaillé à la rédaction. Il appartient à la liturgie d'être à la fois humaine et divine, visible et riche de réalités invisibles, fervente dans l'action et adonnée à la contemplation, présente dans le monde et cependant en chemin. Tellement de contradictions, en tout cas tellement de paradoxes peut-être, dans ce descriptif de ce que peut être la liturgie. C'était important de le préciser.
2: Oui, c'est des paradoxes et des tensions dans le meilleur sens du terme. C'est-à-dire, évidemment, on peut accentuer un des deux pôles. Par exemple, de comprendre la liturgie uniquement comme une sorte de théâtre, vous voyez, sacré, hein. Et de l'autre côté, on peut aussi réduire la liturgie aux fruits qu'elle a pour moi-même, dans ma conscience, comme nourriture pour moi.
1: Et ça n'est pas ça non plus.
2: Pas non plus. C'est-à-dire, il faut tenir les deux choses, l'extériorité et l'intériorité ensemble. C'est un peu le même problème que dans Gaudium et Spes, je soulignais ça tout à l'heure, où à propos de l'Église, il y a le côté visible et le côté invisible. Alors peut-être faut-il quand même souligner, on aurait pu évidemment commencer votre émission par le premier texte. Pourquoi mettre cela maintenant à la fin?
1: D'autant qu'on associe Vatican II énormément, très souvent à la liturgie.
2: Oui. Mais c'est peut-être aussi pour réagir un peu par rapport à ça. C'est-à-dire pour qu'on voit l'unité des quatre constitutions, l'écoute de la parole de Dieu, Dei Verbum, par l'Église, constituée par la parole, sacrement, je dirais, de l'Église, l'Église à l'intérieur, l'Église tournée et en même temps récepteur de ce qui se passe dans l'histoire de l'humanité. Et l'Église, finalement, qui répond dans la liturgie, dans la louange, à la fois individuelle et publique, l'Église qui est essentiellement une Église priante. Vous voyez, c'est magnifique, cette sorte de... Si on repère un peu l'ensemble des quatre constitutions, on sort du risque d'opposer un texte à un autre, etc., etc.
1: Ça n'a pas été écrit comme ça, en tout cas.
2: Ça a été, non... Les textes se citent mutuellement et il y a une progression, évidemment avec les limites, parce que on ne peut plus revenir sur le premier texte, sur la liturgie à la fin. Mais dans le premier texte, vous avez quelque chose de tout à fait décisif, un principe qu'on connaît d'ailleurs, n'est-ce pas? La liturgie est sommet et source.
1: Oui,
2: vous vouliez peut-être le citer d'ailleurs.
1: Tout à fait, je l'ai noté.
2: Voilà. Donc ça, c'est, vous voyez, vous avez deux métaphores. Elle est sommet. Et donc, vous voyez, on monte vers un sommet. Ça veut dire qu'il y a un avant. Il n'y a pas uniquement le septième jour, mais il y a les six autres jours, avec la vie quotidienne. Et il y a les sacrements de l'initiation, vous voyez. On va vers l'Eucharistie. Et ensuite, c'est la source pour la semaine. Et on redescend d'une certaine manière de la montagne, et on est dans la plaine, comme dirait Luc, et il y a la vie quotidienne qui se déroule. Et vous avez là une règle fondamentale de toute la vie chrétienne que vous trouvez tout de suite au début de la constitution sur la liturgie, c'est le premier texte du Concile. Et s'ajoute à ça quelque chose de très important, qui fait conflit souvent, ce que le Concile a appelé la participation consciente, active et fructueuse à la liturgie.
1: Alors donc, pourquoi ça a autant posé problème? En tout cas, pourquoi c'est justement resté comme l'une des questions autour de la liturgie?
2: Oui, parce qu'évidemment, la liturgie baroque, celle de Saint Pie V, post-tridentine, l'âge baroque, la liturgie comme une sorte de théâtre sacré à laquelle on assiste, mais on ne participe pas. Et donc, on sort avec la modernité, avec la liberté de la conscience, l'importance de l'intériorité, et on sort de ce monde post-tridentin, Et alors, à ce moment-là, la liturgie redevient ce qu'elle est au point de départ, un dialogue entre le peuple de Dieu et Dieu lui-même. Et évidemment, présidé par le ministre, ordonné par le prêtre qui convoque l'assemblée, voilà, au nom de Dieu. Et donc un dialogue conduit évidemment vers la question des langues vernaculaires.
1: Donc les langues du pays.
2: Ouais. Les langues du pays. Et donc ça c'est un point, vous voyez, de ce lien extraordinaire qui s'établit ici entre, je dirais, l'itinéraire chrétien qui a son sommet dans la liturgie, dans l'Eucharistie, qui est la source pour la vie quotidienne, participation active, parce que c'est toute notre existence qui doit entrer dans l'acte liturgique, eucharistique de l'action de grâce de l'Église. Et pour cela, il y a le dialogue, et dans le dialogue, voilà, on écoute la parole de Dieu, mais on écoute aussi la vie, et il faut le faire évidemment dans sa langue propre, ce qui n'exclut nullement qu'on a d'autres langues aussi présentes dans la liturgie.
1: Alors justement, cette participation active, elle n'exclut pas le silence. Et je voudrais citer justement un extrait. « Pour promouvoir la participation active, on favorisera les acclamations du peuple, les réponses, le chant des psaumes, les cantiques et aussi les actions ou gestes et les attitudes corporelles, ça c'est ce qu'on vient de dire. Oui. Et puis tout de suite après, on observera aussi en son temps un silence sacré. » Ça veut dire que le silence n'a pas été exclu de Vatican.
2: Ah non, non, non.
1: De la liturgie.
2: Non, non, non, le silence est absolument décisif. C'est-à-dire, vous ne pouvez jamais écouter s'il n'y a pas de silence. Vous faites le silence à l'intérieur de vous-même pour écouter. Et ensuite, je dirais, il y a la résonance. Et là, l'ensemble du peuple de Dieu fait silence pour écouter parler Dieu. Et notamment, je dirais, après la communion, c'est absolument décisif. On est devenu le corps du Christ et on contemple le corps du Christ en silence.
1: Et puis aussi, parce que c'est important, c'est pas toujours resté non plus, il est écrit « La liturgie n'épuise pas toute l'activité de l'Église, car avant que les hommes puissent accéder à la liturgie, il est nécessaire qu'ils soient appelés à la foi, à la conversion. » C'est le chemin dont on parlait tout à l'heure. Ça veut dire que ce sacrement eucharistique du dimanche, il est fondamental, il est vital, il est bien redit.
2: Oui.
1: Et il y a aussi ces temps de la semaine que vous évoquiez.
2: Il y a les sept jours. Il y a le dimanche, le jour du Seigneur, voilà, où on célèbre le repas du Seigneur, les deux tables dont on a déjà parlé.
1: Les deux tables, c'était la parole de Dieu.
2: La parole de Dieu et l'Eucharistie. Et il y a les six autres jours, et Gaudium et Spes, c'est les six autres jours, la présence des chrétiens dans la société.

0: Père Christophe Théobald, on parle avec vous de Vatican II et de ce texte Sacrosanctum Concilium, dans lequel il est redit la place de la liturgie. Dans ce texte figure l'importance de la participation à la liturgie, l'importance aussi à la fois donc de prier en commun, mais aussi d'entrer dans sa chambre, je cite, pour prier le Père dans le secret. Ça, c'est ce qu'on retrouvera dans les textes. Et puis, il est aussi question de la place du prêtre. C'est pourquoi, je cite, « absolument personne d'autre, même prêtre, ne peut de son propre chef ajouter, enlever ou changer quoi que ce soit dans la liturgie. C'est la responsabilité de l'évêque ?
1: Ah, c'est la responsabilité d'abord de l'évêque, mais je dirais du prêtre, mais aussi de l'ensemble des fidèles. Ça me paraît très important, c'est-à-dire quel rapport à la ritualité, au rite ? C'est ça qui est l'enjeu. C'est-à-dire, évidemment, si vous changez continuellement le rite, plus personne s'y retrouve. C'est-à-dire, ça, c'est la responsabilité de l'Église, de donner, comment dire, une manière de célébrer ajustée à la situation culturelle. Nous avons une pluralité de rites, même en Europe. On a le rite latin, mais on a aussi le rite ambrosien à Milan, qui n'est pas exactement la même chose. On invente maintenant un nouveau rite pour l'Amazonie. Il y a le rite africain spécifique aussi. Donc, vous voyez, il y a une pluralité de rites. Mais la pluralité culturellement, spirituellement marquée, est enracinée dans une culture. Et donc, ça, c'est donné. Après, si vous faites le contraire, vous répétez simplement le rite, ça risque aussi de devenir très formel, le formalisme liturgique. Et donc, les liturgistes ont inventé un magnifique terme, ars celebrandi, l'art de célébrer ensemble. C'est un art. Et donc, vous voyez, il faut l'habiter, le rite. Et donc, à partir de ce moment-là, apparaissent des singularités. Un tel prêtre célèbre ou préside différemment qu'un tel autre. Dans telle communauté, il y a des gens qui savent chanter, d'autres, je dirais, c'est une petite assemblée. Vous voyez, il y a des styles très différents. Et en même temps, il faut respecter le rite. Vous voyez, l'art, c'est précisément de faire ce qui convient le moment avec le rite respecté.
0: La place du jour du dimanche, le jour dominical, est le jour de fête primordial qu'il faut proposer et inculquer à la piété des fidèles, de sorte qu'ils deviennent aussi jour de joie et de cessation de travail. Je m'arrête sur ce terme de jour de joie.
1: Comment dire, il y a dans la joie, évidemment, il y a quelque chose de contagieuse. Mais vous sentez aussi dans telle assemblée quand ça devient artificiel. Parce que bon, il y a aussi la tristesse. Dans Gaudium et Spes, on a joie et tristesse. Vous avez espoir et désespoir. Vous avez la question du mal. Donc, vous voyez, c'est très difficile le climat avec lequel on arrive dans l'assemblée. Il y a le climat des autres. Il y a le respect. Et donc, c'est un jour de joie. Parce que le Christ est ressuscité et le jour du Seigneur, nous célébrons sa résurrection, sans oublier sa croix et sans oublier en même temps les malheurs du monde. Et donc du coup, c'est quelque chose de très délicat, à mon avis, à vivre de manière juste.
0: Merci infiniment, Père Christophe Théobald, d'avoir relu avec nous les quatre grandes constitutions produites et publiées durant Vatican II. Vous êtes jésuite, professeur émérite de théologie systématique et pastorale et titulaire de la chaire de Karl Rahner des facultés Loyola Paris. Vous êtes aussi l'auteur de La réception du Concile Vatican II, un livre en deux volumes publié aux éditions du Cerf dans la collection Unam Sanctam. Merci infiniment.
1: Et merci pour notre échange.

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2: Bonjour, aujourd'hui 21 août, nous fêtons saint Sidoine Apollinaire, dernier écrivain romain classique qui fut préfet de la ville de Rome, puis évêque de Clermont en Auvergne vers 479. D'une grande culture humaine et sacrée, remarquable par sa force d'âme, il s'opposa à la férocité des barbares en père catholique et pasteur éclairé. Nous fêtons aussi les Christophe dans le calendrier civil français, alors que le martyrologe romain les fête le 25 juillet. Le prénom Christophe est dérivé des mots grecs Christos, Christ, et Phoros, porter, c'est-à-dire celui qui porte le Christ. Saint Christophe est un martyr du IIIe siècle. La légende raconte que c'était un géant de 2,30 m qui faisait passer les hommes d'une berge d'une rivière tumultueuse à l'autre. Un jour, il prit un petit enfant sur son dos pour le faire traverser. Mais à mesure qu'il progressait, l'enfant devenait de plus en plus lourd et le fleuve de plus en plus menaçant. Tant et si bien qu'il eut le plus grand mal à rejoindre la berge opposée. Une fois l'enfant déposé, Christophe lui dit « Enfant, tu m'as exposé à un grand danger et tu m'as tant pesé que si j'avais eu le monde entier sur moi, je ne sais si j'aurais eu plus lourd à porter. » L'enfant lui répondit « Ne t'en étonne pas, Christophe. Tu n'as pas eu seulement le monde sur tes épaules, mais tu as porté celui qui a créé le monde, car je suis le Christ, ton roi. » Puis l'enfant disparut mystérieusement. Saint Christophe est le saint patron des voyageurs et des automobilistes. Nous fêtons également Saint Pie X, 257e pape. Successivement curé de paroisse, évêque de Mantoue puis de Venise, enfin élu évêque de Rome en 1903, Joseph Sarto est le symbole de la simplicité et de la fermeté dogmatique suivant sa doctrine, tout rénové dans le Christ.

En ce temps-là, les pharisiens, apprenant que Jésus avait fermé la bouche aux Sadducéens, se réunirent. Et l'un d'entre eux, un docteur de la loi, posa une question à Jésus pour le mettre à l'épreuve. « Maître, dans la loi, quel est le grand commandement ?» Jésus lui répondit « Tu aimeras le Seigneur ton Dieu de tout ton cœur, de toute ton âme et de tout ton esprit. » Voilà le grand, le premier commandement. Et le second lui est semblable. Tu aimeras ton prochain comme toi-même. De ces deux commandements dépend toute la loi, ainsi que les prophètes.

Le second lui est semblable. Résumer la loi, comme le fait Jésus, est un jeu d'interprétation classique dans certaines traditions juives. Et les deux commandements que cite le Seigneur ne sont pas nouveaux, puisqu'ils sont tirés du Deutéronome et du Lévitique. Et non, ce n'est pas Jésus qui a inventé le « tu aimeras ton prochain comme toi-même », mais Moïse, d'après la tradition biblique. La nouveauté que Jésus propose n'est pas dans le contenu des commandements, mais dans leur lien. Le second lui est semblable. Voilà qui est radicalement surprenant. Comment ose-t-il mettre sur le même plan la relation à Dieu et la relation au prochain ? Ne serait-ce pas mettre Dieu et le prochain sur le même plan ? Jésus ne frôlerait-il pas le blasphème ? En général, on tente de s'en sortir en disant que c'est à travers l'amour du prochain que l'on mesure notre amour de Dieu. Et c'est vrai. Mais on peut aller plus loin. En déclarant ces deux commandements semblables, si nous prenons ce mot au sens fort, Jésus affirme en fait que les deux actes sont assimilables l'un à l'autre. Dieu étant Dieu, l'humain étant humain, la seule manière pour que l'amour de l'un soit sur le même plan que l'amour de l'autre, c'est que l'un et l'autre soient sur le même plan. Voilà précisément la foi chrétienne et la singularité de la personne de Jésus. En lui, comme l'enseignait saint Irénée, Dieu s'est fait homme pour que l'homme devienne Dieu. L'évangile de ce jour ne nous parle ainsi pas seulement de morale. Il vise le cœur de notre foi au Christ, vrai Dieu et vrai homme, fait homme pour nous faire entrer dans la vie divine. Et même, la seule manière de vraiment et pleinement tenir et l'amour de Dieu et l'amour du prochain, c'est la foi au Christ, l'attachement au Christ, l'union au Christ. Alors que nous faisons mémoire aujourd'hui de l'immense pape Saint Pie X, prions pour son successeur le pape Léon, qui ne cesse lui aussi de nous renvoyer à la figure et à la personne de Jésus, l'unique sauveur.

Notre Père, qui es aux cieux, que ton nom soit sanctifié, que ton règne vienne, que ta volonté soit faite sur la terre comme au ciel. Donne-nous aujourd'hui notre pain de ce jour. Pardonne-nous nos offenses comme nous pardonnons aussi à ceux qui nous ont offensés. Et ne nous laisse pas entrer en tentation, mais délivre-nous du mal. Car c'est à toi qu'appartiennent le règne, la puissance et la gloire pour les siècles des siècles. Amen.

0: L'ange du Seigneur apporta l'annonce à Marie.
1: Et elle conçut du Saint-Esprit. Je vous salue Marie, pleine de grâce. Le Seigneur est avec vous. Vous êtes bénie entre toutes les femmes, et Jésus, le fruit de vos entrailles, est béni. Sainte Marie, Mère de Dieu, priez pour nous, pauvres pécheurs, maintenant et à l'heure de notre mort.
0: Voici la servante du Seigneur.
1: Qu'il me soit fait selon votre parole. Je vous salue Marie, pleine de grâce. Le Seigneur est avec vous. Vous êtes bénie entre toutes les femmes, et Jésus, le fruit de vos entrailles, est béni. Sainte Marie, Mère de Dieu, priez pour nous pauvres pécheurs, maintenant et à l'heure de notre mort.
0: Et le Verbe s'est fait chair.
1: Et il a habité parmi nous. Je vous salue Marie, pleine de grâce. Le Seigneur est avec vous. Vous êtes bénie entre toutes les femmes, et Jésus, le fruit de vos entrailles, est béni. Sainte Marie, Mère de Dieu, priez pour nous pauvres pécheurs, maintenant et à l'heure de notre mort.
0: Priez pour nous, Sainte Marie, Mère de Dieu,
1: afin que nous soyons rendus dignes des promesses du Christ.
0: Daignez, Seigneur, répandre votre grâce dans nos âmes, afin qu'ayant connu par la voix de l'ange l'incarnation de votre Fils Jésus-Christ, nous puissions parvenir par sa passion et par sa croix à la gloire de sa résurrection, par le même Jésus-Christ, votre Fils, notre Seigneur. Amen.

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2: Bonjour et bienvenue, je suis très heureux de vous retrouver. Nous sommes le vendredi 21 août, nous fêtons aujourd'hui Saint-Christophe, le saint patron des voyageurs. Vous avez peut-être dans votre voiture un petit médaillon de Saint-Christophe. Nous fêtons aussi Saint-Pie-X, pape de 1903 à 1914, petit paysan devenu berger de l'église. Et son nom est cruellement revenu dans l'actualité il y a quelques semaines avec l'acte schismatique commis par la fraternité sacerdotale Saint-Pie-X, qui a pris le nom de ce pape pour s'approprier un héritage qui serait conservateur de la tradition. On ne peut s'empêcher de penser que Pie-X, ce pape qui a passé son pontificat à défendre l'unité de l'Église face aux crises de son temps, verrait d'un mauvais œil qu'on utilise son héritage pour s'en séparer. Excellent réveil, vous écoutez RCF Notre-Dame. Il est précisément 7h. Et les informations avec vous, Mathias Troude, à la une. Une loi spéciale sur le budget 2027 exposerait la France à des risques majeurs.
3: L'alerte de l'Inspection Générale des Finances face à la tentation d'une loi spéciale que certains anticipent déjà à cause de débats budgétaires impossibles en pleine campagne présidentielle. L'appel de la France, l'Allemagne, le Royaume-Uni et de l'Italie à mettre fin à l'expansion des colonies en Cisjordanie. Nouvelle déclaration des quatre diplomaties qui demandent à Israël de retirer les appels d'offres d'un vaste plan de colonisation. Et puis qui sera le secrétaire général des Nations Unies? Le Conseil de sécurité se réunit aujourd'hui pour recommander le successeur du Portugais Antonio Guterres.
2: 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Déficit hors de contrôle, agriculteurs privés d'aide et taux d'intérêt qui grimpent.
3: C'est le tableau peint par l'Inspection Générale des Finances en cas de recours à une loi spéciale sur le budget 2027. La loi spéciale, c'est ce dispositif d'urgence qui permet à l'État de continuer à emprunter et à payer les dépenses courantes sur les bases du budget précédent. Certains l'imaginent d'un seul recours face à des débats budgétaires englués. Le redressement des finances publiques serait impossible sous loi spéciale, avertit donc le rapport paru hier. C'est dans ce contexte que le gouvernement renonce au doublement du plafond des franchises médicales. Il y aura bien une hausse, mais moins importante que prévu. Ça fait face au lever de boucliers des associations de patients et de certains soignants.
2: Ce sont 1200 logements qu'Israël veut construire en Cisjordanie occupée.
3: Le vaste projet de colonie E1 à l'est de Jérusalem, appel d'offres lancé cette semaine, une décision préoccupante dans ce moment de grave instabilité et de violence sans précédent commise par les colons contre des civils. C'est une déclaration commune hier de la France, de l'Allemagne, du Royaume-Uni et de l'Italie. Les quatre chancelleries mettent en garde les entreprises qui participeraient au projet, projet qui compromet les perspectives d'une solution à deux États. Une déclaration qui ne calmera pas Itamar Ben-Gvir, le ministre israélien de la Sécurité nationale, s'est filmé hier sur le chantier des potences qui serviront à pendre des Palestiniens. Il appelait cette semaine à tuer 30 ou 40 personnes chaque nuit à Gaza, des mots condamnés notamment par la France.
2: 5 femmes et 3 hommes sur la ligne de départ.
3: Les candidats à la succession d'Antonio Guterres à la tête des Nations Unies passent à la moulinette du Conseil de sécurité aujourd'hui. Encourage, décourage ou sans opinion, telles seront les recommandations des 15 membres qui se réunissent à huis clos. Avancée majeure en Syrie, l'administration kurde est désormais intégrée dans celle de l'État. Le processus est complet, de l'armée jusqu'aux institutions, annonce le leader kurde Mazloum Abdi. Après des mois de négociations, les Kurdes qui avaient aidé le nouveau président a renversé la dictature. Un mot de sport pour finir, et ça passe encore pour Arthur Fils à Cincinnati. Qualification facile pour les demi-finales, ce sera face au finaliste malheureux de Roland-Garros, l'Italien Flavio Cobolli. Et puis le sport, c'est bien sûr le coup d'envoi de la Ligue 1 ce soir. Marseille et Strasbourg ouvrent la saison au Vélodrome. Les L'attente est finie pour les amateurs de football, et, je trépigne.
2: Vous trépignez, Mathias ?
3: Un peu.
2: Un peu. Moi pas trop, pour être très franc, mais je ne suis pas très foot. La météo, Mathias, le sud-est toujours en proie aux orages.
3: Quatre départements, vigilance orange, dont la Corse qui attendent les épisodes les plus violents. Les massifs resteront fermés aujourd'hui et les habitants sont appelés à rester chez eux. L'après-midi, des orages plus légers et pluvieux toucheront cette fois la moitié nord du pays.

0: mai dernier, l'occasion pour Constance Grottner de s'interroger sur les différentes lectures de ce récit dans les trois traditions monothéistes.
1: Bonjour, c'est Constance Grottner pour votre pastille interculturelle « Une fois n'est pas coutume » en partenariat avec RCF Notre-Dame et RCJ. Ce mercredi 27 mai, des millions de musulmans dans le monde ont célébré l'Aïd al-Adha, la fête du sacrifice, plus connue en France sous le nom d'Aïd el-Kébir, la grande fête, par opposition au petit Aïd qui clôt le ramadan. Cette fête commémore le sacrifice d'Ibrahim, appelé Abraham dans la tradition biblique. Vous connaissez le récit, Dieu demande à Ibrahim Abraham de sacrifier son fils, il accepte cette épreuve de foi, puis au dernier moment, Dieu interrompt le geste et un bélier est sacrifié à la place de l'enfant. Mais ce que l'on oublie souvent, c'est que cette histoire est commune aux trois grandes religions monothéistes. Juifs, chrétiens et musulmans partagent la figure d'Abraham. Ils partagent aussi ce récit du sacrifice. Mais ils ne l'interprètent pas tout à fait de la même manière. Dans le judaïsme, cet épisode est appelé la ligature d'Isaac. Le texte est relu à Rosh Hashanah, le nouvel an juif. Il symbolise à la fois la confiance en Dieu et le refus du sacrifice humain, alors très répandu dans l'Antiquité. Isaac est l'enfant de la promesse, celui par qui doit se poursuivre l'alliance entre Dieu et le peuple hébreu. Dans le christianisme, le récit garde cette lecture biblique autour d'Isaac. Mais les chrétiens y voient aussi une préfiguration du sacrifice de Jésus-Christ sur la croix, avec l'image d'Isaac portant le bois de son propre sacrifice. Le fils qui accepte le sacrifice annonce le fils sacrifié pour sauver l'humanité. Et dans l'islam, le récit est également central. Mais le Coran ne nomme jamais explicitement le fils destiné au sacrifice. Avec le temps, la tradition musulmane a majoritairement identifié cet enfant comme étant Ismaël, le fils qu'Abraham a eu avec sa servante Agar et qui est l'ancêtre symbolique des Arabes. L'Aïd rappelle la confiance en Dieu, l'idée que l'attachement matériel ne doit pas supplanter la conscience spirituelle, mais aussi le partage, une partie de la viande sacrifiée est donnée aux plus pauvres. Même récit donc, même Abraham, même idée d'épreuve, de foi et de transmission. Et pourtant, une divergence demeure. De quel fils parle-t-on dans le Coran ? Isaac ou Ismaël ? Cette question semble parfois d'une importance considérable. Elle a nourri des siècles de commentaires, de débats théologiques, d'analyses historiques et une immense littérature religieuse et universitaire. Je comprends le besoin de savoir, mais finalement, est-ce vraiment le plus important ? Car historiquement, rien ne permet de trancher avec une certitude absolue. Ne sommes-nous pas ici davantage dans le domaine de la croyance que celui du savoir ? Or, croyance et savoir ne sont pas la même chose. Peut-être que le vrai sujet n'est pas de savoir s'il s'agissait d'Isaac ou d'Ismaël. Peut-être que le vrai sujet est notre capacité ou notre incapacité à accepter que des convictions et des interprétations différentes puissent coexister dans le domaine des croyances, être discutées ensemble, sans chercher à s'imposer à ceux qui ne pensent pas pareil.
0: Merci beaucoup Constance Grottner pour cette chronique. Une fois n'est pas coutume, hein. Vous savez que tout au long de l'été à 7h05, nous vous faisons réécouter ces chroniques proposées tout au long de l'année par Constance Grottner. Et donc là, c'était cette chronique qui avait été réalisée en mai dernier. Merci pour votre fidélité à RCF Notre-Dame. À suivre, on va retrouver Philomène Dubois. On va parler de ce déplacement du pape Léon XIV au meeting de Rimini demain. Savez-vous ce qu'est le meeting de Rimini ? Sans doute pas. Et pourtant, en Italie, c'est un rendez-vous politique très important. C'est peu ou prou la rentrée politique du personnel italien. C'est à suivre.
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2: Il est 7h10, vous écoutez RCF Notre-Dame, merci pour votre fidélité. Vous connaissez le programme de la matinale de l'été, c'est de l'actu, c'est de l'info, c'est de la bonne info même. Et justement, dans quelques minutes, nous parlerons de cette infirmière qui s'est reconvertie dans l'équithérapie, entrée en relation avec les chevaux pour soigner une maladie psychique ou pour se connecter à ses émotions. Elle sera avec nous après l'actualité chrétienne. 44 ans après la première et unique visite d'un pape, Léon XIV participera au meeting de Rimini demain. Jean-Paul II était jusque-là le seul pape à s'y être rendu en 1982, Philomène Dubois.
3: Ce rassemblement, organisé chaque année depuis sa création en 1980, rassemble des personnalités de tous les horizons pour échanger sur les grands éléments de la culture contemporaine.
4: C'est quelque chose qui n'est pas très connu en France, mais c'est absolument énorme en Italie.
3: Cyprien Viette est journaliste pour l'agence Immedia à Rome, qui suit l'actualité du pape et du Vatican.
4: En fait, c'est une rencontre organisée par le mouvement Communion et Libération qui marque un petit peu la rentrée à la fois ecclésiale et politique des élites italiennes. En fait, c'est un moment de rassemblement qui a été pensé un petit peu comme une riposte à la Festa dell'Unità, qui était organisée par le Parti communiste italien à partir des années 50. Et donc, il y a eu cette idée d'organiser chaque année une rencontre annuelle qui a pris beaucoup d'ampleur, puisqu'on compte certaines années jusqu'à 800 000 participants en cumul sur la semaine. Habituellement, c'est la dernière semaine d'août.
3: Ce grand rassemblement est organisé par le mouvement Communion et Libération, fondé autour du prêtre italien Luigi Giussani. Pour Cyprien Viette, participer à ce meeting est une manière aussi pour le pape de se rapprocher de ce milieu catholique italien.
4: C'est un pape venu de loin, hein, qui a une double nationalité américaine et péruvienne, et je crois qu'il a le souci de bien s'intégrer aussi en Italie, de marquer son empreinte aussi dans l'église italienne. C'est un déplacement assez court, hein, c'est sur une fin d'après-midi, il y aura une rencontre avec les participants au meeting, et puis ensuite une visite à la cathédrale, et enfin la messe qui sera célébrée en extérieur, dans le port de la ville. Donc c'est une visite courte, mais qui marque quand même une occasion de contact avec ce mouvement Communion Libération, qui a été très très puissant à l'époque de Jean-Paul II, qui est peut-être un petit peu moins influent aujourd'hui.
3: Le pape y fera donc une courte apparition, mais durant une semaine, les discussions et les débats vont se succéder à Rimini.
4: Ça reste quelque chose de très pluraliste, un endroit où les gens se confrontent. Par exemple, il est assez courant que le Premier ministre ou la Première ministre ou le Président ou les responsables des différents partis politiques italiens viennent aux rencontres de Rimini, et c'est souvent une occasion de débats qui ont un impact médiatique important, qui sont diffusés à la télévision, etc. Donc c'est un moment, voilà, qui est assez fédérateur en Italie.
3: De nombreux invités italiens, mais aussi étrangers, sont invités chaque année au meeting. À l'occasion des 10 ans de la mort du père Hamel, sa sœur a été invitée à participer aux discussions autour du thème du pardon.
4: Il y aura entre autres la sœur du père Jacques Hamel, hein, Roselyne Hamel, qui va dialoguer en public avec Nassera Kermiche, la maman d'un des terroristes qui avait assassiné donc son frère en 2016 en Normandie à Saint-Étienne-du-Rouvray. Donc ça, c'est intéressant aussi parce que c'est un événement auquel les Français sont très sensibles, qui est un petit peu moins connu en Italie. Les Italiens ne connaissent pas encore tout ce cheminement, hein, qu'a vécu la sœur de Jacques Hamel dans son pardon, dans sa relation avec la maman de ce terroriste. Donc ça aussi, c'est un dialogue qui peut être assez intéressant pour les Italiens qui vont découvrir ce témoignage de Roselyne Hamel, qui est devenu très connu en France maintenant.
3: 800 000 participants sont attendus cette année. Depuis 46 ans, c'est plus de 8 000 personnalités qui ont participé au meeting de Rimini.
2: Merci Philomène Dubois. Déplacement du pape à Rimini et Saint-Marin, sur lequel nous reviendrons largement dans le 18-19 de l'été, puisqu'à 18h30 aujourd'hui, Marine Henriot recevra le vaticaniste Cyprien Viette. Il est 7h14 sur RCF Notre-Dame. À suivre, un conseil pour votre lecture d'été. Nous serons à la chouette librairie à Lille. Mais d'abord, la bonne info avec vous, Clara. Et vous nous parlez d'une reconversion étonnante ce matin.
5: Utiliser les chevaux pour apaiser et aider les personnes en souffrance, c'est le projet dans lequel s'est lancée Gwaldis Robert. Elle fait de l'équithérapie. Elle a donc réuni son ancienne profession d'infirmière en psychiatrie à sa passion, l'équitation. Gwaldis Robert, bonjour.
6: Bonjour.
5: Vous avez ouvert il y a maintenant 2 ans votre centre équestre dédié donc à l'équithérapie. Il s'appelle les Chevaux d'Ouest. Quelles sont les personnes qui viennent faire de l'équithérapie dans votre ferme ?
6: Eh bien, moi j'accueille des particuliers comme des personnes qui sont orientées via des institutions. Ça peut être des enfants, des adolescents, des adultes, des personnes plus vieillissantes. Est-ce que ça répond à votre question ? Est-ce que vous voulez plus de détails ?
2: Eh bien, on va prendre plus de détails avec vous. Racontez-nous justement comment vous accompagnez ces personnes qui viennent ? Que font-elles ?
6: Eh bien, alors après, c'est ma manière de fonctionner qui est la manière sur laquelle j'ai appris via mon organisme de formation, la Société française d'équithérapie. En fait, je procède par une prise de premier rendez-vous sur lequel on se rencontre avec la personne qui souhaite réaliser l'équithérapie ou ses accompagnants qui souhaitent qu'elle réalise de l'équithérapie. On voit si ça se passe bien, parce que l'important, c'est que la personne elle soit consentante et investie dans son suivi. Suite à quoi, moi, je propose généralement en tout 3 séances d'évaluation pour voir ce qu'il se passe pendant les séances et par rapport aux objectifs thérapeutiques que les personnes ont nommés en amont, que ce soit le travail des émotions, que ce soit un travail psychomoteur, etc. Et au bout de ces 3 séances, là, moi, je peux définir avec les personnes une fréquence idéale ou en tout cas que je trouve adaptée de suivi pour vraiment travailler les objectifs thérapeutiques et surtout eh bien, me donner une base d'évaluation pour me donner mes outils et mes pistes à travailler sur la suite du suivi.
5: Et en quoi consiste ce suivi concrètement ? Qu'est-ce que les personnes font avec les chevaux ? En quoi les chevaux peuvent les aider ?
6: Eh bien, en fait, les activités que les personnes font avec les chevaux, elles sont très, très variées. En fait, elles sont, je vais répondre, c'est de la mise en lien avec l'animal sous toutes ses formes, que ce soit des activités de soins à l'animal, de nourrissage, de le brosser, des activités de maniement en liberté, de maniement en longe. On a aussi les activités de monte, bien sûr, qui ne sont pas une finalité en soi dans les séances d'équithérapie, qui sont en fait un outil. Mais en fait, toute la base de l'équithérapie, c'est observer ce qui se passe entre la personne bénéficiaire et le cheval ou le poney, pour voir ce qui se passe au niveau des dynamiques relationnelles, pour voir ce qui se passe au niveau de la gestion des émotions. Et c'est cette dynamique relationnelle créée entre le cheval, le poney et ou le bénéficiaire qui va permettre de travailler les objectifs thérapeutiques.
2: Justement, vous parlez d'objectifs thérapeutiques. Qui sont les personnes que vous accueillez ? C'est des personnes qu'on vous envoie, qui viennent de leur propre chef, par exemple, pour faire un travail sur, vous disiez, leurs émotions, parce qu'elles sont dépassées par leurs émotions. Comment ça se passe ? Qui sont ces personnes ?
6: Alors, vous avez bien résumé. C'est des personnes qui viennent d'elles-mêmes ou qui sont orientées par leurs proches, par leur famille ou par les institutions qui les prennent en charge. C'est-à-dire que je peux avoir des enfants qui sont orientés par leurs parents, des enfants qui sont diagnostiqués avec un handicap, des troubles du spectre autistique par exemple, des troubles du déficit de l'attention avec ou sans hyperactivité. Ça peut être des enfants qui ont des polyhandicaps moteurs. Ça peut être des adolescents que les parents orientent parce qu'ils ont subi du harcèlement scolaire, qu'ils sont en période de décrochage scolaire ou en période de dépression. La même chose pour les adultes qui vont s'auto-orienter parce qu'ils traversent une dépression, parce qu'ils sont déjà suivis avec un psychiatre, un psychologue et qu'ils souhaiteraient un autre espace différent pour travailler pour leur bien-être et pour travailler leurs objectifs. Ou comme je disais, des institutions qui accueillent des personnes adultes handicapées et qui vont faire des demandes de prise en charge de groupe, par exemple.
5: Et Gwaldis, Robert, vous voyez vraiment un avant-après ?
6: Complètement. Moi, j'exerce depuis 2 ans de ce métier d'équithérapeute. 3 si on prend mon année de stage avant. Mais voilà, j'exerce depuis 2 ans. Et je trouve que les résultats sont assez... L'atteinte des objectifs est assez flagrante chez les enfants qui ont des troubles du spectre autistique ou qui ont des TDAH, que ce soit dans l'entrée en relation avec le poney et progressivement avec moi et donc progressivement avec les adultes dans leur entourage, ou sur les capacités de concentration qui s'allongent au cours de prises en charge, qui sont parfois des prises en charge longues, mais en 6 mois, j'observe vraiment des capacités d'attention qui s'augmentent.
5: Et des résultats finalement. Un grand merci Gwaldis, Robert, d'avoir pris le temps de répondre à nos questions. Vous êtes donc équithérapeute, vous avez ouvert votre centre qui s'appelle les Chevaux d'Ouest, et c'est dans le Morbihan. Un grand merci.
2: Et merci à vous Clara Bévillacois. La bonne info est à réécouter sur notre site rcfnotredame.fr et sur l'application RCF Notre-Dame.
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2: Il est 7h19 sur RCF Notre-Dame, le conseil lecture comme tous les matins. Pendant l'été, nous parlions de santé mentale. On continue avec Clarence de la Chouette Librairiste à Lille. Elle nous partage son coup de cœur de l'été. Soigné, aimé, Douane Sayounsi, c'est publié aux éditions Mémoire d'Encrier. L'auteur est psychiatre et poète et livre un récit sensible où le soin dépasse le simple geste médical et devient une véritable rencontre avec l'autre. Une lecture lumineuse pour votre été qui interroge notre rapport à la fragilité, à l'écoute et à l'humanité.
7: Nous sommes aujourd'hui à la Chouette Librairie à Lille, librairie indépendante et généraliste installée depuis 2018 rue de l'Hôpital Militaire et une librairie également membre de l'association des libraires d'en haut. Un petit paradis des livres animé par Hélène, Clarence et Marion. Et aujourd'hui nous sommes avec Clarence, bonjour.
8: Bonjour.
7: Merci de nous recevoir. Vous allez nous parler de Soigner, aimer, un livre de Wanessa Younsi, poète et autrice. C'est un récit aux éditions Mémoire d'Encrier, qui est un récit, un recueil de textes sur un stage en psychiatrie que l'auteur a fait. En un mot, elle en déduit que le soin ne peut se faire si on n'aime pas les gens.
8: Oui, c'est ça. En fait, Soigner, aimer, c'est un recueil de courts textes que Wanessa Younsi a écrit alors qu'elle était en stage sur la base Côte-Nord au Québec. Elle a œuvré auprès de populations inoues qui, dans une réserve, sont malheureusement prises avec certains problèmes sociaux assez importants. Mais en fait, ce qu'elle a vu d'abord et avant tout dans cette expérience-là, c'est que effectivement, soigner est juste une autre manière de conjuguer le verbe aimer. C'est un texte qui... C'est un texte qui ne fait pas l'impasse sur les difficultés que rencontrent ces populations-là, mais également toute la beauté qui se dégage des rencontres qu'elle a pu faire, qui ont nourri sa pratique et ultimement sa manière carrément de voir le monde et de la traduire en mots.
7: Clarence, vous parlez des difficultés sociales des populations inouïes. De ce côté de l'Atlantique, peut-être on est moins rompu. C'est quoi ces difficultés?
8: Alors, je suis précisé, c'est pas les populations inuits, c'est les populations inoues. C'est bien différent. Ce sont deux nations différentes. Les Inuits, c'est vraiment dans le nord, dans le grand nord du Québec, qui réside principalement. La population inoue, c'est vraiment sur la basse côte nord au Québec. Donc, à la jonction entre le fleuve et le golfe du Saint-Laurent. Juste un petit détail. Il ne faut absolument pas les réduire à leurs problèmes sociaux. C'est une nation, comme toutes les nations autochtones québécoises et canadiennes, qui ont une richesse plus importante que les problèmes auxquels on peut les réduire. Donc, c'est très important de le mentionner. Mais ces problèmes-là relèvent de problèmes de santé mentale, de quelquefois même carrément d'accès tout simplement à l'eau potable pour les populations assez éloignées notamment.
7: Poète, psychiatre, Wanessa Younsi cumule plusieurs choses, mais c'est ce récit, c'est la première fois qu'elle écrit en prose, mais c'est une prose un peu poétique.
8: Oui, exactement. En fait, Wanessa Younsi, elle est d'abord et avant tout poétesse. Ses premiers écrits, c'était des recueils de poèmes. Mais Soigner, aimer, son écriture, l'écriture de ce livre-là reste malgré tout irriguée par la sensibilité poétique de l'autrice. C'est pas à dire que c'est une tentative de récit faite par une poète. Non, c'est vraiment un récit pensé comme tel. Mais la pratique poétique de Wanessa Younsi...
7: Soigner et aimer, c'est le livre que vous nous avez présenté, Clarence. Merci beaucoup. Un livre de Wanessa Younsi à découvrir au Mémoire d'Encrier et ici à la Chouette Librairie rue de l'Hôpital Militaire à Lille. Un dernier mot, je crois que vous recevez l'autrice.
8: On reçoit l'autrice effectivement le 17 septembre prochain à 19h.
7: 17 septembre à Lille, rue de l'Hôpital Militaire à la Chouette Librairie. Merci beaucoup Clarence.
2: Et merci à vous Aurélien Vurly. Et oui, nous étions bien à Lille et non à Québec ce matin avec vous. De Lille ou du Québec, nous allons partir à Lorient. Décidément, c'est le tour du monde ce matin. Nous allons visiter la salle des ventes à la criée du port de pêche. À suivre dans une poignée de secondes. Merci pour votre fidélité à RCF Notre-Dame.

0: Christophe Maé qui interprète Lampedusa. Vous écoutez RCF Notre-Dame et vous connaissez sûrement l'émission Radio Guidage. Peut-être même l'avez-vous déjà écouté au cours de l'été, une balade d'une heure dans une ville de France. Aujourd'hui, je vous emmène au cœur du port de pêche de Lorient et plus précisément dans la mythique salle des ventes. Notre guide ce matin, Carole de la Maison de la Mer.
1: Pour l'instant, on va rester très groupé pour que je vous ai apporté de voix et vous expliquer le système des ventes. Vous voyez qu'il y a deux tapis roulants. Ça permet de faire deux ventes en même temps. On l'a dit tout à l'heure, le but, c'est que les ventes soient vraiment le plus rapide possible. Tous les acheteurs sont installés dans les gradins, poissonniers, restaurateurs, marailleurs. Ils sont toujours plus nombreux à être de ce côté-là, puisque les deux caisses qui sont en vente, ça va être les deux caisses qui s'arrêtent devant nous, devant la cabine des crieurs. Alors, on les appelle encore des crieurs et la salle d'une criée, parce que pendant longtemps, les ventes se faisaient à la voix. Oralement, on annonçait qui veut du merlu à tel prix, comme ça, très très vite. Alors, c'était sympa, ça pouvait être très rapide, mais il fallait faire deux groupes finalement, parce que tout le monde n'avait pas forcément accès du coup à tous les produits. Et puis, c'était difficile de faire des ventes en ligne, évidemment, avec ce système, alors qu'aujourd'hui, c'est tout à fait possible. Donc là, le crieur, maintenant, ils vont être tous les deux derrière leur poste informatique et ils gèrent tout ce qui se passe sur les écrans. Et le plus important, ça va être le grand chiffre que vous avez en haut à droite, qui est le prix. Alors ces prix, vous voyez qu'ils bougent, puisqu'on est sur un système d'enchères, avec la particularité d'avoir un système d'enchères descendante. Donc ça veut dire que normalement, le prix va descendre centime par centime très très vite, et dès qu'un acheteur est d'accord pour acheter, il appuie sur le bouton de sa télécommande. Dès qu'il appuie, son nom apparaît à l'écran, la vente est terminée, on passe à la caisse suivante. C'est vraiment rapide. En une seconde, en général, une caisse va être vendue.
0: Et le reste de ce radio guidage sur le port de Lorient, on s'est retrouvé aujourd'hui à 10h sur nos antennes et à tout moment sur rcf.fr à suivre la météo avec Mathias Routh. Ce sera ensuite les informations. Soyez les bienvenus en ce vendredi 21 août. Peut-être le dernier jour des vacances, peut-être que vous reprenez lundi. Plein de courage à vous.
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0: C'est 7h29, la météo, Mathias, une journée marquée par les orages aujourd'hui.
5: Oui, d'abord dans le sud-est et particulièrement en Corse, où l'on appelle à la plus grande vigilance, puis des orages plus calmes et de la pluie dans la moitié nord cet après-midi. Côté température, il fera 21 à Strasbourg et Rennes, 22 à Paris et 25 à Bordeaux.
0: Restez avec nous, Mathias, pour les informations.
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0: RCF Notre-Dame, il est 7h30 à la une de l'actualité. Mathias, Gabriel Attal visé par deux nouvelles ingérences russes.
5: C'est la quatrième fois en deux semaines que l'ancien Premier ministre est visé, d'après les informations de BFM TV. 10 faux reportages et fausses unes de journaux diffusés mercredi sur les réseaux sociaux, avec des rumeurs de corruption ou de mauvais état de santé. D'autres candidats à l'élection présidentielle ont aussi fait l'objet de campagnes étrangères récemment, comme Édouard Philippe et Raphaël Glucksmann. Vous avez peut-être la chance de nous écouter en vacances, probablement, malheureusement, en préparant votre retour. Eh bien, vous n'êtes pas seul. Bison futé, voie rouge dans le sens des retours dès aujourd'hui dans la moitié sud. Journée classée orange à l'échelle nationale. Les départs seront plus bouchés dans la moitié ouest. Le pape aussi fait sa rentrée, visite pastorale dans la République de Saint-Marin demain. Une première en 15 ans pour le petit pays de 61 km². Léon XIV se rendra ensuite à la 47e édition du meeting de Rimini. C'est seulement le deuxième pape à s'y rendre après Jean-Paul II en 1982.
0: Et Philomène Dubois nous en parle dans l'actualité chrétienne. On en parlera aussi dans le 18-19 de Marine Henriot.
5: Au moins 16 personnes sont mortes hier à Kiev. Nouvelle frappe massive de drones et de missiles russes alors que l'Ukraine manque toujours d'intercepteurs. Volodymyr Zelensky déplore aussi 50 blessés et d'importants dégâts sur des immeubles résidentiels, une école et un hôpital pour enfants. Nouveau séisme en Amérique du Sud après le Venezuela et la Colombie. C'est cette fois au Pérou que la terre a tremblé. La magnitude de 6,7 mesurée dans le sud du pays. Un premier bilan fait état de 3 blessés légers.
0: Les températures baissent en France, mais la planète mettra du temps à récupérer.
5: Le phénomène El Niño exceptionnel cette année touche par exemple le canal du Panama. Le nombre de navires autorisés à l'emprunter va être réduit en septembre. Le niveau de l'eau est trop faible. Et puis le Tour de France était le dernier tour de piste de Julien Alaphilippe. Le double champion du monde met un terme à sa carrière. À 34 ans, il tire aussi une croix sur le reste de la saison.
0: Merci Mathias Trude. C'est à 32 à suivre une belle initiative en Belgique pour prendre en charge les femmes qui souffrent de leur surpoids. Mais avant cela, nous faisons de l'histoire avec vous, Louis Dauphren, et on va parler ce matin de l'imprévisible, Louis.
6: C'est un petit peu une histoire du doute et de l'incertitude en croisant deux univers mentaux, celui du Japon et celui de la France. Et c'est Caroline Postel-Vinet qui va le faire, directrice de recherche au Centre d'études et de recherche internationale de Sciences Po. Elle publie « Face à l'incertitude ». Le Japon, laboratoire de l'imprévisible aux éditions du CERF. Bonjour Caroline Postel-Vinet.
7: Bonjour.
6: Il semblerait que les Français soient beaucoup moins préparés à faire face à l'incertitude que ne le sont les Japonais.
7: Oui, tout à fait. C'est ce que j'ai remarqué, ce qui m'a frappé au moment, au tout début de la pandémie de Covid, qui était un moment d'incertitude absolument radical, puisque nous ne savions pas du tout où on allait, et qui reflétait un peu l'état de notre époque, crise géopolitique, crise sanitaire, crise environnementale, crise démographique. Et ce qui m'a frappé, c'est combien les Français étaient mentalement, en effet, mal préparé à cette incertitude radicale comparé aux Japonais qui géraient beaucoup mieux la situation. Et au fond, le Japon a une expérience millénaire des désastres, mais surtout, il a une mémoire continue des désastres. Au moment, au tout début de la pandémie, les Japonais avaient encore en tête la catastrophe de Fukushima, la triple catastrophe nucléaire, géologique et le tsunami. Et nous, par rapport à ça, exactement dans la même situation de début de pandémie, nous n'avions pas cette expérience de désastre. Et finalement, notre dernière grande catastrophe, qui était la Seconde Guerre mondiale, elle n'était plus dans la mémoire vive. Elle était dans la mémoire de quelques survivants très, très âgés. Mais pour la majorité de la nation, il n'y avait pas d'expérience du désastre. Et... plus généralement, ce que je vois, c'est que nous avons beaucoup de mal à accepter cette incertitude et que, en réaction à l'incertitude générale, et là maintenant, au-delà de la pandémie, la situation géopolitique, la crise démographique ou des défis comme l'intelligence artificielle, face à cette multiplication des crises et des défis, nous sommes dans l'incertitude et notre réaction, c'est de vouloir de plus en plus de certitude. De certitude absolue, voire de hyper-affirmation. Et ça, bien sûr, on le voit, et ça, je crois que tout le monde peut voir ça, nous le voyons dans les discours politiques, l'hyper-affirmation, la polarisation. Or, ce que je vois aujourd'hui, c'est que la société japonaise est bien plus ouverte que la nôtre au doute. Par exemple, je reviens à la pandémie, le oui. Premier ministre de l'époque, Shinzo Abe, disait... c'est une catastrophe et comme toutes les catastrophes, il faut s'attendre au pire, mais nous ferons au mieux pour la surmonter. Et ça, rappelez-vous le discours du président Macron, ce n'était pas du tout ça. C'était « nous sommes en guerre, nous allons nous battre et nous allons gagner ». Enfin, c'était beaucoup plus affirmatif. Donc il y a un contraste d'attitude et qui se voit aussi dans les discours politiques au Japon, qui sont beaucoup moins, on est beaucoup moins dans l'hyper-affirmation et dans le clash des certitudes.
6: Est-ce lié, Caroline Postel-Vinet, au fait que le Japon est une terre de désastre, alors que la France est une terre protégée, en tout cas par l'environnement, même s'il y a des crues aujourd'hui tout à fait spectaculaires et dévastatrices?
7: Oui, tout à fait. Le Japon est sur l'arc du cercle du Pacifique, c'est-à-dire l'arc de feu. Et les tremblements de terre, quand on vit au Japon, comme je l'ai fait pendant pas mal d'années, on sait très bien qu'il y a en permanence des tremblements de terre, des tsunamis, des coulées de boue, etc. En France, on est beaucoup plus protégé. Mais évidemment, le changement climatique, et on le voit avec les inondations, pourrait changer la donne en France. Mais on n'est pas encore là. Simplement, on voit bien qu'on commence à un peu changer d'attitude avec la multiplication des crises. Mais les Japonais ont évidemment une grande avance sur nous, parce que les catastrophes se multiplient. Une seule génération a une mémoire vive, si vous voulez, des désastres.
6: Très rapidement, Caroline Postel-Vinet, est-ce qu'il y a une leçon à prendre du Japon que l'on pourrait aujourd'hui importer en quelque sorte, très rapidement?
7: Alors, c'est changer notre communication politique, c'est changer notre attitude par rapport au doute et apprendre à apprivoiser le doute et l'introduire dans notre façon de communiquer et de se parler les uns aux autres. Personne ne peut avoir tout contrôlé, une société ne peut pas tout contrôler, il faut l'accepter.
6: Et sortir de l'hyper-affirmation à un discours de communication, un discours communicant qui finalement ne résout pas les questions, ne permet pas de les affronter. Merci d'avoir été des nôtres ce matin. Caroline Postel-Vinet, directrice de recherche au Centre d'études et de recherche internationale de Sciences Po. Face à l'incertitude, le Japon, laboratoire de l'imprévisible au CERF. Excellente journée, merci.
0: Et merci à vous, Louis Dauphren. Louis, que l'on retrouve en direct. Vous avez compris que c'était une rediffusion des leçons d'histoire de Louis Dauphren. Louis revient lundi matin. Vous aurez le plaisir de le retrouver pour l'invité de la matinale dans le cadre de cette matinale qui sera présentée la semaine prochaine par Bruno Fuma. Je vous l'ai dit hier, la matinale retrouvera son rythme courant et elle fera sa rentrée le 31 août, peut-être quelques jours avant celle de vos enfants, de vos petits-enfants qui gentiment terminent les vacances et qui vont profiter d'un week-end peut-être pluvieux dans une partie de la France. Et oui, ça n'était pas arrivé depuis fort longtemps. Vous risquez d'avoir froid dans certaines parties de la France. Si vous partez un week-end ce soir, prenez même... et oui, ça existe, un pull. Voilà, je ne sais pas si vous savez encore où sont logés chez vous les pulls, mais peut-être va-t-il falloir penser à les retrouver dans l'amoncellement des vêtements d'hiver qui n'ont pas bougé depuis maintenant 4 mois. À suivre, eh bien, nous a retrouvé Bruno Fuma.
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2: Il est 7h40 sur RCF Notre-Dame. Soyez les bienvenus au cœur de cette matinale de l'été. De nombreuses femmes souffrent de leur surpoids et tentent, régime sur régime, sans trouver ce qui leur permettra d'être bien dans leur corps. En Belgique, et plus précisément à Gembloux, la maison du poids leur vient en aide avec bienveillance.
3: Et Louis Engels, son créateur, nous parle des valeurs qui entourent ce lieu.
4: Le nom de la Maison du Poids, c'est vraiment pour signifier un petit peu l'aspect plus convivial. Vous savez, quand vous êtes suivi par des diététiciens ou quand vous êtes à l'hôpital, etc., il y a souvent cette dynamique un petit peu plus stricte, un petit peu plus rigide, qu'on ressent dès la salle d'attente. On est dans les couloirs qui sont très blancs, etc., donc il y a déjà un peu d'anxiété qui peut se créer. Nous, le but, c'est vraiment de casser ça. C'est vraiment de se dire, mais nous, le but, c'est de vous aider. On n'est pas dans une optique jugeante ou moralisatrice, etc. Le but, c'est vraiment qu'on se soutienne, qu'on parle un petit peu de tout ça autour d'un café, que vous vous sentiez à l'aise, que vous sachiez vous ouvrir pendant votre parcours aussi, parce que chacun des membres a sa propre histoire et le but c'est que cet aspect de relation entre le thérapeute et le patient se fasse de la manière la plus conviviale et la plus simple possible et surtout la plus naturelle, authentique, pour vraiment créer cette connexion qui va faire que la personne va avoir confiance en notre accompagnement.
3: Cette maison du poids possède également une autre spécificité, c'est qu'elle s'adresse principalement aux femmes et mères de famille.
4: On a fait un petit constat, on s'est rendu compte que 80-90% des personnes qui venaient nous trouver, c'était généralement des mères de famille qui avaient tenté plein de régimes et qui étaient à la recherche d'une stratégie qui est durable dans le temps. Et donc finalement, on a réfléchi et on s'est dit, ben, pourquoi pas créer le meilleur environnement possible pour ces personnes. C'est-à-dire qu'on a créé une plateforme vidéo, une application mobile, des recettes équilibrées en famille, des programmes sportifs juste pour de remise en forme, un processus psychologique qui va aider comme soutien, etc., émotionnel entre les séances. Et donc, tout notre accompagnement, tout notre parcours est vraiment lié aux situations des mères de famille qui ont généralement beaucoup d'occupations, qui ont une charge mentale élevée, qui n'ont pas trop le temps de s'organiser, etc. Et nous, le but, c'est vraiment d'avoir ce créneau où on se dit là, on vous comprend à 100% et on sait exactement quel outil vous avez besoin. On fait une chose, on le fait de la meilleure des façons et on n'essaye pas de s'éparpiller dans ce qu'on fait. On essaie vraiment d'être, on va dire, les meilleurs dans notre accompagnement et cet accompagnement, évidemment, s'adresse généralement aux mères de famille.
2: Voilà, vous écoutiez ce reportage en Belgique et avant la prière du matin, un peu d'histoire avec Bruno Fuma. Il nous fait voyager dans le temps.
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5: Aujourd'hui, nous sommes le 21 août. C'est une histoire incroyable. Achetée par François Ier à Léonard de Vinci lui-même en 1516, la Joconde est exposée au musée du Louvre dans le Salon Carré. Mais voilà, le tableau est dérobé le 21 août 1911. Une enquête est lancée. Les investigations partent dans tous les sens. Guillaume Apollinaire est soupçonné tout comme Picasso. Après 2 ans d'enquête, la Joconde sera retrouvée à Florence, volée par un ouvrier vitrier, Vincenzo Perugia, le 10 décembre 1913. Il expliquera son geste en disant qu'il voulait restituer ce tableau à sa patrie.
6: Ils feront justice l'immeuble de la radio, ils feront usage de leurs armes. À ma connaissance, il n'y a pas eu le tir direct dans la foule, mais sur des immeubles. Les balles perdues, cependant, font des victimes. Les chars sont très rapidement entourés par une masse de jeunes surtout, qui siffle, qui hue les troupes, mais qui essaie aussi parfois d'expliquer aux soldats russes qu'ils n'ont rien à faire ici.
5: Cette intervention russe provoquera la mort de 72 à 90 personnes et plusieurs centaines de blessés. De nombreux Tchécoslovaques feront le choix de l'émigration. En protestation, le 16 janvier 1969, Jan Palach, jeune étudiant, s'immolera par le feu. 1918, dernière année de la Première Guerre mondiale. Après le retrait russe du conflit, les...
7: Pour la première fois, la rupture est obtenue grâce à l'emploi massif des chars. Ils accompagnent l'attaque de l'infanterie. Ils la rendent possible en réduisant sans risque les nids de résistance. Ils viennent de changer la guerre. Les Allemands reculent pour ne pas être encerclés dans leurs saillants. Ils ont accusé le premier choc et ne s'en remettent pas vraiment. Les Alliés les pressent vivement. Les Français exultent. Ils viennent de remporter la seconde bataille de la Marne.
5: Et pour la victoire dans cette bataille, il faudra patienter jusqu'au 12 septembre 1918.
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1: Allez, on passe à la culture avec la naissance le 21 août 1892 de Charles Vanel, acteur et réalisateur français. Il débute sa carrière en 1910, il joue dans plus de 200 films, il meurt en 1989. Et puis nous quitter le 21 août de...

0: Ben voilà, ça donne la pêche dès le matin, même si on aimerait bien écouter la version française. Ce sera peut-être pour demain avec vous. Merci beaucoup Bruno Fuma. À suivre la prière du matin, nous écouterons l'évangile du jour commenté par le père Joseph Leleu. 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
0: – 7h50 sur RCF Notre-Dame, très bon début de journée. Saint Pie X à l'honneur aujourd'hui, pape au début du XXe siècle, petit paysan devenu berger de l'Église universelle. Isabelle Delaunay nous raconte la vie et le pontificat de celui qui canonisa le curé d'Ars. Ce sera juste après notre prière du matin. Et je vous propose d'écouter l'évangile du jour et cette question toute simple. Quel est le plus grand des commandements du Christ ? L'amour, reprenant un verset du Deutéronome, Jésus fait cette réponse très simple chez Saint Matthieu, au chapitre 22, les versets 34 à 40. Ils sont commentés par le père Joseph Leleu, il est prêtre du diocèse de Paris.
3: En ce temps-là, les pharisiens, apprenant que Jésus avait fermé la bouche aux Sadducéens, se réunirent. Et l'un d'entre eux, un docteur de la loi, posa une question à Jésus pour le mettre à l'épreuve. « Maître, dans la loi, quel est le grand commandement ?» Jésus lui répondit « Tu aimeras le Seigneur ton Dieu de tout ton cœur, de toute ton âme et de tout ton esprit. » Voilà le grand, le premier commandement. Et le second lui est semblable. Tu aimeras ton prochain comme toi-même. De ces deux commandements dépend toute la loi, ainsi que les prophètes.

Le second lui est semblable. Résumer la loi, comme le fait Jésus, est un jeu d'interprétation classique dans certaines traditions juives. Et les deux commandements que cite le Seigneur ne sont pas nouveaux, puisqu'ils sont tirés du Deutéronome et du Lévitique. Et non, ce n'est pas Jésus qui a inventé le « tu aimeras ton prochain comme toi-même », mais Moïse, d'après la tradition biblique. La nouveauté que Jésus propose n'est pas dans le contenu des commandements, mais dans leur lien. Le second lui est semblable. Voilà qui est radicalement surprenant. Comment ose-t-il mettre sur le même plan la relation à Dieu et la relation au prochain ? Ne serait-ce pas mettre Dieu et le prochain sur le même plan ? Jésus ne frôlerait-il pas

le blasphème. En général, on tente de s'en sortir en disant que c'est à travers l'amour du prochain que l'on mesure notre amour de Dieu. Et c'est vrai. Mais on peut aller plus loin. En déclarant ces deux commandements semblables, si nous prenons ce mot au sens fort, Jésus affirme en fait que les deux actes sont assimilables l'un à l'autre. Dieu étant Dieu, l'humain étant humain, la seule manière pour que l'amour de l'un soit sur le même plan que l'amour de l'autre, c'est que l'un et l'autre soient sur le même plan. Voilà précisément la foi chrétienne et la singularité de la personne de Jésus. En lui, comme l'enseignait saint Irénée, Dieu s'est fait homme pour que l'homme devienne Dieu. L'évangile de ce jour ne nous parle ainsi pas seulement de morale. Il vise le cœur de notre foi au Christ, vrai Dieu et vrai homme, fait homme pour nous faire entrer dans la vie divine. Et même, la seule manière de vraiment et pleinement tenir et l'amour de Dieu et l'amour du prochain, c'est la foi au Christ, l'attachement au Christ, l'union au Christ. Alors que nous faisons mémoire aujourd'hui de l'immense pape Saint Pie X, prions pour son successeur le pape Léon, qui ne cesse lui aussi de nous renvoyer à la figure et à la personne de Jésus, l'unique sauveur.

Notre Père, qui es aux cieux, que ton nom soit sanctifié, que ton règne vienne, que ta volonté soit faite sur la terre comme au ciel. Donne-nous aujourd'hui notre pain de ce jour. Pardonne-nous nos offenses comme nous pardonnons aussi à ceux qui nous ont offensés. Et ne nous laisse pas entrer en tentation, mais délivre-nous du mal. Car c'est à toi qu'appartiennent le règne, la puissance et la gloire pour les siècles des siècles. Amen.

0: Écoute Israël, Shema Israël, le groupe Glorious ce matin, et c'est le père Joseph Leleu qui faisait le commentaire de l'évangile du jour, Saint Matthieu, au chapitre 22, les versets 34 à 40, 7h56 sur RCF Notre-Dame. Et nous retrouvons Isabelle Delaunay pour le saint du jour, ou plutôt pour les saints du jour, Isabelle.
1: Bonjour, aujourd'hui 21 août, nous fêtons Saint Sidoine Apollinaire, dernier écrivain romain classique qui fut préfet de la ville de Rome, puis évêque de Clermont en Auvergne vers 479. D'une grande culture humaine et sacrée, remarquable par sa force d'âme, il s'opposa à la férocité des barbares en père catholique et pasteur éclairé. Nous fêtons aussi les Christophe dans le calendrier civil français, alors que le martyrologe romain les fête le 25 juillet. Le prénom Christophe est dérivé des mots grecs Christos, Christ, et Phoros, porté, c'est-à-dire celui

0: qui porte le Christ. Saint Christophe est un martyr du IIIe siècle. La légende raconte que c'était un géant de 2,30 m qui faisait passer les hommes d'une berge d'une rivière tumultueuse à l'autre. Un jour, il prit un petit enfant sur son dos pour le faire traverser. Mais à mesure qu'il progressait, l'enfant devenait de plus en plus lourd et le fleuve de plus en plus menaçant. Tant et si bien qu'il eut le plus grand mal à rejoindre la berge opposée. Une fois l'enfant déposé, Christophe lui dit « Enfant, tu m'as exposé à un grand danger et tu m'as tant pesé que si j'avais eu le monde entier sur moi, je ne sais si j'aurais eu plus lourd à porter. » L'enfant lui répondit « Ne t'en étonne pas, Christophe. Tu n'as pas eu seulement le monde sur tes épaules, mais tu as porté celui qui a créé le monde, car je suis le Christ, ton roi. » Puis l'enfant disparut mystérieusement. Saint Christophe est le saint patron des voyageurs et des automobilistes. Nous fêtons également Saint Pie X, 257e pape. Successivement curé de paroisse, évêque de Mantoue puis de Venise, enfin élu évêque de Rome en 1903, Joseph Sarto est le symbole de la simplicité et de la fermeté dogmatique suivant sa doctrine, tout rénové dans le Christ.
1: Merci beaucoup Isabelle Delaunay, le saint du jour. Des Palestiniens encerclés, des milliers de logements construits par des colons juifs. Que se passe-t-il en Cisjordanie occupée? On va en parler dans 10 minutes avec Jean-Paul Chagnolo, professeur émérite des universités et président honoraire de l'Institut de recherche et d'études méditerranéennes au Moyen-Orient. Merci pour votre fidélité, vous écoutez RCF Notre-Dame.
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1: Nous sommes le vendredi 21 août, nous fêtons aujourd'hui Saint Christophe et Saint Pie X. Très bon réveil. 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
5: Bonjour à toutes, bonjour à tous. Excellente nouvelle pour commencer ce rendez-vous d'information. Le feu est sous contrôle partout dans les Hauts-de-Fagne. Il ne présente donc actuellement plus de risque d'extension et est en voie de maîtrise définitive. La vigilance reste toutefois de mise. Les opérations se concentrent à présent sur la surveillance et sur l'extinction des éventuelles reprises de feu. Une centaine de personnes sont restées mobilisées durant toute la nuit. Une légère bruine a contribué au tourisme. Certains sites sont rouverts au public ce matin. C'est le cas du lac de Butchenbach ainsi que des barrages de Penne et de la Gileppe. Justice, Christian de Valkener, président du tribunal de première instance de Namur, est revenu hier soir sur RTL sur la condamnation à 17 ans de prison de Grégory Lenossi pour tentative d'assassinat. Il a violemment agressé Marc P., qu'il soupçonnait d'actes de pédophilie sur son beau-fils. Christian de Valkener a évoqué les débordements qui ont eu lieu surtout après l'annonce de la peine, les jugeant inacceptables. Des menaces et des injures ont été émises à l'égard des juges. Des appels au meurtre ont également été lancés sur les réseaux sociaux. Des pratiques intolérables dans un pays démocratique, et critique encore Christian.
6: Vous vous serez aperçu que j'aime bien les tomates cerises. Eh bien, je vous fais une petite tatin de tomates cerises.

aussi sur les étals. Ça pourrait être très joli sur la tarte. Donc, vous lavez toutes les petites tomates. Si vous avez une poêle en fonte qui va en même temps sur le gaz et au four, ce sera parfait. Sinon, vous préparez dans une poêle et puis vous faites glisser dans votre plat tarte. Mais c'est quand même plus facile d'avoir une poêle en fonte. Donc, dans cette poêle-là, vous allez mettre l'huile, le vinaigre, le sirop d'érable, un petit peu de sel et les tomates, sans les couper. Vous les mettez en entier. Vous laissez réduire tout doucement les tomates sur le feu pour qu'elles rendent un peu leur jus pendant plus ou moins 10-15 minutes. Donc, il y aura un petit peu d'évaporation. Donc, on va vraiment avoir des petites tomates confites. En faisant très attention, vous allez dérouler la pâte et la recouvrir. Vous recouvrez les tomates. Vous piquez pour que la vapeur s'en aille quand elle sera au four. Donc, vous aurez préchauffé le four à 180 degrés et vous en fournez pour vraiment 20-25 minutes maximum, juste pour que la pâte cuise, puisque vos petites tomates auront déjà commencé à cuire. Quand c'est cuit, vous faites très attention, vous prenez bien vos maniques et vous retournez alors sur un...

0: Il est 8h10 sur RCF Notre-Dame. Le pape se rend à Rimini demain. On va en parler dans quelques minutes avec Philomène Dubois dans l'actualité chrétienne. Ce sera après l'invité de la matinale. Que se passe-t-il en Cisjordanie occupée? La France, le Royaume-Uni, l'Italie et l'Allemagne appellent Israël à mettre fin à l'expansion des colonies en Cisjordanie, pointant du doigt la construction de plus de 1200 logements en territoire palestinien. Le projet de colonie E1 à l'est de Jérusalem, appel d'offres lancé cette semaine. Une décision préoccupante, répondent les quatre chancelleries. Bonjour Jean-Paul Chagnolot.
1: Bonjour.
0: Merci beaucoup d'être avec nous ce matin, professeur émérite des universités, président honoraire de l'Institut de recherche et d'études méditerranéennes Moyen-Orient. Vous êtes l'auteur d'Oublier ou punir la justice pénale internationale au Cavalier Bleu. On va essayer de comprendre avec vous ce qui se passe en Cisjordanie occupée. Est-ce qu'il y a aujourd'hui une volonté de la part du pouvoir israélien de relancer une politique très agressive de colonisation?
1: Vous savez, il ne s'agit pas de la relancer. Elle existe depuis, disons, les années 70, pour faire clair. Elle s'est accélérée en 77 avec l'arrivée de la droite. La gauche avait déjà commencé, bien sûr, à partir du moment où ils ont occupé le territoire en 1967. Mais disons que 77, c'est l'arrivée de la droite, du Likoud. À partir de là, le leader de l'époque, Begin, disait « Ces territoires ne sont pas occupés, ils sont libérés ». Je ne sais pas si vous voyez la puissance de cette phrase. Et donc, depuis, la colonisation, on est passé de 0

0: aux colons à aujourd'hui plus de 500 000, plus les 200 000
1: en 2005, ça s'était arrêté.
0: Non, non, jamais. Non, ça s'est jamais arrêté. Il y a eu des moments où il y avait, un plateau, c'est vrai, mais il y a toujours eu une augmentation, et ne serait-ce qu'une augmentation démographique, puisque vous avez aujourd'hui, on l'évoquait hors antenne, vous avez une nouvelle génération, c'est-à-dire des gens qui sont nés dans les colonies. Mmh. Donc ceux-là, ils sont pas venus dans les colonies, mais ils sont nés dans les colonies. Par conséquent, ça accroît le nombre aujourd'hui. Donc c'est 500 000 plus les 200 à Jérusalem Est, ça fait 700 000, c'est considérable, mais même 750 000 sans doute aujourd'hui. Donc vous avez une colonisation qui est en fait aujourd'hui accélérée de manière considérable à tous égards depuis l'arrivée de ce nouveau gouvernement Netanyahou, qui est arrivé à l'automne 2022, et qui est un gouvernement qui n'a qu'une idée en tête, c'est en fait annexer la Cisjordanie, et donc tout est possible. Et aujourd'hui, juste encore un mot, les colons aujourd'hui ne sont que les agents d'une politique d'État.
1: Mais Jean-Paul Chagnolot, avec quel argumentaire le gouvernement israélien mène-t-il cette politique de colonisation ? Quelle justification donne-t-il ?
0: Écoutez, là aussi, il faut comprendre les logiques. Nous sommes très largement avec des partis politiques qui s'enracinent aujourd'hui dans le sionisme religieux. Pas uniquement, mais en partie. Ça touche aussi une partie du Likoud, qui ne sont pas des sionistes religieux, mais qui sont très proches de ça. L'idée est simple, la Bible nous a donné cette terre. Cette terre est à nous, cette terre est à nous. Encore tout récemment, on voyait des petites vidéos de jeunes Israéliens qui disaient « Mais oui, cette terre est à nous, il faut donc que les Palestiniens s'en aillent. » Et moi, je connais ça depuis des années, sauf que depuis 3 ans, ça s'est accéléré avec une violence inouïe, parce qu'il y a une configuration à la fois intérieure, avec un gouvernement très à droite, suprémaciste, mais aussi avec le soutien des États-Unis qui permet tout. Donc vous avez cette configuration qui fait qu'il y a une accélération terrible et des violences terribles en Cisjordanie aujourd'hui. Il dit qu'il n'est pas question qu'il y ait effectivement un État palestinien. Nous ferons tout pour empêcher un État palestinien et par conséquent la colonisation participe effectivement sur le territoire même d'empêcher la création d'un État palestinien. Vous avez tout à fait raison. Mais le fond de l'affaire, c'est qu'il considère que ce territoire est un territoire juif qui leur appartient. Et ça, c'est essentiel. C'est la même chose pour Jérusalem Est, et c'est la même chose aussi pour la partie qu'on appelle l'esplanade des mosquées, aujourd'hui, qui n'est plus dans un statu quo, et que les plus radicaux veulent prendre aussi.
1: Mais avant, c'était la frange la plus radicale qui était extrêmement minoritaire. Il y a tout de même une transformation, Jean-Paul Chagnolot, de la société israélienne qui désormais, ça devient presque mainstream de penser ça.
0: Je pense que pendant très longtemps, disons jusqu'aux années 2000, ceux qui étaient en faveur de cette colonisation étaient plutôt minoritaires, terminés dans la violence la plus terrible. Et donc il y a eu une fracture profonde des deux sociétés. Et je pense que la montée en puissance de la droite, elle commence là, en 2000-2001, avec l'arrivée de Sharon. Et depuis, ça n'a pas cessé. Et donc, il y a aujourd'hui cette volonté de la droite et de l'extrême droite, de coloniser la Cisjordanie. Ce qui s'est passé à Gaza, vous savez, après le 7 octobre, qui a été absolument monstrueux, le 7 octobre, il faut le condamner sans la moindre réserve, bien entendu. Mais ce qui s'est passé ensuite relève d'un processus génocidaire. Il y a eu 70 000 morts sur une population de 2 millions. C'est considérable. Et ça continue. Il y a des morts tous les jours.
1: Et cette politique, effectivement, s'accompagne d'une surenchère verbale au sommet de l'État israélien. Itamar Ben-Gvir, le ministre de la Sécurité nationale, a appelé à tuer, je cite,
0: par quelqu'un qui était un des leurs, quoi. Et donc on est dans cette situation où les Palestiniens, en fait, le fond de l'affaire pour ces gens-là, c'est que les Palestiniens doivent disparaître. Ou ils partent, d'ailleurs ils le disent, ou bien ils doivent partir de Gaza et de Cisjordanie, ou bien on les tue.
1: Quand vous dites « ils », de qui s'agit-il ? Qui pense ça ?
0: Écoutez, je pense que c'est d'abord le courant sioniste religieux, les Ben-Gvir, les Smotri, dont on parle beaucoup, mais c'est une grande partie du Likoud et une partie de la droite.
1: C'est-à-dire que vous avez ces franges ultra-minoritaires des Israéliens.
0: Elles ne sont pas du tout ultra-minoritaires, elles l'étaient. Elles l'étaient. Le sionisme religieux dans les années 90, c'était vraiment la marge de la marge. Et si on remonte un peu plus loin, ils étaient même interdits. Le rabbin Kahane d'un mandat d'arrêt de la Cour pénale internationale. Donc, il y a un enjeu énorme pour lui. Surtout qu'il n'a pas tellement de possibilités de rebond ensuite, compte tenu de son âge et de son...
1: Et on dit que c'est un très, très fin politique.
0: Oui, bien sûr. Alors, aujourd'hui, il est en difficulté dans les sondages, mais ça ne veut rien dire. Il peut emporter ces élections du 27 octobre, donc c'est demain ces élections, et bien entendu, il ne peut le faire qu'en étant encore plus radical que moi, tu meurs. C'est un peu ça l'idée. Autrement dit, il doit conserver l'alliance qu'il a aujourd'hui avec justement les sionistes religieux.

0: avec Benvir, avec Smotrich et avec tous les autres. Et par conséquent, les positions qu'il a et qu'il aura sans doute dans les prochaines semaines jusqu'au 27 octobre seront extrêmement dures. Mais elles sont dures, pas simplement parce qu'il y a des raisons électorales. Là, ça renforce effectivement ces positions, mais parce que le fond de l'affaire est là. Il souhaite coloniser. Et en fait, prenons juste un mot pour terminer. Il veut annexer la Cisjordanie. C'est ça dont il est question. Et il l'annexe de facto.
1: Comment l'opposition est-elle structurée ?
0: Il n'y a pas d'opposition véritable. Enfin, s'il y a deux types d'opposition. Il y a une opposition de gauche, mais qui représente peut-être 10% aujourd'hui dans la société israélienne, avec une partie, il y a aussi une partie des Arabes israéliens, il ne faut pas l'oublier, qui sont à la marge du système, mais qui sont quand même... Ils peuvent peser dans cette élection. En général, ils ont une dizaine de députés sur 120. Et là, c'est intéressant. Des gens comme Netanyahou ou les autres disent que ces Arabes israéliens, les députés, doivent être exclus du système politique. Donc, vous voyez, ça va très loin, même pour les Arabes israéliens qui sont citoyens d'Israël. Donc, on est dans cette situation-là. Et puis, il y a une deuxième opposition qui est une position, disons, de centre-droit. Et c'est là que ça va se jouer, c'est entre le centre droit et puis la coalition menée par Netanyahou.
1: Hier matin, le pape Léon XIV recevait au Vatican le président libanais Joseph Aoun. Est-ce que
0: que nous soyons présents au Liban, il faut casser et désarmer le Hezbollah. Et là-dessus, il y a une immense majorité d'Israéliens qui sont évidemment vent debout contre le Hezbollah pour de bonnes raisons, là pour le coup. Et par conséquent, dès qu'on parle du Liban, on parle en fait du Hezbollah. Et on soutient la position la plus dure à l'égard de, non pas du Liban, mais à l'égard du Hezbollah. Quant au fait d'avoir rasé, mais il faut essayer de comprendre cette phrase, on rase des dizaines, on doit être à 60, 70 villages et villes, que je connais bien, j'y ai souvent été dans ce coin-là, c'est plusieurs milliers d'habitants, plusieurs dizaines de milliers d'habitants, ça veut dire que vous avez des centaines de milliers de personnes aujourd'hui qui ont été arrachées de leur foyer, les Américains, puisque les Américains soutiennent, les Européens pourraient faire quelque chose.
1: Instances internationales ?
0: Les instances internationales n'existent plus aujourd'hui, puisqu'elles sont entre les mains des Américains et on connaît Trump. Donc ce sont les Européens. Or, les Européens se contentent simplement de communiquer alors qu'ils devraient agir. C'est un moment absolument clé dans l'histoire du Proche-Orient aujourd'hui.
1: Merci beaucoup, Jean-Paul Chenglot, d'être venu. C'est un professeur émérite des universités, président honoraire de l'Institut de recherche et d'études Méditerranée-Moyen-Orient, l'IREMO. Vous êtes également l'auteur d'Oublier ou punir la justice pénale internationale, c'est au Cavalier Bleu. Merci beaucoup.
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1: Il est 8h23 sur RCF Notre-Dame, 44 ans après la première et unique visite d'un pape. Léon XIV participera au meeting de Rimini demain. Jean-Paul II était jusque-là le seul pape à s'y être rendu. C'était en 1982, Philomène Dubois.
3: Ce rassemblement, organisé chaque année depuis sa création en 1980, rassemble des personnalités de tous les horizons pour échanger sur les grands éléments de la culture contemporaine.
4: C'est quelque chose qui n'est pas très connu en France, mais c'est absolument énorme en Italie.
3: Cyprien Viette est journaliste pour l'agence Immedia à Rome, qui suit l'actualité du pape et du Vatican.
4: En fait, c'est une rencontre organisée par le mouvement Communion et Libération qui marque un petit peu la rentrée à la fois ecclésiale et politique des élites italiennes. En fait, c'est un moment de rassemblement qui a été pensé un petit peu comme une riposte à la Festa dell'Unità, qui était organisée par le Parti communiste italien à partir des années 50. Et donc, il y a eu cette idée d'organiser chaque année une rencontre annuelle qui a pris beaucoup d'ampleur, puisqu'on compte certaines années jusqu'à 800 000 participants en cumul sur la semaine. Habituellement, c'est la dernière semaine d'août.
3: Ce grand rassemblement est organisé par le mouvement Communion et Libération, fondé autour du prêtre italien Luigi Giussani. Pour Cyprien Viette, participer à ce meeting est une manière aussi pour le pape de se rapprocher de ce milieu catholique italien.
4: C'est un pape venu de loin, hein, qui a une double nationalité américaine et péruvienne, et je crois qu'il a le souci de bien s'intégrer aussi en Italie, de marquer son empreinte aussi dans l'église italienne. C'est un déplacement assez court, hein, c'est sur une fin d'après-midi, il y aura une rencontre avec les participants au meeting, et puis ensuite une visite à la cathédrale, et enfin la messe qui sera célébrée en extérieur, dans le port de la ville. Donc c'est une visite courte, mais qui marque quand même une occasion de contact avec ce mouvement Communion Libération, qui a été très très puissant à l'époque de Jean-Paul II, qui a peut-être un petit peu un impact médiatique important, qui sont diffusés à la télévision, etc. Donc c'est un moment qui est assez fédérateur en Italie.
3: De nombreux invités italiens, mais aussi étrangers, sont invités chaque année au meeting. À l'occasion des 10 ans de la mort du père Hamel, sa sœur a été invitée à participer aux discussions autour du thème du pardon.
4: Il y aura entre autres la sœur du père Jacques Hamel, hein, Roselyne Hamel, qui va dialoguer en public avec Nassera Kermiche, la maman d'un des terroristes qui avait assassiné donc son frère en 2016 en Normandie.

0: à Saint-Étienne-du-Rouvray. Donc ça, c'est intéressant aussi parce que c'est un événement auquel les Français sont très sensibles, qui est un petit peu moins connu en Italie. Les Italiens ne connaissent pas encore tout ce cheminement qu'a vécu la sœur de Jacques Hamel dans son pardon, dans sa relation avec la maman de ce terroriste. Donc ça aussi, c'est un dialogue qui peut être assez intéressant pour les Italiens qui vont découvrir ce témoignage de Rosine Hamel, qui est devenue très connue en France maintenant.
1: 800 000 participants sont attendus cette année. Depuis 46 ans, c'est plus de 8000 personnalités qui ont participé au meeting de Rimini.
2: Merci beaucoup Philomène Dubois. Déplacement du pape à Rimini et Saint-Marin, sur lequel nous reviendrons largement dans le 18-19 de l'été. À 18h30 notamment, Marine Henriot recevra le vaticaniste Cyprien Viette. Il est 8h27 sur RCF Notre-Dame, à suivre la météo et puis le journal de Radio Vatican avec une journée de deuil ce vendredi à Kiev, où 16 personnes ont été tuées par des frappes russes dans la nuit de mercredi à jeudi. Reportage auprès des habitants de la capitale ukrainienne. À la une également, la Corée du Nord qui tire de nouveaux missiles en plein climat de tension entre Washington et Séoul. Et puis dans le dossier, gros plan sur la Birmanie et l'offensive diplomatique de son président. Vous retrouverez Olivier Bonnel. 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
6: Bonjour à toutes, bonjour à tous. Christophe Bruce, ravi de vous retrouver. Ce matin en Belgique, le ciel sera partiellement nuageux avec, dans la région côtière, un risque d'averses éventuellement orageuses. Par la suite, les averses parfois assez fortes et orageuses se développeront dans les autres régions. Elles pourront être accompagnées de rafales de 50 à 60 km par heure. Les maxima varieront entre 18 ou 19 degrés sur les sommets de l'Ardenne, 20 à 22 dans les autres régions. Le vent faible de sud-ouest deviendra modéré d'ouest en milieu de journée et puis s'orientera au nord en cours d'après-midi. En bord de mer, le vent modéré de nord-ouest orientera au nord en devenant parfois assez fort. Ce soir et en première partie de nuit prochaine, les averses parfois assez fortes et orageuses se maintiendront dans la région côtière et sur l'est du pays. En seconde partie, les averses évacueront vers l'est, mais les nouvelles averses pourront revenir dans la région côtière depuis le nord-ouest. Les minima se situeront aux alentours de 16 degrés en bord de mer et varieront entre 10 et 14 degrés dans l'intérieur du pays. Merci pour votre attention. Bonne journée sur RCF.
2: h30, direction Rome pour une nouvelle édition du journal de Radio Vatican présenté par Olivier Bonnel.
7: 16 personnes ont été tuées par des frappes russes dans la nuit de mercredi à jeudi. Reportage à suivre auprès des habitants de la capitale ukrainienne qui vivent quotidiennement dans la crainte. 10 jours après le séisme qui a touché l'ouest de la Colombie, l'aide continue de s'organiser. L'église colombienne, on le verra, ne ménage pas ses efforts. Nous entendrons le témoignage du responsable de la Caritas locale. À l'une de ce journal également, la Corée du Nord qui tire de nouveaux missiles en plein climat de tension entre Washington et Séoul. Donald Trump s'est une nouvelle fois vanté cette semaine de ses bonnes relations avec le dictateur nord-coréen. Et puis dans notre dossier, gros plan ce matin sur la Birmanie et son offensive diplomatique, celle de son président en particulier. Isolé et toujours confronté à une guerre civile, le régime birman tente de retrouver une légitimité sur la scène internationale.
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7: Bonjour, en Ukraine, c'est une journée de deuil qui a lieu ce vendredi en mémoire des 16 personnes tuées dans les frappes de missiles russes dans la nuit de mercredi à jeudi. En plus du coût humain, les dégâts matériels sont conséquents à travers la capitale. Plus de 30 immeubles.

0: résidentiels ont été endommagés selon les autorités et des centaines d'appartements ne sont plus vivables. Sur place, ceux qui ont survécu à ces attaques tentent de sauver ce qui peut l'être et s'estiment chanceux d'avoir survécu, mais ils sont toujours sous le choc. C'est le reportage sur place de notre correspondante Emmanuel Chaz.
1: À Kiev, comme après chaque frappe, on voit les mêmes gestes, des gestes qui tentent de réparer, ceux des résidents qui déblaient le verre cassé qui jonche les rues de Solomianski. Dans ce quartier résidentiel le plus durement touché par les frappes russes de la nuit, les dégâts sont immenses. Ici, en plus des immeubles d'habitation ravagés, un parking à ciel ouvert, un hôpital pour enfants et une école ont été endommagés.
2: J'y suis déjà élève.
1: Sviatoslav, un adolescent, habite l'immeuble voisin. Il est venu constater les dégâts sur son collège.
3: C'est votre école ?
1: C'est votre école ?
2: Oui.
1: Tetiana, sa mère, explique.
4: Dans la salle de classe, les fenêtres étaient cassées, les encadrures, les portes aussi.
1: En plus de l'école, l'appartement familial a été endommagé.
4: Les missiles sont arrivés au moment de l'alarme. Enfin, on a eu 2 ou 3 minutes seulement et on en a repêché de justesse. L'essentiel, c'est de pouvoir au moins se mettre à l'abri dans le couloir.
1: Victoria, 52 ans, a elle aussi échappé de peu à la mort.
5: On avait tellement après l'explosion initiale. On est descendu au sous-sol. Ensuite, un éclat d'obus est tombé chez nous. Il a brûlé sur le balcon et tout a pris feu.
1: Au son des alertes aériennes qui se sont poursuivies toute la journée, à Solomianski, comme dans le reste de la capitale, les résidents affectés n'ont eu d'autre choix que de constater les dégâts. Tous appréhendent les prochains jours car ils savent que d'autres frappes suivront. Emmanuel Chaz, Kiev, RFI pour Radio Vatican.
0: Et 2 autres personnes ont été tuées la nuit dernière par des tirs russes dans l'oblast de Kharkiv. C'est au nord du pays. 2 femmes tuées par des drones du côté de la Crimée, région du sud de l'Ukraine, annexée en 2014 par la Russie. Les combats se poursuivent également. Une attaque ukrainienne a fait 2 morts et 3 blessés. Le président libanais reçu hier par le pape au Vatican, puis par les responsables de la secrétaire d'État. C'est la 3e fois que Joseph Aoun rencontrait Léon XIV. Il l'avait accueilli chez lui au Liban au mois de décembre dernier. Au cœur des entretiens figurait l'accord paraphé à Washington par les États-Unis, Israël et le pays du Cèdre le 26 juin dernier. Un accord qui vise à stabiliser les frontières dans le sud du Liban et à instaurer une paix juste et durable. Si le Saint-Siège se félicite de cet accord, il ne cache pas néanmoins sa vive préoccupation face aux difficultés rencontrées dans sa mise en œuvre et à assurer de son soutien les efforts déployés dans ce sens. Le sud du Liban, où l'armée israélienne poursuit ses avancées et ses bombardements, plusieurs habitants de la région et des ONG de défense de l'environnement accusent les troupes de Tsahal de provoquer volontairement des feux de forêt qui ont détruit des centaines d'hectares de surfaces boisées, dont des oliveraies centenaires. Les précisions à Beyrouth de Paul Ralifé.
6: Des incendies ont réduit en cendres des centaines d'hectares d'oliveraies, de cerisiers, de pommiers et de chênes dans différents secteurs du Liban Sud, une des régions les plus boisées du pays. Presque tous les jours, des feux provoqués par les bombardements israéliens détruisent d'importantes surfaces vertes. La chaleur de l'été, l'impossibilité pour les pompiers d'intervenir en raison de l'état de guerre et de l'occupation israélienne du parti du Sud favorisent la propagation des flammes. L'armée israélienne utilise des obus incendiaires et des barils d'explosifs largués par des drones pour bombarder des collines et des vergers au prétexte de la présence de combattants du Hezbollah. Les autorités libanaises et des ONG spécialisées dans la protection de l'environnement ont tiré la sonnette d'alarme soulignant la gravité de la situation. Ces 20 dernières années, des associations, dont certaines proches du Hezbollah, ont planté des millions d'arbres dans tout le Liban Sud, y compris les régions proches de la frontière. L'armée israélienne a accusé ces dernières années le Hezbollah d'utiliser la couverture végétale pour installer des infrastructures militaires. Après 3 mois de guerre, fin mai, le Centre national de la recherche scientifique au Liban avait estimé à près de 2000 hectares les terres et les forêts brûlées à la suite des bombardements israéliens. Paul Khalife, Beyrouth, RFI pour Radio Vatican.
0: Les États-Unis et l'Équateur poursuivent leurs opérations militaires conjointes contre les cartels de la drogue. Hier, le ministre équatorien de la Défense a annoncé l'arrivée de 2 navires de guerre et de 3 hélicoptères Black Hawk américains pour contrôler plusieurs zones maritimes et villes côtières du pays. Ces opérations s'inscrivent dans le cadre du bouclier des Amériques, cette vaste coalition contre le narcotrafic qui regroupe 20 de pays d'Amérique latine et des Caraïbes sous l'égide du président américain Donald Trump. Non loin de là, en Colombie, l'aide continue de s'organiser pour les victimes du tremblement de terre qui a frappé l'ouest du pays le 10 août dernier. Le dernier bilan est fait état de 300 morts, 200 000 sinistrés.

0: De nombreuses écoles ou hôpitaux ont été détruits. L'église colombienne, via la Caritas locale, démultiplie ses efforts pour assister les personnes touchées. Une présence essentielle pour les victimes et qui est appelée à durer. Monseigneur Juan Carlos Barreto est le président de Caritas Colombie. On l'écoute.
1: En contexte de ces premières semaines, nous estamos enfocándonos un poco en el tema.
2: Dans le contexte de ces premières semaines, nous nous concentrons plutôt sur la question alimentaire. C'est en quelque sorte la première ligne d'intervention. Mais les gens ont également besoin de tentes, de matelas, ainsi que de tout ce qui est nécessaire pour préparer les repas. Certaines personnes, par exemple, vivent devant leur maison ou se sont installées à proximité de leur habitation qui a été détruite ou très endommagée. De même, les médicaments nécessaires sont fournis par la pastorale de la santé au niveau national. Et une ligne d'aide psychologique a également été mise en place par l'intermédiaire de professionnels qui apporte un soutien humain indispensable. En ce moment. Mais nous avons aussi insisté dans des messages aux différents secteurs de l'Église et à la population pour qu'ils gardent à l'esprit que ces premières semaines font parfois l'objet d'une attention médiatique particulière. Or, l'aide ne doit pas se limiter uniquement à ces premières semaines, elle doit se poursuivre dans le temps, car viendront ensuite les besoins de reconstruction et de retour à la vie normale. Nous devons nous concentrer sur la reconstruction des écoles, des collèges, des universités et des hôpitaux. Ensuite, il y a de nombreuses paroisses et de nombreux lieux de culte qui ont également été touchés. Nous devons donc persévérer dans cet engagement, dans cette aide qui doit s'inscrire dans la durée et qui garantira que nos frères et sœurs les plus touchés par cette situation puissent bénéficier d'un soutien permanent.
0: Monseigneur Barreto, président de Caritas Colombie, interrogé par Sébastien Sanson Ferrari de la rédaction espagnole de Radio Vatican. La Corée du Nord tire une nouvelle salve d'une douzaine de missiles courte portée au cœur d'un climat de tension entre Washington et Séoul. En début de semaine, le président américain Donald Trump avait appelé à raccourcir les exercices militaires conjoints avec la Corée du Sud pour tenter un rapprochement avec Pyongyang. Une démarche, bien sûr, qui a fait réagir la Corée du Sud. À Séoul, c'est l'euphorie.
3: Comme à son habitude, c'est la sœur du leader nord-coréen Kim Yo-jong qui réagit aux derniers événements. Si Trump avance être en contact avec Pyongyang pour pouvoir rencontrer son leader d'ici la fin de l'année, Kim Yo-jong affirme n'être au courant d'aucune communication avec Washington. Alors que les exercices militaires entre les armées américaines et sud-coréennes arrivent prématurément à leur terme aujourd'hui, le régime nord-coréen a une nouvelle fois tiré des missiles en direction de la mer. Une manière pour Kim Yo-jong de reprendre la parole pour railler les États-Unis et leur allié au Sud. La sœur du dirigeant dit ne s'intéresser nullement à Trump et pointe du doigt la Corée du Sud qui découvre que l'aide américaine n'est pas gratuite. Séoul n'a pas réagi à ses propos mais espère que la réduction des exercices militaires puisse rouvrir le dialogue avec Pyongyang. La Corée du Sud compte également sur cette occasion pour assumer une plus grande autonomie dans ses forces armées et sa défense. C'est le Fioretti, Séoul, Radio Vatican.
0: Et puis Taïwan appelle ce vendredi la Chine à cesser ses persécutions politiques après le verdict d'un tribunal de Hong Kong. Deux militants pro-démocratie et organisateurs de veillées en souvenir du massacre de Tiananmen ont été déclarés aujourd'hui coupables d'incitation à la subversion par la justice hongkongaise. Enfin, avant de passer à notre dossier, chers auditeurs et auditrices, n'hésitez pas à nous écrire pour nous partager ce que vous pensez de notre travail, de nos journaux en particulier, des critiques ou des encouragements, nous lirons. Tout, c'est promis. Un retour précieux pour mieux vous connaître. Vous pouvez nous contacter à cette adresse françaissanslacedi@vaticannews.va. Merci. Partons en Birmanie ce matin. Hier, le chef de l'armée birmane a rencontré son homologue thaïlandais à Bangkok. Une première depuis les élections du mois d'avril dernier qui ont conforté la junte au pouvoir. Une élection présidentielle au cours de laquelle le chef de la junte, Min Aung Hlaing, qui a mené le coup d'État en 2021, a troqué le treillis militaire pour le costume civil, devenant officiellement président de la République. Ces dernières semaines, le régime birman, plus répressif que jamais, et à la tête d'un pays où la guerre civile se poursuit, n'a cessé les déplacements diplomatiques, se rendant notamment mardi en Russie où il a été reçu par son allié Vladimir Poutine. Les dignitaires birmans ont besoin de redorer leur image et sont dans une quête de relégitimation. C'est ce que nous explique notre invitée ce matin, Sophie Boisseau-Durocher, spécialiste de la Birmanie et les chercheuses émérites au Centre Asie de l'IFRI, l'Institut français des relations internationales.
4: Il s'agit effectivement de replacer son pays sur la nouvelle carte du monde, hein, celle du monde qui gagne en apparence, c'est-à-dire les pays illibéraux, et dans cet espace-là, de normaliser sa situation. Il faut quand même se souvenir que seule la Russie, la Chine, la Corée du Nord, l'Inde et la Biélorussie avaient reconnu le résultat des élections en janvier dernier, et que donc il y a eu, si vous

0: voulez, un appel d'air aujourd'hui que le gouvernement birman exploite. Il l'exploite d'une drôle de façon, parce qu'il choisit avec beaucoup de précaution ses destinations, sachant qu'il est quand même sous mandat d'arrêt de la CPI, un mandat d'arrêt émis en novembre 2024 pour les exactions qu'il a exécutées dans son pays. En fait, il s'agit surtout de savoir si la Birmanie peut redevenir un membre actif de l'ASEAN, de l'Association des Nations de l'Asie du Sud-Est, alors qu'elle rejette toujours le consensus en 5 points de l'association, consensus qui doit mener à une stabilisation du pays.
1: Alors, vous avez évoqué les pays de l'ASEAN. Comment les voisins de la Birmanie voient cet activisme de Min Aung Hlaing, ces rapprochements qui permettent de redorer, entre guillemets, son image?
0: De façon très ambivalente, hein, parce que, d'une part, les voisins de la Birmanie, notamment la Thaïlande, et ce n'est pas par hasard qu'Anoutin, le Premier ministre thaï, a reçu Min Aung Hlaing, la Thaïlande est directement impactée par l'instabilité en Birmanie. Je vous rappelle quand même que la guerre civile continue, même si la configuration des forces a changé depuis le tremblement de terre de mars 2025, où on a vraiment vu sur le terrain la dynamique militaire s'inverser. Donc, si vous voulez, les voisins voient évidemment d'un très mauvais œil les effets induits de cette guerre civile sur leur propre sécurité, déplacement de population, migration illégale, réseaux mafieux, hein, y compris de drogue, pour financer les combats, centres de cybercriminalité. Donc, si vous voulez, ils ont plein de raisons pour précisément demander que cette situation soit réglée.
1: J'avais une question sur la Chine, le grand voisin et un des soutiens du régime birman. Est-ce que Pékin commence à être un peu lassé de ce conflit?
0: Pékin est effectivement lassé de ce conflit parce que, comme je dirais les voisins de l'ASEAN, on fait les frais. Dans un premier temps, ce qui est intéressant, c'est que Pékin avait désapprouvé le coup d'État de l'armée. Hein, et elle avait même, d'ailleurs, Pékin à la Chine avait appelé pour la libération d'Aung San Suu Kyi. Et puis, progressivement, la dégradation de la situation sécuritaire en Birmanie a posé un vrai problème géopolitique à la Chine. Il faut regarder une carte. Hein. La Birmanie présente une importance stratégique de premier plan pour Pékin, puisqu'elle est un point d'accès direct à l'océan Indien. Et donc, la Birmanie offre la possibilité à la Chine de réduire sa dépendance au détroit de Malacca, par lequel transite 75% quand même des importations de pétrole chinoises. La Chine était également dépendante des terres rares que l'on trouve dans les sols du nord-est de la Birmanie. Et évidemment, alors que la situation sécuritaire se dégrade et que les différents groupes armés prennent le contrôle de ces mines, notamment par exemple l'armée d'indépendance Kachin, eh bien la Chine est furieuse parce qu'elle est beaucoup plus vulnérable.
1: Le régime birman en quête de légitimité à la une de notre dossier ce matin. Sophie Boisseau du Rocher, spécialiste de la Birmanie, était l'invitée de Radio Vatican.
2: Et c'est Olivier Bonnel qui présentait le journal de Radio Vatican, à suivre sur RCF Notre-Dame, la prière du matin. Isabelle Delaunay sera également avec nous pour le Saint du jour. Mais d'abord, à 8h45, je vous propose un conseil lecture pour votre été. Et oui, vous avez encore peut-être quelques jours de vacances pour lire. Et on va avoir le coup de cœur de Clarence, de la Chouette Librairie à Lille. Son coup de cœur soigné, aimé, Douane Sayounsi, publié aux éditions Mémoire d'Encrier. Elle est psychiatre et poète et nous livre un récit sensible où le soin dépasse le geste médical. Aurélien Vurly.
3: Nous sommes aujourd'hui à la Chouette Librairie à Lille, librairie indépendante et généraliste installée depuis 2018 rue de l'Hôpital Militaire. Et une librairie également membre de l'association des libraires d'en haut. Un petit paradis des livres animé par Hélène, Clarence et Marion. Et aujourd'hui, nous sommes avec Clarence. Bonjour.
4: Bonjour.
3: Merci de nous recevoir. Vous allez nous parler de Soigner, aimer, un livre de Wanessa Younsi, poète et autrice. C'est un récit aux éditions Mémoire d'Encrier, qui est un récit, un recueil de textes sur un stage en psychiatrie que l'auteur a fait. En un mot, elle en déduit que le soin ne peut se faire si on n'aime pas les gens.
4: Oui, c'est ça. En fait, Soigner Aimer, c'est un recueil de courts textes que Vanessa Nussi écrit alors qu'elle était en stage sur la base Côte-Nord au Québec. Elle a œuvré auprès de populations inoues qui, dans une réserve, sont malheureusement prises avec certains problèmes sociaux assez importants. Mais en fait, ce qu'elle a vu d'abord et avant tout dans cette expérience-là, c'est que effectivement, soigner est juste une autre manière de conjuguer le verbe aimer. C'est un texte qui ne fait pas l'impasse sur les difficultés que rencontrent ces populations-là, mais également toute la beauté qui se dégage des rencontres qu'elle a pu faire, qui ont nourri sa pratique et ultimement sa manière carrément de voir le monde et de la traduire en mots.
3: Clarence, vous parlez des difficultés sociales des populations inouïes de ce côté de l'Atlantique. Peut-être on est moins rompu. C'est quoi ces difficultés?
4: Alors, je suis précisé, c'est pas les populations inuites, c'est les populations inoues. C'est bien différent. Ce sont deux nations différentes. Les Inuits, c'est vraiment dans le nord, dans le grand nord du Québec, qui réside principalement. La population inoue, c'est vraiment sur la basse côte nord au Québec, donc à la jonction entre le fleuve et le golfe du Saint-Laurent. Un petit détail. Il ne faut absolument pas les réduire à leurs problèmes sociaux. C'est une nation, comme toutes les nations autochtones québécoises et canadiennes, qui ont une richesse plus importante que les problèmes auxquels on peut les réduire. Donc, c'est très important de le mentionner. Mais ces problèmes-là relèvent de problèmes de santé mentale, de quelquefois même carrément d'accès tout simplement à l'eau potable pour les populations assez éloignées notamment.
3: Poète, psychiatre, Vanessa Younsi cumule plusieurs choses, mais ce récit, c'est la première fois qu'elle écrit en prose, mais c'est une prose un peu poétique.
4: Oui, exactement. En fait, Vanessa Younsi, elle est d'abord et avant tout poétesse. Ses premiers écrits, c'était des recueils de poèmes. Mais Soigner Aimer, son écriture, l'écriture de ce livre-là, reste malgré tout irriguée par la sensibilité poétique de l'autrice. C'est pas à dire que c'est une tentative de récit faite par une poète. Non, c'est vraiment un récit pensé comme tel. Mais la pratique poétique de Vanessa Younsi.
3: Soigner Aimer, c'est le livre que vous nous avez présenté, Clarence. Merci beaucoup. Un livre de Vanessa Younsi à découvrir au Mémoire d'Encrier, et ici à la chouette librairie rue de l'Hôpital Militaire à Lille. Un dernier mot, je crois que vous recevez l'autrice.
4: On reçoit l'autrice effectivement le 17 septembre prochain à 19h.
3: 17 septembre à Lille, rue de l'Hôpital Militaire à la chouette librairie. Merci beaucoup Clarence.
2: Merci beaucoup à vous Aurélien Vurly, à suivre la prière du matin.
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2: Il est 8h50 sur RCF Notre-Dame. Excellent début de journée. Saint-Pie X à l'honneur aujourd'hui, pape au début du XXe siècle, petit paysan devenu berger de l'Église universelle. Isabelle Delaunay va nous raconter la vie et le pontificat de celui qui canonisa le curé d'Ars. Ce sera juste après l'évangile du jour et cette question toute simple. Quel est le plus grand des commandements ? L'amour, répond le Christ. Reprenant un verset du Deutéronome, c'est chez saint Matthieu, au chapitre 22. Les versets 34 à 40, ils sont commandés par le père Joseph Leleu. Il est prêtre du diocèse de Paris.
7: En ce temps-là, les pharisiens, apprenant que Jésus avait fermé la bouche aux Sadducéens, se réunirent. Et l'un d'entre eux, un docteur de la loi, posa une question à Jésus pour le mettre à l'épreuve. « Maître, dans la loi, quel est le grand commandement ?» Jésus lui répondit, « Tu aimeras le Seigneur ton Dieu de tout ton cœur, de toute ton âme et de tout ton esprit. Voilà le grand, le premier commandement. Et le second lui est semblable. Tu aimeras ton prochain comme toi-même. De ces deux commandements dépend toute la loi, ainsi que les prophètes.

Le second lui est semblable. Résumer la loi, comme le fait Jésus, est un jeu d'interprétation classique dans certaines traditions juives. Et les deux commandements que cite le Seigneur ne sont pas nouveaux, puisqu'ils sont tirés du Deutéronome et du Lévitique. Et non, ce n'est pas Jésus qui a inventé le « tu aimeras ton prochain comme toi-même », mais Moïse, d'après la tradition biblique. La nouveauté que Jésus propose n'est pas dans le contenu des commandements, mais dans leur lien. Le second lui est semblable. Voilà qui est radicalement surprenant. Comment ose-t-il mettre sur le même plan la relation à Dieu et la relation au prochain ? Ne serait-ce pas mettre Dieu et le prochain sur le même plan ? Jésus ne frôlerait-il pas le blasphème ? En général, on tente de s'en sortir en disant que c'est à travers l'amour du prochain que l'on mesure notre amour de Dieu. Et c'est vrai. Mais on peut aller plus loin. En déclarant ces deux commandements semblables, si nous prenons ce mot au sens fort, Jésus affirme en fait que les deux actes sont assimilables l'un à l'autre. Dieu étant Dieu, l'humain étant humain, la seule manière pour que l'amour de l'un soit sur le même plan que l'amour de l'autre, c'est que l'un et l'autre soient sur le même plan. Voilà précisément la foi chrétienne et la singularité de la personne de Jésus. En lui, comme l'enseignait saint Irénée, Dieu s'est fait homme pour que l'homme devienne Dieu. L'évangile de ce jour ne nous parle ainsi pas seulement de morale. Il vise le cœur de notre foi au Christ, vrai Dieu et vrai homme, fait homme pour nous faire entrer dans la vie divine. Et même, la seule manière de vraiment et pleinement tenir et l'amour de Dieu et l'amour du prochain, c'est la foi au Christ, l'attachement au Christ, l'union au Christ. Alors que nous faisons mémoire aujourd'hui de l'immense pape Saint Pie X, prions pour son successeur le pape Léon, qui ne cesse lui aussi de nous renvoyer à la figure et à la personne de Jésus, l'unique sauveur.

Notre Père, qui es aux cieux, que ton nom soit sanctifié, que ton règne vienne, que ta volonté soit faite sur la terre comme au ciel. Donne-nous aujourd'hui notre pain de ce jour. Pardonne-nous nos offenses comme nous pardonnons aussi à ceux qui nous ont offensés. Et ne nous laisse pas entrer en tentation, mais délivre-nous du mal. Car c'est à toi qu'appartiennent le règne, la puissance et la gloire pour les siècles des siècles. Amen.

0: Écoute Israël, Shema Israël. Le groupe Glorious, ce matin, pour conclure notre temps de prière, vous avez entendu le Christ rappeler ces mots du Deutéronome. Écoute Israël, le Seigneur notre Dieu est l'unique. Il est 8h56 sur RCF Notre-Dame. Isabelle Delaunay avec nous pour le Saint du jour. Bonjour Isabelle.
1: Bonjour. Aujourd'hui, 21 août, nous fêtons Saint Sidoine Apollinaire, dernier écrivain romain classique qui fut préfet de la ville de Rome, puis évêque de Clermont en Auvergne vers 479. D'une grande culture humaine et sacrée, remarquable par sa force d'âme, il s'opposa à la férocité des barbares en père catholique et pasteur éclairé. Nous fêtons aussi les Christophe dans le calendrier civil français, alors que le martyrologe romain les fête le 25 juillet. Le prénom Christophe est dérivé des mots grecs Christos, Christ, et Phoros, porter, c'est-à-dire celui qui porte le Christ. Saint Christophe est un martyr du 3e siècle. La légende raconte que c'était un géant de 2,30 m qui faisait passer les hommes d'une berge d'une rivière tumultueuse à l'autre. Un jour, il prit un petit enfant sur son dos pour le faire traverser. Mais à mesure qu'il progressait, l'enfant devenait de plus en plus lourd et le fleuve de plus en plus menaçant. Tant et si bien qu'il eut le plus grand mal à rejoindre la berge opposée. Une fois l'enfant déposé, Christophe lui dit « Enfant, tu m'as exposé à un grand danger et tu m'as tant pesé que si j'avais eu le monde entier sur moi, je ne sais si j'aurais eu plus lourd à porter. » L'enfant lui répondit « Ne t'en étonne pas, Christophe. Tu n'as pas eu seulement le monde sur tes épaules, mais tu as porté celui qui a créé le monde, car je suis le Christ, ton roi. » Puis l'enfant disparut mystérieusement. Saint Christophe est le saint patron des voyageurs et des automobilistes. Nous fêtons également Saint Pie X, 257e pape. Successivement curé de paroisse, évêque de Mantoue puis de Venise, enfin élu évêque de Rome en 1903, Joseph Sarto est le symbole de la simplicité et de la fermeté dogmatique suivant sa doctrine, tout rénové dans le Christ.
0: Merci beaucoup Isabelle Delaunay pour le Saint du jour et merci à tous de nous avoir suivis pour cette matinale de l'été du vendredi 21 août. L'information continue sur rcfnotredame.fr à partir de 18h. Vous retrouvez Marine Henriot pour les informations. La semaine prochaine, vous aurez la joie de retrouver Bruno Fuma à la matinale. Quant à moi, je vous donne rendez-vous le lundi 31 août pour la matinale de rentrée. On a énormément de surprises à vous proposer. Je suis impatient de vous retrouver ce jour-là. Merci à Paul Monconduit qui, tout au long de la semaine, avec brio, a réalisé cette matinale. Je vous souhaite à toutes, tous et à chacun une excellente journée à l'écoute de RCF Notre-Dame.
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0: Thomas Römer, vous êtes considéré comme l'un des plus grands spécialistes au monde de la Bible hébraïque, que l'on appelle l'Ancien Testament chez les chrétiens. Comme chercheur, exégète et linguiste, vous avez enseigné à l'Université de Lausanne. Et depuis 2007, vous dirigez la chaire Milieu biblique au Collège de France à Paris, cette prestigieuse institution. Je précise qu'être élu professeur au Collège de France est la plus haute distinction de l'enseignement supérieur français. Depuis 2019, c'est vous qui dirigez le Collège de France comme administrateur. Alors Thomas Römer, vous allez nous aider à porter un regard historique sur la Bible, nous parler de ses origines, de la différence entre récits mythiques et récits historiques. Mais tout d'abord, je vais vous laisser nous décrire cette grande salle du Conseil des professeurs dans laquelle nous nous sommes installés pour réaliser cette interview autour d'une immense table. Je suis très impressionné.
1: C'est une table qui peut accueillir 45 à 50 professeurs et c'est un peu le but de cette salle ici parce que nous sommes dans la salle de l'Assemblée des professeurs du Collège de France. Collège de France qui a été fondé en tant que collège royal par le roi Henri IV.
0: Bon, qui est là, qui nous domine, je suis très impressionné.
1: Les auditeurs ne le voient pas, mais voilà.
0: Il y a un très grand tableau avec
1: une sorte
0: Henri
1: de croûte.
0: mais bon, voilà. Très 19e siècle.
1: Voilà, c'est 19e, mais voilà, c'est un peu les origines du collège royal qui est devenu ensuite le Collège de France et qui a été fondé un peu dans un esprit humaniste avec l'idée justement d'enseigner des disciplines que la Sorbonne se refusait d'enseigner, comme l'hébreu, le grec, c'était les premières chaires auxquelles se sont ensuite ajoutées les mathématiques, le droit, etc.
0: Et donc aujourd'hui, le Collège de France, c'est vraiment les grandes matières scientifiques.
1: Alors, on enseigne tout, c'est un peu la devise du Collège de France, d'autres c'est omnia, donc tout peut être enseigné. Oui, les grandes disciplines, les sciences, mais aussi les disciplines qui sont plus rares ou qui n'attirent pas beaucoup d'étudiants, comme l'assyriologie ou l'égyptologie, ou même les milieux bibliques, la chaire dont je suis le titulaire.
0: Vous êtes le titulaire de la chaire
1: et qui s'enseigne aussi au Collège de France, alors qu'en France, avec une certaine conception de la laïcité, on n'a pas fait un peu du mal avec la Bible. Et puis, comme vous le savez sans doute, à l'exception de Strasbourg et Metz, qui, au moment de la séparation Église-État, étaient sous régime allemand, nous n'avons pas des facultés théologie universitaire en France, ce qui fait que la Bible, elle passe un peu à la trappe où on considère que c'est l'affaire des églises, de la synagogue, mais que c'est une affaire privée, ce qui est un peu dommage parce qu'on prive un peu les gens de la connaissance sur ce livre.
0: Mais ce qui est extraordinaire, c'est que vous êtes allemand, vous êtes spécialiste de la Bible et vous êtes l'administrateur de ce Collège de France. Il y a une grande ouverture alors actuellement.
1: Alors le Collège de France a toujours été, comme je disais, animé par un esprit humaniste, je dirais aussi par un esprit européen. C'est vrai, je suis le premier administrateur non français dans cette illustre institution. Au niveau de la Bible, c'est Ernest Renan, qui est mon lointain prédécesseur et qui était aussi administrateur du Collège de France. C'est vrai que les administrateurs, on les choisit parmi les professeurs. Et on fait ça avec, à côté, tout notre programme d'enseignement et de recherche.
0: Alors Thomas Römer, on va parler bien sûr de la Bible, qui est votre spécialité, notamment de l'Ancien Testament, oui. la Torah. Il y a eu un récent sondage réalisé par l'IFOP pour l'Alliance Biblique Française. Et ce sondage révèle que la lecture de la Bible est, je le cite, une pratique rare et en déclin. 27% des Français affirment posséder une Bible, ils étaient 42% en 2001, 19% disent qu'ils lisent la Bible de temps en temps, et 4% seulement disent qu'ils la lisent au moins une fois par mois. Et en même temps, vous donnez des cours, en présentiel quand il n'y a pas le Covid,
1: exactement,
0: et
1: ouais.
0: Vous attirez beaucoup de monde, et vos cours retransmis sur Internet attirent énormément de visionnage, comme on dit. Comment vous expliquez ce paradoxe ?
1: Alors, je pense, en effet, déjà 26%, c'est pas si mal. C'est un Français sur quatre qui a une Bible à la maison.
0: Bon, ouais, évidemment, vous on peut savez dire. Comme moi, ranger.
1: Oui, ranger quelque part, on sait pas très bien, reçu du grand-père, de la grand-mère, etc. C'est clair que la France

0: Gilgamesh ou les classiques asiatiques, égyptiens. Donc je pense qu'il faut en effet donner accès à ce livre à tous celles et ceux qui s'y intéressent.
1: Et mais Thomas voilà. Romer, je vous interromps, parce que ce que vous venez de citer là, ce sont d'antiques religions, mais qui ont toutes disparu. Alors que la Bible est encore utilisée par des juifs, dont la religion est bien vivante, et par des chrétiens, dont la religion est bien vivante encore.
0: Oui, mais ça n'empêche pas que ça fait partie de l'héritage du patrimoine culturel de l'humanité. Bien sûr, on peut dire, contrairement aux textes grecs, mésopotamiens, Confucius ou les écrits bouddhiques, ils ont quand même aussi une certaine actualité encore. Mais disons, l'un n'exclut pas l'autre. Alors c'est vrai que Pafa, c'est un peu plus compliqué avec la Bible, parce que même si on exhorte Pafa, les enseignants du secondaire, en disant donner quand même quelques idées sur la Bible aux élèves, ils sont souvent assez embêtés parce qu'ils disent d'un côté on se fait accuser de faire du prosélytisme, d'autre côté on se fait accuser par des parents pratiquants de mettre en danger la foi de leurs enfants. Donc c'est un peu un chemin un peu compliqué, mais je pense qu'il est possible ce chemin parce que c'est des textes qui sont nés dans des circonstances historiques et il faut essayer de les comprendre. Il faut essayer aussi de comprendre que nous ne sommes pas des lecteurs immédiats de ces textes. Il y a une grande histoire, une longue histoire d'interprétation et le problème souvent aujourd'hui, donc vous dites en effet, c'est des textes qui servent de base au christianisme, aux différentes religions chrétiennes, au judaïsme. D'une certaine manière, le Coran sans la Bible, vous avez aussi du mal à le comprendre. Et donc du coup, on a toujours un peu peur de s'y affronter parce qu'on a peur que voilà, telle ou telle personne peut être choquée, froissée. Mais en même temps, si on ne fait pas cela, on se prive aussi, qu'est-ce qu'il faut dire, une sorte de garde-fou contre des discours fondamentalistes.
1: Est-ce que c'est propre à la France, Thomas Romer? Parce que vous venez d'Allemagne, où on a un rapport à la religion et à la Bible très différent. Vous enseignez en Suisse, vous êtes professeur honoris causa à Tel Aviv, donc vous connaissez le reste du monde.
0: Bien sûr.
1: Est-ce que c'est propre à la France où on a un rapport très compliqué à la religion et à la Bible?
0: Ce qui est propre à la France, c'est ce concept de laïcité. C'est vrai que en Allemagne, la Bible, elle fait partie un peu du patrimoine culturel. L'Allemagne, comme tous les pays européens, est dans une phase de sécularisation, mais le rapport au texte biblique est différent. Donc vous avez plein de proverbes allemands qui viennent de la Bible via la traduction de Luther qui a formé en fait l'allemand standard à partir de la traduction de la Bible. Et un député de droite ou de gauche dans le Parlement peut citer un texte biblique. Si quelqu'un faisait ça en France, on se disait mais qu'est-ce qu'il veut faire là? Oh là là là,
1: c'est de la récupération.
0: Non, faut se méfier. Et puis en Allemagne ça passe comme si vous citez un verset de Homère ou de Molière, ou je sais pas, ça fait partie du patrimoine. Et puis évidemment, ce qui est différent aussi, c'est que la Bible a sa place, ça concerne l'Allemagne, mais les pays nordiques, je dirais pour faire bref, surtout des pays de tradition protestante, où vous avez ces facultés de théologie à l'université, où l'enseignement de la Bible se fait dans un contexte universitaire. Et c'est pas nécessairement destiné de manière exclusive à des futurs pasteurs, curés ou rabbins, c'est ouvert à tout le monde.
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1: Alors Thomas Romer, je parlais de paradoxe il y a un instant entre le peu d'intérêt pour la lecture de la Bible et en même temps l'intérêt pour les cours que vous donnez ici au Collège de France. Un autre paradoxe, c'est le rapport à la Bible. On le voit pour certains, la Bible est un livre sacré. Pour les juifs pratiquants, pour les chrétiens pratiquants, c'est un livre qui est inspiré par Dieu et qui guide leur vie. Pour d'autres, c'est un livre qui est dangereux. C'est un livre qui a légitimé le patriarcat, les croisades, la traite des Noirs, l'homophobie, jusqu'à la responsabilité de la Bible face à la crise écologique, hein, quand on lit la Genèse. Alors vous, comment vous accueillez ces deux points de vue ?
0: Il faut dire que la Bible peut être un livre très dangereux si on ne le situe pas dans ses contextes historiques. Si on prend en effet un récit comme le récit de la conquête du livre de Josué ou l'entrée dans le pays est racontée comme une sorte de génocide, de blitzkrieg, où on va effacer toute la population autochtone, ça a été utilisé en effet, comme vous l'avez rappelé, pour les croisades. C'est utilisé encore aujourd'hui, ça a été

0: utilisé pour l'apartheid en Afrique du Sud, et ainsi de suite. Par contre, si on fait une analyse un peu poussée de ce texte, on se rend compte que c'est nullement un texte historique, mais que ça a été écrit comme un texte de résistance à un moment où le petit royaume de Juda était assailli par les Assyriens. Et puis on a construit un récit de conquête à partir des éléments de propagande assyrien pour montrer en fait que le Dieu d'Israël finalement est plus fort que les Assyriens. Mais il faut les situer dans ce contexte. Donc ça n'a jamais été une sorte de mode d'emploi, comment je vais m'emparer du pays. Alors que dans la suite, on l'a lu comme ça. Mais c'est très intéressant parce que vous pouvez le voir. Encore dans l'histoire de la réception, vous connaissez sans doute ces spirituels, Joseph at the Battle of Jericho, qui était en effet chanté par les Noirs, qui étaient en fait importés d'Afrique pour exploiter les champs de coton en Amérique du Nord. À eux, justement, on voulait expliquer la Bible, donc on leur a lu la Bible pour faire des petits chrétiens.
1: Et pour justifier aussi qu'ils étaient esclaves.
0: Voilà, mais quand ils ont lu l'histoire de Josué, de la destruction de Jéricho, finalement, de manière intuitive, ils ont compris le message. Message de libération, pas du tout, message d'oppression.
1: Donc ça veut dire que, en fait, il faut toujours interpréter la
0: Alors,
1: Bible.
0: Il faut interpréter.
1: On ne peut pas la lire de manière littérale.
0: Ça, c'est sûr. Il faut interpréter. Mais il faut aussi interpréter, non pas de manière n'importe comment, je pense qu'il faut avoir une certaine connaissance des contextes historiques qui étaient à l'œuvre lorsque tel ou tel texte a vu le jour. C'est clair qu'il n'y a jamais d'interprétation neutre, objectif à 100%, mais ce qui m'importe, c'est d'abord en fait une prise de conscience de la distance historique qui nous sépare de ces textes. Ces textes n'ont pas été écrits pour nous. Nous sommes justement dans une société où il n'y a plus de patriarcat, au moins espérons-le, il n'y a plus d'esclavage, il y a officiellement au moins égalité homme-femme, il y a interdiction de la polygamie. Toutes ces choses-là existent dans les textes bibliques. Donc l'esclavage n'est pas mis en question, le patriarcat non plus, la peine de mort non plus. Donc vous ne pouvez pas simplement prendre des textes qui datent il y a 3000 ans pour dire, voilà, c'est la parole de Dieu, voilà ce qu'il faut faire. Par exemple, on a entendu cela dans le contexte du mariage pour tous, où des gens ont cité le Lévitique pour dire que c'est une abomination lorsqu'un homme couche avec un homme comme on couche avec une femme, tout en oubliant que le même texte aussi admet la polygamie, considère que des femmes sont des objets, donc on tire en fait un verset qu'on sort du contexte sans justement rendre compte que c'est une société qui est très très différente de la nôtre.
1: Alors Thomas Romer, vous venez de dire quelque chose de très important, vous dites que ces textes ont été écrits dans un contexte particulier, à une époque particulière. Donc comment est-ce que ces textes-là rédigés, généralement, vers quoi, 700 avant
0: Alors ça
1: Jésus-Christ.
0: Commence la vie de 700 jusqu'à l'époque hellénistique, jusqu'à 300-200 avant l'ère chrétienne.
1: Donc, ça en fait, pour l'Ancien Testament.
0: Hein. Grosso modo pour l'Ancien Testament, la Bible hébraïque, c'est ça.
1: Entre après, donc moins 800 jusqu'à moins 300.
0: Même 200 pour certains textes récents.
1: Ouais. Donc ça a été rédigé dans un contexte particulier, pour un peuple, pour des peuples même particuliers. Mais alors comment faire pour dire que ces textes-là ont encore sens pour nous, hommes et femmes du XXIe siècle.
0: Mais ça, c'est en effet lié au fait qu'on a évoqué tout à l'heure, que ces textes-là sont devenus des textes fondateurs du judaïsme et ensuite du christianisme. Mais ce n'est pas ces textes directement qui sont devenus le fondement. On a eu dans le judaïsme très vite les commentaires rabbiniques qui ont été rassemblés après dans la Mishnah, ensuite dans le Talmud. Et aujourd'hui, un juif pratiquant, il va commencer non pas forcément par la Bible hébraïque, la Bible juive, l'Ancien Testament, mais il va commencer par le Talmud, qui va lui donner des clés d'interprétation déjà pour comprendre un certain nombre de choses. Et pour le christianisme, traditionnellement, c'était aussi une sorte d'annexe à l'Ancien Testament, qui était la clé de lecture, à savoir le Nouveau Testament, parce que le terme Ancien Testament est évidemment d'invention chrétienne, avec l'idée, quand il y a l'Ancien, il faut avoir du Nouveau. Et traditionnellement, dans le christianisme, on a lu l'Ancien Testament à partir de la perspective du nouveau, à savoir que Jésus-Christ est le Messie annoncé par les prophètes de l'Ancienne Alliance. Et donc, si vous voulez, ni pour le judaïsme, ni pour le christianisme, la Bible hébraïque a été prise de manière directe. Donc on est dans une histoire d'interprétation.

0: de réception. Et ça s'est poursuivi dans le christianisme par des grands théologiens comme Augustin, Thomas d'Aquin, après les réformateurs, après les théologiens plus récents encore. Et dans le judaïsme, pareil, vous avez des grands rabbins du Moyen-Âge comme Rashi, Maïmonide, etc. Et c'est une longue chaîne, en fait, d'interprétation. Donc si on pense que la Bible, voilà, et une sorte de source directe qui fonde la religiosité juive chrétienne. Non, c'est en fait la Bible déjà inscrite dans une histoire de réception et d'interprétation.
1: Vous avez eu cette expression dans un de vos livres, la Bible nous montre que la seule manière de parler de Dieu, c'est de faire parler les hommes. Qu'est-ce que vous voulez dire par
0: ça veut dire que, en effet, c'est par rapport, c'est une petite polémique peut-être par rapport à cette idée que on a, enfin, cette expression, la Bible est parole de Dieu. Si on lit attentivement ce texte, les textes ne cachent nulle part qu'ils ont été écrits par des hommes. Le fait aussi que certains récits sont écrits deux, trois fois avec des perspectives un peu différentes, c'est qu'on a plusieurs manières de s'approcher de quelque chose qu'on n'arrive pas tout à fait à comprendre. La chose la plus évidente, prenons d'abord l'exemple du Nouveau Testament, vous avez quatre évangiles. Pourquoi quatre évangiles? Et des évangiles, si vous les mettez un à côté de l'autre, ils ne disent pas toujours la même chose. Donc ça veut dire en fait qu'il y a déjà là une sorte de reconnaissance du fait que la signification, la vie, la mort, la résurrection de Jésus de Nazareth, vous pouvez le comprendre de différentes manières. Dans la Bible hébraïque, vous avez le même phénomène. Vous avez déjà deux récits de création. Dans le premier, l'être humain est créé d'emblée comme un couple. Homme et femme, Dieu les créa à son image, donc l'image de Dieu à la fois masculine et féminine, alors que dans le deuxième récit, il y a un premier être humain dont on ne sait pas s'il est sexué ou pas, et ensuite vient cette quête de la complémentarité. Donc on a mis en fait ces deux choses l'un à côté de l'autre, c'est pas pour dire que c'est contradictoire, mais c'est deux manières différentes de voir un peu les origines des hommes.
1: Comment comprendre ça justement? Quand vous dites que c'est pas contradictoire pour des gens, c'est contradictoire, donc c'est pas crédible.
0: C'est justement ça. je pense les rédacteurs, tous ceux, je dis ceux parce que à de grandes probabilités, c'est surtout des hommes qui ont rédigé et rassemblé ces textes. Ils étaient quand même conscients du fait qu'il y a différentes manières de parler de la transcendance, du divin, de l'anthropologie. Et pour eux, ce n'était pas du tout contradictoire d'avoir deux récits qui voient les choses de manière différente. Nous, ça nous gêne parce que nous avons une approche parfois un peu positiviste de la vérité en disant ça peut être l'un ou l'autre, A ou B, mais pas A et B. Alors la Bible va nous dire ça peut être A et B et C même. Donc il y a cette idée en effet qu'on peut s'approcher des choses, des grandes questions, de différentes manières. Et quand vous regardez ce qui s'est passé dès les origines dans le judaïsme et aussi dans le christianisme, vous avez eu toujours des manières différentes d'être juif, d'être chrétien. Donc l'idée qu'il y a une sorte de bloc erratique qui sera le judaïsme ou un bloc erratique qui sera le christianisme, c'est faux. Cette diversité à l'intérieur des religions juives chrétiennes, on pourrait ajouter aussi musulmanes, ça montre déjà que il y a des sensibilités différentes, de manières différentes de comprendre les textes, de manières différentes aussi de comprendre ces discours des hommes sur Dieu. Et c'est ça, en fait, la Bible, c'est aussi le Coran, d'une certaine manière.

0: Thomas Romer, c'est un grand privilège de vous avoir pour que vous nous aidiez à mieux comprendre les origines de la Bible, quelles étaient les intentions aussi de ceux qui ont rédigé la Bible. Donc je rappelle que vous êtes professeur au Collège de France, vous êtes un spécialiste de la chaire milieu biblique. Aidez-nous à comprendre quelque chose qui est souvent complexe, c'est la différence entre un récit mythique et un récit historique dans la Bible. Oui. J'aimerais que vous nous ayez, vous passez votre vie à travailler oui. là-dessus. Alors si vous voulez bien, on va prendre un exemple, qui est un exemple très important dans la Torah, donc dans l'Ancien Testament pour les chrétiens, c'est le récit de la libération d'Égypte, le passage de la mer Rouge et l'errance pendant 40 ans dans le désert. Est-ce que là, nous avons affaire à un récit historique ou à un récit mythique?
1: Alors d'abord, je dirais, pour faire bref, c'est un récit mythique. Après, il faut peut-être aussi être un peu prudent d'opposer de manière frontale mythe et histoire. Si on prend l'étymologie, mythos, c'est quoi? C'est un récit. C'est un récit qu'on raconte pour se donner une identité, pour dire quelque chose qui est difficile à dire autrement que par le récit. Si vous prenez la création, personne n'était témoin de la création, mais on va quand même la raconter. Pour l'Exode, c'est un peu la même chose. Donc, c'est une histoire qui ne s'est jamais passée de manière historique.
0: On n'en a aucune trace.
1: Il n'y a pas de trace. Alors, en même temps, évidemment, ces mythes ou ces histoires ne s'inventent pas à partir de rien. Il y a toujours un fondement, alors, historique si vous voulez, mais il faut faire attention parce que parfois on a cette idée seulement ce qui est historique est vrai. Et ça, je me bats un peu contre cette idée. Je pense qu'il faut donner au récit mythologique tous ces... son importance et sa noblesse. Alors, qu'est-ce qu'on peut dire si on prend l'exemple de l'Exode? Alors, ce qu'on peut dire, c'est qu'on sait très bien qu'il y a eu des populations de la Palestine, du Levant, qui, parfois en tant que prisonniers de guerre, ou parfois aussi de manière volontaire, ont travaillé pour les Égyptiens. Donc ça, on le sait, on a des noms, on a des listes. Donc, le fait qu'on raconte qu'un groupe était corvéable, c'est pas l'esclavage dans le sens moderne comme on imaginait tout à l'heure avec les champs de coton. Donc c'est des gens qui qui sont regroupés, qui travaillent parfois pour un temps limité pour les Égyptiens. Et donc ça c'est avéré. Historique. C'est avéré. Ce qui est également avéré si on prend maintenant la figure de Moïse dont on n'a aucun témoignage direct dans les textes.
0: Donc on ne sait pas si c'est un personnage qui a vraiment existé, Moïse.
1: Exactement. Bon, en même temps, on peut se poser la question, Moïse, tout le monde est d'accord pour dire que c'est un nom égyptien, comme Ramsès, Toutmosès. Si on avait inventé de toutes pièces un héros, est-ce qu'on lui aurait donné un nom égyptien? Parce que dans la Bible, il y a tout un souci de montrer que Moïse est évidemment hébreu, mais c'est le seul enfant de toute la Bible qui ne reçoit pas son nom au moment de la naissance. Donc si vous relisez ce texte au chapitre 2, livre l'Exode, vous voyez que ce petit garçon, il naît, mais sa mère, qui doit le cacher devant le pharaon, ne lui donne pas de nom. Donc il faut attendre jusqu'à ce que la princesse égyptienne va le tirer des eaux pour lui donner un nom.
0: Et là, il y a un incroyable parallèle avec Sargon.
1: Alors avec l'histoire de Sargon,
0: qui est le fondateur de la dynastie des Assyriens.
1: Exactement. Donc là, on a construit Moïse un peu comme un Sargon, parce que de Sargon II, qui était une sorte de parvenu dont la généalogie n'était pas très claire, on a raconté aussi un récit qu'il a été mis sur le fleuve par sa mère dans un...
0: Donc là, ça souligne les emprunts qu'il y a sans arrêt dans la Bible, histoire, dans les autres peuples environnants.
1: On disait tout à l'heure l'histoire de Josué s'inspire des textes assyriens. Là, l'histoire de la naissance de Moïse également. Donc pour revenir à Moïse, il n'y a pas de Moïse dans les sources égyptiennes. Par contre, on sait très bien dans les textes égyptiens qu'il y a plusieurs très hauts fonctionnaires qui sont d'origine, alors les Égyptiens les appellent asiatiques, mais en fait, nous, on dirait du Levant ou sémitique, et qui font carrière à la cour. Donc là, c'est quelque chose qui peut être le fondement de la construction de la figure de Moïse ou même de la figure de Joseph, qui a un destin un peu comparable.
0: Mais Thomas Romer, soyons clairs, il n'y a aucune trace dans les récits égyptiens d'un peuple israéliens qui seraient partis de toutes les plaies, qui seraient tombés sur l'Égypte.
1: Ça a toujours intrigué déjà les commentateurs. Si vous lisez le récit, on va nous parler d'un peuple qui a plus que 600 000 hommes, mâles, chefs de famille. Donc il faudrait multiplier avec 5, 6 ou 7. Donc on arrivera à quelques millions qui, durant une nuit, auraient traversé une mer dont on ne sait pas très bien où elle se situe. Donc on va très bien, évidemment, ça ne se veut pas un récit historique. Donc du coup, pourquoi est-ce qu'on insiste tellement sur le fait qu'il doit y avoir des fondements historiques? C'est parce qu'on a cette idée que ce qui est vrai doit être historique. Donc il y a tout à l'heure on parlait un peu du positivisme, là on parlait un peu de cette idée qu'un récit n'a de la valeur que lorsque ça s'est vraiment passé comme ça. Alors que toute la Torah, en fait, propose une histoire sur les origines, ou des histoires plutôt sur les origines. Et pour les anciens, s'en fichaient un peu de savoir si ça s'est vraiment passé. Ça, c'est une question si moderne, c'est une question du 18e. Est-ce que ça s'est vraiment passé comme ça? Et si c'était vraiment passé comme ça, qu'est-ce qu'on gagnerait?
0: Mais Thomas Romer, vous travaillez sur les textes. On peut dire que vous êtes un archéologue des textes, mais vous travaillez aussi avec des archéologues qui vont sur le terrain. Et notamment, vous avez beaucoup travaillé avec Israël Finkelstein. Vous avez publié un livre très intéressant chez Bayard qui s'intitule « Origines de la Torah », où vous mettez en parallèle vos deux recherches, et Israël Finkelstein ne cesse de creuser aussi bien dans le Negev qu'à Jérusalem pour trouver des traces archéologiques, mais qui prouvent également que historiquement il n'y a jamais eu de passage de peuple dans le Negev.
1: Finkelstein était un des premiers pour avoir montré archéologiquement, en faisant des sondages à différents endroits, que l'idée que le peuple d'Israël se serait installé avec un apport massif d'un peuple venant de l'extérieur, que ça ne tient pas la route, il n'y a pas de traces de destruction, etc. C'était lui qui avait dit, en fait, Israël est né dans le pays. Donc, en se séparant, en fait, des cités-états cananéens qui, sous la coupe des Égyptiens, gouvernaient un peu les plaines et les villes. Et là, en effet, c'est quelque chose qui se confirme, là, du coup, par une source égyptienne, parce que la première attestation du nom d'Israël, on le trouve dans une stèle du pharaon Merneptah, à la fin du XIIIe siècle avant l'ère chrétienne, où il est question d'un groupe Israël, mais déjà dans le pays. Et nulle part il est dit que c'est des gens qui ont quitté l'Égypte, qu'on va punir maintenant. Donc pour le pharaon, c'est un groupe qui est dans la montagne d'Éphraïm. Rien n'est dit d'une provenance égyptienne. Donc on peut, évidemment, grâce à des inscriptions, grâce à l'archéologie, essayer de retracer l'histoire, mais c'est une histoire un peu différente de ce que la Bible nous présente.
2: Visage, Thierry Lyonnais.
0: Thomas Romer, la Bible et l'archéologie n'ont pas toujours fait bon ménage. On l'a vu au 19e siècle, encore aujourd'hui, vous avez des archéologues israéliens qui fouillent pour prouver que tout ce qui est écrit dans la Bible est vrai historiquement. Là, j'insiste sur le point historique. Vous avez d'autres archéologues, notamment dont fait partie Israël Finkelstein, pour montrer que ce n'est pas vrai, qu'il n'y a pas de traces historiques. Est-ce qu'il n'y a pas une instrumentalisation de l'archéologie biblique à des fins politiques aujourd'hui?
1: Oui, bien sûr. D'abord, il faut dire que ce n'est pas seulement des archéologues israéliens qui ont certains cette idée que l'archéologie va prouver la véracité du récit biblique.
0: C'était dominicains français au 19e siècle.
1: Les dominicains, l'école biblique était quand même fondée dans un esprit un peu plus critique. Le père Lagrange, qui n'a malheureusement pas eu la réception au Vatican qu'il aurait dû avoir. Bon, maintenant, je crois qu'on a changé un peu la vision. C'est vrai que l'archéologie, au début, il avait un peu cette idée de trouver les grands monuments pour prouver que là, c'était le tombeau de David ou le palais de David, etc. Plus récemment, aux alentours, en effet, de la fondation de l'État d'Israël, il y a eu tout un mouvement d'archéologie israélien qui n'est pas forcément religieux, qui est plus sioniste d'une certaine manière en tant que revendication de la terre, avec cette idée que l'archéologie peut montrer une sorte de continuité de présence du peuple juif sur sa terre depuis Abraham jusqu'à Ben-Gourion d'une certaine manière. Et donc là, c'était à ce moment-là qu'on avait fait ce qu'on appelle encore aujourd'hui les parcs nationaux. On a cherché le puits de Jacob, le chêne d'Abraham, les étables du roi Salomon, etc. Aujourd'hui, cette vision est quand même critiquée aussi à l'intérieur d'Israël. Donc, vous avez parlé de M. Finkelstein, il y a M. Lipschitz, il y a bien d'autres. Et on a aussi un peu, dans ces parcs nationaux, on a revu un peu les plaques d'interprétation ou d'explication qui sont données aux touristes. Donc, je pense qu'il y a un changement. Mais c'est vrai que en Israël, il est clair que lorsque vous faites des fouilles, il y a toujours un peu le danger que certains s'en emparent pour tout ce qui se passe autour de la cité de David, qui maintenant est gérée par une sorte de fondation privée et qui a quand même un programme politique assez clair, qui veut aussi récupérer les habitations du village palestinien qui est en face. Donc c'est clair, vous ne pouvez pas en Israël séparer l'archéologie du politique. Mais vous avez en fait toutes sortes de positions. Donc il ne faut pas non plus faire penser aux auditeurs que tous les archéologues qui travaillent en Israël ont cette perspective. Je dirais aujourd'hui, c'est presque plutôt la minorité. Donc il y a là un changement quand même, prise de conscience. Mais c'est normal, c'est-à-dire que vous avez toujours besoin de ce récit fondateur, et l'archéologie était au service de ce récit fondateur. C'est comme en France après la guerre. De Gaulle avait créé un récit de la France faisant la résistance, qui est un récit totalement faux aussi, mais on a mis du temps à le mettre un peu en question.
0: Ouais. Thomas Romer, comment lire la Bible ? Et je m'adresse à vous, parce que vous avez été pasteur pendant 2 ans.
1: Oui, pas très longtemps.
0: Pas longtemps. Mais vous êtes protestant, oui. Vous avez été pasteur pendant 2 ans, et vous dites, j'ai bien aimé, vous dites, comme j'avais plus de questions que de certitudes, je me suis rendu compte que ma vocation était celle d'un chercheur.
1: Oui,
0: et vous avez arrêté d'être pasteur. Mais quand même, vous êtes croyant. Encore aujourd'hui.
1: Oui, mais je pense qu'on ne peut pas. Je suis protestant. Alors,
0: vous êtes croyant,
1: vous savez, si vous êtes protestant et croyant, c'est très complexe. Évidemment,
0: on se questionne beaucoup.
1: Oui, on se questionne. Pour moi, le protestantisme, c'est justement à la fois ce rapport très proche à la Bible, mais un rapport qui est plus un rapport de questions, de quêtes que
0: De certitude
1: ou de vouloir comme ça trouver tout de suite des réponses tout faites. Mais c'est vrai qu'il y a, moi je me souviens très bien, mes parents, mes grands-parents, la Bible était là, on lisait la Bible, peut-être pas tous les jours, mais je sais, sur le chevet de mes parents, chacun avait sa Bible. Mon grand-père, quand on était chez lui en vacances, il ouvrait la Bible, la famille était autour de la table, on ne comprenait pas toujours tout, mais voilà, c'était un peu, ça imprègne quand même un tout petit peu.
0: Mais vous avez été imprégné dès l'enfance,
1: je l'ai raconté d'autres circonstances. Mmh. On avait en Allemagne, c'est ce qu'on appelait les Kinderbibel, les Bibles pour les enfants, c'est-à-dire où des auteurs contemporains résumaient pour les enfants, les grands récits, la création du paradis, de l'arche de Noé, des patriarches, des matriarches, de Moïse et tout ça. Je trouvais ça très, très passionnant. Mais après, je me suis rendu compte que j'avais une Bible qui était plus brève. Il y avait des images. Et puis, la Bible des parents était plus épais.
0: Hein.
1: Et puis, j'avais demandé à ma mère pourquoi je ne pouvais pas lire. Elle m'a dit, ça c'est compliqué, tu ne comprendras pas tout. Et j'ai quand même un peu insisté. Et c'est vrai, au début, je trouvais quand même que la Bible pour enfants, c'était plus drôle. Mais après, je me suis rendu compte aussi que la Bible pour enfants, elle laissait tomber un certain nombre de choses. Et du coup, il y avait cette passion pour ce texte qui...
0: Une passion qui vous accompagne encore aujourd'hui. Vous consacrez votre vie à cette étude de la Bible. Alors justement, comment vous faites, vous, croyant, avec une connaissance énorme sur les origines de cette Bible, sur ce que l'on vient de décrire, le fait que beaucoup d'éléments ne sont pas historiques. Donc, comment vous la lisez la Bible. Parce que des gens qui vont nous écouter vont nous dire, attendez, bon, la Genèse, c'est un récit mythique. Bon, ça, d'accord, on est d'accord, la Terre n'a pas été créée en 7 jours, c'est assez clair. Là, on a affaire à un récit mythique. Mais bon, Abraham...
1: Abraham, on peut dire que toute la Torah, tout le Pentateuque, c'est un récit mythique.
0: Abraham de nouveau,
1: je ne peux pas vous
0: Moïse
1: dire que peut-être
0: existé.
1: Abraham, il y a eu un ancêtre qui s'appelait Abraham, peut-être pas Abraham, mais plutôt Abraham. Je ne peux pas dire qu'il n'y a jamais eu quelqu'un de ce nom, bien sûr, ce nom est bien attesté dans les sources mésopotamiennes, mais les récits, c'est des récits qui ont été écrits non pour dire, voilà, ça, une fois ça s'est passé comme ça, mais pour dire quelque chose sur la relation compliquée entre les figures fondatrices et leur divinité. Donc, ce n'est jamais des récits simples. Abraham, Jacob ou Moïse, ce n'est pas des figures héroïques dans le sens qu'ils ne sont que positifs. Il y a des révoltes, parfois ils font des choses. Abraham fait passer sa femme pour sa sœur, pour s'enrichir auprès du Pharaon. Donc, tout ça, c'est raconté. Et je trouve que c'est là aussi peut-être quelque chose qui fait de la Bible quelque chose de très humain. Parce que les grands figure, est-ce que c'est des modèles? Peut-être pas forcément, mais ils sont présentés, chacun évidemment, comme étant les appelés de Dieu, mais en même temps aussi avec leurs défauts, avec leurs petites lâchetés. Et peut-être c'est pour cela aussi que c'est des récits qui parlent encore aujourd'hui.
0: Et alors comment vous les accueillez? Comment vous les interprétez?
1: Une fois
0: que vous avez laissé tomber tout votre travail historico-critique,
1: je ne sais pas si on peut le laisser tomber. Je pense qu'il n'y a pas deux comportements. On peut évidemment...
0: Vous n'avez pas deux lectures de la Bible? Une historico-critique
1: si j'ai lu la Bible pour m'imprégner d'un texte, etc., je ne peux pas m'empêcher de me poser des questions sur l'origine, sur la complexité du texte. Donc, je ne peux pas d'avoir d'un côté une lecture naïve et de l'autre côté une lecture scientifique. D'ailleurs, je ne sais même pas si une lecture naïve...
0: Oui, c'est ça, vous utilisez le mot naïf. Ça veut
1: naïf,
0: dire quoi,
1: c'est-à-dire, c'est pas de négatif, mais c'est quelqu'un qui voilà, lit le texte et voilà, l'interprète avec tout ce qu'il a dans la tête, sans forcément d'avoir les repères historiques, etc. Donc je pense qu'il n'y a pas une seule manière de lire la Bible, ça c'est vrai, mais si vous consacrez quand même un moment, des temps importants dans votre vie pour comprendre l'origine ou les origines de ces textes, vous ne pouvez pas après faire semblant que tout ça, ça n'a plus d'importance. Donc je pense, comme je disais tout à l'heure, il n'y a pas une seule manière de lire la Bible, déjà en fait la réception le montre, et le judaïsme ou les judaïsmes et les christianismes, on s'inscrit dans des traditions. Certaines choses qui me parlent, est-ce que ça vient d'abord du texte? Est-ce que ça vient de cette relation, identitaire que les protestants ont par rapport à la Bible, qui peut être différent par rapport au catholicisme? Donc, c'est pas simplement l'analyse du texte, c'est aussi la socialisation religieuse que vous amenez et qu'il faut, je dirais aussi, accepter, qu'on peut questionner. Il y a parfois des gens aussi qui viennent à la suite de mes cours en disant on était trop abreuvés avec un catéchisme un peu bête et méchant, donc on voudrait faire autre chose. Donc je pense que c'est toujours des mises en question. Et c'est aussi le cas quand vous lisez la Bible, soit comme scientifique parce que les théories changent, ou on trouve des nouvelles inscriptions, des nouveaux documents, mais aussi, je dirais, en tant que lecteur, mais j'aime pas trop ce terme croyant, parce que bon, pour moi, ça ne veut pas dire beaucoup de choses, mais un lecteur qui pense que c'est un texte qui peut lui parler, pas simplement en donnant des idées, comment on a reçu les idées sur Dieu et le monde au premier millénaire avant l'ère chrétienne, ou tout au début si on prend le Nouveau Testament, mais aussi comme un livre qui parle encore aujourd'hui, parce que c'est le cas.
0: Mais justement, alors Thomas Romer, à quoi sert la Bible? Selon vous, quelle a été sa fonction quand la Bible a été rédigée, et à quoi elle sert aujourd'hui?
1: La Bible, si vous prenez l'histoire de l'Occident, L'histoire de l'Occident sans la Bible sera totalement différente, j'imagine, par rapport au droit, par rapport même à la conception des droits de l'homme. Cette idée que l'être humain est à l'image de Dieu, aujourd'hui ça nous paraît radin, mais c'était une inspiration pour les droits de l'homme en disant l'homme a une dignité qui est indépassable. Donc le texte biblique a

0: évidemment aussi, où les récits bibliques ont inspiré toute l'histoire de l'art. Si vous enlevez la Bible, il y a beaucoup de choses qui s'écroulent, qui ne sont plus là. Donc je pense que l'histoire de l'Occident aurait été très très différente. Et aujourd'hui, je pense la Bible, vous avez mentionné cette enquête par rapport à laquelle aussi la Croix m'avait interviewé. Évidemment, les gens se distancient de plus en plus de ce livre, mais en même temps...
1: Ils ont envie, ils cherchent, il y a beaucoup de gens qui sont en quête de sens.
0: Il y a une sorte parfois de retour du refoulé, je dirais, on ne veut pas en parler. Mais si on ne veut pas en parler, évidemment, ça attise aussi un peu la curiosité. Et donc c'est très bien qu'au Collège de France on a cette possibilité aussi d'en parler. Et dans mes cours, évidemment, je m'adresse à tout le monde et je n'ai pas de message biblique à faire passer. Ce que je veux montrer aux gens, c'est la richesse de ces textes sans apologie. Donc il faut simplement expliquer comment ces textes ont vu le jour, quelle a été aussi leur réception. En positif et en négatif, on a aussi évoqué justement des utilisations détestables du texte biblique, mais qui sont facilitées par le fait qu'on manque un peu de profondeur historique par rapport à ces documents.

0: Thomas Romer, quand vous dites que vous voulez être l'avocat de la Bible, qu'est-ce que vous voulez dire par là? En quoi la Bible a-t-elle besoin d'un avocat?
1: Elle a besoin d'abord d'être défendue contre toutes sortes de récupérations, que ce soit religieuse ou idéologique.
0: Aussi bien chez les juifs que chez les chrétiens.
1: Chez les chrétiens, ou même parfois au service d'une sorte de construction d'identité chrétienne de la France ou d'autres qu'on a pu entendre lors des dernières élections présidentielles. Donc je pense qu'il faut que la Bible soit pas récupérer de manière à laisser des gens dehors. Donc en disant, mais la Bible, ça nous appartient. La Bible, elle est chrétienne, elle est juive, mais toi, tu n'es pas juif, tu n'es pas chrétien, donc tu ne peux pas te l'approprier. Et au contraire, je pense, lorsque la Bible a été écrite, il n'y a pas eu ni du judaïsme, ni du christianisme. Certains diront même que judaïsme et christianisme sont nés à peu près en même temps, comme deux manières de lire la Bible. Et avant, il y avait des religions judéennes, israélites, mais pas le judaïsme. Donc ça veut dire que, en fait, la Bible, à l'origine, c'est un texte qui, évidemment, dans l'Antiquité, séparer le politique du religieux est différent, mais qui n'a pas été au service de ce qu'on appelle aujourd'hui judaïsme ou christianisme. C'est des collections, des textes qui ont été à un moment décidés pour donner surtout là aussi de nouveau un fondement à un peuple qui avait perdu justement la terre, qui avait perdu l'autonomie politique. Si on parle de l'origine de la Torah, donc du Pentateuque, des premiers cinq livres de la Bible, qui étaient peut-être mis ensemble le premier, peut-être à l'époque des Perses, donc au 5e, 4e siècle avant l'ère chrétienne.
0: Donc l'origine du Pentateuque, les cinq premiers livres de la Bible de l'Ancien Testament que connaissent les chrétiens, que les juifs appellent la Torah, ne daterait que du 5e
1: siècle. Oui, alors ça ne veut pas dire que les récits, que certains récits puissent être plus anciens. L'histoire de Jacob ou d'autres sont plus anciens. Mais la décision d'en faire une sorte de collection, de regrouper les différents récits de création, les différentes traditions sur Abraham, etc., la promulgation, la mise en place de cet ensemble, c'est une réponse, en effet, à l'époque perse, à une situation de diaspora.
0: Donc vers
1: disons, grosso modo, 400 à 350 avant l'ère chrétienne.
0: C'est assez
1: pourquoi
0: récent.
1: Oui,
0: on n'est pas disons, dans la Bible écrite par Moïse.
1: Non. Mais la Bible ne dit jamais qu'elle a été entièrement écrite par Moïse. Donc ça, c'est
0: mais la tradition juive l'a dit.
1: C'est une tradition juive et chrétienne, probablement née à cause d'une, comment dire, d'un contact avec les Grecs qui avaient Homère. Et puis, donc, on s'est dit, mais Homère, nous avons Moïse. Donc, on a construit Moïse un peu comme un Homère juif. Disons, juif, c'est un peu anachronique, parce qu'à cette époque-là, le judaïsme tel que nous le connaissons n'existe pas. Donc, revenons à la Torah. Pourquoi est-ce qu'on a besoin de la Torah? Et là, je pense qu'on peut vraiment rappeler cette magnifique expression du poète juif allemand Heinrich Heine, qui avait appelé la Torah la patrie portative. C'est-à-dire qu'au moment où vous n'avez pas de patrie, vous êtes à Babylone, vous êtes en Égypte, en Asie mineure, plus tard en Grèce, à Rome, etc., vous n'avez pas d'identité territoriale ni politique. Qu'est-ce qu'il vous reste? Il vous reste un texte dont vous savez qu'on va le lire à Babylone, on va en parler aussi en Égypte, on va en parler à Rome. Et c'est ça un peu l'origine de la Torah. Parce que ce qui est intéressant, dans le Pentateuque, toutes les lois sont données à Moïse. Et les lois sont données dans une sorte de no man's land, dans une sorte de désert, on n'est pas dans le pays. Alors que si vous prenez les contextes mésopotamiens, qui reçoit les lois de la part des dieux, pensez à la stèle de Hammurabi qu'on peut voir au Louvre, c'est le dieu Shamash, soleil et justice, qui donne la loi à Hammurabi, au roi. Et c'est le roi qui est censé faire respecter et mettre en œuvre la loi. Dans la Bible, il n'y a aucun roi qui reçoit une loi. Tout est donné à Moïse, avant même qu'on entre dans le pays, avant même la construction du politique et de l'autonomie politique. Donc ça veut dire, en fait, la Torah, qu'on traduit parfois par loi, qui n'est pas une bonne traduction, mais la Torah, en fait, c'est un écrit qui, d'une certaine manière, légitime cette idée que la religion n'a pas besoin d'une défense par un pouvoir politique. Le christianisme, comme l'islam, très vite sont devenus des religions d'État ou d'empire, alors que le judaïsme, au moins jusqu'à la création de l'État d'Israël, a toujours été, et le reste d'une certaine manière majoritairement, une religion de la diaspora. Et la Torah qui se termine avec la mort de Moïse, qui peut voir le pays mais qui n'entre pas, ben, c'est aussi une manière de dire, même dans la Torah, on n'entre pas dans le pays. C'est tout à fait possible de lire et d'interpréter, de vivre les lois ailleurs. Donc la Torah, c'est aussi déjà, d'une certaine manière, la séparation du politique et du religieux, pas de séparation Église-État, mais conscience que... il n'y a pas forcément besoin d'une identité territoriale ou politique pour s'approprier ces récits fondateurs.
0: Thomas Romer, en quoi ces récits, qui donc ne sont pas des récits historiques, mais qui ont été inventés par l'homme, et j'utilise ce mot invention.
1: Oui, puisque... alors invention, il faut savoir dans quel sens. Ce n'est pas quelqu'un qui s'assoit... comme nous, on est assis derrière la table, on dit, bon, qu'est-ce que je vais inventer aujourd'hui ? C'est pas comme ça que ça se passe.
0: C'est pas un écrivain qui s'est mis derrière sa plume.
1: Non, alors à un moment, quelqu'un met par écrit ces choses. Mais la plupart de ces récits viennent, en fait, des traditions orales autour, peut-être, des tombeaux d'un ancêtre, comme Abraham, comme Jacob, dont on raconte des histoires, quand on transmet... Quand on transmet, évidemment aussi rajouter, omettre des choses.
0: Et ça sur des siècles.
1: Et ça sur des siècles, et parfois les origines, elles se perdent un peu, parce que comme c'est pas écrit, c'est difficile à retracer.
0: Mais donc, à un moment, un homme le met par écrit.
1: À un moment, un homme ou un groupe d'hommes. Un groupe dit, bon maintenant, voilà...
0: on va l'écrire.
1: Il faut les standardiser peut-être un peu, il ne faut pas raconter n'importe quoi, donc c'est aussi une manière un peu de contrôler la transmission de ces traditions. Donc inventer, oui et non, c'est-à-dire on est plutôt rédacteur, on rédige des traditions, évidemment on invente sa manière de les présenter, mais ce n'est pas quelqu'un qui se dit, aujourd'hui qu'est-ce que je pourrais inventer comme histoire sur Abraham.
0: Et alors en quoi c'est la parole de Dieu, puisque la grande expression des croyants, qu'ils soient juifs...
1: Où est-ce que c'est dit dans la Bible que la Bible est parole de Dieu? Donc,
0: c'est pas la Bible qui le dit, mais ce sont les hommes...
1: C'est les traditions. Et les juifs sont plus prudents que certains chrétiens même. Donc... qu'est-ce qu'on veut dire par là? C'est évidemment donner une autorité immuable à ce texte. C'est la parole de Dieu. Mais la parole de Dieu, elle passe par quoi? Donc, disons, il y a toujours besoin des médiations. Et donc, il n'y a pas d'accès direct. La Bible n'est pas tombée du ciel. Hein, donc, il y a toujours des médiations humaines. Et on en a parlé tout à l'heure, le fait que vous vous approchez de certains textes de plusieurs manières. Donc, on va vous raconter la même histoire deux, trois fois, avec des accents différents, parfois même contradictoires, pour dire, en fait, on ne possède jamais la vérité. Elle peut être cernée, elle peut être complexe, elle échappe peut-être aussi. Et si vous voulez, ce qui est assez intéressant, si vous prenez un des commandements importants du décalogue, du 10 commandements, on dit « tu ne te feras pas d'image ». Donc il ne faut pas se faire d'image de Dieu. Mais en même temps, qu'est-ce que fait la Bible? Elle fait plein d'images de Dieu. Elle présente Dieu, comme le roi, comme le berger. Les prophètes ont des visions. Il voit Dieu assis sur son trône. Dans le livre de Job, on raconte les mêmes choses. Donc, il y a à la fois la prise de conscience que la transcendance, on ne peut pas simplement se l'approprier comme ça. Mais en même temps, si on veut en parler, il faut utiliser des images. Et c'est exactement ce que fait les textes bibliques. Et qui fait ces images? C'est évidemment des humains qui utilisent leurs expériences pour parler de Dieu. Pourquoi est-ce que Dieu, souvent, dans l'histoire de l'art encore, est présenté comme un grand barbu avec une couronne sur la tête, entouré des petits anges? C'est le roi qui, qu'on sait, entouré de ses ministres.
0: Mais c'est parce que l'homme n'est pas capable de montrer l'inconnaissable.
1: C'est-à-dire, on essaie de utiliser des images qu'on connaît pour dire quelque chose. Le roi, c'est au Moyen Âge, l'être humain le plus important, presque divinisé d'une certaine manière. Et donc on va, mais ça commence bien déjà avant. Hein, donc dans les reliefs assyriens, vous avez des dieux et des rois. Quand vous les mettez l'un en face de l'autre, ben on fait pas la différence. Donc,
0: mais Thomas Romer, comment vous expliquez que ces récits continue depuis 2500 ans à complètement inspirer, guider des millions d'hommes et de femmes voilà. sur la Terre, plus que un beau roman ou que le récit de l'Iliade même et l'Odyssée.
1: Oui, bah, pour certains, je pense, l'Iliade, l'Odyssée sont importants, mais on l'a dit tout à l'heure.
0: Mais pas à ce point-là.
1: Ces textes bibliques s'inscrivent en fait dans des systèmes religieux qui se réfèrent à la Bible dans leur discours religieux. Donc si on n'avait pas le judaïsme, le christianisme, la Bible, ben, on pourrait la lire comme Gilgamesh ou comme d'autres. Donc c'est pas la Bible de manière isolée qui a cet impact, c'est la Bible transmise dans ces contextes, mais qui sont après aussi des contextes culturels. Donc on a évoqué tout à l'heure que pour comprendre l'histoire de l'Occident, on pouvait pas faire abstraction de la Bible. Et bien qu'aujourd'hui on dise oui, mais la Bible ça appartient aux églises, aux synagogues, mais pas à moi, si vous prenez l'histoire de l'art, si, voilà, même l'histoire des concepts philosophiques et politiques, il y a quand même quelque part toujours un héritage biblique.
0: Pour terminer, Thomas Romer, qu'est-ce que vous pourriez dire à des gens qui nous écoutent et qui se disent « si je rentre dans ce travail d'analyse historico-critique de la Bible, si je commence à déconstruire tout ça, je vais perdre la foi ».
1: Ça dépend. est-ce que la foi est quelque chose qu'on a acquis une fois pour toutes et qu'il faut défendre comme une sorte de trésor qui pourrait être volé? Je pense pas. Si on a un intérêt pour ces textes, plus qu'on sait, mieux c'est. Même par rapport à ce qu'on appelle la foi, lorsqu'on est enfant, souvent on n'a pas la même foi que lorsqu'on est jeune adulte. Après, quand on est au milieu de sa vie, on va peut-être les choses. Donc la foi, elle est toujours en train de devenir. C'est pas quelque chose qui est acquis une fois pour toutes. Et se laisser mettre un peu en question, c'est pas plus mal que ça. On vit dans une époque où on a beaucoup à faire des affrontements d'idées. Moi, c'est la vérité, toi, tu es dans l'erreur. Et je pense de se laisser un peu interroger par rapport à ses propres idées. Après, on peut y revenir. On peut aussi dire, oui, il y a ça et ça, mais moi, je choisis cette manière-là de comprendre le texte. Donc, je pense que c'est pas plus mal d'être un peu secoué parfois dans ses certitudes, pas seulement par rapport à la Bible, mais aussi par rapport aux politiques ou par rapport à d'autres questions.
0: Et en quoi elle vous aide à vivre, vous, la Bible, Thomas Romer?
1: Elle est en fait mon pain quotidien, si je peux dire comme ça. C'est un livre qui m'accompagne, c'est un livre qui, évidemment, si on posait la question classique, quel livre vous amenez sur une île déserte, c'est, pour moi, ce sera clairement la Bible, parce que je pense que c'est un livre qui est inépuisable. Il y a des textes sur lesquels j'ai travaillé des années, et puis parfois je les présente à des étudiants et qui me disent, mais pourquoi il y a ça et ça, et puis tout d'un coup je me dis, mais ça fait 20 ans que je travaille ce texte et j'ai jamais vu ça. Donc il y a une richesse aussi qui est dans le détail.
0: Mais elle vous aide à vivre?
1: Je pense que oui, parce qu'autrement je m'en occuperais pas.
0: Merci beaucoup, Thomas Romer. Vraiment, merci de m'avoir accueilli ici au Collège de France, dans ce bureau impressionnant dans lequel nous avons réalisé cet entretien. Puis je renvoie à vos livres. Ils sont incroyables. Vous avez publié combien de publications? 300-350 publications. Vous êtes modeste. Mais bon, il y a des livres grand public, notamment aux origines de la Torah que vous avez publié avec Israël Finkelstein. Et puis beaucoup d'autres livres, y compris des livres pour enfants. Enfin bref, vous avez un travail de publication qui est très très dense. Et je conseille la lecture de certains de ses livres. Merci de votre accueil, Thomas Romer.
1: Merci.
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3: De ce lieu qui fonctionne comme en plein jour, il est 4h du matin et le port de pêche est en effervescence. Juste devant, une petite dizaine de visiteurs se sont levés pour observer ce monde. Affûtée d'une veste rouge, c'est Carole qui va nous guider.
4: Je travaille à l'espace des sciences Maison de la Mer. Donc nous, on propose des découvertes, des activités maritimes de la Rade de l'Orient un petit peu toute l'année. Et puis ce matin, c'est un peu spécial puisque donc là, les gens se sont levés à 3h du matin pour pouvoir être au rendez-vous là à 4h pour découvrir la criée du port de pêche de l'Orient. D'habitude, on fait la visite un peu de la mer à l'assiette, c'est qu'on va d'abord voir sur les quais comment on pêche, ensuite on va voir comment le poisson est vendu, et puis on termine par une visite d'entreprise, on voit aussi comment le poisson est transformé. Donc aujourd'hui, on fait les choses un petit peu à l'envers. Le but du jeu aujourd'hui, c'est d'aller vraiment voir la criée, de privilégier ce temps-là. Donc on va assez rapidement aller voir la salle de vente. Les ventes ont commencé à 3h30 là, ce matin. Donc je me doute que vous allez avoir des questions sur ce qui se passe avant, sur comment le poisson est pêché, les techniques de pêche, etc. Et on reprendra ça juste après. On va

0: commence à s'avancer. On va faire attention. Vous voyez, on entre sur un site professionnel. Donc, il peut y avoir de la circulation de caristes notamment. On fait attention à bien les laisser passer et puis à s'avancer.
1: Le début de la visite nous entraîne à l'endroit où les commandes sont préparées. Étiquetées et rangées dans des caisses, les poissons s'empilent.
0: Quelques mots le temps qu'ils me sortent la fiche du jour. Donc là, on se met en position un petit peu comme les poissonniers. Ils ont la machine à café ici sous le pan coupé. Quand ils arrivent ici, ils vont pouvoir récupérer une télécommande. Cette télécommande, donc elle va être à leur nom. C'est ce qui va leur permettre de faire leurs achats en criée. Le poissonnier, quand il arrive ici, il a déjà pu consulter ce fichier en ligne sur le site internet du port la veille au soir. Une annonce qui va donner le nombre de bateaux à la vente. Il peut y avoir 20, 30, 40, 50 bateaux à être inscrits à la vente du jour. Donc ce matin, on sait qu'il fallait envoyer la marchandise du Loanoa en premier, du Père, de la Dame de Poisson, du Guenqueroli, etc. Cet ordre de passage, il est déterminé tous les soirs par tirage au sort.
2: Les acheteurs, ils s'inscrivent le jour ?
0: Alors, les acheteurs, donc ce sont donc poissonniers, restaurateurs, mareyeurs, ce sont des acheteurs agréés. Ils sont inscrits à l'année. Hein. Ouais. Voilà. Et d'ailleurs, je crois que leur agrément est valable pour tout le Grand Ouest.
2: Ils viennent tout le temps ?
0: Voilà, ils peuvent venir tous les jours, voilà, s'ils le souhaitent.
2: Et ils s'inscrivent par contre le jour même ?
0: Non, c'est que les pêcheurs qui s'inscrivent au jour le jour. Oui. Les acheteurs, ils ont leur agrément.
1: Dans ce brouhaha constant, les caristes et les ouvriers s'affairent à leur tâche, répétant les gestes jusqu'à ce que la pêche du jour soit vendue. De leur côté, les yeux des lefteaux s'ouvrent de plus en plus grands. Corentin, Yanel et Pierre Paolo s'amusent régulièrement à discuter de la tête des poissons.
3: Est-ce qu'il y a des poissons que vous avez envie de manger là ?
4: Non. Maintenant, là tout de suite, non.
3: Même pas le poulpe avec toute l'encre noire qu'il y avait ?
4: Non, c'est bon.
5: Je pense pas, non.
4: Non.
3: Ça va pas vous donner envie cette visite en fait ?
4: Ouais, non, pas du tout. Non,
5: surtout la tête de ceux-là. Là.
4: Les lottes.
3: Voilà, ouais, la lotte, c'est pas réputé pour son beau visage, oui.
5: Ça fait peur.
3: Mais vous connaissez le goût de la lotte ?
5: Non.
4: Les jus de lotte, c'est trop bon.
6: Oui, les jus de lotte, c'est trop bon.
4: On aime.
1: Carole, la guide, observe et reste à l'écoute des curieux. Elle tente d'expliquer pourquoi on se lève aussitôt pour cette visite.
0: Alors vous avez vu, c'est vraiment un univers très particulier. Là, on est arrivé, la ville dormait complètement. On ouvre une porte et d'un coup, là, on est avec le bruit des caisses, la lumière des néons, les poissonniers qui sont là. Donc c'est vrai que c'est un peu une bulle, hein, une activité qui est méconnue. Et c'est vrai que les gens, souvent, qui sont là, mangent du poisson. Mais ils sont contents aussi de découvrir un petit peu ce qui se passe en amont. Et comment ça s'organise, finalement, toute cette filière. Puis voilà, ils découvrent toute la diversité en plus.

0: Donc voilà, donc on essaye de raccrocher pour chacun.
1: On ressent sur le bout des doigts,
0: là. C'est ça, tout à fait. Mais ça fait du bien sur cette période de canicule d'être un peu au frais des cris.
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3: C'est désormais la salle des ventes du port de Lorient qui s'ouvre, la fameuse criée.
0: Donc c'est là qu'on va faire particulièrement attention à ne pas gêner le passage des poissonniers, parce que là ils sont très concentrés sur leurs achats. Parfois ils descendent rapidement des gradins pour aller voir rapidement une caisse de plus près. Ils remontent et ça va très vite les ventes. Il ne faut pas qu'on soit dans leur passage. On va se mettre dans un petit coin, je vous explique un petit peu ce qui se passe au niveau des ventes, des enchères sur les écrans. Et puis après on prendra le temps de se placer dans la salle pour bien observer les ventes.
3: En dépassant la porte, on observe rapidement une horde de caisses qui passent sur la chaîne. Remplies de poissons, de crustacés, c'est l'ensemble de la pêche du jour qui va finir sur les étals, puis dans nos assiettes.
0: Crieurs. Alors on les appelle encore des crieurs et la salle d'une criée, parce que pendant longtemps, les ventes se faisaient à la voix. Donc, oralement, on annonçait qui veut du merlu à tel prix, comme ça, très très vite. Alors c'était sympa, ça pouvait être très rapide, mais il fallait faire deux groupes finalement, parce que tout le monde n'avait pas forcément accès du coup à tous les produits. Et puis c'était difficile de faire des ventes en ligne évidemment avec ce système, alors qu'aujourd'hui c'est tout à fait possible. Donc là le crieur maintenant ils vont être tous les deux derrière leur poste informatique et ils gèrent tout ce qui se passe sur les écrans. Et le plus important ça va être le grand chiffre que vous avez en haut à droite qui est le prix. Alors ces prix vous voyez qu'ils bougent puisqu'on est sur un système d'enchères. Avec la particularité d'avoir un système d'enchères.
3: Accoudé sur la rambarde, Maxime regarde attentivement les chiffres défiler.
1: Vous connaissez déjà un peu ce monde-là ou pas ?
4: Pas du tout, c'est la première fois que je viens et c'est plaisant de voir comment fonctionne la criée et tout ce qui se passe avant la poissonnerie. Quoi.
1: Ben là, c'est quelque chose quand même, on voit beaucoup de chiffres, beaucoup de choses qui défilent. Être à l'intérieur, ça doit être étonnant, non ?
4: Ouais, bah c'est vrai que ça change des habitudes du poissonnier où on fait l'accueil et on demande ses pinces de crabe. Là, on voit vraiment ce qui se passe avant et les ordres d'achat, les enchères, c'est vraiment intéressant.
1: C'est pour ça que vous êtes levé ce matin ?
4: Ouais. Et puis je suis du coin, donc forcément, on aime bien aussi savoir ce qui se déroule aussi là où on habite et puis les habitudes, les 10 métiers. Lorient, c'est le port de pêche.
1: Et peut-être un grand consommateur de poissons aussi ?
4: Pas forcément, mais l'amour pour la mer, on va dire.
3: Sur les gradins, les acheteurs se...
5: Je fais les achats le matin au port de pêche.
1: Et alors comment on appuie, à quel moment on se dit qu'on appuie, comment est-ce qu'on sait à quel moment on doit acheter, comment ça se passe à l'intérieur de votre tête?
5: Alors bah, les prix, moi je les fais parce que je les fais de tête directement. Si j'achète un certain prix, je me fixe un prix maxi à pas dépasser et après pour pouvoir le revendre à un prix abordable pour les clients.
1: Et vous travaillez peut-être par rapport au tonnage qu'il y a le matin qu'on vous annonce ou...
5: Oui, en fait, on a le tonnage le soir à 20h, à 20h le soir. Et comme ça, on sait à peu près dans notre tête déjà combien ça peut faire à peu près les prix. Après, c'est jamais du sûr, hein, ça peut tout le temps changer. Hein.
1: Est-ce que vous n'avez pas peur de louper certains moments des fois, des prix, des trucs, ça arrive ?
5: Ça arrive, soit on est content de soi et ça arrive des matins aussi où on se dit bah, j'ai acheté trop cher ou j'aurais dû attendre. Mais bon, ça c'est un peu le jeu, c'est un peu la loterie. Hein.
1: C'est pas trop dur ça ?
5: Les vacances scolaires, tout ça, c'est hyper prenant comme métier. Ouais. Faut aimer son métier quand même pour le faire.
3: Mais alors que deviennent ces produits quand personne ne les achète ?
0: Alors, si c'est un invendu, par exemple, quand on a Alicia, c'est Anthony, Jennifer et Laetitia. On compose avec les noms des enfants. Loanoa, c'est Loan et Noah. Gévé les aides, c'est les jumelles en breton. Là ici, d'ailleurs, les quatre fantastiques, voilà, c'est parce qu'il a quatre enfants. La capricieuse, je crois que c'est pour sa fille aussi. Voilà, chacun fait référence à ses enfants comme il le souhaite. Il y a des ports où ils font moins ça parce qu'ils peuvent penser que s'il arrive malheur à la famille, ça porte malheur sur le bateau et vice-versa. Mais voilà, chez nous, c'est plutôt comme ça que ça se passe. Pareil, chez nous, on va avoir beaucoup de noms, de caractères, on va dire. Il y a l'infernal, l'enfant terrible, le cause toujours. Pencalette, c'est tête dure en breton. On a le Komsberer. Alors Komsberer, pour être poli en breton, ça veut dire par la mont derrière. Et il y a écrit ma tête est malade en breton sur le bateau. Donc voilà, ça ce sera le style lorientais également pour nommer les bateaux. Et puis c'est parfois aussi le nom du bateau, du père ou du grand-père. Donc il y a l'Oural, ma brunette, voilà, on reprend le nom des bateaux de la famille. Ouais.
3: Sorti du bruit de la criée, on aperçoit de nouveau les goélands. Et les clapotis de l'eau contre les parois du port se font remarquer.
0: Alors, on arrive sur les quais.
6: Un petit saut, un petit truc.
0: Alors, je le dis tout de suite, effectivement, il n'y a pas que des bateaux de pêche. Hein. Vous l'avez remarqué tout de suite, là, on ne peut pas passer à côté. Là, il y a un voilier qui est là, voilà, qui est issu.

0: de l'aire de réparation navale et de construction navale qui est à côté, donc qui est un site où là on a construit un voilier assez exceptionnel. Là c'est le plus grand voilier en carbone privé du monde là, qui a été construit, qui est en train d'être préparé. Donc rien à voir avec les bateaux de pêche qu'on a autour qui nous intéressent plus aujourd'hui. Alors les bateaux de pêche pour la plupart vont déjà être partis. Là on est ici du côté des bateaux de petite pêche. Donc ce sont des marins où les bateaux partent déjà à 2, 3, 4 heures du matin. En fait, ils sont déjà repartis pour leur marée suivante, en fait, finalement. Donc ce qu'on voit, c'est les véhicules des pêcheurs, vous voyez, qui sont garés en face et qui ont déjà commencé leur journée. De ce côté-là, on va voir plutôt des petits bateaux. Donc vous voyez, souvent des moins de 15 mètres, voire des moins de 12 mètres, parce que les bateaux de petite pêche, ils vont vraiment rester autour de l'île de Groix. Ils sont 1, 2, 3, 4 à bord, par exemple, et ils vont partir, on l'a dit, à la journée. Donc une fois qu'ils sont partis à 2, 3, 4 heures du matin, eh bien ils reviennent vers 2, 3, 4 heures de l'après-midi, ça dépend de la journée. Donc c'est un rythme de vie où, à la limite, on peut récupérer les enfants à l'école ou au centre de loisirs là, en ce moment, en fin de journée. On va dormir dans son lit. Par contre, il faut se coucher tôt parce qu'on repart tôt le lendemain matin et puis les journées sont quand même... Voilà, c'est un peu tôt pour la garderie. Mais voilà, donc on va comparer après avec d'autres types de bateaux. Voilà, c'est un mode de vie qui peut être différent finalement d'une flotte à l'autre. On peut s'avancer un petit peu, justement, on va voir le matériel de pêche.
1: Romuald, on les voit partir, on se dit ah, c'est comme ça. Enfin, on est tous un peu montés sur le même moule, quoi. On pense savoir, mais finalement, on découvre toujours comment ça se passe réellement. Donc c'est pour ça que là c'est pas mal ces petites visites là quand même, hein. C'est intéressant de pouvoir voir tout ça.
2: Est-ce qu'on veut consommer différemment après le poisson?
1: En fait on comprend mieux le principe, je sais pas si on consommera différemment, mais en tout cas on comprend mieux le principe, donc on sera plus attentif à certaines choses, ça pour sûr, quoi.
0: Donc oui, on a vu les bateaux de petite pêche là qui étaient à quai tout à l'heure. Donc là, on a un peu de matériel autour de souvent, donc sur cet engin d'art traînant, donc qui est le chalut. Donc le principe, c'est que ce sont donc des enrouleurs. Quand le pêcheur arrive sur sa zone de pêche, il va commencer par descendre cette partie-là dans l'eau. Et tu veux bien me le tenir, comme ça je vais pouvoir déployer. Donc ce que je t'ai donné là, ça s'appelle le cul du chalut. Et au bout, il y a la corde de cul, voilà, qui va bien fermer le cul du chalut. Et donc le principe, c'est quand on déroule le chalut, hop, sur la zone de pêche, tac, eh bien, hop, il va falloir le déployer. Donc, au dernier moment, les pêcheurs vont accrocher des plaques. On les voit accrocher là, à l'arrière des bateaux. C'est ce qu'on appelle des panneaux. Le panneau, il va être assez lourd, donc il va descendre le chalut dans l'eau. Et comme c'est plat, eh bien, l'eau va pousser, et ça va écarter la gueule du chalut. On voit qu'on va avoir des flotteurs sur le dessus qui vont soulever la gueule. Et en bas, au contraire, on aura des poids, des lestes qui vont alourdir la gueule du chalut. Et là, le principe, c'est qu'on va tirer ce chalut pendant 1 heure, 2 heures, 3 heures, 4 heures, donc avec des câbles en acier, des funes accrochés à l'arrière du bateau. Donc la durée du trait de chalut, elle va dépendre déjà si la pêche est bonne, de l'espèce ciblée aussi, parce que par exemple pour la langoustine, il ne faut pas faire des traits de chalut trop longs, sinon on en aura trop à s'accumuler et à s'écraser dans le cul du chalut. En plus, en ce moment, il fait assez chaud. Si la langoustine arrive sur le pont et qu'il fait bon, le temps de la mettre dans des viviers à bonne température, il va avoir de la mortalité. Donc il faut faire des traits de chalut assez courts. Mais le rythme dépend aussi de la fatigue des marins, faut le dire, parce que c'est vrai que là, c'est un mode de vie. On n'a pas forcément de vraies nuits de sommeil. En fait, on fait là des siestes, un peu quand on peut dans le cycle. Mais globalement, toutes les 2-3 heures, on est sur le pont pour travailler le poisson. Donc c'est vrai qu'à un moment donné, sur un trait de chalut un peu plus long, là, on peut prendre une douche, manger un morceau, essayer de faire une petite sieste avant de repartir. Une fois qu'on a fini de travailler, on défait la corde de cul. Le poisson tombe sur le pont. Et puis là, alors qu'est-ce qu'il faut faire à ce poisson? Après, il faut qu'il soit sur le pont.
3: Trier du coup.
0: Voilà, trier, espèce par espèce, taille par taille, peser chaque caisse, descendre chaque caisse dans la cale, éventuellement mettre de la glace. Donc voilà, c'est une fois que le cul de chalut est ouvert, c'est là que ça commence pour le marin.
2: Et éviter que les mouettes mangent.
0: Que les goélands viennent chercher le. Voilà, les goélands, ils vont juste récupérer, justement, quand on vide le poisson, ils peuvent récupérer le reste.
4: Dans un coin du port, c'est le bureau de la direction sur lequel nous tombons. Parler des techniques de pêche, des bateaux, des marins, c'est parler de l'avenir de ce port également. Lionel Madec, responsable halieutique.
5: L'évolution principale en ce qui nous concerne, c'est la perte des volumes, due principalement à la perte de nombre de navires liés à différentes crises qu'on a subies dans tous les ports de pêche, mais notamment à Lorient, sur le Brexit qui a généré un plan de sortie de flotte qui nous a fait perdre des bateaux et ça nous fait perdre des volumes très importants. Et on s'aperçoit

0: Les 10 dernières années, en moyenne, on perd 1000 tonnes de poissons par an. Donc c'est essentiellement lié au nombre de navires qui disparaissent. Et toute la difficulté du renouvellement de la flotte avec la décarbonation des navires, qui là n'est pas des choses qu'on maîtrise nous sous criée, mais qui vont impacter énormément notre métier dans les années à venir.
1: Les enjeux du secteur de la pêche sont également évoqués auprès des visiteurs par Carole, animatrice de la visite.
2: C'est vrai qu'il y a pas mal de problématiques en ce moment. Hein. C'est vrai que les pêcheurs le disent bien. On aperçoit peut-être le dolmen qui va être là-bas au fond, qui est un bateau de 2019 par exemple. Donc ça, ce sont des bateaux où il y a une passerelle à 360 degrés, un tapis roulant qui permet d'envoyer le poisson à l'intérieur pour que les marins travaillent à l'abri, un ascenseur pour descendre les caisses dans les cales, le wifi, la clim insonorisée. Donc c'est vrai qu'il y a vraiment des enjeux à avoir des espaces de travail plus ergonomiques, des bateaux plus modernes pour consommer moins de carburant aussi, pour pouvoir innover aussi dans les pratiques. Donc ça, c'est des choses qui sont développées, qui sont parfois en recherche. Il y a plein de perspectives d'évolution encore sur ces filières. Mais évidemment, ça demande des investissements aussi qui correspondent.
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2: Ça y est, j'ai tout le monde. Alors, je vous explique un petit peu où on arrive. Donc là, on entre dans un des ateliers de marée du port. Donc là, on est chez Alar Mara en l'occurrence. Chaque jour, ça peut dépendre de la quantité de poissons qui arrivent en criée, des apports, et puis des commandes aussi qui peuvent tomber dans la matinée. Sachant que le poisson, il est fileté vraiment à la commande. On évite de faire du filetage à l'avance. Le poisson, il se conserve mieux entier que fileté. Donc c'est vraiment à la commande qu'ils vont pouvoir travailler.
1: Les caisses de poissons s'empilent de nouveau ici et l'un d'eux attire l'attention de Maïté, Sonia et Pierre Paolo, un Anaricus lupus.
4: C'est quoi ça? Qu'est-ce qu'on sait? On sait ce que c'est ça?
5: C'est du loup.
6: Du loup,
5: ouais.
6: Du loup breton en fait.
4: Le loup revient en Bretagne.
6: On réintroduit le loup.
7: Alors, qu'est-ce que c'est bon?
6: Mais moi, j'ai jamais mangé ça.
7: Ah bon?
6: Du loup breton.
7: Ah, c'est bon,
6: bah, allez, avant. En Méditerranée, c'était du bar, quoi.
1: Saïd est fileteur depuis un peu plus de 3 ans désormais. Assez d'expérience pour enchaîner facilement les lots à découper.
8: Là, j'ai essayé de faire une démonstration d'enlever les joues au niveau de l'autre. Voilà, voilà une joue là.
9: Avec la joue, ça fait belle pièce, ça.
4: Les fameuses joues de l'autre.
8: Ouais. Et puis, on les fait tranquillement pour qu'on puisse cueillir la chair. Plus profond, on met le couteau plus profond comme ça. Et puis, on enlève la...
4: Donc pour avoir la joue, on enlève la peau et puis après, on retire.
8: Voilà.
4: Et le reste, on garde pas du tout?
8: Non, la tête, on la laisse au déchet. Bon, là, pour la lotte, il n'y a rien de spécial. Il y a que la joue.
9: Et ça, vous faites quoi après?
8: Bon, là, il y a une entreprise qui vient récupérer ça. Et je ne sais pas, peut-être ils font des engrais pour les animaux. Ou...
2: Ouais. C'est ça, c'est la Concarneau d'écarissage finalement qui va broyer toutes ces restes, donc les têtes, les nageoires, les arêtes, tout ce qui reste, pour plutôt l'alimentation animale. Donc on fait de la farine de poisson, soit pour nourrir le poisson d'élevage, soit pour des croquettes pour chiens et chats, voilà, de l'alimentation animale. Alors, il y a des produits qui peuvent rester pour l'humain, qui vont être mis de côté dans d'autres caisses, toutes propres, qui vont plutôt servir, par exemple, à faire des compléments alimentaires. Parce qu'on peut aller chercher encore des protéines, des huiles, des minéraux, des phospholipides, qui vont avoir des propriétés santé, c'est-à-dire pour le stress, les yeux, le cerveau, les articulations, la croissance, bonjour. Voilà. Ou les cosmétiques aussi, le collagène par exemple dans la peau de poisson peut être utilisé dans certains cosmétiques.
1: De l'autre côté, un établi féminin découpe des juliennes à la chaîne. Fabienne est embauchée ici depuis 6 ans.
4: Comment ça se découpe la julienne?
10: Après, selon si on est droitier ou gaucher, c'est différent. Quand on est gaucher, on commence par la tête à gauche. Et puis on fait le filet, et quand on est droitier, on fait l'inverse, on commence à l'envers.
4: C'est un poisson qui n'est pas trop dur à fileter, celui-ci?
10: Non, celui-là, non, c'est facile à fileter. Il y a des poissons plus durs, mais celui-là, ça va.
4: Quel poisson, par exemple?
10: La brome, parce que la peau est plus épaisse.
4: C'est un métier difficile, c'est un métier... Comment
10: oui,
4: vous le vivez, vous?
10: Un métier difficile, moi, j'ai pas mal de douleurs aux épaules et aux coudes. Et, mais puis avec l'hiver, c'est plus dur aussi l'hiver, parce que c'est dans l'humidité.

0: froid.
1: Très froid. Ouais. Là, ça va, les températures sont clémentes. Quoi.
0: Ouais, mais bon, on a quand même pas mal de douleurs. C'est un métier assez difficile quand même. Ouais.
1: C'est des équipes qui changent souvent, c'est souvent les mêmes.
0: Non, ça va, mais là, il y a beaucoup de gens qui démissionnent, donc ils n'en peuvent plus. Quoi. C'est vrai que c'est compliqué. C'est des charges lourdes aussi. Et puis, non, c'est compliqué. Puis les mouvements répétitifs et tout pour les épaules, les bras.
1: Et comment on pourrait améliorer alors ces conditions peut-être jouantes ?
0: Je sais pas, il y a des choses, il y a peut-être des postes à adapter et tout, mais bon, ici c'est compliqué. Ouais. C'est un métier que j'aime bien, mais c'est les douleurs qui me rattrapent.
2: À la sortie de l'atelier de mariage, le soleil commence à pointer le bout de son nez. Les camions sont de plus en plus nombreux pour répondre aux commandes et livraisons. Pour le groupe de visiteurs, c'est la dernière activité observée.
3: Est-ce que vous connaissez la place du port de pêche de Lorient dans le top 10 des ports de pêche français ? Ouais. En général, c'est le deuxième port de pêche. Le premier, il est plus au nord de la France, Boulogne, voilà. Donc Lorient va être deuxième en tonnage, en chiffre d'affaires. Alors ça dépend des années, parce qu'on disait quand il y a eu des belles années à Langoustine, par exemple, on était premier sur le chiffre d'affaires. Et puis après, il y a beaucoup de ports bretons hein, qui sont dans la suite de la série. Donc ça peut être voilà, Saint-Quay, Arki, Guilvinec. Voilà, la Bretagne est très largement la plus grande région de pêche de France. Donc c'est pour ça que vous voyez que ça alimente largement le Grand Ouest, mais bien au-delà. Hein. On a vu des caisses qui partaient à Lyon, qui partaient à Rungis. Hier, j'ai vu des caisses qui partaient à Singapour. Ça peut arriver parfois. Donc voilà, c'est un pôle important, économique, et puis pour alimenter le territoire en produits de la mer. Voilà, ça va être l'heure du petit déjeuner.
4: Ouais.
3: Merci. Bon, bah, je vous souhaite une bonne continuation.
4: Super. Merci
3: beaucoup. Bonne sieste, il y en a qui refont une petite sieste dans la journée.
4: Ouais, ça va être reparti au lit.
3: Et puis, bah, bonnes vacances à ceux qui sont en vacances. Voilà. C'est le goéland qui conclut, c'est parfait. Ouais. Merci beaucoup.
4: Merci.
5: Merci. Merci. Merci.
3: Faites attention, voyez pour le retour.
5: D'accord. Merci pour la visite.

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3: Bonjour, en effet, je vous retrouve toujours avec beaucoup de plaisir, c'est Oh Happy Day.

toute l'énergie d'un bon gospel des années 70, c'était les Jesse White Singers dans Happy Day. En effet, réjouissez-vous et jubilez de nouveau. Voici Happy Day, le programme consacré au negro spiritual, au gospel et à la soul music, avec donc en introduction un extrait d'un album de 1977 par les Jesse White Singers, qui était un ensemble qui provenait du Connecticut, de Bridgeport très exactement, avec ce révérend Jesse White donc qui dirigeait sa chorale. Une chorale qui s'est fait remarquer au début des années 70 en accompagnant le batteur Max Roach dans son disque de jazz gospel qui s'appelait Lift Every Voice and Sing pour Atlantic, c'était en 1971. Et puis après, la chorale donc s'est distinguée par des albums sous son nom pour différents labels et en particulier pour Savoy. C'était la marque de ce vinyle que nous avons entendu en introduction. Alors, c'était dans un style de gospel contemporain pour l'époque. C'est dans la lignée des Edwin Hawkins Singers qui ont vraiment révolutionné la manière de chanter le gospel et en ont fait un art beaucoup plus populaire, sorti des églises. Donc c'était un morceau qui s'appelait « There's a difference in my life ». Il y a une différence dans ma vie depuis que j'ai rencontré Jésus, bien évidemment, puisque c'est un gospel. Alors cette semaine, je vous propose un nouveau numéro dans la petite série d'un sentiment à l'autre. Ce sera le sixième volet après avoir évoqué le respect, le mépris, la nostalgie et quelques autres sentiments. Voici la tentation. Et oui, la tentation est bien un sentiment. Il s'agit d'une forte envie ou d'une attirance envers quelque chose, souvent quelque chose que l'on devrait éviter ou qui est considéré comme mauvais. C'est une expérience émotionnelle qui pousse à désirer quelque chose, même si on sait que ce n'est peut-être pas la meilleure chose à faire. En effet, la tentation. Alors voici un premier morceau sur ce thème de la tentation, intitulé « Temptation about to get me », que l'on pourrait traduire par « Je sens que la tentation est prête à me gagner ». Le narrateur sera-t-il capable de résister à cette tentation ? Ce sont les Knight Brothers qui interprètent cette composition. C'est un duo composé de Jimmy Diggs et de Richard Dunbar, donc ils n'étaient pas frères du tout, malgré leur appellation de Knight Brothers. Tous deux avaient chanté dans les chœurs de leurs églises respectives, bien évidemment, avant de se rencontrer et de former un premier groupe de doo-wop, les Starfires, enregistrant en 1958. Dans un style plus soul, au début des 60s, ils enregistrent sous le nom de Knight Brothers pour les labels de Chicago Chess Checker, à partir de 1963. Et ce titre, Temptation About to Get Me, sera leur meilleur succès. Il sera classé 12e dans le classement Billboard du Rhythm and Blues. Et ce duo s'est séparé en 1968. Donc voici leur titre phare, Temptation About to Get Me, 1965.

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1: Temptation is about to get me par les Knight Brothers, donc un morceau de soul qui était un succès pour eux en 1965. Donc nous abordons le thème de la tentation cette semaine dans notre petite série d'un sentiment à l'autre. Alors la tentation est très présente dans les écrits sacrés, dans les écrits bibliques. C'est une épreuve humaine face à l'attrait du mal, souvent liée à la propre convoitise, à sa propre convoitise ou même à Satan, et souvent d'ailleurs à Satan. Alors je citerai ici Matthieu qui au chapitre 26 verset 40 nous dit « Restez vigilants et priez pour ne pas céder à la tentation. L'esprit est bien disposé, mais par nature, l'homme est faible. » Alors voici une composition de gospel qui rend bien compte de ce sentiment de tentation intitulé « Yield not to temptation ». Ne cédez pas à la tentation. En fait, ce sont les mots que l'on retrouve dans le Notre Père. Ne nous soumets pas à la tentation en anglais. Donc « Yield not to temptation » lorsque l'on récite le « Our Father », le Notre Père. Ce thème de gospel a connu plusieurs enregistrements, dont une gravure dès 1956 pour le petit label Battle de Détroit par la très jeune à l'époque Aretha Franklin, qui était absolument inconnue. Qui était connu uniquement dans le cercle de son église, la New Bethel Baptist Church, donc à Détroit. La version que je vous propose est plus contemporaine par un chœur intitulé First Church of Deliverance Choir. C'est un chœur de Chicago dirigé par le révérend Clarence Cobbs, qui était assez célèbre à son époque. Et c'est d'ailleurs le chœur qui accompagne Nat King Cole dans son album de Spirituals enregistré en 1960. Alors voici donc par The First Church of Deliverance, Yield Not to Temptation, donc sur notre thème de la tentation.

Le chœur de la First Church of Deliverance dans un morceau intitulé « Yield not to temptation », ne cédez pas à la tentation. Donc, je vous disais, c'est un extrait, est une phrase que l'on trouve dans le Notre Père. Et c'est extrait d'un album de 1990, donc par ce chœur, sous le label Tribute. Sur ce thème de la tentation, bien sûr, l'un des meilleurs exemples, c'est, et le premier dans l'histoire de l'humanité, c'est celui qui est raconté dans la Genèse. Alors, nous sommes au tout début de la création, lorsqu'Adam et Ève vont céder à la tentation et être chassés du jardin d'Éden. L'histoire est bien connue, Satan, sous forme de serpent, va tenter Ève et lui intimer de consommer le seul fruit défendu par le Créateur, la pomme. En toute générosité, Ève va partager avec son compagnon Adam ce fruit défendu. Et l'on connaît la suite, bien sûr. Alors, la composition Forbidden Fruit, ce fruit défendu, est exactement ce qu'il nous fallait pour illustrer cet épisode biblique. C'est une composition signée Oscar Brown Jr. et la chanson a été enregistrée par Nina Simone en 1961, dans son album du même nom d'ailleurs, pour le label Colpix, label pour lequel elle enregistre avant de signer avec Philips. La composition est assez savoureuse et pleine d'humour, non seulement pour son texte, mais aussi par sa conception musicale. Nina Simone est bien sûr au piano, accompagnée par son habituel trio rythmique, guitare, basse, batterie. Adam et Eve at the garden, everything was great, till one day a boy says, pardon miss, my name is Snake. Adam et Eve étaient dans le jardin. Tout était super, jusqu'à ce qu'un jour un garçon ait dit « Excusez-moi, mademoiselle, mon nom est Serpent. » Et on connaît la suite. Voici donc Nina Simone dans Forbidden Fruit.

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1: Une très savoureuse histoire nous était contée ici par Nina Simone. C'est l'histoire du fruit défendu, Adam et Ève. Alors, c'est une composition qui, vous disais-je, a beaucoup d'humour dans ses paroles d'abord, et aussi dans sa conception rythmique, mélodique. C'est un peu comme une ritournelle enfantine. Et c'est un bel enregistrement de 1961, donc par la grande Nina Simone. Donc nous évoquons le sentiment de tentation cette semaine dans « Oh Happy Day ». Alors la tentation, c'est une incitation à faire ou à avoir quelque chose accompagné d'un désir intense, même si cette chose est potentiellement nuisible ou au contraire à des valeurs. Alors on connaît cette expression « l'herbe est toujours plus verte dans le champ du voisin », signifiant qu'on a souvent la tentation de croire que la situation des autres est meilleure que la sienne. Attention donc de ne pas succomber à cette tentation de désirer quelque chose qui finalement peut se révéler plus nuisible que positif, et sachons nous contenter aussi de ce que nous avons. Alors c'est un peu le sens de cette chanson « Don't let the green grass fool you », ne laissez pas l'herbe verte vous embobiner, une composition enregistrée par le chanteur de soul Wilson Pickett en 1970 dans son album Wilson Pickett in Philadelphia. Pickett, l'une des vedettes masculines de la soul de cette seconde moitié des années 60, aux côtés d'Otis Redding, Sam & Dave, Arthur Conley, Percy Sledge, est un artiste qui est décédé, qui nous a quitté en 2006 à l'âge de 64 ans. Le titre a été publié en single, il se classera numéro 2 dans les classements Rhythm and Blues de Billboard. Donc voici cette chanson, Don't Let the Green Grass Fool You, Wilson Pickett.

Wilson Pickett, Don't Let the Green Grass Fool You, enregistré donc en 1970, hein, publié dans cet album Wilson Pickett in Philadelphia. Le grand tentateur, dans les écrits bibliques et souvent dans la culture populaire, est désigné sous le nom de Satan ou du diable. Symbole du mal, en lutte constante avec le bien, il exerce son pouvoir, nous l'avons évoqué, depuis les premiers temps, contribuant à faire chasser Adam et Ève du paradis, aujourd'hui encore perdus. Combien de femmes ont péri sur le bûcher pour avoir été soi-disant possédées par le diable au temps de la chasse aux sorcières ? Mieux vaut ne pas traiter avec Satan, dire non au diable, say no to the devil, tel est le titre d'une composition du chanteur-guitariste de blues et de gospel, révérend Gary Davis. Artiste très influent dans les milieux du folk et du blues, en particulier dans les années 60, inspiration pour nombre de jeunes guitaristes, Blind Gary Davis enregistre des blues dans les années 30 avant de devenir révérend Gary Davis et de se consacrer en grande partie au chant du gospel depuis les années 1950 et 60. Voici donc pour terminer cette émission sur la tentation, le révérend Gary Davis dans Say No to the Devil, dites non au diable. Et nous devons malheureusement avec ce titre déjà refermer notre magazine musical. Mais réjouissez-vous et jubilez, car dès la semaine prochaine nous serons ensemble, je vous le promets, pour un nouveau numéro de Oh Happy Day. La réalisation technique était assurée par Mathieu Goualard.

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0: Bonjour à tous et à toutes. Aujourd'hui, nous recevons Sonia Devrier dans le podcast Sous la loupe de la recherche Elmo. Elle fait partie de l'UR La Box, donc du département social de Elmo. Bonjour Sonia.
1: Oh, bonjour Cécile, bonjour tout le monde.
0: Comment vas-tu?
1: Oh, ça va, plein de choses dans ma tête, mais ça va.
0: Mais merci de nous faire le plaisir de venir un petit peu discuter avec nous de ton projet. Donc, pour les auditeurs qui n'auraient pas eu l'occasion de voir ta vidéo, bonne question. Est-ce que tu peux revenir un petit peu plus en détail sur en quoi consistait ce projet?
1: C'était d'abord un appel interne Elmo, donc de 3 ans, qui a commencé en septembre 2022 et qui s'est terminé en septembre 2025. Donc, on est vraiment, l'appel est terminé. Mais nous sommes encore dans des suites et dans la valorisation de la recherche. Et donc, ma recherche, elle visait à comprendre et à documenter finalement qu'est-ce que c'est les maladies chroniques invisibles, en lien évidemment avec le fait que les personnes, elles ont des droits et elles doivent pouvoir avoir accès à ceux-ci. On était dans maladies chroniques invisibles, en sachant que je suis partie du fait que, en lisant les rapports de mutuelles, il faut savoir que dans les chiffres, on nous dit que 80% des maladies chroniques sont invisibles. Et là, ça m'a vraiment interpellée. Mon projet, ça a été voir ce qu'il y avait là derrière. Ça a été aussi de peut-être penser à un outil. Et là, entre le départ et l'arrivée, je pense qu'il y a eu pas mal de changements. Mais en tout cas, ce qui importe, c'est surtout de pouvoir veiller à la qualité des soins et à la qualité du lien entre finalement la personne malade et la personne qui l'accompagne.
0: Alors, tu nous parles justement d'outils du début et de la fin. Quelle a été la méthodologie que tu as utilisée et pourquoi avoir choisi celle-là?
1: Donc moi, ce qui était vraiment important pour moi, c'était de prendre le temps avec les personnes malades. Enfin, quand je dis malade, c'est vraiment au sens large. Il a fallu un moment aussi faire des choix parce que une maladie chronique invisible, ça recouvre beaucoup de choses. Avec mon comité d'accompagnement, nous avons réfléchi à mais qui allons-nous mettre dans la recherche? Et ce qui nous a semblé important, c'était des personnes qui avaient leur maladie, qui s'inscrivaient dans leur corps, donc notamment avec des soucis articulaires, etc. On voulait que les personnes aient déjà un diagnostic, même si ça nous a appris pas mal de choses sur l'errance diagnostique. Et on avait envie vraiment de cette notion d'imprévisibilité, dans le sens où, le matin, tu ne sais pas comment tu vas te lever, le soir, tu ne sais pas comment tu vas te coucher. Et ça, c'était vraiment important pour nous. Donc, cette première année, au départ, classiquement, je voulais faire des entretiens. En faisant les entretiens, on s'est rendu compte que faire des entretiens une heure et demie avec des personnes malades, ça ne correspondait pas à la réalité. Les gens, ils avaient vraiment envie de me raconter leur vie. Ils avaient vraiment envie finalement que ce soit enraciné dans leur vécu, que finalement on puisse comprendre leur corps, qu'on puisse comprendre leurs émotions, leur vie sociale. J'ai vraiment été plus dans des récits de vie. Ensuite, j'étais aussi beaucoup dans le témoignage. J'ai aussi travaillé via des plateformes, via des récits de vie. Comme au cours de cette première année, j'ai eu la chance de rencontrer Yvon Inquin et qu'on a vu un peu ce que c'était l'ethnographie. J'ai même fait une auto-ethnographie, puisque comme je ne l'ai pas encore dit ici, moi-même, je suis atteinte d'une maladie chronique invisible. Donc, j'ai aussi travaillé à partir de mon récit. Et donc, ça a été vraiment toute la première année, ce qui a fait une avalanche de données. Et la deuxième année, évidemment, ce qui m'intéressait, c'était de voir les professionnels du care, leur demander d'un peu de me parler de leur pratique et de me parler aussi de leur représentation. La troisième année devait être dédiée un petit peu à voir, à l'analyse. Donc, qu'est-ce que je fais avec tout ça? Est-ce que finalement, ces données, elles vont se croiser? Et donc, du coup, il a fallu rechercher un cadre théorique. Et c'est là que, patatras, enfin, je ne sais pas si je vais dire patatras, mais en tout cas, on s'est dit, finalement, ce cadre théorique, il faut que je puisse en être suffisamment outillée et je puisse finalement avoir une expertise suffisante. Vu que j'ai travaillé avec des anthropologues, dont M. Absil, c'est comme ça que je me suis lancée maintenant dans le certificat en anthropologie médicale, comme je l'ai dit dans la petite vidéo.
0: Et alors, en termes de résultats, finalement, quand tu as eu croisé toutes ces données, qu'est-ce qui s'est passé et est-ce qu'il y a eu des résultats particulièrement surprenants?
1: Oui, parce qu'en fait, mon hypothèse, c'était que ces deux registres allaient se croiser. On s'est rendu compte qu'on parlait vraiment de deux choses différentes. On était vraiment dans deux registres différents. On était finalement dans un vécu existentielle avec une trajectoire invisible. Les bénéficiaires et les travailleurs ne parlaient pas vraiment de la même chose. Je me suis dit, mais enfin, il faut quand même que les professionnels se rendent compte de toutes ces stratégies du quotidien, toutes ces stratégies identitaires, parce que c'est vraiment aussi ça qui se joue dans ce lien. Et aussi, bah, j'ai appris des professionnels aussi, leurs propres stratégies. Je me suis rendu compte que c'était pas juste une juxtaposition de savoir, mais c'était vraiment bien une mise en dialogue fécond qu'il fallait faire, oui, avec ces deux registres. Voilà, c'était vraiment comment les faire dialoguer ensemble.
0: Alors, est-ce que c'était ta première expérience de recherche? Quel est ton parcours?
1: Au niveau de la recherche, c'était la première fois que j'avais le nom de chercheuse. Mais peut-être que, bah, au cours de mes formations antérieures, j'ai peut-être quand même déjà un tout petit peu fait des recherches, même si c'était beaucoup, beaucoup plus dilué, parce que j'ai fait quand même des écrits académiques non publiés, mais pour mes diplômes. Et donc, ceci était déjà plus lié à l'éthique et plus à l'identité professionnelle. Et c'est là aussi que, finalement, je me suis rendu compte, en pouvant faire ce retour sur moi-même, de me dire que tout cela avait une cohérence, puisque mon tout premier travail que j'ai fait, c'était au niveau de l'autisme et au niveau finalement de l'éthique dans le travail avec les personnes autistes. Et au niveau de mon master, c'était plus finalement le thème de, bah tiens, la santé mentale, comment elle est perçue et comment elle est déjà vue par les travailleurs sociaux. Donc je pense qu'il y a vraiment une continuité voilà, dans ce que je fais.
0: Et qu'est-ce qui t'a poussé du coup à te lancer dans la recherche à Elmo?
1: En fait, je pense que ça a été déjà un long travail personnel sur moi-même, sur ma propre identité. J'ai subi une erreur diagnostique, puis j'ai eu un diagnostic. Et

0: futurs assistants sociaux, je me suis dit, mais enfin, en fait, qu'ils comprennent que c'est quand même un combat. Je me suis lancée dans cette recherche où, en effet, ça a été compliqué parce que j'ai dû, voilà, jouer avec différentes casquettes. Mais bon, voilà, ça a été pour moi, oui, un engagement finalement.
1: Alors, comment est-ce que cette posture de chercheuse impacte ta vie aussi bien professionnellement que personnellement?
0: Ben, je suis enseignante, j'ai été professionnelle de terrain, je suis experte du vécu. Et donc, en fait, ces postures, ben, finalement, ça va mobiliser un cadre de référence, des langages différents, des attentes différentes et parfois contradictoires. Tout ça vient évidemment fort perturber ma propre posture. Pour moi, ça a été, et ça reste important de porter cette voix, de porter la voix des personnes malades, de finalement d'enseigner. Ça a impacté dans le sens où aussi ça a mobilisé une envie chez moi de créer des outils de sensibilisation. On en reparlera peut-être tout à l'heure, mais en tout cas, un des premiers outils que j'ai eu la chance de pouvoir recréer pendant la recherche, j'ai créé un outil avec les verbatims des patients et j'ai déjà pu à plusieurs endroits utiliser l'outil pour travailler sur ces représentations en faisant des ateliers de débat avec pas mal de personnes. Et donc ça, c'est vraiment un des premiers outils qui va pouvoir peut-être plus tard sortir donc, de la recherche.
1: On le souhaite. Mis à part ce travail sur toi-même, est-ce que tu as rencontré des difficultés particulières pendant le projet?
0: Oui. Pendant le projet, en fait, ce qu'il y a eu, c'est évidemment, je pense comme tout le monde, c'est un manque de temps parce que voilà, il faut courir parce qu'il y a évidemment plein de choses. Le rythme scolaire n'est pas le même que le rythme de la recherche. Enfin, ça, tous les chercheurs te l'ont dit, je suis sûre. Et aussi, c'était pour moi le fait de ne pas être. Mais voilà, c'est comme ça pour le moment. Je n'étais pas intégrée réellement dans une équipe. J'ai mené cette recherche seule. Et ça a été un petit peu une difficulté au début parce que, en fait, voilà, ce besoin, quand on fait une recherche, c'est d'avoir un miroir qui nous sorte le nez du guidon un petit peu, tu vois. Et donc, je pense qu'avec la création des UR, je pense que ça c'est vraiment quelque chose d'important parce que, ben voilà, j'ai pu, du coup, travailler avec mes collègues. J'ai pu en discuter avec des étudiants lors de séminaires d'analyse de pratique. Et ça aussi, c'est très riche. Et puis, depuis cette année, j'ai une stagiaire du MIAS qui travaille avec moi. Donc voilà.
1: Super. Et à l'inverse, qu'est-ce qui t'a particulièrement enthousiasmé, du coup, dans le projet?
0: Ah, il y a eu quelque chose vraiment pour moi qui a été très très riche, c'est que ça a été la première fois que j'ai pu participer à un colloque international en plus, grâce finalement à un subside de Cinéra. J'ai pu aller du 30 mai au 5 juin à Cerisy, qui se trouve en Normandie. C'était un colloque qui s'appelait Le handicap entre assignation et émancipation. Là, j'ai animé un atelier et j'ai pu faire une communication qui s'appelait Invisibilisation du vécu du patient, frein pour l'accès aux droits en Belgique. Et qui donnera probablement lieu plus tard à une publication. Et donc ça a été vraiment un moment important. Et donc là, je suis partie avec un autre de nos collègues, Jonathan Collin. Ça a été vraiment pour moi un moment qui m'a marquée parce qu'en effet, du coup, bah, ça aide aussi à voir comment les autres pays travaillent, voir un peu comment. Et ben finalement, ils se rendent compte que finalement, ils sont pas mieux lotis en France, mais ça permet aussi de pouvoir discuter, de pouvoir ouvrir ses horizons. Et ça a été quelque chose qui m'a vraiment portée et je me réjouis de pouvoir écrire là-dessus.
1: Alors, tu le disais tout à l'heure, tu es également enseignante. Comment est-ce que tu as réussi à organiser recherche, veille, littérature, etc.?
0: Ça a été très compliqué. Alors, au niveau de la veille scientifique, j'ai aussi une mission à la bibliothèque de l'ESAS et j'ai ma mission d'enseignante et dans le département social. Voilà, je pense que, enfin, sûrement comme d'autres départements, mais on doit en tout cas tout le temps se tenir au courant, on doit être dans la formation continue. J'ai eu cette chance j'ai toujours aimé lire. Il y a des mots qui font que dès que je vois un mot, si je vois handicap, si je vois invisible, si je vois, enfin, chronique, enfin, ça va tout de suite passer entre mes mains, et certains auteurs aussi. Ça a été compliqué de rythmer ça, mais voilà, ça c'est clairement comme tous les enseignants. Ici, ben, en fait, pour le moment, donc je continue un petit peu la recherche, puisque j'ai encore un petit détachement au niveau du département. Mais donc, voilà, j'ai pas beaucoup pu faire de la recherche au Q1 puisque j'avais beaucoup de cours, mais ça va un peu se rééquilibrer au Q2.

0: Donc, ça, je crois que c'est vraiment un travail personnel de devoir essayer d'équilibrer les deux. Et puis, je crois que la recherche, il y a un petit côté vocation. Et quand on aime, on ne compte pas.
1: Alors, tu fais de la recherche en haute école, donc c'est un milieu particulier. Est-ce que tu as pu identifier des opportunités et ou des obstacles propres à ce milieu-là?
0: Bah, comme je te l'ai dit, il y a déjà le rythme. Hein. Je pense que ça, c'est quelque chose, c'est un obstacle. Maintenant, comme je l'ai un peu dit tantôt, cette chance d'avoir cette UR, la boxe qui s'est créée, ça a vraiment permis que des solidarités se mettent, même si bon, le lieu est encore, on est encore en train de chercher notre identité, trouver notre lieu. Et voilà. Mais en tout cas, il y a énormément de solidarité. Il y a en fait. Le fait qu'on est complice aussi et il y a une espèce d'émulation entre nous. Je ne sais pas trop te dire autre chose par rapport au fait que ce soit en haute école, vu que je n'ai pas connu autre chose. Mais voilà.
1: Mais en tout cas, tu t'es senti vraiment bien intégré au sein de l'UR La Boxe.
0: Tout à fait. Je pense que voilà, c'est vraiment ça. C'est le fait qu'on est en train vraiment de créer cette communauté. Ça devient vraiment un collectif dynamique. Et puis, on se rend compte aussi que parfois, les recherches des uns vont recouper les recherches des autres. Donc, je ne sais pas après. L'année prochaine, ce que je vais faire, mais en tout cas, je pense qu'il y a peut-être des choses qui vont peut-être, au sein du Labox, pouvoir se mettre ensemble. Ben voilà, je sais que j'ai une collègue qui travaille sur une recherche qui s'appelle Requer, et on se rend compte finalement, en se parlant, que c'est ça aussi le Labox, c'est se parler de nos recherches, et finalement se dire, ah ben tiens, peut-être qu'il y a des morceaux de recherche qui peuvent correspondre. Donc nous sommes en train de faire un outil. Donc comme je t'ai dit tout à l'heure, j'ai une stagiaire du MIAS. Nous avons la chance d'être accompagnés par le CLPS, donc le Centre de promotion de la santé de Liège. Et ils ont vraiment dit que ça les intéressait aussi de ce travail sur l'outil sur les maladies chroniques, puisque ça n'existe pas. Et donc, on a vraiment travaillé sur le fait que, ben, à la longue, notre outil, il pouvait bien sûr comporter, et c'est là-dessus que nous avons travaillé cette année, la partie sur la sensibilisation, d'abord sur la maladie chronique, l'invisible, enfin, etc. C'est vraiment toute cette première partie qu'on va travailler avec la stagiaire et qu'on va tester dans les différents cursus. On aura normalement à la fin de l'année un prototype. Et donc après, bien sûr, il va falloir chercher peut-être des financements pour pouvoir créer quelque chose d'un peu plus joli que juste des prototypes. Ça, ce serait une première partie de notre boîte à outils, ce serait vraiment la partie sensibilisation. Mais en discutant, on se dit aussi, mais c'est quoi notre deuxième souci? Ben, notre deuxième souci, c'est que les travailleurs sociaux qui ont des compétences professionnelles travaillent aussi davantage leurs compétences sociales. Comment, hein, quand on dit à quelqu'un, ben, tu dois avoir de l'empathie, comment travailler l'empathie? Ah, bonne question. C'est toutes des choses finalement qui sont en train de se travailler au CLPS, ils travaillent là-dessus aussi. Et donc peut-être qu'on va pouvoir rejoindre des projets, peut-être qu'on va pouvoir recréer des projets. Et nous avions aussi des collègues qui avaient travaillé sur les arts de faire. Et donc voilà, c'est aussi finalement, comment intégrer un peu ces recherches, ce qui a déjà été fait. C'est ça, quand je te disais, cette émulation, c'est vraiment ça, c'est finalement, mais on a plein de choses sur la table maintenant, comment les mettre ensemble et en faire quelque chose, quoi.
1: Mais ma dernière question, c'était sur le fait que tu poursuives la recherche à l'avenir ou pas, mais je crois avoir compris que oui.
0: Je pense que cette recherche m'habite et donc je pense qu'en effet, oui, il y aura certainement des suites et voilà, et donc il y a vraiment le côté outil parce qu'en effet, moi, je m'intéresse beaucoup à la ludopédagogie et puis il y a le fait que bah, grâce donc à mon travail en anthropologie médicale, je vais pouvoir aussi mettre ça en musique et pouvoir donc théoriser. Et donc, oui, cette recherche, j'espère qu'on pourra encore en parler.
1: Super, ben merci beaucoup pour toutes ces infos, en tout cas.
0: Mais de rien, je t'en prie,
1: Merci.
0: Cécile. Merci de m'avoir écoutée, surtout.
1: À bientôt, Sonia.
0: Merci.
1: Merci.

0: Bonjour à tous et à toutes, bienvenue dans le podcast Sous la loupe de la recherche ELMO. Aujourd'hui, nous recevons François Gendrin, donc, qui est enseignant-chercheur dans le département pédagogique et également dans l'unité de recherche Cordes. Bonjour François.
1: Bonjour, ça va bien?
0: Ça va et toi?
1: Oui.
0: Et merci de venir nous rencontrer aujourd'hui.
1: Avec plaisir.
0: Pour les auditeurs qui n'auraient pas vu ta vidéo, bonne question, est-ce que tu peux revenir en quelques mots sur ton projet de recherche?
1: Oui, tout à fait. Donc, il s'agit d'une recherche en pédagogie. Avec mon collègue et néanmoins ami Greg, nous travaillons sur un projet qui s'appelle Friends. L'idée, c'est de faire vivre des moments de différenciation pédagogique à nos étudiants pour qu'ils puissent mieux l'appréhender, le comprendre et faire vivre ces différents outils en tant qu'enseignants.
0: Alors, quelle est la méthodologie qui a été mise en place dans le projet et en quoi est-ce que celle-ci était particulièrement adaptée à vos objectifs?
1: Alors, la méthodologie, donc, on fonctionne par isomorphisme. Donc, l'idée, c'est vraiment faire vivre les différents outils que l'on a imaginés, qu'on a travaillé avec Greg sur la différenciation, et faire en sorte que les étudiants soient vraiment dans la position d'apprenant. Alors, la grosse difficulté, c'est qu'on les met en position d'apprenant avec une matière qui est elle-même la différenciation. Puis après, nous débriefons ces différents moments et là, on se positionne en tant qu'enseignant et on analyse avec eux les différents outils. Donc ça, c'est une partie de la démarche. L'autre partie de la démarche, en amont et en aval de ces différents moments, c'est un questionnaire et des rencontres, un questionnaire sur les représentations de la différenciation et de leur capacité à différencier. Et donc, plusieurs fois tout au long des moments de cours et aussi de stage, nous avons des rencontres et des questionnaires avec les étudiants pour voir comment leur représentation évolue.
0: Ok. Est-ce que vous avez déjà des résultats et est-ce que certains de ceux-ci sont peut-être surprenants?
1: Alors oui, on a quelques résultats puisque on est sur la fin de la première année. On a suivi quelques étudiants donc de maths, de sciences et de sciences humaines. Et alors, les quelques résultats que l'on a surtout étaient liés à quelle a été l'importance de l'impact de différents éléments. Est-ce que c'est le fait d'avoir fait un stage où il était obligatoire de différencier? Est-ce que c'était votre maître de stage? Est-ce que c'était l'humeur et l'ambiance mise en classe? Ou est-ce que c'était la manière dont on avait fonctionné pour découvrir les différents outils de différenciation qui ont eu le plus grand impact sur finalement votre aisance et votre capacité à faire de la différenciation? La première chose légèrement surprenante, c'est que finalement, le plus grand impact n'était pas lié à l'obligation de différencier. Et donc, ils ont tous différencié, puisque forcément, c'est un stage où il fallait différencier. Après, on peut parler de ce que c'est la différenciation, mais là, il faudra un podcast un peu plus long. Mais donc, l'obligation de différencier n'était pas finalement ce qui a amené le plus d'impact, c'est vraiment la découverte des différents outils avec leur intérêt qui les a le plus intéressés et qui a donné le plus grand impact de changement, en quelque sorte.
0: Est-ce que tu peux parler de certains de ces outils que vous avez utilisés?
1: Oui, tout à fait. Un outil qui justement a été le plus perturbant pour nous, c'était la table d'appui. Donc ça, je vais commencer par celui qui finalement n'a pas fonctionné. C'est quelquefois un bon exemple. Donc l'idée, une table d'appui en différenciation, c'est lors d'un apprentissage proposé aux élèves ou étudiants, hein, puisque c'est des outils qui a priori seront appliqués en primaire ou en secondaire et que nous on applique en supérieur. Il y a au fond de la classe, quelque part, disposé une table avec différents outils qui traitent du même sujet que ce qu'on est en train de voir. Alors, les différents outils, ça peut être quelques fiches techniques, ça peut être une vidéo, ça peut être un podcast, hein, si on fait le lien. Ça peut être donc des supports ou numériques ou physiques, ça peut être un livre complet. Ça peut être toute une série de sites internet que l'on peut aller voir et qui sont en lien. Donc, les étudiants peuvent, en fonction de leurs besoins, de leur envie, d'un moment où ça leur paraît le plus opportun, aller chercher, regarder un des outils pour peut-être débloquer quelque chose. Mais cet outil, il a été testé par nos étudiants en classe après le cours, alors que nous, quelque part, on ne l'avait pas super bien fait en classe. Justement, on avait tâtonné parce que ce n'était pas une habitude, et donc on a déjà des idées pour mieux le mettre en place dans le supérieur l'an prochain. Et puis, on a eu un retour de nos étudiants aussi qui l'avaient utilisé en classe dans leur stage, avec justement des pistes d'utilisation intéressantes. Donc voilà un outil parmi d'autres.
0: Ok, merci. Est-ce que c'est ta première expérience de recherche et quel est ton rapport à la recherche de manière générale?
1: Première expérience, pas tout à fait. Alors d'abord parce que j'ai fait un mémoire quand j'ai fait ma licence en maths. Je ne sais toujours pas quel était mon niveau de chercheur à ce moment-là. Deuxièmement, j'ai participé quand j'ai travaillé, puisque j'ai eu une... Euh, plusieurs étapes dans ma carrière d'enseignant, mais en fait, à côté de ça, j'ai aussi été animateur fédéral chez les scouts. Et dans ce cadre-là, on a mené aussi une recherche-action collaborative sur justement le développement des unités et l'intégration d'un public différent. Voilà, j'ai vécu déjà deux petits moments de recherche. Et troisièmement, dans une vraie démarche de recherche scientifique pure, quelque part, non, je n'y avais pas été confronté. Et en même temps, quand j'en discute avec différents collègues, je remarque que la posture de chercheur, c'est une posture que j'ai souvent eue quelque part dans mes différents boulots.
0: Et qu'est-ce qui t'a poussé du coup à te lancer dans la recherche ici à Elmo?
1: Ah ben c'est quelqu'un qui m'a poussé en fait surtout, hein. Il y a une très très grosse main d'Ardennais dans le dos, hein, donc c'est Greg qui avec son immense paluche m'a poussé vers la recherche. Alors d'abord parce que il m'avait d'abord tiré dans une formation et puis tous les deux on s'est retrouvés à parler le même langage quelque part, à avoir le même objectif pédagogique et un peu la même vision de l'enseignement sur une formation liée à la différenciation. De fil en aiguille, de formation en formation, on a commencé à travailler ensemble et puis ben, cette idée d'isomorphisme est née, cette idée d'outiller nos étudiants est née, cette idée de mettre en place des outils pour le secondaire est née aussi parce qu'on voyait qu'il y avait plein d'outils qui existaient déjà en primaire et qui étaient intéressants. Et de fil en aiguille, tout ça a fait qu'on s'est dit, bah, pourquoi pas, allons-y. Et puis voilà, simplement, on a commencé cette recherche l'année passée et concrètement ici en septembre.
0: Est-ce que vous avez déjà été confronté à certaines difficultés au sein du projet?
1: Tout à fait. La plus grosse des difficultés, ben, c'est le temps. Parce que on a plusieurs casquettes. D'ailleurs, quand tu l'as présenté, ben, oui, enseignant, horariste, chercheur, je suis dans Cordée, on travaille sur les mémoires pour l'an prochain. Et donc, c'est à chaque fois qu'un boulot ne prenne pas le pas sur l'autre. Et donc, au sein d'une même journée, on a trois objectifs différents. Si la recherche est le 2 ou le 3, il passe quelquefois de côté, et inversement, si la recherche est le 1, ce qui arrive aussi, puis qu'on se dit on va travailler ensemble la matinée, souvent on prolonge l'après-midi, et la préparation de cours, ben, elle se fait plus tard.
0: Et à l'inverse, qu'est-ce qui t'enthousiasme dans ce projet?
1: Le duo, d'une part, donc l'enthousiasme, travailler en équipe, c'est vraiment super intéressant. La nouveauté, ici on a été à Louvain-la-Neuve, justement à un moment de présentation et de différentes. Colloque quelque part entre chercheurs de haute école, bah, c'était tout nouveau pour moi et donc ça c'était super gai, hyper stressant et hyper gai à la fois. Et puis après les élèves, parce que c'est une recherche où on fonctionne avec les étudiants, hein, j'ai dit élèves mais c'est plutôt étudiants, avec nos étudiants. Et moi, c'est un contact que j'aime vraiment beaucoup, ce feedback avec les étudiants, cette analyse réflexive, en amont, en aval, les différentes rencontres. Et ici, ben, on va continuer en année 2 et en année 3 avec le premier groupe d'étudiants. On va aussi accueillir les étudiants de l'an prochain. Et donc, l'idée, c'est de fonctionner comme ça. Et justement, ben, les étudiants ont envie d'aller. Leur projet de mémoire est plus ou moins dans cette même thématique. Donc, ça veut dire que ça a un peu porté ses fruits. Enfin, je suppose qu'ils auraient pu choisir n'importe quoi. Et ici, le côté peut-être intéressant de la recherche, mais peut-être aussi notre convivialité, a fait en sorte qu'ils vont se lancer dans le même genre de projet.
0: Chouette. Quel impact est-ce que la recherche a sur ton quotidien, autant professionnel que personnel?
1: D'abord, de la nourriture. C'est une nourriture intellectuelle vraiment très intéressante et à la fois une énorme fatigue. Mais c'est pas grave parce que la nourriture vaut le coup. Donc, ces moments d'échange, ces recherches, ces moments de questionnement et puis les différentes confrontations. Et pour moi, c'est la découverte. Hein. Je découvre plein de pédagogues, plein d'idées différentes. On n'a pas la réponse tout de suite à nos différentes questions. À l'inverse, chaque fois qu'on a une question, on a encore trois questions après qui arrivent. Et ça, c'est gai. Moi, j'aime bien ça. Ça me nourrit.
0: Plus concrètement, comment est-ce que tu arrives à organiser ton temps justement entre toutes tes différentes activités, faire de la veille, voilà. Quand est-ce que on met du temps pour la recherche?
1: Eh ben, on va passer à une question suivante. Alors, c'est très compliqué. Je vais dire un truc un peu particulier, mais moi, c'est un petit peu tout le temps. Et donc, je sais, et ce n'est pas du tout un bon exemple, j'ai pas trop de notions de jour, de nuit, et de semaine et de week-end. Voilà, soyons clairs. Et c'est indépendamment de la recherche. C'était de toute façon toujours comme ça.
0: Ok.
1: C'est aussi ce qui me nourrit et ce qui me façonne, mais j'essaie de faire un petit peu tout le temps. Je suis une sorte de psychopathe de l'énergie et de faire différentes choses. Je sais difficilement faire une seule chose par jour. Voilà.
0: Est-ce que tu as pu identifier des opportunités offertes justement par le fait que la recherche est cadrée en haute école?
1: Mais deux opportunités, je ne sais pas si je réponds totalement à ta question, mais pour moi, la première opportunité, c'était différentes formations qui m'ont été proposées dans le cadre de la recherche et quelque part, j'y aurais pas forcément porté attention. Si j'avais pas été dans ce mood-là, je m'aurais dit que c'était pas pour moi. Alors qu'en fait, c'est des formations qui peuvent être ouvertes à tout le monde. Hein. Mais le fait d'avoir été identifié chercheur, on me les a un peu plus proposés. Je m'y suis donc un petit peu plus intéressé. J'ai pas osé dire non, non. Donc j'ai lu tous les documents et puis j'y étais et avec bonheur. Donc voilà. Et donc la deuxième chose, le deuxième volet, c'est effectivement les différentes rencontres entre haute école qui ont eu lieu et le fait aussi que finalement, quand on est aussi chercheur, on peut, enfin on est un petit peu identifié, on a une petite casquette qui fait en sorte, et des connaissances, qui fait qu'on nous invite à une présentation, à un colloque, à ce genre de choses. Voilà, c'est super agréable. Évidemment, ça prend du temps. Et donc pendant ce temps-là, on n'avance pas non plus dans sa recherche. Mais voilà, on trouvera le temps.
0: Alors, ça va faire maintenant 2 ans que l'accordé est déjà bien installé. Comment est-ce
1: Oui.
0: que tu t'es senti intégré au sein de cette unité de recherche?
1: Bien, bien, bien. L'idée, c'est que tous les ans, Cordée change pour l'instant. Ça, c'est il y a une grosse mutation. Donc, Cordée, c'était d'abord quelques petits chercheurs, hein, on va dire ça comme ça, mais petits non pas par rapport à leur projet qui était petit, mais parce qu'on n'y accordait pas d'importance quelque part. C'était un peu inconnu. On savait qu'il y avait de la recherche, on ne savait pas trop qui, quand, quoi, comment. Et donc, les gens se réunissaient. Les premières réunions de Cordée, j'avais été invité assez tôt, je crois que c'était même il y a 3 ans, juste où chacun présentait sa recherche. Et on ouvrait presque des grands yeux en disant, ah bon, il y a des collègues qui font ça. Et on découvrait le ça. Et puis, de présentation en présentation, on voyait que le ça était différent. Ça avait des formules différentes, des manières de travailler, des collaborations différentes à chaque fois, et aussi des financements différents. Enfin, parce que une recherche n'est vraiment pas l'autre sur tous les aspects, en termes de gens, en termes d'objectifs, en termes de financement, en termes de tout. C'est assez impressionnant. Puis, au fur et à mesure, la cordée s'est agrandie en ayant des personnes de référence, pas forcément chercheurs. Moi, quand je suis rentré dans Cordée, j'étais pas chercheur, j'étais juste personne de référence liée au numérique parce que les premiers cours de numérique arrivaient. J'avais donné les cours de numérique avec les futurs enseignants en maths, donc maths numérique et FMTT numérique. Et donc, sur base de ça, comme j'étais un petit peu le seul, et qu'il y avait une sorte de pool numérique dans les 8 axes proposés, j'étais rentré comme ça dans la recherche. Et puis, au fur et à mesure, Cordée, donc, s'est élargi maintenant aux mémoires, puisque ce n'est plus que les recherches des enseignants, mais aussi, quelque part, le soutien et les recherches des élèves, enfin des élèves, des étudiants pour les masters. Et donc, on est passé des premières réunions il y a 3 ans à 5 ou 6, à des réunions à 25, là pour l'instant, où on met fort le focus, quelque part, sur les futures mémoires de Master 1, plutôt que sur les projets de recherche en cours. Et, je ne vais pas dire mais, hein, et toutes les recherches en cours ont nourri complètement la réflexion sur les recherches de Master 1. Avec différents collègues, on fait notamment un vade-mecum pour aider à la recherche. Et je sais que mon regard dans ce vade-mecum est frais, neuf et j'espère intéressant parce que justement je fais de la recherche et que je me mets complètement à la place des étudiants puisque j'y suis à leur place en tant que chercheur. Moi, pour ici cette recherche et pas pour le mémoire, mais les réflexes doivent être les mêmes. Et donc, quand on réfléchit à ce vade-mecum, j'y réfléchis avec mes différents collègues, dont Stéphanie, à qui on doit dérouler un immense tapis rouge tellement elle a super bien travaillé. Moi, j'apporte le côté un petit peu. Cet outil-là, effectivement, si je l'avais eu avant ou dans 6 mois quand je vais l'utiliser, il me serait intéressant en tant qu'étudiant, quelque part en tant que chercheur, en tant qu'utilisateur. Et j'essaye de le regarder avec cet œil-là pour les étudiants. Donc là, c'est super riche. J'ai débordé. Mais souvent, hein.
0: T'inquiète, il n'y a pas de souci, c'est chouette. Mes dernières questions, du coup, est-ce que tu penses prolonger la recherche dans le futur?
1: Et on est encore qu'au premier tiers, hein, donc je ne sais pas. Mais donc oui, je crois oui, parce que je suis toujours en démarche de recherche. Je crois que même si je ne devais pas être dans un groupe de recherche, avoir du temps et un financement personnel, je serais en lien avec différentes recherches. J'y ai déjà été dans d'autres en tant que lecteur ou que soutien ou que dans un groupe de discussion. C'est un un petit élément. Je crois que avec Corday, justement, avec tous ces liens qui ont été tissés, oui, je crois que ça m'intéresserait, donc si les gens sont d'accord, de à chaque fois participer petitement, grandement, à l'une ou l'autre recherche, voilà, dans toutes les mesures possibles.
0: Super, merci beaucoup.
1: Ah bah, de rien.
0: À bientôt.
1: Merci.

0: Bonjour à toutes et tous, bienvenue sur Sous la Loupe, le podcast de la recherche Elmo. Aujourd'hui, nous recevons la chercheuse Neda Hachemi de l'unité de recherche GRAM, informatique et biotech. Bonjour Neda.
1: Bonjour Cécile.
0: Comment vas-tu ?
1: Je vais bien, merci.
0: Ça me fait très plaisir de te recevoir dans notre studio aujourd'hui.
1: Merci.
0: Tu avais eu l'occasion de participer à notre concept vidéo Bonne Question à propos de ton projet. Alors certains auditeurs l'ont peut-être déjà regardé, mais pour les autres, est-ce que tu peux un peu nous reparler plus en détail de ton projet, en quoi il consiste ?
1: Oui, je travaille actuellement sur plusieurs projets d'analyse de cycle de vie, mais je pourrais vous parler d'un des projets sur lequel je travaille actuellement. En fait, c'est un projet sur la comparaison des impacts environnementaux de la réparation d'une grosse pièce par laser cladding, additive manufacturing, et du remplacement ou du renouvellement de la pièce. L'idée, c'est de prouver que la réparation de la pièce par laser cladding, même jusqu'à plusieurs fois, c'est déjà très bien au niveau des impacts environnementaux. Ça vaut la peine de la réparer au lieu de la refabriquer et de la réacheter.
0: Est-ce que tu peux nous parler plus en détail également de l'analyse du cycle de vie de manière générale ? En quoi ça consiste ? Quels sont les objectifs ?
1: Oui, en fait, l'analyse de cycle de vie, c'est une méthode essentielle pour évaluer les impacts environnementaux d'un produit ou d'un procédé ou d'un système de production. C'est une analyse qui évalue les impacts tout au long du cycle de vie d'un produit.
0: Et quelle méthodologie est-ce que tu emploies dans le cadre de ce type de projet ?
1: La méthodologie d'ACV est déjà définie dans les normes ISO 14040 et ISO 14044. Et il y a plusieurs étapes qui commencent par la définition des objectifs et du champ d'étude. Et justement, cette étape est très importante de bien définir les hypothèses, de bien définir des objectifs et du champ d'étude. Et puis, on fait l'analyse des inventaires, tout ce qui est la collecte des données et de les mettre ensuite dans un plan du modèle à l'aide d'un logiciel d'ACV, d'affinement des hypothèses aussi. Et puis, l'étape suivante, c'est l'évaluation des impacts, de convertir les données collectées en impact environnemental. Et puis, on fait des analyses, des résultats, des interprétations qui nous permettent justement de donner des solutions d'amélioration, de minimiser les impacts, et de, par exemple, de développer des nouveaux produits et de soutenir les investissements.
0: Et en quoi cette méthodologie qui est vraiment particulièrement codée, hein, comme tu nous le dis, qu'on doit respecter, est adaptée aux objectifs que tu poursuis toi dans le cadre de tes partenariats ?
1: En fait, c'est une méthodologie générale que tout le monde utilise quand on voudrait faire une analyse de cycle de vie.
0: D'accord.
1: De manière quantitative, je voudrais dire.
0: Oui. Alors, quel résultat est-ce que tu espères obtenir en fait dans le cadre de ton projet actuel ?
1: Ah oui, en fait, quand je viens de dire pour ce projet de réparation par laser cladding, vraiment l'idée, c'est de prouver que ça vaut la peine de réparer la pièce par additive manufacturing et de la réutiliser par la suite, même une réparation jusqu'à plusieurs fois au niveau des impacts environnementaux. Parce que la fabrication de la pièce, si on voudrait jeter un jour la pièce au lieu de réparer, la fabrication, c'est une procédure très longue qui dure 5 ans. C'est une grosse pièce avec plusieurs parties. Le haut de la pièce est fabriqué dans un pays, le bas de la pièce dans un autre pays. Il y a beaucoup de déplacements entre les pays, le transport, à part la fabrication longue de la pièce. Et du coup, c'est vraiment, on attend obtenir des résultats pour montrer qu'au niveau des impacts environnementaux, déjà, on est très loin de la fabrication de la pièce.
0: Est-ce qu'il y a certaines données qui t'ont étonnée dans ce que tu as pu découvrir jusqu'à présent ?
1: Au niveau des résultats ?
0: Oui.
1: Non, pas vraiment. Sachant que le projet, c'est un projet en cours, on n'avait pas jusqu'à maintenant des résultats inattendus. Mais la partie de collecte des données, déjà, c'est une grosse partie qui est sensible. Il faut bien prendre des hypothèses pour avoir une bonne collecte des données dans cette partie d'analyse des inventaires. Mais au niveau de résultats, pas jusqu'à maintenant. Ouais.
0: D'accord. Je pense que ce n'est pas ta première recherche. Donc, est-ce que tu peux nous parler un petit peu de ton parcours précédent en tant que chercheuse ?
1: Oui, j'ai déjà travaillé sur pas mal de projets de recherche, mais c'était vraiment des projets techniques. Si je voudrais parler d'un des projets sur lequel j'ai déjà travaillé, c'était pendant des années, j'ai travaillé sur additive manufacturing des aciers à outils. Et je pourrais faire une liaison avec ce projet d'ACV. Et justement, comme j'ai travaillé sur l'additive manufacturing des aciers, quand on m'a demandé mon avis pour travailler sur ce projet d'ACV, comme c'était aussi la réparation par additive manufacturing, cela m'intéressait beaucoup parce que je connaissais déjà la méthodologie, la technique, et cela m'a aidé beaucoup pour prendre certaines choses dans ce projet.
0: D'accord. Est-ce que tu peux nous spécifier dans quel cadre tu avais déjà réalisé cette recherche précédente?
1: C'était à l'Université de Liège, c'était pendant mon doctorat.
0: D'accord.
1: Oui.
0: Merci. Alors, est-ce que tu as identifié déjà des pistes de réflexion ou des résultats? Ça rejoint un peu la question précédente hein, sur la surprise des résultats inattendus, mais qui n'étaient pas prévus au départ. Est-ce que le projet prend une direction que vous n'aviez pas imaginée, ou est-ce qu'on est vraiment comme sur des rails et tout se déroule comme prévu?
1: Des nouvelles pistes de réflexion, oui.
0: D'accord.
1: En fait, dans une analyse ACV, les hypothèses définies, les limites de système, tout ce qu'on considère de prendre dans l'analyse, tout ça et la manière de les aborder ont un impact majeur sur les résultats. Et du coup, au fur et à mesure que je connaissais mieux le projet, il y avait des nouvelles pistes de réflexion qui se sont formées dans ma tête.
0: D'accord.
1: Voilà.
0: Et est-ce qu'il y en a une que tu as prise, que vous avez décidé de suivre, ou pour le moment, ça reste au stade de la réflexion?
1: Non, on les a prises.
0: D'accord.
1: Oui, en discutant, en parlant avec l'équipe.
0: Votre projet a quand même bifurqué en fonction de ces pistes de réflexion.
1: Oui.
0: Ok. Alors, qu'est-ce qui t'a poussé, en fait, toi, personnellement, à te lancer dans la recherche? Qu'est-ce qui t'intéressait, qui te motivait par rapport à ce domaine?
1: Oui, c'est une bonne question. Je pense que le moment clé qui m'a poussée vraiment dans la recherche, c'était quand j'ai fait un master de recherche en France. À l'époque, on avait la possibilité de combiner, de faire un master de recherche soit en parallèle de notre diplôme d'ingénieur, soit après. Et moi, j'ai décidé de le faire après. Et c'était justement pendant cette période-là que j'ai découvert que la recherche m'intéressait beaucoup. Et surtout quand nous avions fait des petits projets dans la recherche, pendant ce master de recherche, et que mon rapport de recherche a été choisi, ça m'a encore encouragé plus pour continuer dans la recherche. Et j'ai vu que c'est vraiment... La recherche me passionne vraiment. Oui.
0: Et te correspond.
1: Et il me correspond bien.
0: Oui. Et tu voyais...
1: Ça colle bien à ma personnalité aussi. Oui.
0: Et que tu réussissais un petit peu aussi.
1: Oui,
0: voilà.
1: J'ai vu mes progrès au fil du temps, ça m'a convaincue.
0: D'accord.
1: Je devais continuer toujours dans la recherche.
0: Super. Alors, quel impact la recherche a sur ton quotidien? Comment est-ce que tu t'organises par rapport à ça? Parce que ça, c'est une manière un petit peu particulière, évidemment, de travailler, de s'organiser.
1: Une chose que je considère toujours dans ma carrière de recherche, c'est le respect des délais des projets. Quand on travaille sur plusieurs projets et qu'une nouvelle demande pourrait arriver à tout moment, j'essaye de travailler d'une manière efficace en respectant les échéances des projets, en ayant un planning quotidien, tous les jours. Et voilà, j'essaie vraiment de contrôler mon stress quand il y a plusieurs projets. Oui,
0: ouais,
1: c'est tout ça aussi.
0: Ouais. Oui, c'est pas évident. Ok. Alors, est-ce qu'il y a des difficultés que tu as rencontrées dans le cadre de tes projets actuels qui t'ont un petit peu chamboulé, bloqué?
1: C'était pas un blocage, je sais pas si je pourrais le considérer comme des difficultés, mais quand j'ai commencé ce travail sur l'analyse du cycle de vie, j'avais jamais travaillé avec un logiciel d'ACV. Et du coup, le temps que j'ai mis pour être familiarisée avec le logiciel, pour collecter les informations à gauche à droite, pour connaître mieux le logiciel, chercher les formations, les webinaires, tout ça, ça a pris un certain temps, les 2-3 premiers mois. C'était un peu long, mais après, les progrès que j'ai vus au fil du temps, ça m'a convaincue. Et quand j'ai commencé le premier projet et que j'ai eu des résultats, du coup, ça m'a encore
0: beaucoup. Ça t'a poussé beaucoup, ouais, oui. à continuer. Et à l'inverse de la question précédente, qu'est-ce qui te passionne vraiment, du coup, dans ces projets et dans ton quotidien de chercheuse?
1: La première chose, c'est que le sujet de développement durable, le sujet de diminution des impacts environnementaux, c'était un sujet qui me plaisait toujours, même avant de commencer ce travail. Et on fait des projets d'ACV en partenariat avec le CRM Group, qui est un centre de recherche métallurgique. Et du coup, ces projets sont liés vraiment à mon parcours, à mon domaine d'études. Et on travaille sur plusieurs projets, ce qui me permet toujours d'apprendre. Et on travaille sur plusieurs types de matériaux, plusieurs techniques, méthodologies. Et mon parcours m'aide déjà de mieux choisir les matériaux en fonction de leurs propriétés. Et quand je connais déjà des techniques, ça me permet de définir mieux les hypothèses dans un projet d'ACV.
0: Ton expertise te motive à aller plus loin aussi.
1: Oui. Et c'est très intéressant qu'on travaille sur plusieurs projets, sur plusieurs sujets. Et j'ai toujours la possibilité d'apprendre et ça colle bien à ma personnalité, quoi.
0: Est-ce que, on en a déjà aussi un peu parlé, j'ai compris que tu avais un planning, mais est-ce que ça a bouleversé ton quotidien? Est-ce que tu dois faire de la veille sur certains sujets, par exemple? Est-ce que tu as des lieux de travail particuliers? Je pense que ça, tu peux nous en dire un mot.
1: Pas vraiment bouleversé ma quotidienne. Jusqu'à maintenant, ça va. J'ai essayé de travailler vraiment soit au CRM, soit à Elmolink, d'une manière efficace pour ne pas être obligée de travailler chez moi.
0: Et quelles sont les particularités de tes deux lieux de travail sur lesquels tu te rends régulièrement?
1: Par exemple, à Elmolink, c'est vrai que c'est une petite ambiance. Au niveau du nombre de personnel par rapport aux autres lieux de travail où j'étais quand j'étais dans les ambiances académiques, soit à l'université, soit dans une entreprise, c'est vrai qu'on n'est pas vraiment beaucoup, on n'est pas nombreux. Par contre, j'ai trouvé que c'est une ambiance vraiment productive et conviviale. Et il y a pas mal de formations proposées, il y a pas mal des activités liées à la recherche. Le midi de la recherche, si je ne me trompe pas, c'est une fois par mois, où on présente nos projets de recherche. C'est justement un moment de partage des connaissances, de faire des collaborations avec les autres collègues, de faire la connaissance avec les autres chercheurs, et les professeurs, les enseignants. Et tout ça, ce sont des grands avantages de Elmolink pour moi.
0: Ouais. Je crois savoir que l'unité de recherche, justement, Gramme informatique et biotech, est en plein développement depuis l'année dernière. Est-ce que, mis à part les gens que tu croises, tu participes parfois à des projets qui sont mis en place dans le cadre de cette unité de recherche?
1: Oui, j'avais cette possibilité de discuter justement de sujets de recherche liés au développement durable, liés aux impacts. Par exemple, une fois, j'ai participé à une présentation qui avait un lien avec l'écologie, avec les impacts environnementaux. Et du coup, après cette présentation, j'avais l'occasion de discuter avec la personne qui a présenté. J'ai vu qu'il y a pas mal de motivation pour travailler plus sur ce sujet. On a pris des contacts. Et justement, il y a deux jours, où, pendant la coulisse de recherche, il y avait un atelier sur un sujet qui va démarrer bientôt. Avec Birgit, on a discuté pour avoir justement une collaboration dans ce cadre-là entre Birgit, Sandra et moi pour peut-être les aider dans leur démarche de ce projet. Oui.
0: C'est vrai que tu travailles sur une thématique qui nous touche tous actuellement et notamment pour l'avenir.
1: Oui, c'est un sujet qui est un peu devenu à la mode, qui est demandé, qui est pratique aussi. Et de plus en plus, on demande d'évaluation des impacts environnementaux parce que c'est justement dans les 17 objectifs de développement durable. Oui.
0: Et du coup, est-ce que tu penses poursuivre la recherche dans le futur quand tu auras terminé ta collaboration peut-être avec le CRM et les projets actuels?
1: Oui, tant que possible, parce que c'est un sujet qui m'intéresse, comme je viens de t'expliquer tout à l'heure. C'est un sujet qui m'intéresse beaucoup. Et tant que possible, j'essaie de travailler sur ce sujet. C'est quand même très agréable pour moi de prendre plusieurs projets différents avec des techniques différentes, mais tous avec les objectifs similaires des impacts environnementaux. Voilà.
0: Tu te sens bien en tant que chercheuse et tu continues à te voir comme ça.
1: Oui.
0: Oui, super. J'ai encore une petite question pour toi, Neda, mais ça va un petit peu rejoindre celle de la vidéo. Est-ce que tu as une chanson que tu voudrais faire découvrir ici à nos auditeurs où on pourrait mettre quelques notes, une chanson que tu écoutes actuellement?
1: N'importe quelle chanson, en français ou en persan.
0: Oui, comme tu veux.
1: Une chanson, la même chanson peut-être.
0: Oui, ouais, c'est toujours celle-là.
1: je vous ai dit à la vidéo. C'est le coucher du soleil.
0: D'accord, ouais. Donc on va faire passer quelques notes.
1: C'est une chanson iranienne, oui, en persan.
0: Super, merci beaucoup Neda, bonne continuation.
1: Merci.

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2: Vous êtes à l'écoute de RCF, il est midi, Frédéric Petit avec vous pour un point sur l'information. Excellente nouvelle, le feu est désormais sous contrôle partout dans les Hauts-de-Fagne. Il ne présente actuellement plus de risque d'extension et est en voie de maîtrise définitive. La vigilance reste toutefois de mise. Les opérations se concentrent sur la surveillance et sur l'extinction des éventuelles reprises de feu. Une centaine de personnes sont restées mobilisées durant toute la nuit. Le travail de l'enquête a aussi pu démarrer hier au niveau du tourisme. Certains sites sont rouverts au public ce matin. C'est le cas, par exemple, du lac de Butchenbach ainsi que des barrages de Penne et de la Gilette. Mais attention, l'amélioration apparente de la situation ne constitue en aucun cas un feu vert pour pénétrer dans les zones qui ont été touchées par l'incendie. Les services du gouverneur de la province de Liège insistent sur l'importance de respecter les interdictions et de ne pas se rendre dans la zone touchée par l'incendie, même si on n'y voit plus de flammes, de fumée ou même des services de secours présents. Plusieurs routes restent fermées à la circulation, les nationales 68, 672 et 676, et l'accès aux zones naturelles touchées par l'incendie qui couvrent les cantonnements forestiers de Verviers, Malmedy et Elsenborn reste donc formellement interdit. Plus de 73 000 euros ont déjà été récoltés par la Fondation Roi Baudouin en faveur de son fonds de solidarité incendie dans les Hauts-de-Fagne, un fonds qui a été lancé mercredi. L'organisme salue par ailleurs la mobilisation d'autres ONG et associations qui ont appelé à la mobilisation pour aider la restauration de la région sinistrée. Des perturbations sont à craindre sur l'ensemble du réseau. Le TEC, jeudi et vendredi prochain, le Front commun syndical a déposé un préavis de grève après l'échec d'une conciliation régionale au début du mois d'août. Une réunion avec la direction est prévue mardi, mais les syndicats ignorent si elle permettra d'empêcher cette action étalée sur deux jours. Les syndicats, en tout cas, annoncent un fort suivi et évoquent un climat social qui n'est pas bon. La descente de la Lesse en kayak va pouvoir reprendre demain grâce à la pluie tombée ces derniers jours. Les kayaks étaient à l'arrêt depuis le 9 juillet. Cette réouverture concerne uniquement la petite distance de 12 km entre Gendron et Anseremme. Cette reprise de l'activité sonne comme un soulagement pour les exploitants, mais de nouvelles pluies seraient néanmoins les bienvenues pour assurer une réouverture sur la durée. En sport, les Red Panthers se sont qualifiés pour la suite de la Coupe du monde de hockey sur gazon. L'équipe féminine s'est imposée hier soir à Wavre face à l'Irlande 2-1. Côté masculin, les Red Lions jouent eux leur avenir ce soir dans cette Coupe du monde. Ils sont opposés à l'Australie dans leur premier match du deuxième tour. Ils pourraient être éliminés en cas de défaite. Et puis, on notera cette belle soirée pour les clubs de foot belges sur la scène européenne. Hier, Saint-Tron notamment s'est imposé 1-0 contre l'Omonia Nicosie en barrage allié pour l'Europa League à l'occasion de son premier match officiel en compétition européenne.
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5: Bonjour à tous et bonjour à vous, Sœur Marie-Raphaël.
6: Bonjour Pierre-Paul, bonjour à tous.
5: Eh bien, nous sommes dans la cinquième antithèse, dans le chapitre 5 de saint Matthieu, et c'est la fameuse antithèse sur la loi du talion. Je vous lis à partir du verset 38. Vous avez appris qu'il a été dit œil pour œil et dent pour dent. Eh bien, moi je vous dis de ne pas riposter aux méchants. Mais si quelqu'un te gifle sur la joue droite, tends-lui encore l'autre. Et si quelqu'un veut te poursuivre en justice et prendre ta tunique, laisse-lui encore ton manteau. Et si quelqu'un te réquisitionne pour faire 1000 pas, fais-en 2000 avec lui. À qui te demande, donne. À qui veut t'emprunter, ne tourne pas le dos. C'est bien la loi du talion, sœur Marie-Raphaël.
6: Oui, cette fameuse loi qu'on appelle la loi du talion, c'est une sentence qui réfléchit en fait sur la juste rétribution en cas de coup et blessure. C'est donc en fait une réflexion sur la justice qui va tenter de limiter les dégâts de la vengeance en y mettant un cadre de loi. On ne peut pas faire ce qu'on veut quand on a été blessé, quand on a été lésé. Il faut garder le contrôle de la violence. Garder le contrôle, on a déjà parlé de ça d'ailleurs. Quand un mal irréparable a été commis, on doit trouver des compensations acceptables pour les deux parties. Cette loi du talion qui est exprimée dans le livre de l'Exode au chapitre 21, par exemple, va limiter la vengeance et essayer de trouver la juste compensation d'une offense. Un œil pour un œil et pas deux. Une dent et non pas la mâchoire pour une dent. Un peu à l'opposé de ce récit du début du livre de la Genèse où il était question de Caïn et Abel et que Caïn se sentait pris dans une spirale dont il ne voyait pas la fin, parce que si quelqu'un venge Caïn, Caïn sera vengé 7 fois. Et donc si le 7 fois devient 7 fois 7 à la deuxième génération et 7 fois 7 fois 7 à la troisième génération, on est très très mal parti. C'est cette spirale de la violence dont nous avons déjà parlé et dont nous parlerons encore. Ici, le talion est une loi, ou disons un ensemble de lois, une réflexion qui tente de limiter cette vengeance qui spontanément, la vengeance humaine spontanément, c'est quand j'ai été blessé, je vais rendre coup pour coup, mais je vais même rendre un peu plus. Et c'est toujours un peu plus, voilà. Et on est toujours parti dans le plus. Je vous lis le passage d'Exode 21, des versets 18 à 27, pour que vous ayez le contexte global de cette loi du talion. Quand des hommes se querellent et que l'un d'eux frappe son prochain avec une pierre ou avec le poing, sans le tuer, mais en l'obligeant à garder le lit. Si la victime peut se lever et se promener au dehors avec sa canne, l'agresseur sera acquitté.

0: Ce sont des choses qu'on peut mettre en question, évidemment, mais c'est quand même intéressant de voir que on met des nuances. S'il est mort, hein, c'est grave. Mais s'il survit un jour ou deux, c'est moins grave. Bon, voyez un autre exemple. Si des hommes, en se battant, heurtent une femme enceinte et que celle-ci accouche prématurément, sans qu'un autre malheur n'arrive, le coupable payera l'indemnité imposée par le mari avec l'accord des juges. Mais s'il arrive malheur, tu payeras vie pour vie, œil pour œil, dent pour dent, main pour main, pied pour pied, brûlure pour brûlure, blessure pour blessure, meurtrissure pour meurtrissure.
1: C'est bien quelque chose qui veut limiter la vengeance, c'est vrai, mais les auditeurs se souviennent sans doute de ce dont nous avons parlé il y a 15 jours. Nous sommes un peu dans la casuistique, là.
0: Ah, vraiment dans la casuistique, hein, vraiment. Et donc, de cette casuistique de l'Exode, du code législatif qu'on trouve dans l'Exode et qui entre vraiment dans les détails que je vous ai cités, et on pourrait continuer, parce qu'il y a encore un, si tu blesses l'œil et que l'œil est perdu, tu dois rendre la liberté à ton esclave, mais si l'œil n'est pas perdu, tu ne dois pas lui rendre la liberté. Enfin, des choses, vraiment, on entre dans la casuistique. De tout cela, finalement, dans la citation que Matthieu conserve, il n'y a plus que œil pour œil, dent pour dent. Tout le reste est sous-entendu, n'est pas supprimé, mais est sous-entendu. Ça veut dire qu'on renvoie à une loi très globale qui cherche, dans chaque cas, quelle est la compensation juste. Et c'est une recherche qui est intéressante, mais qui, malgré tout, reste dans une violence. Parce que c'est quand même un œil pour un œil, c'est quand même une dent pour une dent. On reste dans de la violence, on reste dans une compensation. Alors, du temps de Jésus, c'est une compensation qui est devenue fortement symbolique, parce que du temps de Jésus au 1er siècle, cette image de l'œil pour œil et de la dent pour dent se débattait sous forme d'arrangement financier. Et donc ce n'était plus vraiment le cas qu'on arrachait une dent pour une dent, mais qu'on payait. Face à quoi Jésus va énoncer une solution plus radicale, que nous verrons, mais j'ai encore d'autres choses à dire à propos de cette loi du talion, avant de voir ce que Jésus prône comme réponse. Ce que je voudrais dire encore à propos du talion, vous, si vous le souhaitez, vous irez lire d'autres passages dans d'autres codes de loi, Lévitique au chapitre 24, versets 17 à 21, Deutéronome au chapitre 19, versets 16 à 21. Donc c'est remarquable que dans les trois grands codes de loi, celui de l'Exode, celui du Lévitique et celui du Deutéronome, trois grands codes de loi qui se trouvent dans le Pentateuque, tous les trois comportent cette législation qu'on appelle le talion.
1: Est-ce qu'on peut dire sur Marie-Raphaël que ici, on est très sensible à ce que je pourrais appeler la contagion de la haine? Quand je rencontre la haine et la violence, en quelque sorte, je suis touché par cette haine, et j'utilise le mot contagion au sens médical du terme, en quelque sorte, il y a quelque chose qui m'envahit littéralement et qui fait que je suis dans la surenchère. Et dans cette loi du talion, on essaye de limiter les dégâts, si on peut dire. Il y a donc quelque chose qui est un progrès, et Jésus va aller beaucoup plus loin. Oui. Il va aller jusqu'à cet accueil de la haine sans haine. Et là, véritablement, on est dans la dynamique de ce discours, mais aussi dans la dynamique de toute la passion. Bientôt,
0: hein, oui. Oui, donc il faut quand même dire, bon, cette loi du talion a du bon, dans ce sens qu'elle cherche à limiter la vengeance. Mais, comme vous dites, la contagion de la haine du temps de Jésus, mais je pense qu'on n'en est pas encore sorti, on pouvait vivre dans des rivalités entre tribus, entre clans, entre nations, dont finalement on ne connaissait plus la cause première. Mais tout simplement parce que nos familles ont toujours été rivales, il ne peut pas en être autrement, et que de génération en génération s'amplifie la haine de l'autre,

0: Au point qu'à un moment donné, on ne sait même plus pourquoi. Et que vous avez alors parfois des histoires comme Roméo et Juliette, hein, deux familles qui se sont toujours détestées, et là, deux jeunes gens qui n'ont rien à voir avec cette haine familiale ancestrale, qui s'aiment tout simplement, mais qui ne parviennent pas. Enfin, ça se termine mal, l'histoire de Roméo et Juliette, mais je crois que c'est une histoire archétypique de beaucoup d'histoires, très difficile d'enrayer cette spirale de la vengeance et de la haine.
1: Mais je crois de toute façon, nous vivons aussi toute une série de faits politiques qui montrent qu'il est facile de diviser un pays, de diviser les gens, de les monter les uns contre les autres.
0: Oui.
1: C'est toujours la grande idée de eux et nous, ou
0: Oui.
1: nous et eux, et on voit les choses se dérouler devant nous. Cette contagion de la haine, cette contagion de la division, elle est encore présente.
0: Elle est encore tout à fait d'actualité. Le talion, c'est un beau rêve, c'est une recherche de justice malgré tout. Chacun doit se trouver égal devant le droit. Voilà, il y a une recherche d'égalité, un œil pour un œil, et ne pas renchérir. Mais malgré tout, on reste dans le domaine de la vengeance, et donc de la violence. Et il y a un très beau texte de Paul Beauchamp que je voudrais vous citer à ce propos, qui nous dit que le talion est à mi-chemin entre la vengeance et l'amour du prochain. Il retient le mal de se laisser aller, mais en faisant cela, il retient aussi le bien de se laisser aller jusqu'au bout. Pour lui, Paul Beauchamp, le talion, c'est en quelque sorte ni oui ni non. C'est se tenir sur une ligne de crête, sur une arête entre deux abîmes, et ne pas choisir. Il nous dit, la vie n'est pas comme ça, parce que dans la vie, on n'est jamais arrêté sur la crête, on doit toujours continuer à avancer. Paul Beauchamp, dans son livre La loi de Dieu, à mi-chemin entre la vengeance et l'amour du prochain, le talion nous retient. Il retient le mal de se laisser aller. Or, il retient le bien, lui aussi, de se laisser aller jusqu'au bout. Mais ce, ni oui ni non, est lourd de menaces. Certes, il est regrettable que le mot talion soit passé dans l'usage avec le sens de vengeance. Et nous avons à redresser cette impropriété. Reconnaissons toutefois qu'elle s'explique. Le talion contient la vengeance dans le sens où il la limite, mais dans le sens aussi où il l'abrite. Puis, non seulement il abrite la vengeance du cœur, des sentiments, mais la précarité de la digue se laisse présager. L'image qu'il propose d'une stabilité entre deux pentes sur l'arête est un leurre. Jusque-là, la citation de Paul Beauchamp, qui est une réflexion sur le dépassement du talion. Mais nous allons en parler avec ce que Jésus propose.
1: Au fond, si je comprends bien ici, cette loi du talion, évidemment, est utile, a été un progrès par rapport à ce qu'il y avait avant, mais au fond, ce que Jésus va énoncer, et nous en parlerons après la pause musicale, si vous voulez bien, c'est vraiment un message difficile à entendre, en
0: Oui,
1: fait.
0: oui.
1: C'est difficile d'être invité à sortir de la contagion de la haine. C'est vraiment quelque chose qui va à l'encontre de ce que l'humain fait
0: Mouvement
1: naturellement,
0: naturel, finalement,
1: immatériellement.
0: de nos relations humaines.
1: Et on comprend que ce propos est un propos d'une grande audace et d'une...
0: Absolument.
1: Oui, et là, Jésus, on sent bien qu'il prend un risque, en quelque sorte,
0: Absolument.
1: oui, surtout sur ce terrain de la violence.
0: C'est ça.
1: Nous allons faire une petite pause musicale.

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1: Et donc, nous avons beaucoup parlé de la loi du talion, sœur Marie-Raphaël, cette loi qui limite la vengeance, qui imite cette spirale de la violence. Jésus est ici au cœur d'une des grandes problématiques humaines. C'est un message difficile à entendre, mais il va inviter à dépasser cette loi. Qu'est-ce qu'il propose ?
2: Jésus n'est pas dupe de ce que Paul Beauchamp exprimait aussi, hein, malgré tout. Notre désir que justice soit faite risque de nous entraîner malgré tout dans une vengeance, alors que le talion veut ne pas être une vengeance, mais une juste rétribution, donc autre chose. Jésus n'est pas dupe, il sait très bien que seul le renoncement à toute agression, fût-ce au prix de tendre l'autre joue, peut parvenir à stopper la spirale mortifère de la violence. Et donc il va dire clairement, hein, « Eh bien, moi je vous dis de ne pas riposter aux méchants, riposter ou littéralement résister aux méchants. » Et il donne des exemples concrets, trois exemples, celui de la gifle, celui du manteau et de la tunique, et celui des 1000 pas. Mais avant de parler de ces exemples, je m'arrête sur cette phrase de Jésus qui est essentielle. Je vous dis de ne pas riposter ou résister aux méchants. Donc, non pas même la loi du talion qui serait une compensation sagement mesurée, non pas davantage une passivité qui serait une forme de lâcheté, mais une provocation qui interroge l'adversaire au cœur même de son intention méchante. C'est une provocation qui interroge l'adversaire, cette façon de tendre l'autre joue. C'est un exemple très concret. Si quelqu'un te gifle sur la joue droite, tends-lui l'autre. Est-ce que c'est contraire au talion, ça ? Non, c'est pire. C'est plus que contraire. C'est d'un tout autre ordre. En fait, c'est la suppression de la norme posée par la Torah, puisque la compensation est remplacée par une sorte d'agression amoureuse. La formule est de Michel Quenelle. En fait, je viens de vous citer un extrait de son livre sur saint Matthieu. Michel Quenelle, qui nous dit ici « La compensation est remplacée par une sorte d'agression amoureuse. » Je vais expliciter cette formule. « Agression amoureuse, et dit-il, l'amour ne connaît pas de mesure. » Donc on va en fait remplacer une spirale par une autre spirale. Jésus ne nous invite pas à la passivité ni à la résignation. Il nous invite à une activité étonnante qui est comme un excès. Alors on y vient à cette morale de l'excès dont j'ai déjà parlé aussi. Parce que nous n'oublions pas, n'est-ce pas, en lisant nos antithèses, le chapeau de ces antithèses qui était « Si votre justice ne surpasse pas celle des scribes et des pharisiens, vous n'entrerez pas dans le royaume des cieux. » Donc l'idée de surpasser, « périsseo » en grec, et ici il y a toujours cette idée de « périsson » l'excès. Que faites-vous de plus finalement que les scribes et les pharisiens ? Eh bien oui, vous faites cela. Non seulement vous ne ripostez pas aux méchants, mais vous entrez dans une autre logique. Vous sortez de la logique de la justice rétributive pour entrer dans la logique de la non-violence. Cette logique peut nous faire sortir de la loi quand la loi est limitée comme l'est la loi du talion. Alors, pour reprendre une formule de Daniel Marguerat dans son livre « Jésus et Matthieu », formule que j'ai déjà citée à propos de l'antithèse précédente, « Ce n'est pas la loi qui doit faire la loi, mais l'amour. » Voilà la grande formule que nous pouvons retenir à travers toutes ces antithèses. Si la loi nous fait aller à l'encontre de l'amour, nous devons dépasser la loi. Nous devons excéder la loi au sens que je viens de dire d'une justice, d'une morale de l'excès.
1: C'est de nouveau cette façon qu'a Jésus d'entrer dans une rhétorique de l'excès. Il a souvent déjà, depuis le début, il a voulu élever le débat, il veut déplacer la question, il veut nous inviter à réfléchir véritablement, à réfléchir sur ces mécanismes-là. Vous avez utilisé le mot « il y a une provocation ». Il interroge l'adversaire, mais ce texte nous interroge nous aussi sur ce mécanisme de la violence qui est d'autant plus, on le rappelait tout à l'heure, qui est d'autant plus dangereux qu'il est inconscient, qui n'est pas aperçu.
2: Oui.
1: Nous sommes dedans. Et c'est ça qui nous fait sortir de « eux » et « nous », c'est que en fait, il n'y a pas « eux » et « nous », il y a « nous tous
2: oui. ».
1: Que celui qui n'a jamais péché lui jette la première pierre, c'est bien dans Jean au chapitre 8, nous dire « vous êtes tous et toutes dans la violence ». Vraiment, pour pouvoir faire comprendre, il fallait cette rhétorique très rude, finalement.
2: C'est ça, comme vous dites, la prise de conscience, ce n'est pas si facile. Jésus nous invite à prendre conscience que nous sommes pris dans un engrenage et qu'il y a un tas de choses qui se passent pour lesquelles nous ne nous posons plus aucune question, alors qu'en fait, nous sommes dans une logique de renchérissement dans la violence. Et ça part de très petits détails. On te demande de rendre un service. Par exemple, viens, accompagne-moi jusque-là. Hein, il va donner l'exemple de faire 1000 pas. Si quelqu'un te demande de faire 1000 pas, fais-en 2000 avec lui. C'est tout petit comme service. Et on pourrait spontanément dire, mais qu'est-ce qu'il me veut celui-là? Pourquoi est-ce que je renchérirais? Et on est tout de suite dans une logique de fermeture sur soi. Les tout petits détails de la vie sont un point de départ pour notre prise de conscience, en fait. Quand nous commençons à prendre conscience de ces petits détails, alors nous avons des chances de commencer à prendre conscience aussi des grandes choses qui nous arrivent. Et où nous pouvons agir quand même, avoir une influence sur l'inversion de la spirale. Ça demande une énergie folle.
1: Absolument, absolument. D'autant plus qu'on est vraiment désireux de s'enfermer dans la loi. Ce n'est pas la loi qui doit faire la loi. Et vous disiez tout à l'heure que c'est l'amour qui doit faire la loi. Mais ce qui est très intéressant, c'est qu'il y a une différence énorme entre la loi dans laquelle on peut se réfugier littéralement, d'une part, et la justice. C'est quand même autre chose. La bonté
2: oui.
1: et la justice, c'est vraiment quelque chose qui traverse les évangiles et qui traverse aussi le Premier Testament, d'ailleurs.
2: Et une réflexion, justement, sur cette justice. Je me dis très souvent, dans la vie quotidienne, on a des situations où on se dit « Oh, c'est pas juste !» C'est très spontané. C'est pas juste, par exemple, j'ai bien étudié, j'ai vraiment fait beaucoup d'efforts pour étudier un examen, j'ai passé mon examen. Le jour où j'ai passé mon examen, j'étais un peu fatiguée, ok, mais j'avais vraiment bien étudié. Et le prof me donne 10 sur 20. C'est pas juste, parce qu'il ne sait pas tout ce que j'ai fait comme effort, le prof, pour réussir cet examen. Bon, il a juste vu que j'étais fatiguée et il a cru que je ne connaissais pas bien ma matière. On a spontanément cette expression qui nous monte au cœur, c'est pas juste. Par exemple, ici, dans la vie monastique, une sœur demande une permission à la prieure un jour, et la prieure lui dit « Non, non, pas aujourd'hui ». Une autre sœur demande exactement la même permission le lendemain, et la prieure dit « Oui, ça va ». Et alors, c'est pas juste, pourquoi toi tu as pu et moi j'ai pas pu? Ça, ce sentiment de ne pas être traité à égalité, finalement. Bon, la prieure, elle a peut-être ses raisons que nous ne connaissons pas, ou c'est tout simplement qu'après une première non-permission, elle s'est dit « Après tout, j'ai été bête de ne pas donner cette permission, je vais la donner quand même, mais à une autre ». Bon, quelles que soient ces raisons, on est tout le temps dans ce... Au fond, c'est une question de se comparer, de comparaison. Et là, c'est une façon d'utiliser le mot « justice » d'une façon très terre-à-terre. Hein. Je voudrais être traité de la même manière que l'autre. Mais c'est quoi la même manière que l'autre ?
1: Absolument, absolument.
2: Et dans les Actes des apôtres, vous avez l'idée que chacun recevait selon ses besoins. Mais mes besoins sont-ils les mêmes que les besoins de l'autre ?
1: Oui, et d'ailleurs, si je me souviens bien, c'est au cœur de la règle de saint Benoît aussi.
2: Exactement, voilà. Hein, c'est au cœur de la règle de saint Benoît, cette voilà. idée de non-comparaison mutuelle mmh. et d'égalité qui regarde le cœur avant de regarder l'extérieur.
1: C'est là-dessus que je vous propose de terminer pour aujourd'hui, sœur Marie-Raphaël. Nous sommes déjà à la fin de cet entretien. Eh bien, on voit à quel point Jésus nous rejoint dans le concret et aussi dans ce concret qui peut être vraiment voilé par notre manque de conscience, finalement, notre manque de prise de conscience. Voilà en quoi ce texte-là nous provoque et nous provoque à une prise de conscience. Merci beaucoup.
2: Merci à vous. Merci pour l'écoute. Et à la prochaine fois.
1: Oui, à la prochaine fois, certainement, chers auditeurs. Sœur Marie-Raphaël et Pierre-Paul Delvaux vous saluent bien et vous disent à bientôt. Au revoir.
2: Au revoir.
3: 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Les actualités régionales vous sont présentées par Denis Delovafos. Bonjour Denis.
4: Bonjour Christophe, bonjour à toutes, bonjour à tous. Bonne nouvelle dans l'actualité, dans les Fagnes, l'incendie est à présent maîtrisé. À Neupré, les commerçants, indépendants et artisans allient leurs forces. Et puis mobilité sur les routes de la région liégeoise, plusieurs radars tronçons sont en cours d'installation.
3: C'est le soulagement dans les Fagnes, le feu est sous contrôle.
4: Le brasier ne présente plus de risque d'extension et est en voie de maîtrise définitive, Christophe. La vigilance reste toutefois de mise. Les opérations se concentrent sur la surveillance et sur l'extinction des éventuelles reprises de feu. Une centaine de personnes sont restées encore mobilisées durant toute la nuit. Le travail de l'enquête a aussi pu démarrer hier. Côté politique, le ministre de l'Intérieur, Bernard Quintin, a promis un plan national de résilience face au risque d'incendie climatique. Enfin, au niveau du tourisme, certains sites sont rouverts au public depuis ce matin. C'est le cas du lac de Butchenbach ainsi que des barrages de Penne et de la Gileppe. Rappelons cependant qu'il est interdit d'accéder à la zone incendiée. Un certain nombre de personnes ont d'ailleurs été interpellées et interceptées par la police cette nuit.
3: À Liège, le Rénovan traque les dépenses inutiles en énergie.
4: Ce nouveau service mobile sillonne les rues de Liège afin d'épauler les ménages fragilisés. Objectif, les aider à mieux maîtriser leur consommation et réduire leurs dépenses d'énergie. Parfois, quelques gestes suffisent pour faire baisser votre facture. Opéré par la régie des quartiers de Liège, cet atelier itinérant se rend directement chez les habitants pour examiner leur logement, leurs usages et leur consommation. Froid, chaleur, humidité, courant d'air, chauffage ou facture trop élevée, les problèmes peuvent être variés. La démarche s'accompagne aussi d'un kit d'autonomisation. Le service réalise actuellement près de 10 interventions d'environ une heure par semaine, avec un délai de 5 à 10 jours. Pour faire appel au Rénovan, vous pouvez contacter le 04 221 91 98 04 221 91 98.
3: À Neupré, afin de dynamiser le commerce local, les commerçants s'unissent.
4: Une quinzaine de commerçants, artisans et indépendants se sont rassemblés au sein d'une nouvelle association, les Rendez-vous Neupréens. Objectif, faire rayonner le commerce local en apprenant à mieux se connaître. Au-delà des rencontres, l'idée est de faire vivre le commerce de proximité. L'idée a germé au mois de mai dernier. Les premières réunions ont suivi dès juin avec une rapide concrétisation. Seule condition pour intégrer cette association, être indépendant ou franchisé, avec un lien direct avec la commune de Neupré. Le collectif veut aussi organiser des événements, une dynamique saluée par la bourgmestre Virginie de Franfirquet. La commune se dit d'ailleurs prête à soutenir l'association pour renforcer l'attractivité de son territoire.
3: Culture, le musée de la Boverie marque la fin de son exposition anniversaire avec plusieurs temps forts.
4: Ce dimanche, l'exposition Les coulisses d'une collection, Christophe, érigée pour les 10 ans de la Boverie, fermera ses portes. L'occasion pour le musée de faire profiter au public de ses derniers instants. L'exposition invite à découvrir autrement les collections du musée des Beaux-Arts de Liège et à explorer les coulisses de leur conservation, de leur gestion et de leur mise en valeur. Ce vendredi, l'exposition est accessible au prix d'un ticket acheté, un ticket offert. Une nocturne nocturne est également programmée jusqu'à 21h ce soir. Pour le dernier jour, le 23 août, dimanche, la Boverie vous invite à partager un moment autour des collections. Tout au long de l'après-midi, différentes activités seront proposées telles que des puzzles géants, une création collective en pixel art et un atelier fleurs de musée. Toutes les informations sont à retrouver sur www.laboverie.com.
3: Sur nos routes, plusieurs nouveaux radars tronçons seront actifs en région liégeoise.
4: Les automobilistes liégeois vont effectivement devoir composer avec de nouveaux radars tronçons. Pour rappel, ce système fonctionne en mesurant votre vitesse moyenne sur une section de route grâce à des caméras qui enregistrent votre plaque d'immatriculation et l'heure de passage à deux points distincts sur cette route. À Flémalle, le radar tronçon installé sur l'avenue Théodule Gonda est déjà fonctionnel. À Fléron, rue Bébonnet, le dispositif est installé, il reste à le raccorder. Même situation à Liège, quai Timmermans. À Halleur, le radar tronçon de la rue de Juprel est actuellement en chantier. Les travaux ont débuté la semaine dernière. À Montenier, les travaux ont débuté ce jeudi dans la rue Chantraine. Un autre dispositif est enfin attendu à Serein sur la N63, la chaussée du Sartillement. Ces dispositifs rejoignent notamment ceux installés rue Saint-Walburge à Liège ou encore celui bien connu du tunnel de Cointe. C'est la fin de ce journal. Excellent après-midi.

L'émission qui vous plonge dans l'ambiance de la musique tiki durant tout cet été. Et oui, enfilez donc votre plus belle chemise à fleurs et prenez place dans le bar tiki. Dans quelques instants, vous amènera un délicieux et rafraîchissant cocktail fruité pour savourer cette musique aux ambiances polynésiennes, hawaïennes, exotiques au sens large. Et pour se mettre tout de suite dans l'ambiance, voici le morceau Moon Mist par The Out Islanders.

Christ à l'instant dans le Bartiki, que l'on pourrait traduire par la brume lunaire. Et on reste dans l'ambiance du paradis terrestre avec Return to Paradise qui nous est proposé par Martin Denny.

Return to Paradise, le retour au paradis de Martin Denis, toujours dans le bar Tiki, qui vous ouvre ses portes tout cet été. Et voici le retour de Herbalpert avec le Tijuana Brass, Spanish Flea.

Ambiance détendue toujours dans le bar Tiki sur RCF durant tout cet été. Et voici à présent Don't Sing Aloha When I Go. C'est signé Hank Snow.

Hank Snow, dans une ambiance hawaïenne à l'instant. Don't think aloha when I go. Ne chante pas aloha lorsque je m'en vais. Et on poursuit dans l'ambiance hawaïenne avec Cindy Combs. Makani Ula Ula, vous êtes dans le bar Tiki, bien installé en bord de plage, sous les palmiers. Allez, on se détend et on profite.

La guitare de l'AON, Cindy Combs à l'instant pour nous accompagner dans le bar Tiki. Vous êtes bien installé, il fait beau, il fait chaud sur la plage sous les palmiers. On poursuit dans l'ambiance tropicale avec Hawaii Nei qui nous est proposé par Duke Kamoku et ses Islanders.

Alors vous les entendez, ces vagues en bord de mer, dans le bar Tiki. Pendant encore une petite dizaine de minutes, on poursuit notre détente estivale. Le bar Tiki qui vous propose à présent de vous réveiller un tout petit peu avec The Winds of Waikoloa. C'est proposé par Martini Kings.

L'ambiance tropicale des Martini Kings à l'instant, toujours dans le Bar Tiki sur RCF. On poursuit avec Ritual Blues, qui nous est proposé par Reg Owen et son orchestre.

Greg Owen et son orchestre, Ritual Blues à l'instant dans le Bar Tiki. Et le Bar Tiki va refermer ses portes sur RCF. Encore une incursion dans le monde de l'exotisme, les ambiances hawaïennes, polynésiennes, tropicales au sens large. On se quitte avec un mambo, le mambo numéro 8 pour être précis. C'est interprété par Damaso Pérez Prado. Bonne semaine.

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1: Le pape encourage les législateurs à faire preuve de sagesse dans l'utilisation des nouvelles technologies. Léon XIV a reçu ce vendredi matin les membres du réseau international des législateurs catholiques réunis à Rome pour leur 17e Assemblée Générale. Nous reviendrons sur son discours juste après ces titres. Au Nigeria, l'arrestation d'un influenceur accusé d'être à la tête d'un réseau international de trafic de drogue. De grosses quantités de cocaïne ont été saisies, confirme combien le pays est devenu un carrefour du narcotrafic sur le continent africain. Dans ce journal également reportage à suivre à Kiev après les bombardements meurtriers qui ont visé une nouvelle fois hier la population civile. Ce vendredi est jour de deuil dans la capitale ukrainienne. Et puis nous ferons un tour aux États-Unis où l'administration Trump doit faire face à une dette record. Pour la première fois, elle a dépassé les 40 000 milliards de dollars.
2: Radio Vatican, le journal, Olivier Bonnel.
1: Bonjour. Une bonne législation devrait encourager la créativité scientifique et technologique tout en préservant les droits de l'homme et les libertés. Telle est la recommandation du pape Léon XIV ce matin. Le Saint-Père a reçu dans la matinée en salle Clémentine les participants à la 17e rencontre annuelle du réseau international des législateurs catholiques venus du monde entier. Le pape les a encouragés à guider l'innovation avec sagesse, alertant aussi sur le risque de nouvelles formes de dépendance technologique. Myriam Sandounou.
3: Dignité humaine et intelligence artificielle, défis, opportunités et contrôles. Partant de ce thème, le pape a d'emblée rappelé que le monde n'a pas besoin d'une intelligence artificielle qui rabaisse l'humanité. Il a plutôt besoin d'une intelligence humaine éclairée par la sagesse, d'une autorité politique guidée par la conscience et d'une innovation technologique guidée par la charité. Le pape attire l'attention sur le développement rapide de l'intelligence artificielle qui, selon lui, risque de créer de nouvelles formes de dépendance technologique, les nations les plus pauvres devenant de plus en plus dépendantes des plus riches. Le pape, qui a d'ailleurs évoqué son encyclique Magnifica Humanitas, a ainsi exhorté à plus de vigilance afin d'éviter que l'innovation ne devienne un nouveau vecteur de colonialisme idéologique ou économique. Une bonne législation devrait, selon le souverain pontife, protéger les utilisateurs contre l'exploitation, préserver la vie privée, garantir la transparence dans l'utilisation des technologies émergentes et veiller à ce qu'elles renforcent les institutions démocratiques, a insisté Léon XIV.
1: Myriam Sandounou, merci. Et Léon XIV qui est attendu demain pour une visite pastorale dans la principauté de San Marin, visite à l'occasion du 100e anniversaire de l'établissement des relations diplomatiques entre San Marin et le Vatican, visite qui sera suivie pour le Saint-Père d'un déplacement à Rimini, où il est attendu notamment au grand meeting annuel organisé par le mouvement Communion et Libération. Une rencontre avec les agents de la Caritas, puis la célébration de la messe sur le port de Rimini sont également au programme de cette riche journée. Vous pourrez la suivre bien sûr en détail avec commentaires en français sur notre site et notre page Facebook à partir de 9h15, heure de Rome. À la une de l'actualité internationale, l'épidémie du virus Ebola qui ne cesse de progresser dans l'est de la République démocratique du Congo. Une épidémie qui progresse de façon exponentielle, s'inquiète ce vendredi le coordinateur principal du virus pour les Nations Unies. Lors des trois derniers mois, 2500 personnes sont mortes, dont la moitié au cours des 20 derniers jours, et la propagation dépasse la réponse. Hier, l'Organisation mondiale de la santé a annoncé la mise à disposition de 70 000 doses du vaccin Evrebo, homologué contre la souche Zaïre du virus. Elle ne concerne pas cependant la souche Bundibugyo qui sévit en RDC. Restons sur le continent africain, au Nigeria en particulier, avec cette arrestation d'un célèbre influenceur à l'aéroport international de Lagos. Kessi Luxury est soupçonné d'être à la tête d'un réseau international de trafic de drogue. L'Agence nationale de lutte contre la drogue affirme avoir remonté sa trace après la saisie de plus de 180 kilos de cocaïne. Un coup de filet qui rappelle combien le pays est devenu une plaque tournante du narcotrafic. Abuja Ishaka Adegboye.
4: L'influenceur nigérian et vendeur de luxe Afolabi Kazim Michael, 49 ans, connu sous le pseudonyme de Kessi Luxury, suivi par des centaines de milliers de personnes sur Instagram, cultivait l'image d'un richissime homme d'affaires, prospère spécialisé dans le commerce de montres et de bijoux de haut de gamme. Cependant, il a été arrêté en partance pour Paris en possession de 184,5 kg de cocaïne en provenance d'Amérique du Sud par une société de messagerie. Une cargaison estimée à 28 millions de dollars américains, soit 39 milliards de naira destinés à l'Europe et à l'Asie. D'autres complices dans le secteur de la logistique ont également été interpellés par l'Agence nationale de lutte contre la drogue. Ces dernières années, le Nigeria est devenu une plaque tournante pour les trafiquants de drogue sud-américains. En mai dernier, 2,4 tonnes de méthamphétamine estimées à 480 milliards de naira, soit 300 millions d'euros, ont été découvertes dans une forêt dans le sud-ouest du Nigeria, dans le plus grand laboratoire de drogue clandestin. Cheikh Adeboye, Abuja, Radio Vatican.
1: La présidente japonaise de la Cour pénale internationale se défend après les sanctions dont elle a fait l'objet de la part des États-Unis. Si elle explique ne pas avoir été surprise, Tomoko Akane, l'important est que cela ne marque pas le début de la disparition de l'ordre juridique international, a-t-elle souligné. Ces sanctions de Washington sont une réponse aux enquêtes de la CPI à l'encontre d'Israël, allié des États-Unis. L'ONU, l'Union européenne et le Japon avaient apporté leur soutien à la juriste. Les attaques ukrainiennes contre des installations pétrolières russes se poursuivent. La nuit dernière, une raffinerie a été frappée à Perm, en Russie, à 1600 km du front. Il s'agit d'une des principales raffineries du pays qui fournit aussi bien les civils que l'armée russe. Côté ukrainien, une journée de deuil a commencé ce vendredi matin à Kiev, la capitale, en mémoire des 16 personnes tuées dans les frappes de missiles russes dans la nuit de mercredi à jeudi. Des centaines d'appartements ne sont plus vivables. Ceux qui ont survécu à ces attaques tentent de sauver ce qui peut l'être et sont encore sous le choc. C'est le reportage de notre correspondante Emmanuel Chaz.
5: À Kiev, comme après chaque frappe, on voit les mêmes gestes, des gestes qui tentent de réparer, ceux des résidents qui déblaient le verre cassé qui jonche les rues de Solomianski. Dans ce quartier résidentiel le plus durement touché par les frappes russes de la nuit, les dégâts sont immenses. Ici, en plus des immeubles d'habitation ravagés, un parking à ciel ouvert, un hôpital pour enfants et une école ont été endommagés.
6: J'y suis déjà élève.
5: Sviatoslav, un adolescent, habite l'immeuble voisin. Il est venu constater les dégâts sur son collège.
7: C'est votre école ?
6: Oui.
5: Tetiana, sa mère, explique.
8: Dans la salle de classe, les fenêtres étaient cassées, les encadrures, les portes aussi.
5: En plus de l'école, l'appartement familial a été endommagé.
8: Les missiles sont arrivés au moment de l'alarme. Enfin, on a eu 2 ou 3 minutes seulement. Et on en a repêché de justesse. L'essentiel, c'est de pouvoir au moins se mettre à l'abri dans le couloir.
5: Victoria, 52 ans, a elle aussi échappé de peu à la mort.
9: On avait tellement après l'explosion initiale. On est descendu au sous-sol. Ensuite, un éclat d'obus est tombé chez nous. Il a brûlé sur le balcon et tout a pris feu.
5: Au son des alertes aériennes qui se sont poursuivies toute la journée à Solomianski, comme dans le reste de la capitale, les résidents affectés n'ont eu d'autre choix que de constater les dégâts. Tous appréhendent les prochains jours car ils savent que d'autres frappes suivront. Emmanuel Chaz, Kiev, RFI pour Radio Vatican.
1: Le chiffre donne le tournis. La dette américaine a pour la première fois dépassé les 40 000 milliards de dollars.

0: mandat, mais il reste pour l'instant à 5,8%. La dette a doublé en 10 ans pour atteindre les 40 000 milliards de dollars. Et cela intervient au moment où les coûts d'emprunt explosent. Les bons du Trésor sur 30 ans ont par exemple atteint leur plus haut rendement depuis 2007. Concrètement, l'État est obligé de dépenser plus pour se refinancer et donc de creuser davantage sa dette. Si l'administration a cru rassurer les marchés en annonçant qu'elle allait racheter ses obligations à long terme, les taux d'intérêt qui avaient baissé sont rapidement repartis à la hausse. Gwendal Avin à New York, Radio Vatican.
1: Et c'est la fin de ce journal. Merci pour votre écoute fidèle. L'information continue bien sûr sur vaticannews.va. Je vous souhaite à tous et à toutes un excellent week-end.

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3: Bonjour à toutes, bonjour à tous. Nous allons nous plonger dans Libretto. Le meilleur de Libretto, c'est ce que je vous propose aujourd'hui pour cette 7e émission estivale. Aujourd'hui, nous aurons deux chanteuses, un éclairagiste et un metteur en scène au programme. Et nous allons commencer tout de suite par une chanteuse que nous avons rencontrée à l'occasion de son rôle de Mafio Orsini dans Lucrezia Borgia. C'est Julie Bouliane que nous retrouvons d'abord en musique.

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1: Julie Boulian et Luc Bosset jouent au clavecin. C'était du Handel, Julie Boulian, qui fut notre invitée à l'occasion de son rôle de Mafio Orsini dans Lucrèce Borgia. Julie Boulian, c'est une cousine francophone qui nous vient de l'autre côté de l'Atlantique. Elle nous vient du Québec.
2: Oui, ben oui, je suis une cousine. C'est drôle parce que quand vous dites cousine, parce que moi j'ai une cousine justement qui est une superstar ici, surtout en Belgique, qui s'appelle Marie-Nicole Lemieux, que vous connaissez probablement. Et là je m'éloigne du sujet, parce que là je parle d'une autre sorte de cousine. Mais... Mais oui, cousine d'Amérique, mais je pense que oui, la liaison, le lien est très fort en fait. Aussi par rapport à la France, je pense que les Français ont un peu le même regard sur les Belges que sur les Québécois. Et en fait, ça nous rend plus unis. Voilà, c'est un peu étrange comme sensation.
1: Julie Boulian, vous pourriez nous parler de votre parcours outre-Atlantique?
2: Moi, je dis toujours qu'il fait tellement froid au Canada, l'hiver, on n'a rien à faire, et comme on vient des régions un peu pauvres là, de la province, ben, on choisit de chanter parce que c'est gratuit, et c'est agréable, c'est thérapeutique, et c'est une belle activité. Donc, il y a beaucoup, beaucoup de chants amateurs, là d'où je viens. Il y a beaucoup de chorales, il y a beaucoup de musiciens amateurs. Les gens n'ont pas nécessairement les formations classiques, mais ils ont l'intérêt, ils ont le talent et ils ont le temps parce que, bon, voilà. Ben, maintenant, c'est un peu différent, mais je dirais, à l'époque, il fallait se trouver des activités. Hein. Avant les écrans, hein, il fallait trouver des choses à faire. Oh. Moi, j'ai toujours été très, très attirée par la musique. J'ai commencé par faire du piano. J'ai été pianiste. Bon, pianiste, il faut le dire vite. J'ai accompagné beaucoup justement de chorales, comme pour payer mes études, je jouais de l'orgue à l'église et tout. Mais j'ai toujours eu ce plaisir de chanter. Et à un moment, je faisais les sciences et tout. Là, à l'université, je me suis dit, il faudrait quand même que je garde le côté musical parce que ça me nourrit beaucoup. Et je me disais, bon, si je vais faire toutes les sciences, c'est trop compliqué. De répéter le piano parce que ça va être trop d'heures par jour, alors je vais faire du chant. Hein. Donc c'est un peu par paresse que je me suis tournée vers le chant, ce qui est un peu triste. Et ça a été une révélation. La voix s'est placée assez rapidement. J'ai gagné des compétitions. Après, je suis allée à McGill, je suis allée à Juilliard. J'ai commencé ma carrière dans les petits théâtres en France. Et après, il y a eu un gros développement quand, justement, je suis sortie de Juilliard. Et là, j'ai eu mes premiers rôles au Metropolitan Opera.
1: Alors, Julie Boulian, parlez-nous un petit peu de cette école mythique, la Juilliard.
2: C'était très exigeant, mais tellement enrichissant. Moi, je suis allée un peu plus vieille parce que il y a eu quand même une période entre ma graduation à McGill et mon retour à l'école, parce que j'avais fait quelques années de carrière et je voulais en apprendre davantage sur la technique, surtout. Donc, je suis allée plus vieille. Donc, pour moi, le rapport à Juilliard est un petit peu différent, mais j'ai rencontré des personnes formidables dans cet établissement. Ça a été... Je crois que la clé à Juilliard, c'est que vraiment tous les professeurs s'entendent sur une stratégie pour chaque élève. Il n'y a pas un professeur qui va dire un truc qui va aller à l'encontre de ce que l'autre va dire. Donc, ça fait vraiment un cheminement qui va à vitesse exponentielle, en fait. Donc, ouais.
1: Julie Boulian, vous nous disiez tout à l'heure que vous aviez choisi le chant un petit peu par paresse. Vous avez été probablement déçue de voir que pour chanter, il faut travailler aussi beaucoup.
2: Ben oui, malheureusement... C'était beaucoup plus de travail que j'aurais pensé. Et c'est ça, c'est un univers que j'ai découvert assez tard, l'opéra. Moi, je savais que j'aimais chanter, mais après, quand j'ai découvert qu'il fallait que j'apprenne les langues, il fallait que je me mette à faire du théâtre aussi. Ça, c'est un grand changement pour une personne de se mettre au théâtre, encore plus que le chant. C'est un changement de psychologie complet. Donc oui, ça a été des années de formation, j'ai dû apprendre la patience et la patience encore.
1: C'est la cousine de notre invitée aujourd'hui, Julie Boulian, Marie-Nicole Lemieux. Nous la retrouvons ici dans une interprétation de Isabella, c'est la cavatine d'Isabella dans l'italienne à Alger de Rossini. Elle est accompagnée par le concert de la loge, dirigé par Julien Chouvin. C'est une captation en live.

0: Des applaudissements pour Marie-Nicole Lemieux. Dois-je vous rappeler qu'elle avait remporté en l'an 2000 le concours musical international Reine Elisabeth. C'est la cousine de Julie Bouliane, notre invitée aujourd'hui.
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0: Effectivement, aujourd'hui dans le meilleur de Libretto, notre invitée c'est Julie Bouliane, la chanteuse québécoise qui interprétait le rôle de Mafio Orsini dans Lucrezia Borgia. Elle est québécoise, elle nous parle à présent de l'opéra au Québec. Parlez-nous un petit peu, Julie Bouliane, de l'opéra au Québec.
2: L'opéra au Québec. C'est nouveau, l'opéra au Québec. Hein. Ça doit avoir 200 ans maximum. Donc, pour nous, c'est vraiment... c'est bizarre parce qu'en même temps, les gens se disent toujours, bon, l'opéra est en train de mourir et un peu partout. Même, c'est en train de mourir, mais en même temps, c'est pas si vieux que ça au Québec. Je veux dire, tout est neuf au Québec. Hein. Il n'y a rien de très vieux. Et puis, nous, on a une culture au Québec de travailleurs, de prolétariat. Donc, la culture s'est développée assez tard. C'était surtout une culture populaire, de musique populaire. Donc, l'opéra, il y a moins au Québec qu'ici, malheureusement. Mais les institutions travaillent très bien. S'adaptent très bien, vont chercher de plus en plus de nouveaux publics aussi, et on fait des trucs très très bien. Je dirais que c'est toujours l'Europe qui donne le ton, même aux États-Unis. L'Europe donne le ton à l'Amérique, je crois. Ils sont toujours un peu en avance sur les tendances, mais ouais, on fait des trucs bien au Québec. Mais on en fait moins. Mais il y a moins de monde aussi, donc je sais pas. Oui, mais on est aussi à cheval entre les États-Unis et l'Europe. Donc on est à cheval entre les deux écoles vocales et musicales aussi.

0: Un extrait de Lucrezia Borgia de Donizetti. Ici, c'était une interprétation avec Dimitra Theodosiou, Roberto De Basio, Enrico Giuseppe Lori, Nidia Palacios et Luigi Albini. Et tout ça avec l'orchestre de Bergame.
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0: Après Julie Bouliane, nous allons retrouver maintenant un éclairagiste. C'est un élément indispensable de tout spectacle, que ce soit l'opéra, le musical, la comédie musicale. L'éclairage participe totalement à la réussite d'un spectacle. C'est l'un des plus grands éclairagistes du moment que nous avons eu l'honneur de rencontrer. C'est Laurent Castin, il nous explique ce qu'est l'éclairage. Et on n'imagine pas, Laurent Castin, à quel point la lumière peut structurer, donner de la profondeur à une scène.
2: Oui, c'est la différence entre l'éclairage et l'éclairement. L'éclairement, c'est les réverbères dans la rue pour qu'on se casse pas la figure et qu'on y voit. L'éclairage, comme son nom l'indique, c'est aussi, il y a une intention, il y a un cheminement. Donc oui, bien sûr, la lumière est au cœur de tout ça.
0: Et tout l'art du bon éclairagiste, c'est finalement de ne pas voir l'éclairage.
2: C'est mieux quand on ne le voit pas et qu'on le ressent.
0: C'est ça.
2: Parce que si on le voit, c'est plus superficiel, c'est moins intéressant. Encore que je pense maintenant à un exercice dans lequel la lumière a beaucoup sa part, qui est les grands concerts de musique pop, où moi j'ai connu l'époque dans les années 80, les grandes stars de la pop arrivaient avec des décors énormes. Maintenant, il n'y a plus de décors. Il y a des faisceaux qui structurent l'espace et qui dessinent des formes, et des écrans. C'est-à-dire que dans ces concerts-là, la lumière a remplacé aussi la scénographie quasiment. Ce qui n'est pas le cas au théâtre, puisqu'au théâtre en général, on a une vraie scénographie.
0: Laurent Castin, vous avez travaillé dans le monde de la variété, de la pop.
2: En ce qui concerne la musique pop, je ne suis pas dans cette cour-là. Je suis vraiment quand même plutôt... Mon monde à moi, c'est le théâtre et l'opéra. Mais j'aimerais beaucoup, enfin, je veux dire, c'est des choses... En France, je ne sais pas comment ça se passe en Belgique, mais en France, on a tendance à mettre les gens dans des boîtes. On adore ça, les Français. Ça rassure quand on dit « Ah ben non, quelqu'un travaille ». Moi, par exemple, quand je suis arrivé dans le métier, il y avait le théâtre privé en France et le théâtre subventionné. C'est deux univers très différents. Et puis, en fait, plein d'acteurs ont commencé à travailler dans les deux. Et puis moi, j'ai travaillé dans les deux, mais au début, quand je suis passé du subventionné au privé, j'avais des gens du subventionné qui me disaient « Mais comment tu peux travailler avec eux ?» Mais parce que c'est des gens qui font le même métier, tout simplement. Donc, c'est vachement chouette de pouvoir passer d'un univers à l'autre, et de faire de l'opéra, de faire du concert, de faire du théâtre privé, qui n'est pas forcément du théâtre de boulevard mauvais, qui peut être très intéressant, et puis du théâtre plus expérimental, un théâtre plus expérimental, ou voilà.
0: Laurent Castin, l'éclairage a connu pas mal de révolutions, évidemment. La dernière, c'est le LED. Parlez-nous un petit peu de cette technologie.
2: Le LED, c'est beaucoup plus facile, par exemple, d'avoir des vrais blancs avec la LED, ce qu'on avait beaucoup de mal à faire avec l'incandescence. Donc, pour moi, c'est un plus. La LED est encore en transformation, c'est-à-dire que au début les lampes LED graduaient mal, maintenant elles graduent bien. C'est vraiment un outil supplémentaire pour moi et c'est formidable.
0: Vous utilisez en même temps les LED, les lampes incandescentes?
2: Oui. Maintenant, toutes les maisons d'opéra et tous les théâtres ont les deux, ont du matériel LED qui remplace petit à petit le matériel à incandescence, mais il reste encore des choses. Il y a des projecteurs qu'on ne sait pas encore faire avec la LED, comme le premier des projecteurs le plus simple, qui est le PAR, qui est une chose vraiment toute simple et qui existe depuis les années 30, et qu'on ne sait pas encore faire avec la LED, c'est-à-dire obtenir la brillance de cette lumière très particulière. Mais d'autres projecteurs ont été déjà remplacés par de la LED, et ça marche.
0: Alors, cette LED, ça marche, mais en plus, maintenant, il y a la motorisation des projecteurs.
2: Aussi, c'est-à-dire que maintenant, de plus en plus de projecteurs sont motorisés. C'est-à-dire que vous avez, avant, il fallait régler, focusser chaque projecteur un par un, et parfois, il y en a 200 ou 300 sur un seul spectacle. puis commencer ensuite à construire les images. Maintenant, les projecteurs, beaucoup de projecteurs sont mobiles, donc on a gagné un peu de temps. Le danger étant que quand on a un projecteur mobile, on lui fait faire plusieurs choses et qu'il n'est pas placé exactement là où il faut pour faire toutes ces choses-là. Donc, alors qu'avant, quand on n'en avait qu'un pour faire une chose, on était sûr qu'il était placé exactement au bon endroit. Mais
0: Oui,
2: voilà.
0: Laurent Castin, nous avons les LED, la motorisation et en plus maintenant l'informatisation.
2: Oui, beaucoup, que ce soit en machinerie aussi, puisque les cintres maintenant sont informatisés. Donc, c'est-à-dire qu'avant, les perches étaient actionnées par des hommes qui tiraient sur des cordes, un peu comme dans la marine. D'ailleurs, historiquement, les premiers machinistes de théâtre venaient, dit-on, des bateaux. En tout cas, les premiers théâtres étaient vraiment fabriqués comme des bateaux à l'envers. Et maintenant, tout est informatisé, oui. C'est le sens du progrès, on va dire.
0: Laurent Castin, est-ce que l'intelligence artificielle va révolutionner votre métier?
2: Je ne suis pas sûr. Je suis pas sûr. En tout cas, l'intelligence artificielle aura du mal à remplacer des acteurs au théâtre. Au cinéma, peut-être. Au théâtre, il y a quand même une dimension charnelle du théâtre et très concrète, qui fait que il me semble que l'intelligence artificielle résoudra certainement certains problèmes, mais il y a des choses qu'elle ne pourra pas, auxquelles elle ne pourra pas suppléer.
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0: Porgy and Bess, Summertime, ici interprété par Barbara Hendrix.
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0: C'est un metteur en scène que nous allons rencontrer maintenant dans ce meilleur de Libretto. C'est Jean-Louis Grinda et il nous parle du travail du metteur en scène. Et cette mise en scène, elle démarre souvent par une idée, Jean-Louis Grinda. C'est souvent le déclic, l'idée qui surgit comme ça.
2: Oui, oui. Vous savez, c'est toujours pareil. Des fois, alors, ça dépend. Hein, ça dépend. Mais un metteur en scène, c'est un interprète comme un autre, finalement. Et qu'est-ce qu'on demande à un metteur en scène? On lui demande de savoir faire son métier, savoir faire rentrer et sortir les gens, à tenir un propos à peu près cohérent dans un environnement scénographique qui peut être séduisant, choquant, peu importe. Mais ce qu'on lui demande surtout, c'est d'avoir un point de vue sur une œuvre. Voilà. Et c'est ce qu'il faut essayer de dégager, à chaque fois, de dégager un point de vue sur une œuvre. Et ce n'est pas si facile qu'on pourrait le croire. Hein, c'est pas si facile qu'on pourrait le croire. Et là, le point de vue qui est le mien, et que je partage avec l'équipe qui m'entoure, c'est vraiment cette relation mystique qui fait qu'on oublie tout, de cette mère et l'enfant, de ce rapport de la mère et l'enfant, qui correspond en plus parfaitement à l'époque à laquelle se situe Lucrezia Borgia. Voilà, c'est ça qui m'intéresse, c'est ce cadre que je veux beau. Vous voyez, je, pour du bel canto, là, je veux du beau. J'ai fait d'autres choses dans d'autres ouvrages. Dans Donizetti, par exemple, avec Jessica, je traitais Lucia comme George Sand. C'était Lucia, première entrée, est en pantalon d'époque. On est en plein 19e siècle, hein, première partie. Et voilà, c'était non pas une femme-homme, ça n'avait pas d'ambiguïté, mais c'était une George Sand qui montrait la liberté. Et là, je cherche à chaque fois autre chose pour trouver d'autres idées. Moi, j'ai souvenir toujours, je le dis, j'espère qu'il écoutera votre émission, des superbes spectacles qu'on a fait ici, par exemple avec Philippe Sireuil, qui était vraiment un grand metteur en scène, qui a travaillé pas qu'à l'Oeroué, bien sûr, à la Monnaie, partout, mais qui est quelqu'un dont j'ai observé le travail et que j'ai aimé voir travailler. Et tant d'autres. Vous voyez là, par exemple, je sors d'une... Je suis arrivé ici quelques jours après la dernière de Pélias et Mélisande que j'ai mise en scène. C'est pas le même univers du tout. Là aussi, j'avais une forte proposition, une très très forte proposition personnelle sur l'œuvre qui a très bien marché. On a eu une presse unanime et très très élogieuse avec une distribution là-bas à Monte-Carlo vraiment merveilleuse, hein, Léa Descendré qui faisait la première Mélisande, bon, après, et tout le reste était à l'avenant, c'était formidable. Et vous voyez, on aurait pu croire que c'est très dur de sortir de Péléas, qui est un chef-d'œuvre français, de la musique française ou francophone, de sortir de ça pour aller dans Air Cabalette, une musique un petit peu, non pas pompier, mais un peu ronflante, on va dire. Voilà, un peu les boursouflures, à l'image des boursouflures dont on peut parler pour Victor Hugo. Eh bien, finalement, oui, il y a une transition à faire, ça c'est certain. Il y a une transition, mais après, tu te laisses emporter. Je me laisse emporter, moi, tous les jours, parce que j'entends et parce que par les artistes. En fait, moi, j'ai beaucoup de chance, parce que d'abord, je fais ce que j'aime, ce qui est déjà un truc qui est merveilleux, mais en plus, j'aime les gens avec qui je le fais. Et plus j'avance, mais la clé de ma vie, c'est finalement, oui, j'aime les opéras, j'aime les œuvres, la musique, mais finalement, ce que j'aime le plus, c'est les artistes. Et j'aime les artistes. Et ça, donc, quelle que soit la configuration, ça porte mon travail. Et alors, il est réussi, il est moins réussi, c'est, je laisse au public et aux gens dont c'est le métier d'apprécier ce que je fais, mais comment je le fais, c'est ça le secret. Et c'est de moi, j'aime profondément les artistes. Voilà, donc je suis très content.
0: Jean-Louis Grinda, l'opéra, c'est votre passion vitale?
2: Alors non, ça serait pas exact parce que c'est ma passion. Oui, voilà, c'est ma passion. Mais c'est pas ma passion qui me fait vivre. Non, c'est pas ma passion. Moi, je suis quelqu'un qui existe en dehors de mon métier de metteur en scène, ou quand j'étais directeur d'opéra, ou même je suis parlementaire, donc vous voyez, je suis vice-président du Parlement en Principauté de Monaco. C'est un petit état, mais on fait des lois quand même, on travaille. Mais non, je ne me définis pas par rapport à mon travail, mais Vraiment, le grand plaisir aujourd'hui, oui, c'est ça. Oui, incontestablement, c'est ça. Mais c'est une partie des grands plaisirs de ma vie. Mais je sais que ça s'arrêtera. Je sais que tout doit s'arrêter, bien sûr. Il y a un moment où il faut s'arrêter. Voilà, c'est normal. Et je sais que ça s'arrêtera, mais j'aurais fait beaucoup de choses quand même. Donc, je n'aurais pas de regrets. Vous voyez, non. La chose qui me tient à moi le plus à cœur, pas qui me fait vivre, c'est un peu exagéré, mais qui me tient bien debout, c'est ma famille, c'est mes enfants. J'ai la chance d'avoir 4 enfants, ça me tient debout. Voilà, parce que ça, quand j'aurai fini de faire la mise en scène, de la politique, ou sais-je, ça sera toujours là. Voilà. Le reste, bon. Mais honnêtement, j'ai fait le calcul l'autre jour, parce qu'on me l'a demandé, un de vos collègues me l'a demandé, j'en suis à plus de 60 titres mis en scène. C'est quand même pas mal. Hein. Alors j'inclus dedans ma première mise en scène à Liège, hein, Chantons sous la pluie, qui a été béni des dieux, et j'inclus tout ce que j'ai fait ici, plus tout ce que j'ai fait ailleurs, aux États-Unis, en Amérique du Sud, voilà. J'ai fait 60 titres, ça ne veut pas dire 60 mises en scène, parce que j'ai fait plein de reprises à chaque fois. Par exemple, Carmen, ça va être la 8e ou 9e fois que je le fais, alors je le fais au mois de juin, là-haut, à Toulouse. Je fais un nouveau Lucia à Istanbul au mois de mai, ils ont un nouvel opéra absolument magnifique, donc je suis très heureux d'aller y travailler. Je vais faire à la rentrée un truc formidable que je n'aurais jamais pensé monter de ma vie, c'est Porgy and Bess, une nouvelle production de Porgy and Bess. Donc tout ça, c'est des moteurs absolument formidables, donc j'empile un peu les titres comme ça, mais ça donne de l'expérience en même temps, mais plus on a d'expérience, c'est pas que c'est pas parce qu'on a l'expérience, c'est facile. Il y a des choses qu'on sait faire, mais ce qui m'intéresse le plus là-dedans, c'est la curiosité que ça apporte chez moi.
0: Et nous allons retrouver la Calas dans ce Carmen de Bizet, près des remparts de Séville.

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1: C'était la Callas dans l'opéra le plus joué au monde, Carmen de Bizet. Notre prochaine invitée, c'est une des grandes chanteuses lyriques belges, c'est Julie Bailly.
2: J'ai débuté en Flandre, figurez-vous, et puis à La Monnaie. Et puis je suis arrivée à Liège en 2009 ou 2010. Donc j'avais déjà un peu d'expérience. Mais voilà, vu mon parcours, mes débuts à Liège, ça a été vraiment comme un renouveau parce que voilà, il y a eu mes enfants, il y a eu quelques changements dans la direction vocale, etc. Et donc j'ai un peu l'impression que tout a recommencé quand j'ai commencé à Liège.
1: Vous êtes issue d'une famille de musiciens ?
2: De pédagogues. Et d'intellectuels plutôt, donc pas du tout musiciens chez moi, mais des pédagogues. Tant que vous en voulez. Non, mon papa était avocat, ma maman directrice d'école. Mais j'ai toujours chanté. À 3 ans, je chantais, juste. Et j'ai réclamé des cours de musique. Je voulais faire du violon. Je ne sais pas d'où ça m'est venu. Mais... Donc mes parents m'ont inscrit à l'académie. Et grâce à ça, j'ai commencé un parcours. L'académie de musique qui était gratuite. Je rappelle, mine de rien, en passant, qu'on est en train de détricoter tout un système. On ne devient pas professionnel de la musique. On ne brille pas si on n'est pas passé par une académie de musique. Et donc, je trouve ça... Voilà, ça c'était la parenthèse politique. Mais je trouve ça fou qu'on ne garde pas la gratuité de l'enseignement musical. Donc en tout cas, moi c'est mon cas, je ne venais pas du tout d'une famille de musiciens, mais il se fait que je chantais toute la journée, et donc j'ai commencé l'académie à 5 ans et je n'ai jamais arrêté.
1: Et à 5 ans, les petites filles s'imaginent plutôt Céline Dion ou Beyoncé ?
2: Ah oui, mais non, je ne sais pas pourquoi, mais moi j'ai toujours aimé les vieilles choses. J'ai toujours été sensible à la musique classique, déjà petite. Donc j'allais à l'académie, je faisais du bac et tout ça. Alors que mes parents n'écoutaient pas cette musique. Hein. Ils y sont venus après, je leur ai fait découvrir. J'ai trouvé ça formidable, un coup de cœur, quoi. Un coup de foudre pour ce genre de musique.
1: Musique classique et chansons françaises. Pourtant, notre invitée Julie Bailly nous fait la preuve ici que toutes les musiques peuvent se mélanger. Voici Babylon in Babylon. C'est du Brahms, du Gainsbourg et Jane Birkin.

0: Julie Bailly, Baby Alone in Babylon, accompagnée de Vincent Rouard.
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0: Julie Bailly, notre invitée. Julie Bailly qui a une réflexion un petit peu étonnante pour une chanteuse. Pour elle, le texte est essentiel.
2: C'est un peu mon credo, c'est un peu ce que je défends moi. Cette idée que le chanteur doit avant tout être porteur de texte et pas un faiseur de son. Et quand vous avez un bel air à chanter, la tentation est plus grande d'aller faire du vocal, si vous voulez, pour la beauté de la voix. Ici, il n'y a pas tellement la place pour ça. Tu racontes ton histoire et puis c'est tout. Tu as des mots à porter qui sont intimement liés à l'intrigue, quoi. Et donc, moi, ça m'aide beaucoup personnellement dans mon chant parce que donc, quelque part, je n'ai pas le choix que d'être concrète, que d'être vraie. Et il ne s'agit pas de trafiquer, de faire du son. On est dans l'action théâtrale. Moi, ça me porte beaucoup.
0: C'est un peu surprenant d'entendre une artiste lyrique dire que le texte est primordial.
2: Ben, c'est un peu là que j'en suis arrivée après tout mon parcours. Parce que, justement, je trouve qu'il y a beaucoup de professeurs de chant qui enseignent le son, la recherche du son, presque comme si on construisait une voix. Et moi, je pense au contraire, plus j'avance, plus ça se développe, plus ça fonctionne, plus je me rends compte que ça fonctionne parce que je ne construis pas. Ça fonctionne parce que je libère ma voix. Alors, entendons-nous bien, il y a vraiment un travail sur un instrument vocal. Ça, on est bien d'accord. Mais ça va être d'autant plus juste, plus beau, plus ample. On va avoir tout son potentiel si on est au service du texte qu'on a apporté. Et donc, ce genre d'opéra est exactement ce que je travaille pour le moment. Cette idée de le texte d'abord au service de la libération de la voix. J'ai presque envie de dire que comme chanteur, de toute façon, on va chanter. Enfin, je veux dire, c'est plus fort que nous. On va la faire, cette mélodie. On l'a tout de suite dans l'oreille. On chante nos mélodies. Mais le texte, si on n'y prend pas garde, on peut parfois passer à côté. Je dis parfois, on passe en patate chaude. On ne comprend plus rien. Mais ça n'a aucun intérêt pour le public, d'abord, parce qu'on va moins le chercher dans le drame. Et puis, on trafique sa voix, en fait. Et si on trafique sa voix, on a moins d'ampleur, moins de brillance, enfin voilà, c'est beaucoup moins intéressant.
0: Oui, c'est un travail, parce qu'il y a des livrets qui ne sont peut-être pas à la hauteur de nos attentes.
2: Ah, voilà, alors c'est là qu'intervient l'imagination, ça je dis beaucoup avec les gens avec qui je travaille. Même si ce n'est pas le plus grand texte du monde, on doit faire croire que ça l'est, pour le personnage. Si nous, on est convaincus et qu'on essaye de le transmettre, ça va passer. Mais en effet, malheureusement, tous les livrets ne se valent pas.
0: Julie Bailly, notre invitée, nous parlait de sa relation avec le texte. Puis nous avons eu aussi Laurent Castin, Jean-Louis Grinda, Julie Bouliane. C'était nos invités aujourd'hui dans ce meilleur de Libretto. Voilà, ça se termine. Je n'ai plus qu'une chose à vous dire. Bien des choses chez vous.

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2: Bonjour madame, bonjour mademoiselle, bonjour monsieur. Comme chaque semaine, nous nous retrouvons au son du violon de Katerina Chatzinikolaou, concertmeister de l'Athens State Orchestra, orchestre national de Grèce, entendez par là. Nous vous proposons une nouvelle page de Multimusic, une émission coproduite avec la très réputée maison d'édition et de production de CD Aoter Music, avec la Fondation Internationale Yehudi Menuhin, avec l'Orchestre Royal de Chambre de Wallonie, la CDM et l'Académie Gréterie de la ville de Liège. Et aujourd'hui, comme une fois par mois, c'est la maison d'édition et de production de CD Aoter Music qui est mise à l'honneur grâce à la présence en notre studio de sa public relation, Madame Laetitia Durcel. Laetitia, bonjour.
3: Bonjour Fabrice.
2: Merci de votre présence. Elle sera appréciée parce que je pense que vous avez un invité vraiment intéressant à interviewer.
3: Oui, et surtout un invité liégeois. Donc voilà. On est très heureux d'accueillir aujourd'hui Frédéric de Groote, qui a gentiment accepté l'invitation pour nous parler du Festival des Nuits de Septembre, qui va débuter bientôt, donc le 4 septembre, et qui se termine le 11 octobre. Bonjour Frédéric.
4: Bonjour Laetitia.
3: Alors permettez-moi de vous présenter. Frédéric, vous êtes musicologue, diplômé à l'UCL de Louvain et oboïste de formation à l'IMEP, spécialiste dans la musique de la Renaissance et du premier baroque. Animé par le désir de faire dialoguer la recherche, l'interprétation et la transmission, vous êtes nommé en 2019 à la direction artistique du Festival de musique Les Nuits de Septembre, qui est aussi membre des festivals de Wallonie. Depuis 2022, vous rédigez des critiques musicales pour le magazine Diapason et récemment, vous êtes désigné comme futur directeur artistique des concerts de midi de la ville de Liège. Vous préparez d'ailleurs en ce moment la saison 2027-2028. Parallèlement à vos activités de programmateur et de critique, vous enseignez au Conservatoire Royal de Bruxelles où vous accompagnez notamment les étudiants dans leurs travaux de fin d'études et vous animez aussi des auditions commentées. Mais permettez-moi de vous demander si vous pouvez nous présenter le Festival des Nuits de Septembre.
4: Oui, bien sûr. Ben, le Festival des Nuits de Septembre, c'est un très vieux festival parce que cette année, c'est la 69e année. C'est né en 1957 et c'est un festival qui est dédié à ce qu'on appelle la musique ancienne. Alors à l'époque, musique ancienne, c'était pas quelque chose de très très connu, ça durait déjà pas très longtemps, et c'était des rencontres un peu ethnomusicologiques. Et puis bon, bah depuis, la musique ancienne, c'est-à-dire plutôt ce qui est du Moyen-Âge à Jean-Sébastien Bach, bah ça a énormément grandi et c'est devenu vraiment quelque chose de très important. Donc c'est un festival qui s'attelle à la musique médiévale jusqu'à, on va dire, 1750, mais comme il y a eu une évolution, c'est surtout maintenant un peu ce qu'on appelle la musique dite historiquement informée. Donc on peut très bien faire des répertoires plus tardifs, mais sur instruments d'époque. On peut faire des dialogues avec la musique ancienne et le jazz, par exemple, ou les musiques du monde. Voilà, ça a énormément évolué, mais c'est vrai que le core business, c'est essentiellement cette musique. C'est une partie de la musique classique, si on veut.
3: Mmh. Mais on va peut-être tout de suite rentrer dans le vif du sujet. Vous avez très gentiment choisi quelques extraits musicaux. Mmh. Pouvez-vous nous dire le premier extrait que vous avez choisi ?
4: Autant commencer par l'ouverture, en fait. Ça commence le 4 septembre et on a la chance, en fait, d'avoir un week-end d'ouverture assez prestigieux. Et le premier concert, ce sera la mezzo-soprano Lucille Richardot avec l'ensemble Correspondance. Et alors, on les a déjà eus il y a quelques années, mais pas Lucille Richardot. Et c'est quand même quelqu'un d'extrêmement important dans le milieu de la musique classique, même, elle fait pas que de la musique baroque. Et comme le thème de cette année, c'est le thème du voyage, eux, ils vont nous emmener en Scandinavie, dans la Scandinavie baroque, et ils vont chanter des pièces qu'on entendait en fait à la cour de Stockholm au XVIIe, XVIIIe siècle. Il y a même des chants en suédois, et je crois que oui, l'extrait en question, c'est en suédois. Et moi, je voulais absolument avoir cet ensemble parce que c'est quelque chose qu'on entend rarement, en fait, tout simplement. Ça permet de voyager, mais un peu différemment.
3: Mmh. Donc, vous avez choisi le Johann Krieger, c'est le compositeur, Siegfried Villiers-Nufar, mais je ne sais pas si on prononce correctement.
4: Voilà.
3: Et donc, c'est Lucille Richardot, oui, avec l'ensemble Correspondance. Et je crois que c'est Sébastien Dossé qui est la direction.
4: Sébastien Dossé qui dirige, tout à fait, oui.

0: 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Aucune excuse donc pour ne pas connaître Multimusic où que vous soyez sur la planète. Et aujourd'hui, nous retrouvons Madame Laetitia Durcel, Public Relations de la très réputée maison d'édition et de production de CD Outer Music. Elle reçoit aujourd'hui Monsieur Frédéric De Groot, directeur artistique des Nuits de Septembre et professeur au Conservatoire Royal de Musique de Bruxelles.
1: Merci Fabrice. Alors on va retourner dans le voyage, magnifique thème. Et je voulais, Frédéric, si tu pouvais nous conseiller, parce que en fait c'est quand même un festival qui s'étale sur plus d'un mois, et quels seraient les highlights ou les concerts importants, parce qu'il y a quand même, j'ai vu qu'il y avait des musiciens prestigieux comme Rachel Podgers, voilà. Comme l'Arpeggiata.
2: Tout à fait. C'est ça, c'est un équilibre entre des gens très prestigieux et puis aussi des artistes émergents. Mais effectivement, Rachel Podgers, qui est donc le deuxième concert, c'est une grande dame du violon baroque et c'est une des rares à faire un programme violoncelle. Ça, je voulais depuis longtemps avoir ce type de programme. Il n'y a quand même pas beaucoup qui font ça. Voilà, ça s'est bien mis. Et donc, on a la chance de l'avoir. Il y a aussi des choses comme ça qui se mettent parfois. Donc, pour moi, ça, c'est un des grands moments de ce festival. Il y a l'Arpeggiata, effectivement, qui clôture le festival le 11 octobre. Et ça, c'est toujours, on termine toujours avec une coproduction avec l'Orchestre Philharmonique Royal de Liège. Ça permet d'inviter comme ça des artistes, des ensembles extrêmement prestigieux. Et puis, pendant le reste du festival, il y a quand même un ensemble comme Micrologus qui existe maintenant depuis quand même 40 ans, qui est spécialisé dans les musiques médiévales. C'est moins prestigieux, mais c'est le nom qu'il l'est. C'est le fait que c'est le 400e anniversaire de la mort de Doland. Et ça, on le fête, en fait, avec un récital voix-lutte. Voilà, ce sont des choses comme ça qui jalonnent tout le mois de septembre.
1: Mmh. On va peut-être écouter aussi Rachel Podge, parce qu'on vient d'en parler. Ouais. Donc, tu avais choisi
2: une pièce de Bach qui a été transcrite ici pour violon solo. Et là, on va entendre que la toccata, parce qu'il y a aussi toute la fugue après.
1: D'accord, donc la toccata avec Rachel Podgers sur le label Channel Classics.

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1: Une émission coproduite avec la maison d'édition et de production de CD Out Here Music, mise tout spécialement à l'honneur aujourd'hui grâce à la présence en studio de sa public relation.

0: Madame Laetitia Dursel, mais également avec la Fondation internationale Yehudi Menuhin, avec l'Orchestre royal de chambre de Wallonie, la CDM et l'Académie Gretry de Liège.
1: Alors pour toujours s'intéresser à la programmation, donc il y a aussi pas que des artistes, il y a aussi des artistes prestigieux, mais il y a aussi des artistes émergents. Donc je voulais voir si tu pouvais pas nous présenter rapidement.
2: L'ensemble le plus émergent, c'est le concert La Capriola, qui va sortir son premier disque ici en octobre, chez Richard Carr. J'avoue d'ailleurs que je ne le savais absolument pas quand je les ai invités, parce que c'était un coup de cœur comme ça. Je ne sais même plus comment je les ai découverts, je crois que c'est vraiment par internet en fait. Enfin, je connais bien Manon Papa Sergio, qui est une gambiste, mais je ne savais pas qu'il y avait un ensemble. Et en fait, c'est un concert un peu particulier, parce que ce n'est qu'un concert de violon. Donc c'est-à-dire du violon soprano au violon basse. Et d'ailleurs, on le verra, mais elle joue ça debout. Enfin, c'est quelque chose qu'on ne connaît pas bien. Et c'est intéressant parce que c'est un programme qui met à l'honneur Venise. C'est souvent apprécié du public. Donc, c'est une façon de découvrir un jeune ensemble entièrement féminin à travers quand même une thématique qui est assez porteuse. Voilà, par exemple, vraiment un des artistes tout à fait émergents. Je crois qu'ils ont gagné Festivita en 2025. Mais voilà, il faut vraiment les mettre en avant. Ça fait partie de l'ADN des Nuits de Septembre.
1: Bon, on s'écoute un petit extrait. Oui. Donc c'est effectivement un CD qui va sortir début octobre, s'appelle Sous la Piazza, et le compositeur c'est Adrian Villart, et c'est Vecchie Lettrose, donc avec La Capriola.

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1: Et nous retrouvons de suite notre invité, M. Frédéric de Grotte, directeur artistique des Nuits de Septembre, professeur au Conservatoire Royal de Musique de Bruxelles. Il est interviewé par Mme Laetitia Dursel, Public Relations de la maison d'édition et de production de CD Autir Music.
2: Alors Frédéric, il y a toujours une question qui me taraude, c'est comment, j'imagine un énorme travail en amont, comment se prépare une programmation d'une telle ampleur ?
3: Alors moi, chacun fait comme il veut. Moi, je travaille en général un an et demi à l'avance. Et alors, parce que j'ai envie d'être tranquille quand la saison commence elle-même en septembre, j'ai pas envie de faire de la programmation pendant la saison. Donc je fais ça avant l'été en général. Et moi, je travaille par liste. J'ai une liste durant l'année où je note un peu tous mes coups de cœur. C'est des concerts que j'ai vus, des disques, des profils d'artistes sur lesquels je suis tombé. Et quand je pense avoir quelque chose d'assez cohérent, je les contacte. Alors, il faut aussi, ça dépend un peu avec l'OPRL, c'est la clôture, donc il faut d'abord les dates d'ouverture et de clôture. Une fois qu'on a rempli ça, on peut inviter les autres artistes. Mais il y a toujours trop d'artistes en fait par rapport au nombre de concerts possibles, puisqu'ici on est à une dizaine maximum, on ne peut pas en faire beaucoup plus. Donc je me retrouve toujours, et tant mieux, hein, avec une sélection bien, bien trop grande par rapport à ce qu'il va y avoir finalement.
2: Mmh. Ouais, et alors, comment se fait la sélection ? Enfin, je veux dire, comment tu organises ? Parce que c'est, il y a le thème, c'est le voyage, donc il y a quand même une espèce d'interdépendance avec les festivals de Wallonie. Est-ce que tu es totalement libre au niveau de la sélection, ou tu as quand même un travail en connexion avec le festival, enfin, il y a en tout cas le thème, mais au-delà de ça.
3: Oui, ben on est de toute façon, on choisit le thème tous ensemble. C'est-à-dire, c'est le conseil artistique, c'est tous les directeurs artistiques des sept festivals. Alors évidemment, on n'est peut-être pas tous d'accord, mais il y a toujours une majorité qui se dégage. Et ça, on connaît ça bien à l'avance, bien avant les un an et demi dont je parlais. Donc le fait aussi de connaître le thème très en amont, ben, ça permet aussi un peu de cogiter et de voir ce qu'on va pouvoir bien inviter comme artiste, même si on est dépendant et pas non plus totalement. Enfin, il faut pas que tous les concerts soient à tout prix dans le thème de l'année en question. Oui. Ici, il y a des concerts à Rachel Podger, ça n'est pas forcément un thème qui est lié au voyage. C'est parce que là, ça s'est mis et que ça faisait longtemps que je voulais l'inviter. Donc, il y a une dépendance et une grande liberté quand même. Il y a les artistes associés des festivals de Wallonie qu'on essaye d'inviter. Mm-hmm. Mais si vraiment, c'est pas dans l'ADN des Nuits de Septembre, on va pas les inviter. Ça dépend un peu des années.
2: Oui, d'accord. Donc, il y a une certaine latitude.
3: Oui, tout à fait.
2: Et alors, je vois la particularité de votre festival, c'est que c'est dans des lieux différents. Donc, est-ce qu'il y a une envie de faire découvrir un peu le patrimoine liégeois ou...
3: Alors, c'est ça. Il y a plusieurs choses. Bon, les Nuits de Septembre, effectivement, c'est un festival qui est ancré dans la cité parce qu'il y a différents lieux. Et il y a aussi des lieux qu'on ne connaît pas forcément. La Société littéraire, par exemple, ce n'est pas ouvert à grand monde, mais chaque année, on parvient à faire une petite conférence en introduction, à faire éventuellement un concert. Ça dépend un peu. Une fois, il y avait Justin Taylor en 2019 qui était venu faire un récital de clavecin là-bas. C'était parfait parce que c'est un bâtiment 18e, avec des salons 18e. Donc ça fonctionne bien. Mais l'idée, c'est aussi, au-delà du patrimoine, c'est d'essayer de trouver la bonne acoustique pour le bon programme. Dans 90% des cas, hein, c'est pas possible. Mais l'église Saint-Jacques, c'est souvent l'ouverture là-bas parce que on a beaucoup de monde. La salle académique de l'université, c'est parfait pour tout ce qui est musique de chambre. C'est patrimoine, c'est acoustique, c'est plusieurs choses à la fois. C'est des partenaires aussi, en fait. L'université, l'OPRL, enfin tout ça, c'est... En fait, on s'en rend pas compte parfois, mais on est vraiment au cœur de la ville.
2: Magnifique.
3: Oui.
2: Et alors, je voulais, pour nos auditeurs, comment est-ce qu'on peut réserver les places ? Est-ce que c'est par un site internet ?
3: Oui, soit par lesnuitsdesseptembre.com, soit par les festivals de Wallonie directement. Les deux sont possibles, la billetterie est partagée. Et puis sinon, on peut aussi tout à fait, ça dépend quel concert, mais on peut tenter aussi d'arriver le jour
2: sur
3: même.
2: Place.
3: Normalement, il devrait y avoir de la place, ça dépend quel concert. Voilà.
2: Et alors, je me demandais, j'ai cru le voir, mais je voulais que vous m'en expliquiez un peu plus. Vous avez aussi des activités annexes autour des concerts,
3: il y a la conférence d'introduction qui commence donc toujours un ou deux jours avant le festival. Ça, c'est une petite tradition maintenant qui se fait. C'est un peu pour mettre en valeur l'aspect initial des Nuits de Septembre. C'était un festival très lié à l'Université de Liège et à la recherche. C'est toujours lié à l'université, toujours à la recherche, mais enfin, c'est plus qu'en 1957. Et donc, le fait de faire une conférence, c'est pas académique, c'est grand public, mais voilà, ça permet d'avoir autre chose que purement un concert. Donc, il y a ça, en général. Et puis, on essaie de faire des introductions au concert aussi.
2: Ah, génial.
3: Ça dépend quoi, ça dépend qui, mais on essaye de faire vivre, effectivement, un peu le festival au-delà du simple concert, oui.
2: Extra. Bon, on va encore écouter un extrait musical que vous avez choisi. Donc, c'est avec Nicolas Chédeville et Vivaldi. Et c'est le printemps ou les saisons amusantes avec Toby Miller et l'ensemble d'Angie.
3: Oui.
2: Sur Richard Carr.

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1: Alors pour clôturer, Frédéric, j'aurais aimé de savoir un peu ta vision sur le futur de ce festival.
2: Alors moi, évidemment, c'est un festival, je crois qu'on s'en rend pas compte, mais on est vraiment une petite équipe. On est vraiment, quand je dis petite équipe, c'est petite équipe. Et je suis assez content de ce qu'on est parvenu à faire ces dernières années. Mais évidemment qu'avec plus de moyens, avec plus de temps, j'aimerais faire grandir encore les choses. Je crois qu'on est un super écrin, on est près de l'Eurégio. J'aimerais beaucoup plus toucher des publics comme Maastricht. J'aimerais en fait qu'on s'agrandisse un peu à ce niveau-là. Alors la qualité artistique, je pense qu'elle est là. Alors je ne suis pas du tout contre les nouveautés ou les nouveaux concerts. Bref, il y a plein d'idées possibles artistiques, mais je pense qu'au-delà de l'artistique, ce serait surtout un peu de grandir en termes de public, qui, peut-être de mécénat aussi, je ne sais pas. Mais tout ça, c'est un équilibre assez fragile au vu des forces que l'on a. Moi, je travaille avec les jeunesses musicales, mais c'est une partie de l'année. Camille Deregle l'avait très bien dit, on a peut-être une très très belle programmation, mais on ne se rend pas compte à quel point du dévouement des équipes, et on fonctionne vraiment par dévouement, par bénévolat. Donc j'essaye déjà de garder ça. Mais après, évidemment, si on peut faire évoluer, moi je dis pas non, et c'est ce que j'essaye de faire.
1: Si bon, j'invite les auditeurs à réserver. Donc c'est du 4 septembre au 11 octobre, les nuits de septembre. Hein. Rendez-vous à pas manquer.
3: Et c'est ainsi que se clôture cette émission. Nous avons eu l'honneur et le privilège de recevoir M. Frédéric de Groot, directeur artistique du festival Les Nuits de Septembre et professeur au Conservatoire Royal de Musique de Bruxelles. Merci beaucoup Laetitia pour, une fois de plus, ce très très beau moment de radio que vous nous offrez.
1: Merci Fabrice.
3: Merci Monsieur le Directeur et à bientôt.
2: Merci beaucoup.
3: Au revoir.

Eh ben voilà, médien, voilà votre émission et wallon, qu'on l'homme les bonnes nouvelles. Et celle-ci, des 20e dimanche d'étain ordinaire. C'est drôle hein, de dire 20e. 20e, ça va quoi? 22e aussi. Mais 20e, pareil. Et 30e et 40e, si vous voulez. Mais il y en a un 40e, que donc, Nenny. Charles, nous estons au dimanche 20e, Nenny, 20e dimanche d'étain ordinaire. À vous trouver bokeh à lire, et vos chants les premiers pour attaquer. On bokeh fou des livres des prophètes Isaïe. Vos chants, ce qu'il bon Dieu a dit au gouverneur Chebna. 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

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Un petit bouquet de l'aide de l'apôtre Saint-Paul aux Romains. 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

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Saint Matthieu ne raconte nous miroque, mais il raconte ce que Jésus dit. 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Il aurait pu dire à la bonne heure, et donc, c'est juste, mes petits fifis, c'est bon, c'est juste, c'est ainsi. Vous êtes sur le bon voie, vous n'y êtes pas comme vous êtes sur le bon voie. 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
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Eh bien, Pierre, il va émentir ou démentir tout. Il a tous les pouvoirs, donc. C'est lui le chef, c'est lui le pope. Voilà, dites-lui ce qui s'en vient. 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Il faut y dire, c'est drôle hein, de dire vingtinèmes, mais c'est ainsi qu'on dit. Les truboquets des s'inscrits des vingtinèmes d'hymne d'étain ordinaire, à vous de la musique d'Ahot, da un feu de musique italien, qu'on l'homme Tommaso Albinoni. Voilà. C'est des concertos de Paul Hobwe, Charles. Paul Hobwe. C'est souvent les musiques qu'on voyait à l'noyé, hein, le Hobwe, dit-on. Et c'est joué, Charles, par Paul Dombrecht, à vous, Il Fondamento. Voilà pour la musique. Polytechnique, on va dire merci à Christophe, deux coups plus vite qu'un, ou trois coups plus vite qui deux. Et vous autres, une fête pour toi, dis-le, dis-le,

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2: Bonjour à toutes et à tous et bienvenue dans ce nouvel épisode d'Éclectique sur RCF, un épisode qui sera, disons-le tout de suite, un petit peu chauvin. Aujourd'hui, on va s'envoler aux quatre coins du monde pour revenir chaque fois à la même destination, la belle langue française. Le français a toujours su séduire les plus grandes stars internationales, des États-Unis à l'Italie, du Royaume-Uni au Canada, en passant par la Colombie ou encore la Louisiane. Ils sont nombreux à avoir posé leur voix sur des mots en français, parfois avec un accent à couper au couteau, parfois avec une maîtrise bluffante. Alors, au programme, des icônes de la folk et de la pop, des légendes du music hall, des stars planétaires, avec quelques surprises. Chut, installez-vous, ouvrez grand les oreilles, c'est parti pour la French Touch.
3: Et oui, et on commence par Judy Collins. Judy Collins, bon, vous allez directement la reconnaître sa voix, est une chanteuse, compositrice et musicienne américaine, figure emblématique de la musique folk et pop. Elle est célèbre pour sa voix pure et son engagement social. Muse de la scène folk de Greenwich Village dans les années 1960, elle est l'une des premières à enregistrer des chansons de Bob Dylan et a joué un rôle déterminant dans le lancement de la carrière de Leonard Cohen et dans la popularisation de l'œuvre de Jacques Brel auprès du public anglophone.

0: Judy Collins Marieke, donc ce titre de Jacques Brel hein, qu'elle chantait en français, parce qu'aujourd'hui dans Eclectic on va écouter tous ces chanteurs qui viennent du monde entier et qui chantent dans notre belle langue.
1: Alors c'est vrai que Judy Collins est une superbe version. Si elle avait pu être mieux conseillée par quelqu'un de francophone et qui connaît un petit peu la Belgique, c'est pas Gand, mais c'est Gand, tout simplement.
0: Oui, ben voilà, mais on lui pardonne quand même, on lui pardonne.
1: On va corriger tout le monde aujourd'hui, Frédéric.
0: Ah, d'accord.
1: Alors, Petula Clark est une chanteuse, compositrice et actrice britannique, née en 1932. Véritable icône mondiale, elle est devenue célèbre dès la Seconde Guerre mondiale, avant de conquérir la scène internationale avec des tubes comme Downtown. Sa carrière s'étend sur plus de 8 décennies, Frédéric. Elle commence à chanter dès l'âge de 9 ans pour remonter le moral des troupes britanniques pendant la guerre. La BBC l'a alors surnommée la Shirley Temple britannique. Après s'être installée en France, assez vite donc, dans les années 60, elle s'intègre parfaitement à la culture francophone pour notre plus grand plaisir. Elle a collaboré avec des géants comme Serge Gainsbourg, vous vous rappelez, Frédéric. Ah, donc Serge Gainsbourg,
0: la
1: qui
0: Gadou,
1: écrit spécialement
0: Gadou,
1: pour
0: oui,
1: elle. En effet, vous
0: bien.
1: Connaissez vos oui. classiques. La Gadou et Boris Vian. Nous vous proposons Chariot de 1962, un énorme carton qui s'est classé numéro 1 des ventes en France et qui lui a valu un disque d'or. Ce titre, écrit par Jacques Plante, deviendra plus tard un standard mondial sous le titre « I will follow him ».

0: 70s, cette séquence rappelle toute la fantaisie de Dalida à l'écran.
1: Hello. Je suis ravie que tu sois là. J'ai voulu te demander quelque chose que j'ai... J'adore ton prénom. Est-ce que c'est ton vrai nom?
2: Non, non, absolument pas. Mon vrai nom, c'est Yolanda et je ne l'aime absolument pas. Oh. Et toi, est-ce que Petula, c'est ton vrai nom?
1: Oui, et je ne l'aime pas du tout.
2: Ah bon? Non, non. Comme moi.
1: Oui, mais j'ai deux autres prénoms. J'ai Olwyn, que j'adore, et Sally. Sally.
2: Sally, tu aimes ça? Eh bien, ouais. Sally et Dali, ça peut faire un duo, ça.
1: Eh oui! Non?

0: Pourquoi faut-il un
1: comment tes enfants? Est-ce qu'ils vont bien?
2: Fantastique. Alors, les filles sont belles et le petit garçon, il pousse, il est mignon.
3: Ah, ça fait plaisir.
4: Mais dis-moi, qu'est-ce que tu fais après l'émission?
2: Moi, j'espère qu'on va dîner ensemble.
4: On va dîner toutes les deux?
2: Oui,
4: tu dis à Claude?
2: Bon, il y a Claude aussi.
4: Mais ça fait rien, moi j'aimerais Richard.
2: D'accord.
4: Très bien.
2: Ok, parfait.

0: Hello, hello Dali, Petula Clark et Dalida. Ben voilà, c'était l'époque en 1979, l'époque où on s'amusait à la télévision en chantant.
1: Et il y avait des super productions à la télévision aussi, hein. Alors voilà, on va maintenant déménager. Nous voyageons, comme vous nous l'avez promis, Frédéric. Nous allons vers les États-Unis. I just can't stop loving you, ballade.
0: Oh, merci, Marc.
1: I just can't stop loving you, ballade signée Michael Jackson en duo avec la chanteuse Syda Garrett. Barbra Streisand et Whitney Houston étaient pressentis au départ pour chanter avec lui. Ce fut le premier single de l'album Bad, sorti en juillet 1987. Michael Jackson était alors au sommet. Il savait que cette chanson allait faire le tour de la planète et pour son lancement en France, il avait enregistré une version en français de cette chanson.

0: Je ne veux pas la fin de nous, Michael Jackson. Et bien ça, c'est une pépite qu'il fallait trouver. Et c'est signé Marc Marghem.
1: Bon, des États-Unis, on va aller en Italie, où là, on va quand même comprendre la chanteuse un tout petit peu mieux. San Remo, février 1969, 5 ans après son triomphe à l'Eurovision, Cigliola Cinquetti revient sur scène du casino avec la Pioggia. Cette chanson joyeuse et entraînante termine 6e, mais conquiert immédiatement le public. L'orage transpose en français l'optimisme contagieux de la Pioggia. La version française, adaptée par Jean-Michel Riva et Franck Thomas, conserve la métaphore météorologique de l'original italien pour évoquer un amour qui traverse les tempêtes. Les paroles françaises racontent l'histoire d'un couple parti à la campagne par beau temps, rattrapé par l'orage au retour. Oui, ça pourrait arriver la semaine prochaine.
0: Oui, bah, c'est typiquement belge.
1: Mais dont l'amour reste intact malgré les intempéries. Cette adaptation respecte l'esprit joyeux et la légèreté de l'original, tout en s'adaptant au goût du public français. L'orage devient rapidement un incontournable des programmes radio de l'époque, démontrant la capacité de Cigliola Cinquetti à conquérir le marché français avec des adaptations de ses succès italiens. Le titre révèle une rythmique malicieuse et une composition joueuse évoquant certains standards de la musique traditionnelle italienne, avec cette légèreté au bon goût de la Dolce Vita et le charme fougueux des années 60.

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1: On vient de prendre une petite leçon de français avec Maurice Chevalier et Giliola Cinquetti, qu'on entendait juste avant aussi dans une version française de sa chanson La Pioggia. Ici, c'était l'orage, vous l'aurez compris, dans Éclectique. Aujourd'hui, on écoute ces chanteurs qui viennent du monde entier et qui chantent en français.
2: Alors, c'est vrai que de Maurice Chevalier, on pourrait dire, oui, il a probablement eu pas mal de difficultés à apprendre n'importe quelle langue, mais c'est pas vrai parce que, donc, aux États-Unis, il a eu un très, très grand succès et il a chanté en anglais. Mm-hmm. Alors, à propos de l'Angleterre, le duo britannique d'électropop Eurythmics, formé par Annie Lennox et David Stewart, a redonné une touche années 80 au classique de Françoise Hardy sorti en 1962. On parle de, naturellement, tous les garçons et les filles. La chanteuse a enregistré en solo d'autres chansons en français, dont un chant de Noël, je parle donc d'Annie Lennox, et semble avoir une très bonne maîtrise de la langue. Cette version révèle encore une fois le talent d'Eurythmics à interpréter des textes nostalgiques de manière entraînante et énergique.

0: La voix formidable d'Annie Lennox, duo Eurythmics, qui rendait hommage à Françoise Hardy et son célèbre « Tous les garçons et les filles ». C'était une version qu'on peut qualifier d'éclectique, pas commune. Et on est très content dans cette émission de vous faire découvrir ces titres avec Marc Margem.
1: Française de cœur, mais anglaise de naissance, Jane Birkin nous transporte dans son univers naïf et épuré avec cette chanson qui sonne comme une comptine. Je vous propose, dit Douda. L'artiste qui vivait en France depuis les années 60 n'avait évidemment pas de mal à chanter la langue de Molière de sa voix douce et enivrante. L'album qui porte le même nom que la chanson a été écrit par Serge Gainsbourg. Même si elle semble inoffensive, la chanson dit Douda, où Jane se dit « garçon manqué », annonce un album controversé et provocateur. Une spécialité de l'ancien mari de la chanteuse et mannequin britannique.

0: Dites Douda, bon, on n'entend pas que c'est en français dans le titre, mais c'est bien une chanson en français de Jane Birkin. Aujourd'hui, dans Eclectique, on écoute ces chanteurs d'origine étrangère qui chantent dans notre bon vieux français. On part à présent, Marc, du côté de la Louisiane.
1: Oui, on ne pouvait pas oublier Clifton Chenier, qui est le père fondateur et le plus grand ambassadeur de la musique Sidéco. Un genre festif et énergique né en Louisiane. Les haricots sont pas salés, je répète, les haricots sont pas salés.
0: Hein? Oui.
1: Donc, en effet, en français, donc, je voulais quand même, j'avais contrôlé avec vous, on dit quand même les haricots en français, n'est-ce pas, Frédéric?
0: Mais oui, hein?
1: Mais mais donc, ça fait qu'ici, j'étais tellement habitué à écouter, après avoir écouté cette chanson plusieurs fois, mais donc, les haricots. La musique Sidéco tire son nom donc, d'une interprétation anglo-américaine du morceau traditionnel « Les haricots sont pas salés », devenu Zarico, tout court, qui se dit Zideco en anglais. On l'aura compris. Si ce nom a pour origine une déformation linguistique, c'est que son histoire est étroitement liée aux deux cultures, Cajun et Créole. Mm-hmm. Né à Opelousa, en Louisiane, il apprend l'accordéon diatonique avec son père. Il est le premier à adapter cet instrument traditionnel au blues urbain.

0: Clifton Chénier, laissez les bons temps rouler. 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
1: En effet, vous l'avez dit, laisser les bons temps rouler est une célèbre expression francophone louisianaise qui signifie littéralement laisser le bon temps rouler ou que la fête commence. Elle est issue du français cadien ou cajun et est très populaire à la Nouvelle-Orléans. Elle incarne la joie de vivre, la fête, l'appréciation du moment présent et le lâcher prise. C'est la devise officieuse du Mardi Gras Louisiane. Retournons chez nous via l'Acadie avec Daniel Lanois et son titre le plus connu, Jolie Louise, issu de son magnifique album Acadie de 1989.

0: Et voilà notre petit détour par l'Acadie avec Daniel Lannoy et Jolie Louise. C'est Éclectique sur RCF avec Marc Marghem. Aujourd'hui, on écoute ceux qui chantent en français et dont ce n'est pas la langue maternelle.
1: Et qui le font des fois très bien, comme c'est le cas de Roger Whittaker. Il était un célèbre chanteur, auteur, compositeur et musicien. Il nous a quittés il y a 3 ans. Donc, auteur, compositeur et musicien britannique, mondialement reconnu pour sa voix de baryton chaude et son talent unique de siffleur. Né au Kenya, de parents britanniques, il a chanté et enregistré des albums avec un immense succès, non seulement en anglais, mais aussi en allemand et en français. Il est surtout connu à l'international pour son tube The Last Farewell de 1971 et son titre signature Mexican Whistler de 1967. Qui a mis en lumière son incroyable maîtrise du sifflet. Nous avons choisi l'adaptation en français de The Last Farewell, le dernier adieu.

0: le Britannique Roger Whittaker avec ce dernier adieu.
1: Alors, c'est vrai qu'on parlait du R hors antenne.
0: Prononce bien. Hein.
1: Oui, absolument. Hein, parce que c'est vrai, on s'entendait avec Jane Birkin et avec Petula Clark. Allez, bon, ici, on va de nouveau rater le R. Il obtient donc entre, je parle toujours de Roger Whittaker, il obtient entre 67 et 80 de nombreux succès dans la francophonie, bien mérité d'ailleurs, en particulier en France et au Québec, où il cumule les tubes avec Mon Pays Bleu, Le Mistral, Nos Amours, Une Rose pour Isabelle et bien d'autres. En décembre 68, il passe à l'Olympia à Paris, Frédéric. En première partie de Sylvie Vartan, Whittaker a appris le français, mais préfère confier à un professionnel, Pierre Court, l'adaptation de ses chansons dans la langue de Molière.

0: Roger Whittaker, Le Pays Bleu.
1: Donc, Le Pays Bleu, chanté par Roger Whittaker dans sa célèbre chanson francophone, ne correspond pas à un pays réel. Il s'agit d'une métaphore poétique faisant référence au pays de l'enfance, aux souvenirs et à la nostalgie du passé. Sorti en 1975, le titre est en réalité l'adaptation française de son grand succès anglophone « Durham Town, The Leaving ». Dans la version originale, il évoque la ville de Durham en Angleterre, mais les paroles françaises ont été transformées pour évoquer un univers tendre et nostalgique lié à l'enfance, aux châteaux de sable et aux êtres chers.

0: Alors, aurez-vous reconnu cette chanteuse qui reprenait Francis Cabrel lors d'un concert à Paris?
1: Et oui, je pense qu'avec la Coupe du Monde de football, on l'a reconnue.
0: Oui.
1: Hein. Shakira, née en Colombie en 1977, est l'une des artistes latino-américaines les plus influentes et vendues au monde. Célèbre pour sa voix unique, ses chorégraphies, ah ça on l'a bien vu, mêlant danse orientale et pop, ainsi que ses hymnes pour la Coupe du Monde, elle est une véritable icône intergénérationnelle. Elle est indissociable du football international grâce à des titres comme Hips Don't Lie et surtout Waka Waka, ouais. This Time for Africa, mm-hmm. qui est l'hymne officiel de la Coupe du Monde en 2010. Au-delà de la musique, elle a créé la fondation Pies del Casos qui aide les enfants défavorisés en Colombie et a longtemps été l'ambassadrice de bonne volonté pour l'UNICEF. Qui de mieux en effet qu'elle pour l'ouverture d'une Coupe du Monde de football. Elle a interprété devant plus de 80 000 personnes son titre « Die Die » en collaboration avec Burna Boy. Alors on vous présente comme dernier titre de cette émission, Frédéric, le crooner canadien Michael Bublé aura l'honneur de chanter pendant la cérémonie d'ouverture canadienne. Alors il y a ce duo qui a quasiment été écrit spécialement pour nous,
0: oui.
1: Michael Bublé, Roxane Bruno, Home en version française.
0: Et on se dit au revoir en les écoutant.
1: Au revoir Frédéric, à la semaine prochaine.

0: 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Dominique Villard et Laurent Verporten tirent aujourd'hui les conclusions auxquelles la critique historique est parvenue au sujet de la position de Jésus par rapport à l'institution du sabbat.
1: Les images que nous avons de Jésus sont nombreuses et variées. Mais que peut-on connaître véritablement de lui sur base des données historiques dont nous disposons? Un juif nommé Jésus, les données de l'histoire. Une émission basée sur l'œuvre de l'historien John-Paul Meyer, réalisée par Dominique Villard et Laurent Verporten. Bonjour, Dominique Villard.
2: Bonjour.
1: Dominique Villard, l'expression « le fils de l'homme » est une des plus mystérieuses, mais aussi des plus commentées de l'évangile, des évangiles. Et justement, dans le cadre de cette série d'émissions consacrées à la position, à la parole de Jésus au sujet du sabbat, cette expression « fils de l'homme » est apparue comme devant être éclaircie avec les outils de la critique historique, puisque cette phrase intervient à la fin d'un chapitre, il s'agit du chapitre 2 de l'évangile de Marc, dans lequel Jésus s'exprime au sujet du sabbat. Alors je renvoie bien évidemment nos auditeurs sur notre site www.rcf.be, émission Un Juif nommé Jésus. Les 11 précédentes émissions sur cette thématique sont accessibles 24 heures sur 24. Il nous faut, quant à nous, boucler cette réflexion. Et on l'avait fait tout d'abord, Dominique Villard, en faisant remarquer, à la suite évidemment de John-Paul Meyer, que bien souvent dans les évangiles, l'expression « fils de l'homme » n'est pas utilisée toujours dans les mêmes circonstances. Parfois ça désigne Jésus dans le cadre de son ministère public, parfois c'est Jésus exclusivement dans le cadre de son rôle pendant la passion, le sens de celle-ci. Et il y a aussi une expression « fils de l'homme » qui concerne les fins dernières, le fils de l'homme eschatologique, dirons-nous. Nous avions remarqué que l'expression « le fils de l'homme » dans ce verset 28 du chapitre 2, je le cite de mémoire, « le fils de l'homme est aussi le maître du sabbat », ne semble pas tout à fait correspondre à l'un ou l'autre de ses usages.
2: Excellente synthèse. Nous sommes ici dans le traitement d'une expression « fils de l'homme » qui ne rentre dans aucune des trois catégories qu'avait repéré, qu'avait défini Rudolf Bultmann à son époque. Vous avez rappelé les trois catégories dont il est question et Meyer distingue une quatrième catégorie. Et nous en avions déjà parlé précédemment, mais nous devons y revenir maintenant dans l'analyse de cette phrase qui clôture la péricope dans laquelle Jésus répond à ses interlocuteurs au sujet d'actions faites par ses disciples un jour de sabbat et que ses auditeurs jugent non licites, c'est-à-dire récolter, c'est probablement ce verbe-là qui était au centre, on ne pouvait pas récolter le jour du sabbat, on ne pouvait peut-être pas marcher non plus dans un champ le jour du sabbat, toujours est-il que Jésus leur répond. Il leur répond en trois temps sur lesquels il nous faudra également revenir. Un, il met en relation la conduite de ses disciples avec un texte de l'Ancien Testament où David rentre dans un temple apparemment affamé et va consommer un pain qui n'est pas permis ce jour-là. Il va ensuite avoir une approche davantage anthropologique, encore qu'elle est fortement liée dans la tête de Jésus au livre de la Genèse, qui est que l'homme n'est pas fait pour le sabbat, c'est le sabbat qui est fait pour l'homme. Deuxième temps, troisième temps, et vous l'avez rappelé, le fils de l'homme est aussi, c'est le mot « kai » qui indique une apposition, donc il est maître du sabbat, mais aussi de toute une série d'autres choses, il est le maître de tout, en fait, voilà qui clôture la péricope. Et cette péricope ne rentre pas dans les trois catégories définies par Bultmann et que Meyer a embrassées dans son analyse. Pourquoi ne rentre-t-elle pas? Parce qu'elle ne concerne aucun des temps, soit passé, soit futur, soit le temps spécifique de la passion. Elle ramène au contraire le Fils de l'homme dans une espèce de présent intemporel qui vaut par le passé, maintenant et pour toujours, qui est une autre catégorie. On voit également dans cette péricope que l'évangéliste essaye de mettre en relation le fait que, mettre en évidence plutôt, le fait que Jésus est le maître de son, dont on discute présentement, c'est-à-dire les actions permises dans le sabbat, mais via ce mot « kai » qui signifie « et aussi » en grec, on voit bien qu'il élargit la palette de tout ce sur quoi Jésus, désigné comme fils de l'homme, a une maîtrise. Voilà donc ce qui extrait la péricope des trois catégories. Il nous faut aussi rappeler que la structure même de cette phrase est très inhabituelle, en ce sens que nous avons le verbe « être » qui est utilisé. Si nous renvoyons nos auditeurs aux émissions précédentes, on voit très bien que dans les autres catégories, la palette de verbes utilisés pour chacune d'entre elles ne contient pas le verbe « être ». Ce sont en général des verbes d'action. Il peut y avoir aussi des verbes d'état, l'un ou l'autre, mais jamais le verbe « être ». Ici, nous avons le Fils de l'homme et quelque chose, c'est-à-dire le maître du sabbat. Ça ne signifie pas que le Fils de l'homme, ce n'est pas la même chose que le Fils de l'homme est en souffrance, par exemple. Non, il est quelque chose. Alors, nous avons cherché dans les évangiles s'il y avait des phrases de Jésus à laquelle on pouvait comparer celle-ci. La réponse est non. Il y a trois occurrences dans lesquelles on utilise le verbe « être » en relation avec le Fils de l'homme. La première est quand Jésus demande à ses disciples « Pour vous, qui est le Fils de l'homme ?» et pour les gens, « Qui est le Fils de l'homme ?» On voit bien que c'est sous forme de question, il n'y a pas de réponse véritablement donnée, en tout cas qui concernerait la péricope ici, Jésus, maître du sabbat. Nous avons vu ensuite que la deuxième phrase qui utilise le verbe « être » est une phrase qui dit que Jésus est un signe, tout comme Jonas, à son époque, était un signe. On voit aussi l'absence de comparaison possible, puisque dans le cas de « le Fils de l'homme est maître du sabbat », on utilise une expression pour montrer un statut particulier, un statut en majesté, un statut d'autorité sur toute chose, de dignité de la personne dont on parle. Évidemment, si Jonas, tout comme le Fils de l'homme, sont des signes, on perd ce caractère d'unicité. Donc on n'est pas dans la même réflexion. Troisième chose, troisième péricope à laquelle on pourrait peut-être rapporter en raison de l'usage du verbe « être », la phrase qui nous occupe est une péricope qui nous vient de Matthieu et il s'agit d'une localisation. Où est le Fils de l'homme ? On nous donne une localisation, mais donc nous ne sommes pas dans une identification des caractéristiques propres au Fils de l'homme, mais simplement dans une localisation. Donc, nous devons exclure toute comparaison possible avec des phrases qui viendraient des évangiles synoptiques.
1: Dominique Villard, nous faisons donc encore chou blanc avec toutes ces références qui nous viennent des évangiles. On aurait pu, dans un premier temps, croire qu'il y avait un parallèle, un rapprochement à faire. Ce n'est pas le cas lorsqu'encore une fois, on analyse ces paroles, ces logions, ces parties avec l'attention scientifique requise. Ça, c'est notre récolte jusqu'à présent. Et pourtant, John Paul Meyer va émettre l'hypothèse qu'on pourrait trouver une parole d'évangile qui aurait un écho avec ce verset 28 du chapitre 2 de Marc. Il s'agit du verset 35 du chapitre 6 de Jean. Vous l'avez bien entendu, il s'agit donc d'un arc qui serait tendu entre l'évangile de Marc et l'évangile de Jean. C'est vraiment quelque chose de très rare. On va voir si ça tient la route, Dominique Villard. On écoute ce passage, le chapitre 6 de l'évangile de Jean, les versets 30 à 39.
3: Quel miracle fais-tu donc ? Lui dirent-ils, afin que nous le voyions et que nous croyions en toi. Que fais-tu ? Nos pères ont mangé la manne dans le désert, selon ce qui est écrit, et leur donna le pain du ciel à manger. Jésus leur dit : En vérité, je vous le dis, Moïse ne vous a pas donné le pain du ciel, mais mon Père vous donne le vrai pain du ciel. Car le pain de Dieu, c'est celui qui descend du ciel et qui donne la vie au monde. Et lui dire, Seigneur, donne-nous toujours ce pain. Jésus leur dit, je suis le pain de vie. Celui qui vient à moi n'aura jamais faim, et celui qui croit en moi n'aura jamais soif. Mais je vous l'ai dit, vous m'avez vu, et vous ne croyez point. Tout ce que le Père me donne,

0: Et pourtant, pourquoi écoutons-nous ce passage, puisque l'expression « fils de l'homme » ne s'y trouve pas?
1: Oui, tout à fait, c'est une excellente question. Et pourquoi mettons en relation cette péricope avec celle qui nous occupe? Parce qu'on retrouve en grec le même verbe et la même structure, c'est-à-dire Jésus, le fils de l'homme, est quelque chose. Dans un cas, le maître du sabbat, dans l'autre cas, le pain de vie. C'est le seul lien qu'on puisse trouver entre la phrase qui nous occupe et une autre phrase du Nouveau Testament. Alors, cette comparaison n'est pas parfaite. Comme vous l'avez dit, il n'y a pas de référence au Fils de l'homme. Et si on regarde l'ordre des mots, on va trouver aussi des différences. Mais l'intérêt de la comparaison ne réside pas dans ces détails. L'intérêt est que, d'une part, nous passons de « esti » à « eimi » en grec. C'est-à-dire « le Fils de l'homme est », troisième personne du singulier, à « je suis », le pain de vie. Et donc, il faut bien voir pourquoi Meyer amène cet élément. Il amène cet élément sur l'arrière-fond du fait, et nous renvoyons les auditeurs aux émissions précédentes, l'arrière-fond, c'est que nous avons pu observer que plus les phrases à propos du Fils de l'homme sont liées au temps présent, donc ne rentrent pas dans une catégorie, une des trois catégories de Bultmann, plus elles ont tendance à être produites par les premières communautés chrétiennes, ce qui ne leur retire pas leur intérêt, puisqu'on sait que dans l'Église, la tradition, la méditation de la parole révèle, continue de révéler la parole et le sens des actions et des discours du Christ. Mais au niveau de l'historicité pure et dure, qui est le terrain sur lequel se positionne toujours Meyer, généralement, ces phrases de la quatrième catégorie ont davantage de probabilité d'avoir été rédigées par les premières communautés chrétiennes suite à leur méditation de qui était Jésus. Et donc, nous avons pu observer précédemment que cette quatrième catégorie gagnait en importance, et c'est assez logique, au fur et à mesure que le temps passe. Par exemple, nous trouvons quelques allusions, quelques traces, quelques occurrences d'usage du Fils de l'homme dans la quatrième catégorie chez Luc et chez Matthieu. Mais nous retrouvons encore davantage de ces occurrences chez Jean. Et ici, nous avons une première trace de cette catégorie, quatrième catégorie, dans le premier évangile écrit. Donc, nous observons chez Jean, « Je suis le pain de vie », fruit d'une méditation de qui était Jésus. On voit la théologie derrière cette phrase et on la met en parallèle avec une phrase de Marc qui est du même acabit et qui sans doute est une préfiguration de cette quatrième catégorie qui va progressivement se révéler. Donc, ce n'est pas à l'avantage, évidemment, de l'authenticité de cette phrase. C'est là où Meyer veut en venir, puisque c'est une manière encore de montrer que très probablement, elle est l'œuvre des premières communautés chrétiennes que du Jésus historique.
0: Dominique Villard, on arrive ici à une conclusion, en tous les cas une première conclusion. Peut-être n'a-t-on pas assez insisté dans les émissions précédentes consacrées à ce verset 28, tellement nous voulions éclairer une fois encore cette expression et évaluer son poids historique, son poids de véracité historique. Rappelez que, quelle que soit son origine, elle fait de Jésus quelqu'un de tout à fait différent de tout ce qui est venu jusque-là. Et encore une fois, dans cette utilisation du verbe être, il y a vraiment l'affirmation du fait que Jésus est le maître de tout, parce que le même du sabbat, ça montre qu'il est maître de tout le reste. C'est quand même important peut-être de rappeler encore une fois que dans ce chapitre de Marc, Jésus est vraiment présenté comme quelqu'un qui, on dit en fait aux gens de son temps, arrêtez de vous préoccuper des règles du sabbat puisque je suis là.

0: quelque sorte. C'est quand même très, très important. C'est une manière d'ailleurs assez subtile de répondre à leurs questions. C'est-à-dire, il n'y a pas de question, je suis là.
1: Oui, mais c'est aussi ce caractère radical de l'affirmation qui pose un problème à l'historicité.
0: Voilà.
1: Et il faut pour cela faire une dernière remise en contexte, et le chapitre se clôturera après cette remise en contexte. Pour rappel, nous étudions la péricope qui voit les disciples de Jésus cueillir des grains le jour du sabbat. Nous voyons que cette péricope est structurée en trois parties. 1. Jésus répond aux pharisiens en faisant appel à un épisode de l'Ancien Testament qui voit donc David consommer un jour de sabbat du pain qui normalement est réservé aux offrandes. Nous avons vu que Jésus se trompait dans ce lien qu'il fait avec l'Ancien Testament. Première partie. Deuxième partie, Jésus affirme que le sabbat est fait pour l'homme et non l'homme pour le sabbat. Cette parole est venue après. C'est une parole flottante à laquelle nous pouvons accorder un haut niveau d'historicité. Mais elle est flottante. Et elle est flottante pourquoi ? Pourquoi l'évangéliste décide-t-il de la rapatrier à cet endroit-là ? Parce qu'il s'aperçoit que cette liaison entre l'épisode de David et l'épisode des grains arrachés amène une forme de confusion. Et donc, il replace cette phrase flottante de Jésus à cet endroit-là pour essayer de corriger le tir. Mais la difficulté, c'est que la solution qu'il amène devient elle-même un problème. En quoi est-ce que c'est un problème ? En ce que nous partons d'une phrase, d'une question, d'une problématique amenée par les pharisiens extrêmement pointue, et que la phrase « le sabbat est fait pour l'homme et non l'homme pour le sabbat » ouvre totalement le jeu et pourrait aboutir à une sorte de relativisme du sabbat, de dire que finalement, puisque Jésus est celui qui a la parole, s'il dit que l'homme n'est pas fait pour le sabbat mais que c'est le contraire, finalement pourquoi encore se préoccuper du sabbat ? Et donc on sent l'évangéliste sur un terrain mouvant, il coupe court à ce verset qui fait preuve d'une ouverture probablement excessive par rapport au point de départ de la controverse. Cette solution étant devenue un problème, il recherche à nouveau une solution. Et il amène cette phrase qui va clôturer le débat d'une manière complètement radicale. Meyer utilise en anglais le terme de « sweeping argument », donc c'est-à-dire un argument qui efface tout ce qui précède. C'est une sorte de conclusion définitive qui fait qu'on n'a même plus besoin de réfléchir à ce qui précède, puisque Jésus est présenté comme le maître du sabbat, et donc ça clôture la dispute. Le problème par rapport à l'historicité est que les deux premières parties de la péricope peuvent être comprises dans le contexte historique de la dispute. Alors attention, Meyer fait bien remarquer que si la première partie devait être comprise, elle serait comprise par des auditeurs qui ne connaissent pas bien leur classique. Nous sommes d'accord, mais il y a quand même cette référence à l'Ancien Testament, même si elle est fausse, même si elle est maladroite. Elle est là. Le fait que l'homme n'est pas fait pour le sabbat, mais le sabbat est fait pour l'homme, peut être comprise dans une dispute sur la halakha. Meyer rappelle aussi que c'est la seule utilisation de l'expression « fils de l'homme » par rapport à la halakha, donc un contexte très spécifique où on discute de la manière dont il faut se comporter par rapport aux lois qui sont définies dans la Torah. Ça peut être compris par les auditeurs puisqu'on sait que Jésus, et on le voit de plus en plus, est un rabbi qui prend part au grand débat de son temps. Donc il accepte de rentrer dans les questions qui sont travaillées de son temps. Compréhensible. La troisième, par rapport à des interlocuteurs contemporains, est absolument inintelligible. Parce que c'est une proposition qui ne peut, d'après Meyer, être comprise que dans une foi intégrée, internalisée, pourrait-on dire, dans le Christ, comme maître souverain.
0: Tout à fait, Dominique Villard, il restera quand même un point que n'aborde pas John Paul Meyer, et c'est normal, puisque là, on le voit bien, la rigueur de l'utilisation de la critique historique qui nous permet, encore une fois, de faire apparaître justement cette structure du récit qui pose donc question. Encore une fois, les phrases flottantes sont sans doute des phrases historiques, mais on voit bien que la continuité a été artificiellement réalisée dans le cadre de ce récit. On s'interrogera quand même sur cette foi déjà constituée dont vous venez de parler, qui arrive quand même extrêmement tôt, puisqu'on est dans l'évangile de Marc, qui est le premier à avoir été écrit, et qui va se poursuivre tout au long de ce premier siècle jusqu'à Jean. Il y a quand même là une sorte de vérité sur ce titre donné à Jésus, qui est assez remarquable du point de vue des croyants, mais encore une fois, là nous sortons presque de notre thématique pour nous intéresser à ce caractère en fait déjà très formé et très cohérent tout au long de ce premier siècle.
1: Absolument. Donc il faut bien redire aux auditeurs que Meyer se place sur le terrain scientifique avec les instruments bien établis de la critique historique. On pourrait imaginer aussi un Christ qui provoque son auditoire avec une phrase qui n'est pas compréhensible ou pas compréhensible directement, qui va devoir être mâchonnée, qui devra être méditée, mais en tout cas, si l'on applique à ce verset 28 les instruments de la critique historique, il souffrira d'un certain nombre de problèmes qui empêchent de lui conférer un statut de phrases authentiques. Et si l'on doit vraiment pousser jusqu'au bout l'analyse, et ici une analyse, disons, de type linguistique, on doit bien observer effectivement que cela arrange Marc de placer cette phrase ici, même au niveau de la matrice interne, de la structure interne de son évangile. Pourquoi ? Nous avons vu, et nous allons ainsi boucler la boucle de ce chapitre, nous avons vu au début de notre investigation sur le sabbat que toutes les phrases que Marc place au sujet du sabbat dans son évangile font l'objet d'une double structure, s'inscrivent dans une double structure, à la fois une structure que Meyer nomme concentrique, c'est-à-dire la première va avec la cinquième, la deuxième va avec la quatrième, et au centre, nous avons une sorte de transition. Eh bien, quand on observe ce verset 28 sur Jésus, le Fils de l'homme qui est maître du sabbat, elle s'articule très bien, nous sommes à la quatrième occurrence, elle s'articule en effet très bien dans ce cercle concentrique avec la première, c'est-à-dire le paralytique. On voit que dans cette dispute, il y a une réflexion sur l'autorité de Jésus. Dans le cadre du paralytique, il est dit que le Fils de l'homme peut pardonner les péchés. Ici, le Fils de l'homme est le maître du sabbat. Donc, bonne articulation dans la structure concentrique. Bon placement aussi dans cette deuxième structure qui donnerait un peu une allure de spirale, puisque nous avons vu que chacune des disputes, des cinq disputes, à mesure qu'on y avance, c'est une progression dans des arguments de plus en plus durs par rapport à Jésus, de la part de ses opposants. Au début, on interroge les apôtres sur ce que fait Jésus, puis après, c'est Jésus qui est obligé d'intervenir lui-même, et puis après, le cinquième récit, l'homme à la main desséchée, on va voir à la fin du récit que les pharisiens et les sadducéens se concertent pour tuer Jésus pour blasphème. Mais ce pic de l'opposition à Jésus a été préparé par des confrontations qui deviennent de plus en plus ouvertes et de plus en plus aigre avec Jésus. Et donc, placer là, c'est en quatrième position, le fait que Jésus lui-même doive sortir du bois pour justifier ce que font ses disciples, s'inscrit bien dans cette espèce d'escalade qui va nous mener à cette cinquième dispute sur le sabbat et qui va voir mentionner la raison principale pour laquelle on va accuser Jésus. Donc, tant sur le fond que sur la forme, il faut bien observer que nous avons là une forme d'assemblage effectuée par Marc et que ce verset 28 échappe aux conditions qui seraient requises pour en faire une parole, un logion authentique.
0: Dominique Villard, ce que vous venez d'indiquer au sujet du verset 28 du deuxième chapitre de l'évangile de Marc, et cette référence qui est faite avec un autre verset tiré du chapitre 6 de l'évangile de Jean, c'est le verset 38, c'est cela qui clôture ce long chapitre, ces 60 pages dans ce quatrième volume de l'œuvre de John Paul Meyer consacré au sabbat avec un appareil critique extrêmement prolifique. Il nous reste malgré tout à repasser une dernière fois pour tirer les grandes conclusions. Or, je vais quand même les introduire en citant Meyer lui-même. Il dit, après avoir donc mis un terme à ses réflexions et à ses analyses du verset 28, ayant tracé notre chemin à travers le champ de toutes les controverses et sentences évangéliques sur le sabbat, il est grand temps de récolter et d'évaluer notre maigre moisson critique. C'est ce que nous allons faire après avoir écouté un morceau de musique qui s'appelle précisément « Jesus, Son of Man », « Jésus, le Fils de l'Homme ». Et c'est un morceau qui a été composé et qui est interprété par un groupe au nom étrange, puisque ce groupe s'appelle « State of Verity ». J'aurais plutôt utilisé le mot « true », j'ignorais que le mot « verity » existait en anglais, Dominique Villard.
1: Oui, je l'ignorais aussi et je lis Meyer donc dans le texte en anglais et je pense n'avoir jamais observé l'utilisation de verity dans les trois volumes que nous avons passés en revue. Maintenant, au niveau de l'anglais, on sait aussi qu'une quantité impressionnante de racines viennent du latin et que très souvent en anglais, on peut faire appel pour une même idée à un mot qui a des racines anglo-saxonnes ou à un mot qui a des racines latines, même si celles-ci donnent généralement à la langue un caractère un petit peu artificiel, un petit peu littéraire. Et ce serait peut-être le cas de verity. Mais donc, nous avons probablement un mot qui existe, mais qui est rarement utilisé. J'ajoute, pour lui faire une place dans toutes ses émissions sur le Jésus historique, une petite anecdote à propos de ses racines anglo-saxonnes et latines. Je rappelle que le grand poète irlandais Gerard Manley Hopkins, poète jésuite irlandais, a fait exprès dans son œuvre poétique à n'utiliser que ou à utiliser un maximum de mots avec des racines anglo-saxonnes. Ce qui fait qu'un francophone qui peut avoir l'impression de bien s'y retrouver dans un anglais traditionnel qui va mélanger ses racines et qui va plutôt voir « truth » qui vient probablement de l'anglo-saxon que « verity », si bien que quand on lit la poésie de ce grand poète jésuite, on est obligé de revenir à une grande modestie sur notre connaissance de l'anglais, puisqu'on se retrouve soudain dans un monde, dans un vocabulaire anglo-saxon dont on ne connaît pas nécessairement beaucoup de mots et dans lequel rien n'évoque finalement les racines que nous connaissons en français. Je clôt la parenthèse en hommage à Gerard Manley Hopkins.
0: Oui, State of Verity, en réalité, cette petite interrogation sur ce titre correspond assez bien à toutes ces interrogations sur cette appellation de Fils de l'Homme dans le cas qui nous a occupé, bien évidemment. Il y a d'autres occurrences qui, elles, sont avérées historiquement. On écoute donc Jesus, Son of Man.
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0: Et sur la radio chrétienne francophone, c'était State of Verity avec Jesus, Son of Man.
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0: Dominique Villars, c'est l'heure des conclusions. Et quelles conclusions dans ces quelques pages qui clôturent ce 34e chapitre d'Un certain juif Jésus. On peut dire qu'on est face à du grand John Paul Meyer. C'est vraiment impressionnant. Donc après l'analyse scrupuleuse de toutes les occurrences dans lesquelles Jésus est confronté ou s'exprime sur le sabbat, et après il faut bien le reconnaître, et vous allez nous le confirmer Dominique Villars, avoir retenu d'un point de vue historique bien peu de ces passages.
2: Effectivement, il y a quelque chose d'un petit peu décevant dans l'analyse systématique, l'analyse méthodique de tous ces passages, puisqu'on pouvait avoir l'impression que nous avions une grande profusion de paroles et d'actions le jour du sabbat. Et effectivement, même les auditeurs qui sont habitués à écouter les évangiles ou à lire les évangiles, c'est sans doute l'impression qui émerge, l'impression d'avoir un Jésus qui s'exprime très souvent sur le sabbat. On a l'impression que le sabbat est parfois l'occasion pour Jésus de déployer un discours assez fort par des guérisons sur le fait que finalement ce serait une loi d'amour qui devrait prédominer par rapport à une loi qui nous viendrait d'une espèce de dogmatisme par rapport à des enseignements issus de la Torah, mais il faut bien reconnaître que cette impression de richesse, une fois qu'on met toutes ces péricopes sous le microscope de la critique historique, il n'en reste pas grand-chose, ou en tout cas, il faut nuancer. Il faut nuancer. C'est-à-dire que ce que nous avons pu observer de l'étude de toutes ces péricopes, c'est qu'il y a lieu souvent de désolidariser ce qui relève des actions de Jésus, les miracles, et ce qui relève des paroles dites par Jésus à cette occasion. Je reprends les choses, cette fois-ci un peu d'un point de vue de Sirius, puisque nous sommes à la fin de notre chapitre, et donc nous pouvons dézoomer, nous pouvons faire un plan large sur tout ce que nous avons appris. Si l'on prend les récits de miracles le jour du sabbat, que nous trouvons dans les évangiles synoptiques. Nous avions déjà observé dans le volume 2, dans lequel John Paul Meyer analysait toutes les histoires liées à des miracles, que les miracles liés au sabbat étaient difficilement étiquetables comme historiques. Donc les récits eux-mêmes. D'une certaine manière, ils sortent encore plus fragilisés de notre analyse approfondie du sabbat. Puisque dans ces récits que l'on trouve dans les synoptiques, très souvent, l'argument utilisé par les opposants de Jésus est de dire qu'on ne peut pas guérir le jour du sabbat. Ce serait une action qui serait illicite. Or, souvenons-nous, nous avons parcouru l'ensemble de la littérature, à la fois à l'intérieur de la Bible et à l'extérieur de la Bible, et nous n'avons pas pu justifier que pour un juif du 1er siècle, il y aurait une interdiction, donc à l'époque de Jésus, stricte, de guérir le jour du sabbat. Nous n'avons pas pu rapporter, même quand nous sommes passés par le document d'Amas, par les Éphésiens, nous n'avons pas pu rassembler des éléments qui nous permettraient de dire que c'était un acte illicite. Donc cet élément s'est ajouté à ce que nous avions vu par ailleurs sur le caractère historique de ces miracles. Et donc nous avons pu voir se dégonfler cette impression justement de grande richesse de documents historiques sur Jésus et le sabbat. Nous avons cependant pu observer à l'inverse, et là aussi ça date du volume 2, que les miracles rapporté par Jean comme étant survenu un jour de sabbat, sont eux authentiques. On peut les rapporter à un événement qui s'est passé pendant le ministère de Jésus. Mais là, que nous manque-t-il ? Le fait que ces miracles se soient passés le jour du sabbat. Donc, c'est la raison pour laquelle je parle de désolidarisation. Je vous ai rappelé qu'il y avait une désolidarisation entre les paroles et les actions, mais il y a une désolidarisation aussi entre les synoptiques et l'évangile de Jean. Dans un cas, on ne pourra garder que les paroles et pas les actions, et dans l'autre cas chez Jean, on va garder les actions, mais pas les paroles qui rapportent cette action au jour du sabbat.
0: Dominique Villard, vous venez de nous rappeler en quelques minutes à peine notre parcours historique nous permettant d'évoluer vers une connaissance plus scientifique de la position de Jésus par rapport au sabbat. Mais nous sommes dans la conclusion. Il s'agit maintenant de dire à nos auditeurs ce que l'on peut en retenir. Il faut donc rester équilibré. Si d'un côté, énormément de circonstances dans lesquelles Jésus s'exprime sur le sabbat ne sont manifestement pas, du point de vue de la critique historique, les circonstances dans lesquelles ces paroles ont pu être prononcées. Il reste évidemment la question du sens de ces paroles. Or, vous l'avez dit, bien souvent, Jésus pourrait être présenté comme l'innovateur du sabbat, celui qui rabat les cartes, celui qui renverse la table, disons-le comme ça. Ce n'est pas du tout ce qui va se dégager, et c'est peut-être là-dessus que nous devons insister, c'est Jésus en tant que Jésus halakhik. Mais qu'est-ce que cela signifie? Car il faut le reconnaître, et je garde encore la parole quelques secondes, Dominique Villard, nous ne sortons pas de ce long chapitre de Meilleur avec l'idée que Jésus n'aurait rien dit sur le sabbat.
2: Oui, c'est absolument critique. Le Jésus historique est le Jésus halakhik.
0: Mais qu'est-ce que ça veut dire?
2: Cela signifie que même si nous avons passé chacun des éléments liés au sabbat sous les fourches codines de la critique historique, si nous avons pu attribuer différents degrés d'authenticité à ses actions et à ses paroles, il est clair que nous ramenons aussi de cette récolte un certain nombre de paroles historiques de Jésus sur le sabbat. Et la caractéristique de toutes ces paroles est de refléter des disputes, des controverses qui effectivement avaient lieu au 1er siècle après Jésus-Christ entre différents tenants d'écoles religieuses de l'époque. Et nous avons pu voir Jésus comme rabbi définir sa propre position. Et c'est une position dans laquelle les lignes bougent. Par exemple, quand il s'agit de la question « Peut-on venir en aide à un animal le jour du sabbat ?» Nous avons des paroles que nous avons pu établir comme historiques de Jésus sur ce point. Sur cette question, Jésus se retrouve en opposition avec les pharisiens. Par contre, quand Jésus pose la question, ou quand on lui pose la question, peut-on sauver un homme tombé dans un puits le jour du sabbat? La ligne de débat va se déplacer. Jésus va là se retrouver avec les pharisiens contre les esséniens. Et encore, dans une position essénienne qui n'est pas absolue, puisque les esséniens vont essayer de contourner l'obstacle et de dire qu'on pourrait peut-être aider quelqu'un tombé dans un puits le jour du sabbat, mais pas en lui amenant une échelle parce que ça obligerait à porter l'échelle du sabbat le jour du sabbat et c'est interdit, mais en lui tressant une corde avec des vêtements portés, puisque porter un vêtement n'est pas assimilé au fait de porter quelque chose. Mais donc, nous retrouverions là un Jésus moins rigoriste, disons, que les Esséniens. C'est d'ailleurs cette définition par Jésus de sa position personnelle en tant que rabbi qui cherche à entraîner des personnes avec lui dans une certaine vue de la parole de Dieu, qui nous permet aussi de dire que cette phrase « Le sabbat est fait pour l'homme et non l'homme pour le sabbat » a pour elle, en plus d'autres arguments, l'argument de la cohérence. Nous avons d'ailleurs vu aussi que Jésus est original dans ses paroles historiques et notamment dans tout ce qu'il dit sur le sauvetage d'un homme ou d'un animal, puisque nous avions retrouvé une phrase qui ressemblait furieusement à celle de Jésus par rapport au fait de venir en aide à un homme, qui était une phrase tardive de Rabbi Siméon, Mais nous avions bien vu que là où le rabbi Siméon s'adresse à des juifs et à une discussion de la loi qui est destinée à ses coreligionnaires, nous avions vu que Jésus, à l'inverse, donne une ouverture universelle à son positionnement sur ce point. Ouverture universelle et ouverture donc qui est vraiment adressée à tous ces auditeurs qui sont, nous l'avons vu aussi, essentiellement des paysans et des artisans, que Jésus essaye d'une certaine façon d'arracher à des mouvements radicaux qui, de façon un petit peu artificielle et abstraite, on pourrait dire que ce sont un peu des querelles d'intellectuels, voudraient par exemple mesurer le nombre de pas qu'on peut faire le jour du sabbat, le fait qu'on puisse laisser faire un certain nombre de pas pour laisser paître les troupeaux, pour faire un certain nombre de pas pour donner accès à de l'eau aux animaux. On voit que Jésus prend position par rapport à des écoles radicales et essaye, disons, de protéger le peuple auquel il s'adresse de ce qu'il considère comme des dérives totalement déconnectées des réalités du petit peuple qu'il écoute. Et d'ailleurs, Jésus fait appel, s'appuie sur le bon sens de ses auditeurs qui ne peuvent pas se permettre de ne pas sauver un animal, de ne pas laisser sortir les animaux même le jour du sabbat. Et donc, c'est la conclusion de Meyer et c'est une conclusion qui n'est absolument pas anodine. Et je reprends la phrase, le Jésus historique est un Jésus halakhique. Cela signifie que Jésus, historiquement parlant, s'engage dans les affaires du siècle. Et les affaires du siècle, ce sont les discussions sur comment faut-il interpréter dans la vie quotidienne ce que la tradition, ce que les livres saints nous ont donné comme instruction. Et donc, Meyer martèle le fait que le Jésus historique ne peut pas être assimilé à une espèce de hippie qui ferait tabula rasa de toutes les règles, qui prônerait le peace and love plutôt qu'un rapport raisonnable à la tradition, au texte religieux. Ça ne peut pas non plus être un cynique ou un relativiste qui viendrait dire tout cela, tout ce qu'on a dit du sabbat, finalement, puisque vous m'avez, moi, vous pouvez l'oublier. Tout cela n'a guère plus d'importance. Ce n'est pas non plus un gourou d'Apocalypse qui dirait « laissez tomber toutes les règles » ou au contraire « suivez-les très strictement parce que la fin est proche ». Non, non, non, non. Nous avons un Jésus nuancé, un Jésus raisonnable.
0: Enraciné.
2: Un Jésus enraciné et enraciné en même temps dans ce qu'on pourrait appeler la théorie, mais aussi la pratique. Le Jésus-Christ historique est un Jésus halakhique. Alors, attention. Ça va plus loin que le chapitre que nous venons d'étudier, puisque le portrait qui se dessine au fur et à mesure des chapitres dans lesquels nous analysons le rapport de Jésus à la loi fait apparaître à la fois des convergences et des divergences dans les positionnements de Jésus par rapport à celle-ci. Pour rappel, par exemple, au niveau des divorces et des serments, Jésus, comme rabbi, va se distinguer de la halakha traditionnelle. On a vu qu'il y avait une certaine tolérance pour le divorce. On a vu que dans l'Ancien Testament, dans la Torah, existaient des circonstances dans lesquelles il fallait jurer. Jésus dit non. Jésus s'oppose de façon extrêmement ferme à la fois au divorce et au serment. Par contre, dans ce chapitre qui vient de nous occuper sur ce thème du sabbat, Jésus déploie une forme de liberté, se permet une forme de réinterprétation du sabbat sur les serments et les divorces. Jésus exprime une forme de radicalité. Sur le sabbat, par contre, il expose un certain nombre de nuances.
0: Dominique Villard, on arrive à la fin de l'émission. Peut-être une petite réflexion qui me vient comme ça. Ce qui me frappe dans ces recherches, c'est que le refus du divorce peut être considéré comme quelque chose de très rigoriste, d'une certaine manière de très dur. Et bien souvent, le Jésus de l'amour, c'est celui du sabbat. C'est celui qui ouvre le sabbat. On voit en réalité ici que ce Jésus-là n'existe pas sous cette forme. Qu'est-ce que nous avons perdu ? Nous avons perdu un moyen de rire des pharisiens en disant « Regardez comme ils étaient coincés sur leur sabbat. Comment peut-on imaginer qu'on ne puisse pas guérir quelqu'un le jour du sabbat ?» Manifestement, du point de vue de la critique historique, ça ne s'est pas passé comme ça. Jésus était un homme du sabbat. C'était un homme du sabbat, mais encore une fois, visiblement, l'enjeu justement de son message, peut-être même l'amour ne se joue pas exclusivement là-bas, il suffit presque de faire preuve du bon sens. Ce n'est pas là qu'il est révolutionnaire. C'est justement, par exemple, dans cette question des serments ou du refus du divorce, où se passe l'amour. On voit donc qu'il y a une sorte d'inversion par rapport à une image un peu d'Épinal de Jésus, très ferme et peut-être manquant de cœur, hein, parce que quelque part, peut-être que les gens auraient le droit de s'arranger un petit peu dans leurs relations sociales. Par contre, pour les traditions à la pharisienne, ça, il faudrait s'en débarrasser. En fait, ce n'est pas ça qui apparaît d'un point de vue historique.
2: Le Jésus, vraiment, c'est absolument juste. Le Jésus qui apparaît est un Jésus qui n'est pas assimilable à des cases. Il y a chez Jésus une grande liberté de positionnement par rapport au débat de son siècle. Et attention, le fait que Jésus s'engage dans les débats de son siècle est une caractéristique que vraiment Meyer met en avant. Ce que vous évoquez comme image d'Épinal de Jésus, ce sont des images qui naissent d'une volonté de voir Jésus d'une certaine manière, en fait. On fait un petit peu du self-service, hein. On va picorer dans différentes assiettes, disons, des éléments qui nous arrangent. Beaucoup plus difficile est cette nécessité de placer ce Jésus dans une fresque générale et de montrer par exemple que sur les serments et le sabbat, la façon de vivre l'amour va se décaler de la loi, puisque ce qu'il y avait chez les Juifs de son temps, c'était effectivement des arrangements. Et ce qu'il y a d'absolument extraordinaire, c'est que pour justifier ces arrangements, les Juifs avaient finalement tordu un petit peu les phrases, les quelques phrases dont on dispose dans la Torah, pour dire qu'en signant un papier de divorce, finalement, ça allait bien. Que dit Jésus par rapport à ça ? Vous blessez l'amour, même si ça a l'air, sur le papier, c'est le cas de le dire, juste, conforme. En fait, non, vous blessez l'amour. Il y a un au-delà de ce papier.
0: Il est intraitable, il n'y a pas d'accommodement là-dessus, alors que pour le sabbat, il peut y avoir accommodement.
2: Il peut y avoir accommodement. Et donc, nous allons avoir un Jésus nuancé, et c'est cela qu'il est difficile de tenir ensemble. Et je terminerai sur un petit mot d'humour de Meyer, qui dit que ce soit les exégètes ou les historiens, tout le monde ferait bien de se répéter que le Jésus historique est le Jésus halakhique. Et tous ces personnages qui étudient Jésus d'une manière ou d'une autre feraient bien de se répéter cela jusque dans leur sommeil.
0: Peut-être que certains de nos auditeurs nous écoutent en rediffusion de nuit, et bien voilà, peut-être que cette pensée du Jésus halakhique, c'est-à-dire en fait du Jésus dans la vie concrète, les accompagnera. Nous nous retrouvons dans la prochaine émission, nouveau chapitre, Dominique Villard, Jésus et les lois de pureté. Au revoir.
2: À bientôt, merci.

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1: Et en guise de morceaux de musique annonciateurs de la nouvelle thématique que nous aborderons dès la prochaine émission dans Un Juif nommé Jésus, c'est-à-dire les lois de pureté, je vous propose de nous replonger dans l'univers de la Britpop à l'époque où elle était à son apogée, nous sommes en 1989, avec ce morceau intitulé Pure en anglais, que l'on doit à la formation britannique originaire de Liverpool, The Lightning Seeds.

0: Et sur la radio chrétienne francophone, nous écoutions The Lighting Seats en 1989 avec Pure.
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0: 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Et c'est la chanson française qui nous accompagne pour rejoindre la suite des programmes sur la radio chrétienne francophone. L'artiste français Suarez et cette chanson d'amour qui a pour titre « Céleste ».

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0: Bonjour à tous et à toutes. Aujourd'hui, nous recevons Sonia Devrier dans le podcast Sous la loupe de la recherche Elmo. Elle fait partie de l'UR La Boxe, donc du département social de Elmo. Bonjour Sonia.
1: Oh, bonjour Cécile, bonjour tout le monde.
0: Comment vas-tu?
1: Oh, ça va, plein de choses dans ma tête, mais ça va.
0: Mais merci de nous faire le plaisir de venir un petit peu discuter avec nous de ton projet. Donc, pour les auditeurs qui n'auraient pas eu l'occasion de voir ta vidéo, bonne question. Est-ce que tu peux revenir un petit peu plus en détail sur en quoi consistait ce projet?
1: C'était d'abord un appel interne Elmo, donc de 3 ans, qui a commencé en septembre 2022 et qui s'est terminé en septembre 2025. Donc, on est vraiment, l'appel est terminé. Mais nous sommes encore dans des suites et dans la valorisation de la recherche. Et donc, ma recherche, elle visait à comprendre et à documenter finalement qu'est-ce que c'est les maladies chroniques invisibles, en lien évidemment avec le fait que les personnes, elles ont des droits et elles doivent pouvoir avoir accès à ceux-ci. On était dans maladies chroniques invisibles, en sachant que je suis partie du fait que, en lisant les rapports de mutuelles, il faut savoir que dans les chiffres, on nous dit que 80% des maladies chroniques sont invisibles. Et là, ça m'a vraiment interpellée. Mon projet, ça a été voir ce qu'il y avait là derrière. Ça a été aussi de peut-être penser à un outil. Et là, entre le départ et l'arrivée, je pense qu'il y a eu pas mal de changements. Mais en tout cas, ce qui importe, c'est surtout de pouvoir veiller à la qualité des soins et à la qualité du lien entre finalement la personne malade et la personne qui l'accompagne.
0: Alors, tu nous parles justement d'outils du début et de la fin. Quelle a été la méthodologie que tu as utilisée et pourquoi avoir choisi celle-là?
1: Donc moi, ce qui était vraiment important pour moi, c'était de prendre le temps avec les personnes malades. Enfin, quand je dis malade, c'est vraiment au sens large. Il a fallu un moment aussi faire des choix parce que une maladie chronique invisible, ça recouvre beaucoup de choses. Avec mon comité d'accompagnement, nous avons réfléchi à mais qui allons-nous mettre dans la recherche? Et ce qui nous a semblé important, c'était des personnes qui avaient leur maladie qui s'inscrivait dans leur corps, donc notamment avec des soucis articulaires, etc. On voulait que les personnes aient déjà un diagnostic, même si ça nous a appris pas mal de choses sur l'errance diagnostique, et on avait envie vraiment de cette notion d'imprévisibilité, dans le sens où le matin, tu sais pas comment tu vas te lever, le soir, tu sais pas comment tu vas te coucher, et ça, c'était vraiment important pour nous. Donc, cette première année, au départ, classiquement, je voulais faire des entretiens. En faisant les entretiens, on s'est rendu compte que faire des entretiens d'une heure, une heure et demie avec des personnes malades, ça ne correspondait pas à la réalité. Les gens, ils avaient vraiment envie de me raconter leur vie. Ils avaient vraiment envie, finalement, que ce soit enraciné dans leur vécu, que finalement, on puisse comprendre leur corps, qu'on puisse comprendre leurs émotions, leur vie sociale. J'ai vraiment été plus dans des récits de vie. Ensuite, j'étais aussi beaucoup dans le témoignage. J'ai aussi travaillé via des plateformes, via des récits de vie. Comme au cours de cette première année, j'ai eu la chance de rencontrer Yvon Inquin et qu'on a vu un peu ce que c'était l'ethnographie. J'ai même fait une auto-ethnographie, puisque comme je ne l'ai pas encore dit ici, moi-même, je suis atteinte d'une maladie chronique invisible. Donc, j'ai aussi travaillé à partir de mon récit. Et donc, ça a été vraiment toute la première année, ce qui a fait une avalanche de données. Et la deuxième année, évidemment, ce qui m'intéressait, c'était de voir les professionnels du CARE, leur demander d'un peu de me parler de leur pratique et de me parler aussi de leur représentation. La troisième année devait être dédiée un petit peu à voir, à l'analyse. Donc, qu'est-ce que je fais avec tout ça? Est-ce que finalement, ces données, elles vont se croiser? Et donc, du coup, il a fallu rechercher un cadre théorique. Et c'est là que, patatras, enfin, je ne sais pas si je vais dire patatras, mais en tout cas, on s'est dit, finalement, ce cadre théorique, il faut que je puisse en être suffisamment outillée et je puisse finalement avoir une expertise suffisante. Vu que j'ai travaillé avec des anthropologues, dont M. Absil, c'est comme ça que je me suis lancée maintenant dans le certificat en anthropologie médicale, comme je l'ai dit dans la petite vidéo.
0: Et alors, en termes de résultats, finalement, quand tu as eu croisé toutes ces données, qu'est-ce qui s'est passé et est-ce qu'il y a eu des résultats particulièrement surprenants?
1: Oui, parce qu'en fait, mon hypothèse, c'était que ces deux registres allaient se croiser. On s'est rendu compte qu'on parlait vraiment de deux choses différentes. On était vraiment dans deux registres différents. On était finalement dans un vécu existentiel avec une trajectoire invisible, les bénéficiaires et les travailleurs ne parlaient pas vraiment de la même chose. Je me suis dit, il faut quand même que les professionnels se rendent compte de toutes ces stratégies du quotidien, toutes ces stratégies identitaires, parce que c'est vraiment aussi ça qui se joue dans ce lien. Et aussi, bah, j'ai appris des professionnels aussi, leur propre stratégie. Je me suis rendu compte que ce n'était pas juste une juxtaposition de savoir, mais c'était vraiment bien une mise en dialogue fécond qu'il fallait faire avec ces deux registres. Voilà, c'était vraiment comment les faire dialoguer ensemble.
0: Alors, est-ce que c'était ta première expérience de recherche? Quel est ton parcours?
1: Au niveau de la recherche, c'était la première fois que j'avais le nom de chercheuse. Mais peut-être que, au cours de mes formations antérieures, j'ai peut-être quand même déjà un tout petit peu fait des recherches, même si c'était beaucoup, beaucoup plus dilué, parce que j'ai fait quand même des écrits académiques non publiés, mais pour mes diplômes. Et donc, ceci était déjà plus lié à l'éthique et plus à l'identité professionnelle. Et c'est là aussi que, finalement, je me suis rendu compte, en pouvant faire ce retour sur moi-même, de me dire que tout cela avait une cohérence, puisque mon tout premier travail que j'ai fait, c'était au niveau de l'autisme et au niveau, finalement, de l'éthique dans le travail avec les personnes autistes. Et au niveau de mon master, c'était plus, finalement, le thème de, la santé mentale, comment elle est perçue et comment elle est déjà vue par les travailleurs sociaux. Donc, je pense qu'il y a vraiment une continuité dans ce que je fais.
0: Et qu'est-ce qui t'a poussé, du coup, à te lancer dans la recherche à Elma?
1: En fait, je pense que ça a été déjà un long travail personnel sur moi-même, sur ma propre identité. J'ai subi une errance diagnostique, puis j'ai eu un diagnostic et je me suis dit c'est une maladie chronique invisible, je fais quoi avec ça? Donc il a fallu vraiment aussi que je me batte, que je me débatte même avec le système pour aussi avoir certains droits comme quelques aménagements raisonnables au niveau du travail. Du coup, ça a été vraiment aussi un moment où je me suis dit je suis assistante sociale. Donc, normalement, je connais un petit peu les règles, je sais un peu comment ça marche. J'ai un bagage, je sais lire, je comprends les documents difficiles. Et je me dis, comment ça se passe pour les autres? Donc là, ça a été vraiment pour moi un moment où je me suis dit, oui, mais moi, je vais pas rester avec ça toute seule. Et à un moment, en train de former des futurs assistants sociaux, je me suis dit, qu'ils comprennent que c'est quand même un combat. Je me suis lancée dans cette recherche où, en effet, ça a été compliqué parce que j'ai dû jouer avec différentes casquettes. Mais ça a été pour moi un engagement, finalement.
0: Alors, comment est-ce que cette posture de chercheuse impacte ta vie, aussi bien professionnellement que personnellement?
1: Je suis enseignante, j'ai été professionnelle de terrain, je suis experte du vécu. Et donc, ces postures, ça va mobiliser un cadre de référence, des langages différents, des attentes différentes et parfois contradictoires. Tout ça vient évidemment fort perturber ma propre posture. Pour moi, ça a été et ça reste important de porter cette voix, de porter la voix des personnes malades, d'enseigner. Ça a impacté dans le sens où aussi ça a mobilisé une envie chez moi de créer des outils de sensibilisation. On en reparlera peut-être tout à l'heure, mais en tout cas, un des premiers outils que j'ai eu la chance de pouvoir recréer pendant la recherche, j'ai créé un outil avec les verbatims des patients et j'ai déjà pu, à plusieurs endroits, utiliser l'outil pour travailler sur ces représentations en faisant des ateliers de débat avec pas mal de personnes. Et donc ça, c'est vraiment un des premiers outils qui va pouvoir peut-être plus tard sortir de la recherche.
0: On le souhaite. Mis à part ce travail sur toi-même, est-ce que tu as rencontré des difficultés particulières pendant le projet?
1: Oui. Pendant le projet, en fait, ce qu'il y a eu, c'est évidemment, je pense comme tout le monde, c'est un manque de temps parce que il faut courir, parce qu'il y a évidemment plein de choses. Le rythme scolaire n'est pas le même que le rythme de la recherche. Enfin, ça, tous les chercheurs te l'ont dit, je suis sûre. Et aussi, c'était pour moi le fait de ne pas être... c'est comme ça pour le moment. Je n'étais pas intégrée réellement dans une équipe. J'ai mené cette recherche seule. Et ça a été un petit peu une difficulté au début parce que, ce besoin, quand on fait une recherche, c'est d'avoir un miroir qui nous sorte le nez du guidon un petit peu, tu vois. Et donc, je pense qu'avec la création des UR, je pense que ça c'est vraiment quelque chose d'important parce que, j'ai pu, du coup, travailler avec mes collègues. J'ai pu en discuter avec des étudiants lors de séminaires d'analyse de pratique. Et ça aussi, c'est très riche. Et puis, depuis cette année, j'ai une stagiaire du MIAS qui travaille avec moi. Donc voilà.
0: Super. Et à l'inverse, qu'est-ce qui t'a particulièrement enthousiasmé, du coup, dans le projet?
1: Ah, il y a eu quelque chose vraiment pour moi qui a été très très riche, c'est que ça a été la première fois que j'ai pu participer à un colloque international en plus, grâce finalement à un subside de Cinéra. J'ai pu aller du 30 mai au 5 juin à Cerisy, qui se trouve en Normandie. C'était un colloque qui s'appelait Le handicap entre assignation et émancipation. Là, j'ai animé un atelier et j'ai pu faire une communication qui s'appelait Invisibilisation du vécu du patient, frein pour l'accès aux droits en Belgique. Et qui se donnera probablement lieu plus tard à une publication. Et donc ça a été vraiment un moment important. Et donc là, je suis partie avec un autre de nos collègues, Jonathan Collin. Ça a été vraiment pour moi un moment qui m'a marquée parce qu'en effet, du coup, bah, ça aide aussi à voir comment les autres pays travaillent, voir un peu comment. Et ben finalement, ils se rendent compte que finalement, ils sont pas mieux lotis en France, mais ça permet aussi de pouvoir discuter, de pouvoir ouvrir ses horizons. Et ça a été

0: Ça va tout de suite passer entre mes mains, et donc, et certains auteurs aussi. Ça a été compliqué de rythmer ça, mais voilà, ça c'est clairement comme tous les enseignants. Ici, ben, en fait, pour le moment, donc je continue un petit peu la recherche, puisque j'ai encore un petit détachement au niveau du département. Mais donc, voilà, j'ai pas beaucoup pu faire de la recherche au Q1, puisque j'avais beaucoup de cours, mais ça va un peu se rééquilibrer au Q2. Donc, ça, je crois que c'est vraiment un travail personnel de devoir essayer d'équilibrer les deux. Et puis, je crois que la recherche, il y a un petit côté vocation, et quand on aime, on ne compte pas.
1: Alors, tu fais de la recherche en haute école, donc c'est un milieu particulier. Est-ce que tu as pu identifier des opportunités et/ou des obstacles propres à ce milieu-là?
0: Bah, comme je te l'ai dit, il y a déjà le rythme. Hein. Je pense que ça, c'est quelque chose, c'est un obstacle. Maintenant, comme je l'ai un peu dit tantôt, cette chance d'avoir cette UR, la boxe qui s'est créée, ça a vraiment permis que des solidarités se mettent, même si bon, le lieu est encore, on est encore en train de chercher notre identité, trouver notre lieu. Et voilà. Mais en tout cas, il y a énormément de solidarité. Il y a en fait. Le fait qu'on est complice aussi et il y a une espèce d'émulation entre nous. Je ne sais pas trop te dire autre chose par rapport au fait que ce soit en haute école, vu que je n'ai pas connu autre chose. Mais voilà.
1: Mais en tout cas, tu t'es senti vraiment bien intégré au sein de l'UR La Boxe.
0: Tout à fait. Je pense que voilà, c'est vraiment ça. C'est le fait qu'on est en train vraiment de créer cette communauté. Ça devient vraiment un collectif dynamique. Et puis on se rend compte aussi que parfois les recherches des uns vont recouper les recherches des autres. Donc je ne sais pas après. L'année prochaine, ce que je vais faire, mais en tout cas, je pense qu'il y a peut-être des choses qui vont peut-être, au sein du Labox, pouvoir se mettre ensemble. Ben voilà, je sais que j'ai une collègue qui travaille sur une recherche qui s'appelle Requer, et on se rend compte finalement, en se parlant, que c'est ça aussi le Labox, c'est se parler de nos recherches, et finalement se dire, ah ben tiens, peut-être qu'il y a des morceaux de recherche qui peuvent correspondre. Donc nous sommes en train de faire un outil. Comme je t'ai dit tout à l'heure, j'ai une stagiaire du MIAS. Nous avons la chance d'être accompagnés par le CLPS, donc le Centre de promotion de la santé de Liège. Et ils ont vraiment dit que ça les intéressait aussi de ce travail sur l'outil sur les maladies chroniques, puisque ça n'existe pas. Et donc, on a vraiment travaillé sur le fait que, bah, à la longue, notre outil, il pouvait bien sûr comporter, et c'est là-dessus que nous avons travaillé cette année, la partie sur la sensibilisation, d'abord sur la maladie chronique, l'invisible, enfin, etc. C'est vraiment toute cette première partie qu'on va travailler avec la stagiaire et qu'on va tester dans les différents cursus. On aura normalement à la fin de l'année un prototype. Et donc après, bien sûr, il va falloir chercher peut-être des financements pour pouvoir créer quelque chose d'un peu plus joli que juste des prototypes. Ça, ce serait une première partie de notre boîte à outils, ce serait vraiment la partie sensibilisation. Mais en discutant, on se dit aussi, mais c'est quoi notre deuxième souci? Ben, notre deuxième souci, c'est que les travailleurs sociaux qui ont des compétences professionnelles travaillent aussi davantage leurs compétences sociales. Comment, hein, quand on dit à quelqu'un, ben, tu dois avoir de l'empathie, comment travailler l'empathie? Ah, bonne question. C'est toutes des choses finalement qui sont en train de se travailler au CLPS, ils travaillent là-dessus aussi. Et donc peut-être qu'on va pouvoir rejoindre des projets, peut-être qu'on va pouvoir recréer des projets. Et nous avions aussi des collègues qui avaient travaillé sur les arts de faire. Et donc voilà, c'est aussi finalement, tiens, comment intégrer un peu ces recherches, ce qui a déjà été fait. C'est ça, quand je te disais, cette émulation, c'est vraiment ça, c'est finalement, mais on a plein de choses sur la table maintenant, comment les mettre ensemble et en faire quelque chose, quoi.
1: Mais ma dernière question, c'était sur le fait que tu poursuives la recherche à l'avenir ou pas, mais je crois avoir compris que oui.
0: Je pense que cette recherche m'habite et donc je pense qu'en effet, oui, il y aura certainement des suites et voilà, et donc il y a vraiment le côté outil parce qu'en effet, moi, je m'intéresse beaucoup à la ludopédagogie et puis il y a le fait que bah, grâce donc à mon travail en anthropologie médicale, je vais pouvoir aussi mettre ça en musique et pouvoir donc théoriser. Et donc, oui, cette recherche, j'espère qu'on pourra encore en parler.
1: Super, ben merci beaucoup pour toutes ces infos en tout cas.
0: Mais de rien, je t'en prie, Cécile. Merci de m'avoir écoutée, surtout.
1: À bientôt Sonia.
0: Merci.
1: Merci.

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0: Bonjour à tous et à toutes, bienvenue dans le podcast Sous la loupe de la recherche ELMO. Aujourd'hui, nous recevons François Gendrin, donc, qui est enseignant-chercheur dans le département pédagogique et également dans l'unité de recherche CORDE. Bonjour François.
1: Bonjour, ça va bien ?
0: Ça va et toi ?
1: Oui.
0: Et merci de venir nous rencontrer aujourd'hui.
1: Avec plaisir.
0: Pour les auditeurs qui n'auraient pas vu ta vidéo, bonne question, est-ce que tu peux revenir en quelques mots sur ton projet de recherche ?
1: Oui, tout à fait. Donc, il s'agit d'une recherche en pédagogie. Avec mon collègue et néanmoins ami Greg, nous travaillons sur un projet qui s'appelle Friends. L'idée, c'est de faire vivre des moments de différenciation pédagogique à nos étudiants pour qu'ils puissent mieux l'appréhender, le comprendre et faire vivre ces différents outils en tant qu'enseignants.
0: Alors, quelle est la méthodologie qui a été mise en place dans le projet et en quoi est-ce que celle-ci était particulièrement adaptée à vos objectifs ?
1: Alors, la méthodologie, donc on fonctionne par isomorphisme. Donc, l'idée, c'est vraiment faire vivre les différents outils que l'on a imaginés, qu'on a travaillé avec Greg sur la différenciation, et faire en sorte que les étudiants soient vraiment dans la position d'apprenant. Alors, la grosse difficulté, c'est qu'on les met en position d'apprenant avec une matière qui est elle-même la différenciation. Puis après, nous débriefons ces différents moments et là, on se positionne en tant qu'enseignant et on analyse avec eux les différents outils. Donc ça, c'est une partie de la démarche. L'autre partie de la démarche, en amont et en aval de ces différents moments, c'est un questionnaire et des rencontres, un questionnaire sur les représentations de la différenciation et de leur capacité à différencier. Et donc, plusieurs fois tout au long des moments de cours et aussi de stage, nous avons des rencontres et des questionnaires avec les étudiants pour voir comment leur représentation évolue.
0: Ok. Est-ce que vous avez déjà des résultats et est-ce que certains de ceux-ci sont peut-être surprenants ?
1: Alors oui, on a quelques résultats puisque on est sur la fin de la première année. On a suivi quelques étudiants donc de maths, de sciences et de sciences humaines. Et alors, les quelques résultats que l'on a surtout étaient liés à quelle a été l'importance de l'impact de différents éléments. Est-ce que c'est le fait d'avoir fait un stage où il était obligatoire de différencier ? Est-ce que c'était votre maître de stage ? Est-ce que c'était l'humeur et l'ambiance mise en classe ? Ou est-ce que c'était la manière dont on avait fonctionné pour découvrir les différents outils de différenciation qui ont eu le plus grand impact sur votre aisance et votre capacité à faire de la différenciation ? La première chose légèrement surprenante, c'est que finalement, le plus grand impact n'était pas lié à l'obligation de différencier. Et donc, ils ont tous différencié, puisque forcément, c'est un stage où il fallait différencier. Après, on peut parler de ce que c'est la différenciation, mais là, il faudra un podcast un peu plus long. Mais donc, l'obligation de différencier n'était pas finalement ce qui a amené le plus d'impact, c'est vraiment la découverte des différents outils avec leur intérêt qui les a le plus intéressés et qui a donné le plus grand impact de changement, en quelque sorte.
0: Est-ce que tu peux parler de certains de ces outils que vous avez utilisés ?
1: Oui, tout à fait. Un outil qui justement a été le plus perturbant pour nous, c'était la table d'appui. Donc ça, je vais commencer par celui qui finalement n'a pas fonctionné. C'est quelquefois un bon exemple. Donc l'idée, une table d'appui en différenciation, c'est lors d'un apprentissage proposé aux élèves ou étudiants, puisque c'est des outils qui a priori seront appliqués en primaire ou en secondaire et que nous on applique en supérieur. Il y a au fond de la classe, quelque part, disposé une table avec différents outils qui traitent du même sujet que ce qu'on est en train de voir. Alors, les différents outils, ça peut être quelques fiches techniques, ça peut être une vidéo, ça peut être un podcast, si on fait le lien. Ça peut être donc des supports ou numériques ou physiques, ça peut être un livre complet. Ça peut être toute une série de sites internet que l'on peut aller voir et qui sont en lien. Donc, les étudiants peuvent, en fonction de leurs besoins, de leur envie, d'un moment où ça leur paraît le plus opportun, aller chercher, regarder un des outils pour peut-être débloquer quelque chose. Mais cet outil, il a été testé par nos étudiants en classe après le cours, alors que nous, quelque part, on ne l'avait pas super bien fait en classe. Justement, on avait tâtonné parce que ce n'était pas une habitude, et donc on a déjà des idées pour mieux le mettre en place dans le supérieur l'an prochain. Et puis, on a eu un retour de nos étudiants aussi qui l'avaient utilisé en classe dans leur stage, avec justement des pistes d'une utilisation intéressante. Donc voilà un outil parmi d'autres.
0: Ok, merci. Est-ce que c'est ta première expérience de recherche et quel est ton rapport à la recherche de manière générale ?
1: Première expérience, pas tout à fait. Alors d'abord parce que j'ai fait un mémoire quand j'ai fait ma licence en maths. Je ne sais toujours pas quel était mon niveau de chercheur à ce moment-là. Deuxièmement, j'ai participé quand j'ai travaillé, puisque j'ai eu une... Euh, plusieurs étapes dans ma carrière d'enseignant, mais en fait, à côté de ça, j'ai aussi été animateur fédéral chez les scouts. Et dans ce cadre-là, on a mené aussi une recherche-action collaborative sur justement le développement des unités et l'intégration d'un public différent. Voilà, j'ai vécu déjà deux petits moments de recherche. Et troisièmement, dans une vraie démarche de recherche scientifique pure, quelque part, non, je n'y avais pas été confronté. Et en même temps, quand j'en discute avec différents collègues, je remarque que la posture de chercheur, c'est une posture que j'ai souvent eue quelque part dans mes différents boulots.
0: Et qu'est-ce qui t'a poussé du coup à te lancer dans la recherche ici à Elmo?
1: Ah ben c'est quelqu'un qui m'a poussé en fait surtout, hein. Il y a une très très grosse main d'Ardennais dans le dos, hein, donc c'est Greg qui avec son immense paluche m'a poussé vers la recherche. Alors d'abord parce que il m'avait d'abord tiré dans une formation et puis tous les deux on s'est retrouvés à parler le même langage quelque part, à avoir le même objectif pédagogique et un peu la même vision de l'enseignement sur une formation liée à la différenciation. De fil en aiguille, de formation en formation, on a commencé à travailler ensemble et puis ben, cette idée d'isomorphisme aîné, cette idée d'outiller nos étudiants aînés, cette idée de mettre en place des outils pour le secondaire aîné aussi parce qu'on voyait qu'il y avait plein d'outils qui existaient déjà en primaire et qui étaient intéressants. Et de fil en aiguille, tout ça a fait qu'on s'est dit, bah, pourquoi pas, allons-y. Et puis voilà, simplement, on a commencé cette recherche l'année passée et concrètement ici en septembre.
0: Est-ce que vous avez déjà été confronté à certaines difficultés au sein du projet?
1: Tout à fait. La plus grosse des difficultés, ben, c'est le temps. Parce que on a plusieurs casquettes. D'ailleurs, quand tu l'as présenté, ben, oui, enseignant, horairiste, chercheur, je suis dans Cordée, on travaille sur les mémoires pour l'an prochain. Et donc, c'est à chaque fois qu'un boulot ne prenne pas le pas sur l'autre. Et donc, au sein d'une même journée, on a trois objectifs différents. Si la recherche est le 2 ou le 3, il passe quelquefois de côté, et inversement, si la recherche c'est le 1, ce qui arrive aussi, puis qu'on se dit on va travailler ensemble la matinée, souvent on prolonge l'après-midi, et la préparation de cours, ben, elle se fait plus tard.
0: Et à l'inverse, qu'est-ce qui t'enthousiasme dans ce projet?
1: Le duo d'une part, donc l'enthousiasme, ben, travailler en équipe, c'est vraiment super intéressant. La nouveauté, ici on a été à Louvain-la-Neuve, justement à un moment de présentation et de différentes... colloque quelque part entre chercheurs de haute école, bah, c'était tout nouveau pour moi et donc ça c'était super gai, hyper stressant et hyper gai à la fois. Et puis après les élèves, parce que c'est une recherche où on fonctionne avec les étudiants, hein, j'ai dit élèves mais c'est plutôt étudiants, avec nos étudiants. Et moi c'est un contact que j'aime vraiment beaucoup, ce feedback avec les étudiants, cette analyse réflexive en amont, en aval, les différentes rencontres. Et ici, ben, on va continuer en année 2 et en année 3 avec le premier groupe d'étudiants. On va aussi accueillir les étudiants de l'an prochain. Et donc l'idée, c'est de fonctionner comme ça. Et justement, ben, les étudiants ont envie d'aller. Leur projet de mémoire est plus ou moins dans cette même thématique. Donc ça veut dire que ça a un peu porté ses fruits. Enfin, je suppose qu'ils auraient pu choisir n'importe quoi. Et ici, le côté peut-être intéressant de la recherche, mais peut-être aussi notre convivialité, a fait en sorte qu'ils vont se lancer dans le même genre de projet.
0: Chouette. Quel impact est-ce que la recherche a sur ton quotidien, autant professionnel que personnel?
1: D'abord de la nourriture. C'est une nourriture intellectuelle vraiment très intéressante et à la fois une énorme fatigue. Mais c'est pas grave parce que la nourriture vaut le coup. Donc ces moments d'échange, ces recherches, ces moments de questionnement et puis les différentes confrontations. Et pour moi, c'est la découverte. Je découvre plein de pédagogues, plein d'idées différentes. On n'a pas la réponse tout de suite à nos différentes questions. À l'inverse, chaque fois qu'on a une question, on a encore trois questions après qui arrivent. Et ça, c'est gai. Moi, j'aime bien ça. Ça me nourrit.
0: Plus concrètement, comment est-ce que tu arrives à organiser ton temps justement entre toutes tes différentes activités, faire de la veille, voilà. Quand est-ce que on met du temps pour la recherche?
1: Eh ben on va passer à une question suivante. Alors, c'est très compliqué. Je vais dire un truc un peu particulier, mais moi, c'est un petit peu tout le temps. Et donc, je sais, et ce n'est pas du tout un bon exemple, j'ai pas trop de notions de jour, de nuit, de semaine et de week-end. Voilà, soyons clairs. Et c'est indépendamment de la recherche. C'était de toute façon toujours comme ça.
0: Ok.
1: C'est aussi ce qui me nourrit et ce qui me façonne, mais j'essaie de faire un petit peu tout le temps. Je suis une sorte de psychopathe de l'énergie et de faire différentes choses. Je sais difficilement faire une seule chose par jour. Voilà.
0: Est-ce que tu as pu identifier des opportunités offertes justement par le fait que la recherche est cadrée en haute école?
1: Deux opportunités, je ne sais pas si je réponds totalement à ta question, mais pour moi la première opportunité c'était différentes formations qui m'ont été proposées dans le cadre de la recherche et quelque part j'y aurais pas forcément porté attention si j'avais pas été dans ce mood-là. Je m'aurais dit que c'était pas pour moi, alors qu'en fait c'est des formations qui peuvent être ouvertes à tout le monde. Hein. Mais le fait d'avoir été identifié chercheur, on me les a un peu plus proposés, je m'y suis donc un petit peu plus intéressé, j'ai pas osé dire non non, donc j'ai lu tous les documents et puis j'y étais. Et avec bonheur, donc voilà. Et donc la deuxième chose, le deuxième volet, c'est effectivement les différentes rencontres entre haute école qui ont eu lieu, et le fait aussi que finalement, quand on est aussi chercheur, on est un petit peu identifié, on a une petite casquette qui fait en sorte, et des connaissances, qui fait qu'on nous invite à une présentation, à un colloque, à ce genre de choses. Voilà, et c'est super agréable. Évidemment, ça prend du temps. Et donc pendant ce temps-là, on n'avance pas non plus dans sa recherche. Mais voilà, on trouvera le temps.
0: Alors, ça va faire maintenant 2 ans que l'accordé est déjà bien installé. Comment est-ce que tu t'es senti intégré au sein de cette unité de recherche?
1: Mais bien, bien, bien. Mais l'idée, c'est que tous les ans, Cordé change pour l'instant. Ça, il y a une grosse mutation. Donc, Cordé, c'était d'abord quelques petits chercheurs, hein, on va dire ça comme ça, mais petits non pas par rapport à leur projet qui était petit, mais parce qu'on n'y accordait pas d'importance quelque part. C'était un peu inconnu. On savait qu'il y avait de la recherche, on savait pas trop qui, quand, quoi, comment. Et donc, les gens se réunissaient. Les premières réunions de Cordé, j'avais été invité assez tôt, je crois que c'était même il y a 3 ans, juste où chacun présentait sa recherche. Et on ouvrait presque des grands yeux en disant « Ah bon, il y a des collègues qui font ça ». Et on découvrait le ça. Et puis, de présentation en présentation, on voyait que le ça était différent. Ça avait des formules différentes, des manières de travailler, des collaborations différentes à chaque fois, et aussi des financements différents, enfin, parce qu'une recherche n'est vraiment pas l'autre sur tous les aspects, en termes de gens, en termes d'objectifs, en termes de financement, en termes de tout. C'est assez impressionnant. Puis, au fur et à mesure, le cordée s'est agrandi en ayant des personnes de référence, pas forcément chercheurs. Moi, quand je suis rentré dans Cordé, je n'étais pas chercheur, j'étais juste personne de référence liée au numérique parce que les premiers cours de numérique arrivaient. J'avais donné les cours de numérique avec les futurs enseignants en maths, donc maths numérique et FMTTN, FMTT numérique. Et donc, sur base de ça, comme j'étais un petit peu le seul, et qu'il y avait une sorte de pool numérique dans les 8 axes proposés, j'étais rentré comme ça dans la recherche. Et puis, au fur et à mesure, Cordé s'est élargi maintenant aux mémoires, puisque ce n'est plus que les recherches des enseignants, mais aussi, quelque part, le soutien et les recherches des élèves, enfin des élèves, des étudiants pour les masters. Et donc, on est passé des premières réunions, il y a 3 ans, à 5 ou 6, à des réunions à 25, là, pour l'instant, où on met fort le focus, quelque part, sur les futures mémoires de Master 1, plutôt que sur les projets de recherche en cours. Et, je ne vais pas dire mais, hein, et toutes les recherches en cours ont nourri complètement la réflexion sur les recherches de Master 1. Avec différents collègues, on fait notamment un vademecum pour aider à la recherche. Et je sais que mon regard dans ce vademecum est frais, neuf et j'espère intéressant parce que justement je fais de la recherche et que je me mets complètement à la place des étudiants puisque j'y suis à leur place en tant que chercheur. Moi pour ici cette recherche et pas pour le mémoire, mais les réflexes doivent être les mêmes. Et donc quand on réfléchit à ce vademécum, j'y réfléchis avec mes différents collègues dont Stéphanie à qui on doit dérouler un immense tapis rouge tellement elle a super bien travaillé. Moi j'apporte le côté un petit peu cet outil-là, effectivement, si je l'avais eu avant ou dans 6 mois quand je vais l'utiliser, il me semble intéressant en tant qu'étudiant, quelque part en tant que chercheur, en tant qu'utilisateur. Et j'essaye de le regarder avec cet œil-là pour les étudiants. Donc là, c'est super riche. Si j'ai débordé. Mais souvent.
0: T'inquiète, il n'y a pas de souci, c'est chouette. Mes dernières questions, du coup, est-ce que tu penses prolonger la recherche dans le futur?
1: Et on est encore qu'au premier tiers, hein, donc je ne sais pas. Mais donc oui, je crois oui, parce que je suis toujours en démarche de recherche. Je crois que même si je ne devais pas être dans un groupe de recherche, avoir du temps et un financement personnel, je serais en lien avec différentes recherches. J'y ai déjà été dans d'autres en tant que lecteur ou que soutien ou que dans un groupe de discussion. C'est un un petit élément. Je crois que avec Corday, justement, avec tous ces liens qui ont été tissés, oui, je crois que ça m'intéresserait, donc si les gens sont d'accord, de à chaque fois participer petitement, grandement, à l'une ou l'autre recherche, voilà, dans toutes les mesures possibles.
0: Super, merci beaucoup.
1: Ah bah, de rien.
0: À bientôt.
1: Merci.

0: Bonjour à toutes et tous, bienvenue sur Sous la Loupe, le podcast de la recherche ELMO. Aujourd'hui, nous recevons la chercheuse Neda Hachemi de l'unité de recherche GRAM, informatique et biotech. Bonjour Neda.
1: Bonjour Cécile.
0: Comment vas-tu ?
1: Je vais bien, merci.
0: Ça me fait très plaisir de te recevoir dans notre studio aujourd'hui.
1: Merci.
0: Tu avais eu l'occasion de participer à notre concept vidéo Bonne Question à propos de ton projet. Alors certains auditeurs l'ont peut-être déjà regardé, mais pour les autres, est-ce que tu peux un peu nous reparler plus en détail de ton projet, en quoi il consiste ?
1: Oui, je travaille actuellement sur plusieurs projets d'analyse de cycle de vie, mais je pourrais vous parler d'un des projets sur lequel je travaille actuellement. En fait, c'est un projet sur la comparaison des impacts environnementaux de la réparation d'une grosse pièce par laser cladding, additive manufacturing, et du remplacement ou du renouvellement de la pièce. L'idée, c'est de prouver que la réparation de la pièce par laser cladding, même jusqu'à plusieurs fois, c'est déjà très bien au niveau des impacts environnementaux. Ça vaut la peine de la réparer au lieu de la refabriquer et de la réacheter.
0: Est-ce que tu peux nous parler plus en détail également de l'analyse du cycle de vie de manière générale ? En quoi ça consiste ? Quels sont les objectifs ?
1: Oui, en fait, l'analyse de cycle de vie, c'est une méthode essentielle pour évaluer les impacts environnementaux d'un produit ou d'un procédé ou d'un système de production. C'est une analyse qui évalue les impacts tout au long du cycle de vie d'un produit.
0: Et quelle méthodologie est-ce que tu emploies dans le cadre de ce type de projet ?
1: La méthodologie d'ACV est déjà définie dans les normes ISO 14040 et ISO 14044. Et il y a plusieurs étapes qui commencent par la définition des objectifs et du champ d'étude. Et justement, cette étape est très importante de bien définir les hypothèses, de bien définir des objectifs et du champ d'étude. Et puis on fait l'analyse des inventaires, tout ce qui est la collecte des données et de les mettre ensuite dans un plan du modèle à l'aide d'un logiciel d'ACV, d'affinement des hypothèses aussi. Et puis l'étape suivante, c'est l'évaluation des impacts, de convertir les données collectées en impact environnemental. Et puis, on fait des analyses, des résultats, des interprétations qui nous permettent justement de donner des solutions d'amélioration, de minimiser les impacts, et de, par exemple, de développer des nouveaux produits et de soutenir les investissements.
0: Et en quoi cette méthodologie qui est vraiment particulièrement codée, hein, comme tu nous le dis, qu'on doit respecter, est adaptée aux objectifs que tu poursuis toi dans le cadre de tes partenariats ?
1: En fait, c'est une méthodologie générale que tout le monde utilise quand on voudrait faire une analyse de cycle de vie.
0: D'accord.
1: De manière quantitative, je voudrais dire.
0: Oui. Oui. Alors, quel résultat est-ce que tu espères obtenir en fait, dans le cadre de ton projet actuel ?
1: Oui, en fait, quand je viens de dire pour ce projet de réparation par laser cladding, c'est oui. Vraiment l'idée, c'est de prouver que ça vaut la peine de réparer la pièce par additive manufacturing et de la réutiliser par la suite, même une réparation jusqu'à plusieurs fois au niveau des impacts environnementaux. Parce que la fabrication de la pièce, si on voudrait jeter un jour la pièce au lieu de réparer, la fabrication, c'est une procédure très longue qui dure 5 ans. Et c'est une grosse pièce avec plusieurs parties. Le haut de la pièce est fabriqué dans un pays, le bas de la pièce dans un autre pays. Il y a beaucoup de déplacements entre les pays, le transport, à part la fabrication longue de la pièce. Et du coup, c'est vraiment, on attend obtenir des résultats pour montrer qu'au niveau des impacts environnementaux, déjà, on est très loin de la fabrication de la pièce.
0: Est-ce qu'il y a certaines données qui t'ont étonnée dans ce que tu as pu découvrir jusqu'à présent ?
1: Au niveau des résultats ?
0: Oui.
1: Non, pas vraiment. Sachant que le projet, c'est un projet en cours, on n'avait pas jusqu'à maintenant des résultats inattendus. Mais la partie de collecte des données, déjà, c'est une grosse partie. Qui est sensible, il faut bien prendre des hypothèses pour avoir une bonne collecte des données dans cette partie d'analyse des inventaires. Mais au niveau de résultats, pas jusqu'à maintenant. Ouais.
0: D'accord. Je pense que ce n'est pas ta première recherche. Donc, est-ce que tu peux nous parler un petit peu de ton parcours précédent en tant que chercheuse ?
1: Oui, j'ai déjà travaillé sur pas mal de projets de recherche, mais c'était vraiment des projets technique. Si je voudrais parler d'un des projets sur lequel j'ai déjà travaillé, c'était pendant des années, j'ai travaillé sur additive manufacturing et des aciers à outils. Et je pourrais faire une liaison avec ce projet d'ACV. Et justement, comme j'ai travaillé sur l'additive manufacturing des aciers, quand on m'a demandé mon avis pour travailler sur ce projet d'ACV, comme c'était aussi la réparation par additive manufacturing, cela m'intéressait beaucoup parce que je connaissais déjà la méthodologie, la technique, et cela m'a aidé beaucoup pour prendre certaines choses dans ce projet.
0: D'accord. Est-ce que tu peux nous spécifier dans quel cadre tu avais déjà réalisé cette recherche précédente?
1: C'était à l'Université de Liège, c'était pendant mon doctorat.
0: D'accord.
1: Oui.
0: Merci. Alors, est-ce que tu as identifié déjà des pistes de réflexion ou des résultats? Ça rejoint un peu la question précédente hein, sur la surprise des résultats inattendus, mais qui n'étaient pas prévus au départ. Est-ce que le projet prend une direction que vous n'aviez pas imaginée, ou est-ce qu'on est vraiment comme sur des rails et tout se déroule comme prévu?
1: Des nouvelles pistes de réflexion, oui.
0: D'accord.
1: En fait, dans une analyse ACV, les hypothèses définies, les limites au système, tout ce qu'on considère de prendre dans l'analyse, tout ça et la manière de les aborder ont un impact majeur sur les résultats. Et du coup, au fur et à mesure que je connaissais mieux le projet, il y avait des nouvelles pistes de réflexion qui se sont formées dans ma tête.
0: D'accord.
1: Voilà.
0: Et est-ce qu'il y en a une que tu as prise, que vous avez décidé de suivre, ou pour le moment, ça reste au stade de la réflexion?
1: Non, on les a prises.
0: D'accord.
1: Oui, en discutant, en parlant avec l'équipe.
0: Votre projet a quand même bifurqué en fonction de ces pistes de réflexion.
1: Oui.
0: Ok. Alors, qu'est-ce qui t'a poussé, en fait, toi, personnellement, à te lancer dans la recherche? Qu'est-ce qui t'intéressait, qui te motivait par rapport à ce domaine?
1: Oui, c'est une bonne question. Je pense que le moment clé qui m'a poussée vraiment dans la recherche, c'était quand j'ai fait un master de recherche en France. À l'époque, on avait la possibilité de faire un master de recherche soit en parallèle de notre diplôme d'ingénieur, soit après. Et moi, j'ai décidé de le faire après. Et c'était justement pendant cette période-là que j'ai découvert que la recherche m'intéressait beaucoup. Et surtout quand nous avions fait des petits projets dans la recherche, pendant ce master de recherche, et que mon rapport de recherche a été choisi, ça m'a encore encouragée plus pour continuer dans la recherche. Et j'ai vu que c'est vraiment... La recherche me passionne vraiment. Oui.
0: Et te correspond. Et
1: il me correspond bien.
0: Oui. Et tu voyais...
1: Ça colle bien à ma personnalité aussi. Oui.
0: Et que tu réussissais un petit peu aussi.
1: Oui,
0: voilà.
1: J'ai vu mes progrès au fil du temps, ça m'a convaincue.
0: D'accord.
1: Je devais continuer toujours dans la recherche.
0: Super. Alors, quel impact la recherche a sur ton quotidien? Comment est-ce que tu t'organises par rapport à ça? Parce que c'est une manière un petit peu particulière, évidemment, de travailler et de s'organiser.
1: Une chose que je considère toujours dans ma carrière de recherche, c'est le respect des délais des projets. Quand on travaille sur plusieurs projets et qu'une nouvelle demande pourrait arriver à tout moment, j'essaye de travailler d'une manière efficace en respectant les échéances des projets, en ayant un planning quotidien, tous les jours. Et voilà, j'essaye vraiment de contrôler mon stress quand il y a plusieurs projets. Oui,
0: ouais,
1: c'est tout ça aussi.
0: Ouais. Oui, c'est pas évident. Ok. Alors, est-ce qu'il y a des difficultés que tu as rencontrées dans le cadre de tes projets actuels qui t'ont un petit peu, chamboulé, bloqué?
1: C'était pas un blocage, je sais pas si je pourrais le considérer comme des difficultés, mais quand j'ai commencé ce travail sur l'analyse du cycle de vie, j'avais jamais travaillé avec un logiciel d'ACV. Et du coup, le temps que j'ai mis pour être familiarisé avec le logiciel, pour collecter les informations à gauche à droite, pour connaître mieux le logiciel, chercher les formations, les webinaires, tout ça, ça a pris un certain temps, les 2-3 premiers mois. C'était un peu long, mais après, les progrès que j'ai vus au fil du temps, ça m'a convaincue. Et quand j'ai commencé le premier projet et que j'ai eu des résultats, du coup, ça m'a encore
0: ça t'a poussé
1: beaucoup,
0: ouais,
1: oui,
0: à continuer dans
1: à cette continuer voie. Oui.
0: Et à l'inverse de la question précédente, qu'est-ce qui te passionne vraiment du coup dans ces projets et dans ton quotidien de chercheuse?
1: La première chose, c'est que le sujet de développement durable, le sujet de diminution des impacts environnementaux, c'était un sujet qui me plaisait toujours, même avant de commencer ce travail. Et on fait des projets d'ACV en partenariat avec le CRM Group, qui est un centre de recherche métallurgique. Et du coup, ces projets sont liés vraiment à mon parcours, à mon domaine d'études. Et on travaille sur plusieurs projets, ce qui me permet toujours d'apprendre. Et on travaille sur plusieurs types de matériaux, plusieurs techniques, méthodologies. Et mon parcours m'aide déjà de mieux choisir les matériaux en fonction de leurs propriétés. Et quand je connais déjà des techniques, ça me permet de définir mieux les hypothèses dans un projet d'ACV.
0: Ton expertise automotive à aller plus loin aussi.
1: Oui. Et c'est très intéressant qu'on travaille sur plusieurs projets, sur plusieurs sujets. Et j'ai toujours la possibilité d'apprendre et ça colle bien à ma personnalité, quoi.
0: Est-ce que, on en a déjà aussi un peu parlé, voilà, j'ai compris que tu avais un planning, mais est-ce que ça a bouleversé ton quotidien? Est-ce que tu dois faire de la veille sur certains sujets, par exemple? Est-ce que tu as des lieux de travail particuliers? Je pense que ça, tu peux nous en dire un mot.
1: Pas vraiment bouleversé ma quotidienne. Jusqu'à maintenant, ça va. J'ai essayé de travailler vraiment soit au CRM, soit à Elmolink, d'une manière efficace pour ne pas être obligée de travailler chez moi.
0: Et quelles sont les particularités de tes deux lieux de travail sur lesquels tu te rends régulièrement?
1: Par exemple, à Elmolink, c'est vrai que c'est une petite ambiance. Au niveau du nombre de personnel par rapport aux autres lieux de travail où j'étais quand j'étais dans les ambiances académiques, soit à l'université, soit dans une entreprise, c'est vrai qu'on n'est pas vraiment beaucoup, on n'est pas nombreux. Par contre, j'ai trouvé que c'est une ambiance vraiment productive et conviviale. Et il y a pas mal de formations proposées, il y a pas mal d'activités liées à la recherche. Le midi de la recherche, si je ne me trompe pas, c'est une fois par mois où on présente nos projets de recherche. C'est justement un moment de partage des connaissances, de faire des collaborations avec les autres collègues, de faire la connaissance avec les autres chercheurs et les professeurs, les enseignants. Et tout ça, ce sont des grands avantages de Elmolink pour moi. Oui.
0: Je crois savoir que l'unité de recherche, justement, Gram Informatique et Biotech, est en plein développement depuis l'année dernière. Est-ce que, mis à part les gens que tu croises, tu participes parfois à des projets qui sont mis en place dans le cadre de cette unité de recherche?
1: Oui, j'avais cette possibilité de discuter justement de sujets de recherche liés au développement durable, liés aux impacts. Par exemple, une fois, j'ai participé à une présentation qui avait un lien avec l'écologie, avec les impacts environnementaux. Et du coup, après cette présentation, j'avais l'occasion de discuter avec la personne qui a présenté. J'ai vu qu'il y a pas mal de motivation pour travailler plus sur ce sujet. On a pris des contacts. Et justement, il y a deux jours, où, pendant la coulisse de recherche, il y avait un atelier sur un sujet qui va démarrer bientôt. Avec Birgit, on a discuté pour avoir justement une collaboration dans ce cadre-là entre Birgit, Sandra et moi pour peut-être les aider dans leur démarche de ce projet. Oui.
0: C'est vrai que tu travailles sur une thématique qui nous touche tous actuellement et notamment pour l'avenir.
1: Oui, c'est un sujet qui est un peu devenu à la mode, qui est demandé, qui est pratiqué aussi. Et de plus en plus, on demande d'évaluation des impacts environnementaux parce que c'est justement dans les 17 objectifs de développement durable. Oui.
0: Et du coup, est-ce que tu penses poursuivre la recherche dans le futur quand tu auras terminé ta collaboration peut-être avec le CRM et les projets actuels?
1: Oui, tant que possible, parce que c'est un sujet qui m'intéresse, comme je viens de t'expliquer tout à l'heure. C'est un sujet qui m'intéresse beaucoup. Et tant que possible, j'essaie de travailler sur ce sujet. C'est quand même très agréable pour moi de prendre plusieurs projets différents avec des techniques différentes, mais tous avec les objectifs similaires des impacts environnementaux. Voilà.
0: Tu te sens bien en tant que chercheuse et tu continues à te voir comme ça.
1: Oui.
0: Oui, super. J'ai encore une petite question pour toi, Neda, mais ça va un petit peu rejoindre celle de la vidéo. Est-ce que tu as une chanson que tu voudrais faire découvrir ici à nos auditeurs où on pourrait mettre quelques notes, une chanson que tu écoutes actuellement?
1: N'importe quelle chanson, en français ou en persan.
0: Oui, comme tu veux.
1: Une chanson, la même chanson peut-être.
0: Oui, ouais, c'est toujours celle-là.
1: je vous ai dit à la vidéo. C'est le coucher du soleil.
0: D'accord, ouais. Donc on va faire passer quelques notes.
1: C'est une chanson iranienne, oui, en persan.
0: Super, merci beaucoup Neda, bonne continuation.
1: Merci.

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3: Bonjour à toutes, bonjour à tous. Nous allons nous plonger dans Libretto. Le meilleur de Libretto, c'est ce que je vous propose aujourd'hui pour cette 7e émission estivale. Aujourd'hui, nous aurons deux chanteuses, un éclairagiste et un metteur en scène au programme. Et nous allons commencer tout de suite par une chanteuse que nous avons rencontrée à l'occasion de son rôle de Mafio Orsini dans Lucrezia Borgia. C'est Julie Bouliane que nous retrouvons d'abord en musique.

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1: Julie Boulian et Luc Bossé jouent au clavecin. C'était du Handel, Julie Boulian, qui fut notre invitée à l'occasion de son rôle de Mafio Orsini dans Lucrèce Borgia. Julie Boulian, c'est une cousine francophone qui nous vient de l'autre côté de l'Atlantique. Elle nous vient du Québec.
2: Oui, ben oui, je suis une cousine. C'est drôle parce que quand vous dites cousine, parce que moi j'ai une cousine justement qui est une superstar ici, surtout en Belgique, qui s'appelle Marie-Nicole Lemieux, que vous connaissez probablement. Et là, je m'éloigne du sujet, parce que là, je parle d'une autre sorte de cousine. Mais, cousine d'Amérique, mais je pense, oui, la liaison, le lien est très fort, en fait. Aussi par rapport à la France, je pense que les Français ont un peu le même regard sur les Belges que sur les Québécois. Et en fait, ça nous rend plus unis. Voilà, c'est un peu étrange comme sensation.
1: Julie Boulian, vous pourriez nous parler de votre parcours outre-Atlantique?
2: Moi, je dis toujours qu'il fait tellement froid au Canada, l'hiver, on n'a rien à faire, et comme on vient des régions un peu pauvres là, de la province, ben, on choisit de chanter parce que c'est gratuit, et c'est agréable, c'est thérapeutique, et c'est une belle activité. Donc, il y a beaucoup, beaucoup de chants amateurs, là d'où je viens. Il y a beaucoup de chorales, il y a beaucoup de musiciens amateurs. Les gens n'ont pas nécessairement les formations classiques, mais ils ont l'intérêt, ils ont le talent et ils ont le temps parce que, bon, voilà. Ben, maintenant, c'est un peu différent, mais je dirais, à l'époque, il fallait se trouver des activités. Hein. Avant les écrans, hein, il fallait trouver des choses à faire. Oh. Moi, j'ai toujours été très, très attirée par la musique. J'ai commencé par faire du piano. J'ai été pianiste. Bon, pianiste, il faut le dire vite. J'ai accompagné beaucoup, justement, de chorales, comme pour payer mes études, je jouais de l'orgue à l'église et tout. Mais j'ai toujours eu ce plaisir de chanter. Et à un moment, je faisais les sciences et tout, là, à l'université, je me suis dit, il faudrait quand même que je garde le côté musical parce que ça me nourrit beaucoup. Et je me disais, bon, si je vais faire toutes les sciences, c'est trop compliqué de répéter le piano parce que ça va être trop d'heures par jour, alors je vais faire du chant. Hein. Donc c'est un peu par paresse que je me suis tournée vers le chant, ce qui est un peu triste. Et ça a été une révélation. La voix s'est placée assez rapidement. J'ai gagné des compétitions. Après, je suis allée à McGill, je suis allée à Juilliard. J'ai commencé ma carrière dans les petits théâtres en France. Et après, il y a eu un gros développement quand, justement, je suis sortie de Juilliard. Et là, j'ai eu mes premiers rôles au Metropolitan Opera.
1: Alors, Julie Boulian, parlez-nous un petit peu de cette école mythique, la Juilliard.
2: C'était très exigeant, mais tellement enrichissant. Moi, je suis allée un peu plus vieille parce que il y a eu quand même une période entre ma graduation à McGill et mon retour à l'école, parce que j'avais fait quelques années de carrière et je voulais en apprendre davantage sur la technique, surtout. Donc, je suis allée plus vieille. Donc, pour moi, le rapport à Juilliard est un petit peu différent, mais j'ai rencontré des personnes formidables dans cet établissement. Ça a été... Je crois que la clé à Juilliard, c'est que vraiment tous les professeurs s'entendent sur une stratégie pour chaque élève. Il n'y a pas un professeur qui va dire un truc qui va aller à l'encontre de ce que l'autre va dire. Donc, ça fait vraiment un cheminement qui va à vitesse exponentielle, en fait. Donc, ouais.
1: Julie Boulian, vous nous disiez tout à l'heure que vous aviez choisi le chant un petit peu par paresse. Vous avez été probablement déçue de voir que pour chanter, il faut travailler aussi beaucoup.
2: Ben oui, malheureusement. C'était beaucoup plus de travail que j'aurais pensé. Et c'est ça, c'est un univers que j'ai découvert assez tard, l'opéra. Moi, je savais que j'aimais chanter, mais après, quand j'ai découvert qu'il fallait que j'apprenne les langues, il fallait que je me mette à faire du théâtre aussi. Ça, c'est un grand changement pour une personne de se mettre au théâtre, encore plus que le chant. C'est un changement de psychologie complet. Donc oui, ça a été des années de formation. J'ai dû apprendre la patience et la patience encore.
1: C'est la cousine de notre invitée aujourd'hui, Julie Boulian, Marie-Nicole Lemieux. Nous la retrouvons ici dans une interprétation de Isabella, c'est la cavatine d'Isabella dans l'italienne à Alger de Rossini. Elle est accompagnée par le concert de la loge, dirigé par Julien Chouvin. C'est une captation en live.

0: Des applaudissements pour Marie-Nicole Lemieux. Dois-je vous rappeler qu'elle avait remporté en l'an 2000 le concours musical international Reine Elisabeth. C'est la cousine de Julie Bouliane, notre invitée aujourd'hui.
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0: Effectivement, aujourd'hui dans le meilleur de Libretto, notre invitée c'est Julie Bouliane, la chanteuse québécoise qui interprétait le rôle de Mafio Orsini dans Lucrezia Borgia. Elle est québécoise, elle nous parle à présent de l'opéra au Québec. Parlez-nous un petit peu, Julie Bouliane, de l'opéra au Québec.
2: L'opéra au Québec. C'est nouveau, l'opéra au Québec. Hein. Ça doit avoir 200 ans maximum. Donc, pour nous, c'est vraiment... c'est bizarre parce qu'en même temps, on se dit, les gens se disent toujours, bon, l'opéra est en train de mourir et un peu partout. Même, c'est en train de mourir, mais en même temps, c'est pas si vieux que ça au Québec. Je veux dire, tout est neuf au Québec. Hein. Il n'y a rien de très vieux. Et puis, nous, on a une culture au Québec de travailleurs, de prolétariat. Donc, la culture s'est développée assez tard. C'était surtout une culture populaire, de musique populaire. L'opéra, il y a moins au Québec qu'ici, malheureusement. Mais les institutions travaillent très bien. S'adaptent très bien, vont chercher de plus en plus de nouveaux publics aussi, et on fait des trucs très très bien. Je dirais que c'est toujours l'Europe qui donne le ton, même aux États-Unis, l'Europe donne le ton à l'Amérique, je crois. Ils sont toujours un peu en avance sur les tendances, mais ouais, on fait des trucs bien au Québec. Mais on en fait moins. Mais il y a moins de monde aussi, donc je sais pas. Oui, mais on est aussi à cheval entre les États-Unis et l'Europe. Donc on est à cheval entre les deux écoles vocales et musicales aussi.

0: un extrait de Lucrezia Borgia de Donizetti. Ici, c'était une interprétation avec Dimitra Theodosiou, Roberto De Basio, Enrico Giuseppe Lori, Nidia Palacios et Luigi Albini. Et tout ça avec l'orchestre de Bergame.
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0: Après Julie Boulian, nous allons retrouver maintenant un éclairagiste. C'est un élément indispensable de tout spectacle, que ce soit l'opéra, le musical, la comédie musicale. L'éclairage participe totalement à la réussite d'un spectacle. C'est l'un des plus grands éclairagistes du moment que nous avons eu l'honneur de rencontrer. C'est Laurent Castin. Il nous explique ce qu'est l'éclairage. Et on n'imagine pas, Laurent Castin, à quel point la lumière peut structurer, donner de la profondeur à une scène.
2: Oui, c'est la différence entre l'éclairage et l'éclairement. L'éclairement, c'est les réverbères dans la rue pour qu'on se casse pas la figure et qu'on y voit. L'éclairage, comme son nom l'indique, c'est aussi, il y a une intention, il y a un cheminement. Donc oui, bien sûr, la lumière est au cœur de tout ça.
0: Et tout l'art du bon éclairagiste, c'est finalement de ne pas voir l'éclairage.
2: C'est mieux quand on ne le voit pas et qu'on le ressent.
3: C'est ça.
2: Parce que si on le voit, c'est plus superficiel, c'est moins intéressant. Encore que je pense maintenant à un exercice dans lequel la lumière a beaucoup sa part, qui est les grands concerts de musique pop, où moi j'ai connu l'époque dans les années 80, les grandes stars de la pop arrivaient avec des décors énormes. Maintenant il n'y a plus de décors. Il y a des faisceaux qui structurent l'espace et qui dessinent des formes, et des écrans. C'est-à-dire que dans ces concerts-là, la lumière a remplacé aussi la scénographie quasiment. Ce qui n'est pas le cas au théâtre, puisqu'au théâtre en général, on a une vraie scénographie.
0: Laurent Castin, vous avez travaillé dans le monde de la variété, de la pop?
2: En ce qui concerne la musique pop, je ne suis pas dans cette cour-là. Je suis vraiment quand même plutôt... Mon monde à moi, c'est le théâtre et l'opéra. Mais j'aimerais beaucoup, enfin, je veux dire, c'est des choses... En France, je ne sais pas comment ça se passe en Belgique, mais en France, on a tendance à mettre les gens dans des boîtes. On adore ça, les Français. Ça rassure quand on dit « Ah ben non, quelqu'un travaille ». Moi, par exemple, quand je suis arrivé dans le métier, il y avait le théâtre privé en France et le théâtre subventionné. C'est deux univers très différents. Et puis, en fait, plein d'acteurs ont commencé à travailler dans les deux. Et puis moi, j'ai travaillé dans les deux, mais au début, quand je suis passé du subventionné au privé, j'avais des gens du subventionné qui me disaient « Mais comment tu peux travailler avec eux ?» Mais parce que c'est des gens qui font le même métier, tout simplement. Donc, c'est vachement chouette de pouvoir passer d'un univers à l'autre, et de faire de l'opéra, de faire du concert, de faire du théâtre privé, qui n'est pas forcément du théâtre de boulevard mauvais, qui peut être très intéressant, et puis du théâtre plus expérimental, un théâtre plus expérimental, ou voilà.
0: Laurent Castin, l'éclairage a connu pas mal de révolutions, évidemment. La dernière, c'est le LED. Parlez-nous un petit peu de cette technologie.
2: Le LED, c'est beaucoup plus facile, par exemple, d'avoir des vrais blancs avec la LED, ce qu'on avait beaucoup de mal à faire avec l'incandescence. Donc, pour moi, c'est un plus. La LED est encore en transformation, c'est-à-dire que au début les lampes LED graduaient mal, maintenant elles graduent bien. C'est vraiment un outil supplémentaire pour moi et c'est formidable.
0: Vous utilisez en même temps les LED, les lampes incandescentes?
2: Oui. Maintenant, toutes les maisons d'opéra et tous les théâtres ont les deux, ont du matériel LED qui remplace petit à petit le matériel à incandescence, mais il reste encore des choses. Il y a des projecteurs qu'on ne sait pas encore faire avec la LED, comme le premier des projecteurs le plus simple, qui est le PAR, qui est une chose vraiment toute simple et qui existe depuis les années 30, et qu'on ne sait pas encore faire avec la LED, c'est-à-dire obtenir la brillance de cette lumière très particulière. Mais d'autres projecteurs ont été déjà remplacés par de la LED, et ça marche.
0: Alors, cette LED, ça marche, mais en plus, maintenant, il y a la motorisation des projecteurs.
2: Aussi, c'est-à-dire que maintenant, de plus en plus de projecteurs sont motorisés. C'est-à-dire que vous avez, avant, il fallait régler, focusser chaque projecteur un par un, et parfois, il y en a 200 ou 300 sur un seul spectacle. puis commencer ensuite à construire les images. Maintenant, les projecteurs, beaucoup de projecteurs sont mobiles, donc on a gagné un peu de temps. Le danger étant que quand on a un projecteur mobile, on lui fait faire plusieurs choses et qu'il n'est pas placé exactement là où il faut pour faire toutes ces choses-là. Donc, alors qu'avant, quand on n'en avait qu'un pour faire une chose, on était sûr qu'il était placé exactement au bon endroit. Mais...
0: Oui, voilà. Laurent Castin, nous avons les LED, la motorisation et en plus maintenant l'informatisation.
2: Oui, beaucoup, que ce soit en machinerie aussi, puisque les cintres maintenant sont informatisés. Donc, c'est-à-dire qu'avant, les perches étaient actionnées par des hommes qui tiraient sur des cordes, un peu comme dans la marine. D'ailleurs, historiquement, les premiers machinistes de théâtre venaient, dit-on, des bateaux. En tout cas, les premiers théâtres étaient vraiment fabriqués comme des bateaux à l'envers. Et maintenant, tout est informatisé, oui. Donc, c'est le sens du progrès, on va dire.
0: Laurent Castin, est-ce que l'intelligence artificielle va révolutionner votre métier ?
2: Je ne suis pas sûr. Je ne suis pas sûr. En tout cas, l'intelligence artificielle aura du mal à remplacer des acteurs au théâtre. Au cinéma, peut-être. Au théâtre, il y a quand même une dimension charnelle du théâtre et très concrète qui fait que il me semble que l'intelligence artificielle résoudra certainement certains problèmes, mais il y a des choses qu'elle ne pourra pas, auxquelles elle ne pourra pas suppléer.
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0: Porgy and Bess, Summertime, ici interprété par Barbara Hendricks.
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0: C'est un metteur en scène que nous allons rencontrer maintenant dans ce meilleur de Libretto. C'est Jean-Louis Grinda et il nous parle du travail du metteur en scène. Et cette mise en scène, elle démarre souvent par une idée, Jean-Louis Grinda. C'est souvent le déclic, l'idée qui surgit comme ça.
2: Oui, oui. Vous savez, c'est toujours pareil. Des fois, alors, ça dépend. Hein, ça dépend. Mais un metteur en scène, c'est un interprète comme un autre, finalement. Et qu'est-ce qu'on demande à un metteur en scène? On lui demande de savoir faire son métier, savoir faire rentrer et sortir les gens, à tenir un propos à peu près cohérent dans un environnement scénographique qui peut être séduisant, choquant, peu importe. Mais ce qu'on lui demande surtout, c'est d'avoir un point de vue sur une œuvre. Voilà. Et c'est ce qu'il faut essayer de dégager, à chaque fois, de dégager un point de vue sur une œuvre. Et ce n'est pas si facile qu'on pourrait le croire. Hein, c'est pas si facile qu'on pourrait le croire. Et là, le point de vue qui est le mien, et que je partage avec l'équipe qui m'entoure, c'est vraiment cette relation mystique qui fait qu'on oublie tout de cette mère et l'enfant, de ce rapport de la mère et l'enfant, qui correspond en plus parfaitement à l'époque à laquelle se situe Lucrezia Borgia. Voilà, c'est ça qui m'intéresse. C'est ce cadre que je veux beau. Vous voyez, pour du bel canto, là, je veux du beau. J'ai fait d'autres choses dans d'autres ouvrages. Dans Donizetti, par exemple, avec Jessica, je traitais Lucia comme George Sand. C'était Lucia, première entrée, est en pantalon d'époque. On est en plein 19e siècle, hein, première partie. Et voilà, c'était non pas une femme-homme, ça n'avait pas d'ambiguïté, mais c'était une George Sand qui montrait la liberté. Et là, je cherche à chaque fois autre chose pour trouver d'autres idées. Moi, j'ai souvenir toujours, je le dis, j'espère qu'il écoutera votre émission, des superbes spectacles qu'on a fait ici, par exemple avec Philippe Sireuil, qui était vraiment un grand metteur en scène, qui a travaillé pas qu'à l'Orero, et bien sûr à la Monnaie, partout, mais qui est quelqu'un dont j'ai observé le travail et que j'ai aimé voir travailler, et tant d'autres. Vous voyez là, par exemple, je sors d'une... Je suis arrivé ici quelques jours après la dernière de Pélias et Mélisande que j'ai mise en scène. C'est pas le même univers du tout. Là aussi, j'avais une forte proposition, une très très forte proposition personnelle sur l'œuvre qui a très bien marché. On a eu une presse unanime et très très élogieuse avec une distribution là-bas à Monte-Carlo vraiment merveilleuse. Hein. Léa Descendré qui faisait la première Mélisande, bon, presse. Et tout le reste était à l'avenant, c'était formidable. Et vous voyez, on aurait pu croire que c'est très dur de sortir de Péléas, qui est un chef-d'œuvre français, de la musique française ou francophone, de sortir de ça pour aller dans Air Cabalette, une musique un peu ronflante, on va dire. Voilà, un peu les boursouflures, à l'image des boursouflures dont on peut parler pour Victor Hugo. Eh bien, finalement... oui, il y a une transition à faire, ça c'est certain. Il y a une transition, mais... après, tu te laisses emporter. Je me laisse emporter, moi, tous les jours, parce que j'entends et parce que par les artistes. En fait, moi, j'ai beaucoup de chance, parce que d'abord, je fais ce que j'aime, ce qui est déjà un truc qui est merveilleux. Mais en plus, j'aime les gens avec qui je le fais. Et plus j'avance, mais la clé de ma vie, c'est finalement, oui, j'aime les opéras, j'aime les œuvres, la musique. Mais finalement, ce que j'aime le plus, c'est les artistes. Et j'aime les artistes. Et ça... donc, quelle que soit la configuration, ça porte mon travail. Et alors, il est réussi, il est moins réussi. Je laisse au public et aux gens dont c'est le métier d'apprécier ce que je fais. Mais comment je le fais, c'est ça le secret. Et moi, j'aime profondément les artistes. Voilà, donc je suis très content.
0: Jean-Louis Grinda, l'opéra, c'est votre passion vitale?
2: Alors non, ça serait pas exact parce que c'est ma passion, oui. Voilà, c'est ma passion. Mais c'est pas ma passion qui me fait vivre. Non. Non, c'est pas ma passion. Moi, je suis quelqu'un qui existe en dehors de mon métier de metteur en scène, ou quand j'étais directeur d'opéra, ou même je suis parlementaire. Donc, vous voyez, je suis vice-président du Parlement en Principauté de Monaco. C'est un petit état, mais on fait des lois quand même, on travaille. Mais non, je ne me définis pas par rapport à mon travail, mais Vraiment, le grand plaisir aujourd'hui, oui, c'est ça. Oui, incontestablement, c'est ça. Mais c'est une partie des grands plaisirs de ma vie. Mais je sais que ça s'arrêtera. Je sais que ça va s'arrêter. Ben, tout doit s'arrêter, bien sûr. Il y a un moment où il faut s'arrêter. Voilà, c'est normal. Et je sais que ça s'arrêtera, mais j'aurais fait beaucoup de choses quand même. Donc, je n'aurais pas de regrets. Vous voyez, non. La chose qui me tient, moi, le plus à cœur, pas qui me fait vivre, c'est un peu exagéré, mais qui me tient bien debout, c'est ma famille, c'est mes enfants. J'ai la chance d'avoir 4 enfants, ça me tient debout. Voilà, parce que ça, quand j'aurai fini de faire la mise en scène, de la politique, ou sais-je, ça sera toujours là. Voilà. Le reste, bon. Mais honnêtement, j'ai fait le calcul l'autre jour, parce qu'on me l'a demandé, un de vos collègues me l'a demandé, j'en suis à plus de 60 titres mis en scène. C'est quand même pas mal. Hein. Alors j'inclus dedans ma première mise en scène à Liège, hein, Chantons sous la pluie, qui a été béni des dieux, et j'inclus tout ce que j'ai fait ici, plus tout ce que j'ai fait ailleurs, aux États-Unis, en Amérique du Sud, voilà. J'ai fait 60. 60 titres, ça ne veut pas dire 60 mises en scène, parce que j'ai fait plein de reprises à chaque fois. Par exemple, Carmen, ça va être la 8e ou 9e fois que je le fais, je le fais au mois de juin, là, à Toulouse. Je fais un nouveau Luchi à Istanbul au mois de mai, ils ont un nouvel opéra absolument magnifique, donc je suis très heureux d'aller y travailler. Je vais faire à la rentrée un truc formidable que je n'aurais jamais pensé monter de ma vie, c'est Porgy and Bess, grande production, nouvelle production de Porgy and Bess. Oui. Donc tout ça, c'est des moteurs absolument formidables, donc j'empile un peu les titres comme ça, mais ça donne de l'expérience en même temps, mais plus on a d'expérience, c'est pas que c'est pas parce qu'on a l'expérience, c'est facile. Il y a des choses qu'on sait faire, mais ce qui m'intéresse le plus là-dedans, c'est la curiosité que ça apporte chez moi.
0: Et nous allons retrouver la Calas dans ce Carmen de Bizet, près des remparts de Séville.

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1: C'était la Callas dans l'opéra le plus joué au monde, Carmen de Bizet. Notre prochaine invitée, c'est une des grandes chanteuses lyriques belges, c'est Julie Bailly.
2: J'ai débuté en Flandre, figurez-vous, et puis à La Monnaie. Et puis je suis arrivée à Liège en 2009 ou 2010. Donc j'avais déjà un peu d'expérience. Mais voilà, vu mon parcours, mes débuts à Liège, ça a été vraiment comme un renouveau parce que voilà, il y a eu mes enfants, il y a eu quelques changements dans la direction vocale, etc. Et donc j'ai un peu l'impression que tout a recommencé quand j'ai commencé à Liège.
1: Vous êtes issu d'une famille de musiciens ?
2: De pédagogues et d'intellectuels plutôt. Donc pas du tout musiciens chez moi, mais des pédagogues. Tant que vous en voulez. Non, mon papa était avocat, ma maman directrice d'école. Mais j'ai toujours chanté. À 3 ans, je chantais, juste. Et j'ai réclamé voilà, des cours de musique. Je voulais faire du violon. Je ne sais pas d'où ça m'est venu. Mais... Donc mes parents m'ont inscrit à l'académie. Et grâce à ça, j'ai commencé un parcours. L'académie de musique qui était gratuite. Je rappelle, hein, mine de rien, en passant, qu'on est en train de détricoter tout un système. On ne devient pas professionnel de la musique. On ne brille pas si on n'est pas passé par une académie de musique. Et donc, je trouve ça... Voilà, ça c'était la parenthèse politique. Mais je trouve ça fou qu'on ne garde pas la gratuité de l'enseignement musical. Donc en tout cas, moi c'est mon cas, je ne venais pas du tout d'une famille de musiciens, mais il se fait que je chantais toute la journée, et donc j'ai commencé l'académie à 5 ans et je n'ai jamais arrêté.
1: Et à 5 ans, les petites filles s'imaginent plutôt Céline Dion ou Beyoncé ?
2: Ah oui, mais non, je ne sais pas pourquoi, mais moi j'ai toujours aimé les vieilles choses. J'ai toujours été sensible à la musique classique, déjà petite. Donc j'allais à l'académie, je faisais du bac et tout ça. Alors que mes parents n'écoutaient pas cette musique. Hein. Ils y sont venus après, je leur ai fait découvrir. J'ai trouvé ça formidable, un coup de cœur, quoi. Un coup de foudre pour ce genre de musique.
1: Musique classique et chansons françaises. Pourtant, notre invitée Julie Bailly nous fait la preuve ici que toutes les musiques peuvent se mélanger. Voici Babylon in Babylon. C'est du Brahms, du Gainsbourg et Jane Birkin.

0: Julie Bailly, Baby Alone in Babylon, accompagnée de Vincent Rouard.
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0: Julie Bailly, notre invitée. Julie Bailly qui a une réflexion un petit peu étonnante pour une chanteuse. Pour elle, le texte est essentiel.
2: C'est un peu mon credo, c'est un peu ce que je défends moi. Cette idée que le chanteur doit avant tout être porteur de texte et pas un faiseur de son. Et quand vous avez un bel air à chanter, la tentation est plus grande d'aller faire du vocal, si vous voulez, pour la beauté de la voix. Ici, il n'y a pas tellement la place pour ça. Tu racontes ton histoire et puis c'est tout. Tu as des mots à porter qui sont intimement liés à l'intrigue, quoi. Et donc, moi, ça m'aide beaucoup personnellement dans mon chant parce que donc, quelque part, je n'ai pas le choix que d'être concrète, que d'être vraie. Et il ne s'agit pas de trafiquer, de faire du son, on est dans l'action théâtrale. Moi, ça me porte beaucoup.
0: C'est un peu surprenant d'entendre une artiste lyrique dire que le texte est primordial.
2: Ben, c'est un peu là que j'en suis arrivée après tout mon parcours. Parce que, justement, je trouve qu'il y a beaucoup de professeurs de chant qui enseignent le son, la recherche du son, presque comme si on construisait une voix. Et moi, je pense au contraire, plus j'avance, plus ça se développe, plus ça fonctionne, plus je me rends compte que ça fonctionne parce que je ne construis pas. Ça fonctionne parce que je libère ma voix. Alors, entendons-nous bien, il y a vraiment un travail sur un instrument vocal. Ça, on est bien d'accord. Mais ça va être d'autant plus juste, plus beau, plus ample. On va avoir tout son potentiel si on est au service du texte qu'on a apporté. Et donc, ce genre d'opéra est exactement ce que je travaille pour le moment. Cette idée de le texte d'abord au service de la libération de la voix. J'ai presque envie de dire que comme chanteur, de toute façon, on va chanter. Enfin, je veux dire, c'est plus fort que nous. On va la faire, cette mélodie. On l'a tout de suite dans l'oreille. On chante nos mélodies. Mais le texte, si on n'y prend pas garde, on peut parfois passer à côté. Je dis parfois, on passe en patate chaude. On ne comprend plus rien. Mais ça n'a aucun intérêt pour le public, d'abord, parce qu'on va moins le chercher dans le drame. Et puis, on trafique sa voix, en fait. Et si on trafique sa voix, on a moins d'ampleur, moins de brillance. Enfin, voilà, c'est beaucoup moins intéressant.
0: Oui, c'est un travail parce qu'il y a des livrets qui ne sont peut-être pas à la hauteur de nos attentes.
2: Voilà, alors c'est là qu'intervient l'imagination. Ça, je dis beaucoup avec les gens avec qui je travaille. Même si ce n'est pas le plus grand texte du monde, on doit faire croire que ça l'est pour le personnage. Si nous, on est convaincus et qu'on essaye de le transmettre, ça va passer. Mais en effet, malheureusement, tous les livrets ne se valent pas.
0: Julie Bailly, notre invitée, nous parlait de sa relation avec le texte. Puis nous avons eu aussi Laurent Castin, Jean-Louis Grinda, Julie Bouliane. C'était nos invités aujourd'hui dans ce meilleur de Libretto. Voilà, ça se termine. Je n'ai plus qu'une chose à vous dire. Bien des choses chez vous.

0: Le meilleur de Libre et Toi à l'instant sur RCF Liège. Et retrouvons sans plus tarder Satchel Art dans un nouveau showcase de l'été.
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3: Bonjour à tous et à toutes et bienvenue dans le showcase de l'été. Aujourd'hui, je vous emmène à la rencontre d'une artiste belge qui s'impose peu à peu comme l'une des voix prometteuses de la pop francophone, mesdames et messieurs, Doria Day. À seulement 25 ans, elle écrit, compose et interprète ses propres chansons. Pour elle, la musique a toujours été un refuge. Dès l'âge de 16 ans, guitare électrique en main, elle se produit dans les bars, une détermination qui porte rapidement ses fruits. En 2020, elle signe avec un premier label et un an plus tard, sort son premier EP, Dépendance. Le public répond immédiatement présent, son premier single grimpe à la première place de l'ultra pop et cumule plus de 10 millions d'écoutes sur les plateformes de streaming. Deux tournées de plus de 50 dates suivent avec des passages dans de nombreux festivals, des salles accueillant jusqu'à 10 000 spectateurs, sans oublier deux premières parties de Grand Corps Malade, notamment à Forêt Nationale. Mais aujourd'hui, Doria Day ouvre une nouvelle page de son parcours. Elle fait le choix de l'indépendance pour retrouver une liberté artistique totale. Son nouveau single « Toi, je t'aime trop » révèle un univers plus rock tout en conservant cette sensibilité qui la caractérise. La chanson parle de ces sentiments si puissants qu'ils peuvent parfois faire peur. Elle évoque le courage d'aimer pleinement, malgré les incertitudes, et rappelle que choisir l'amour reste un acte fort, presque une forme de résistance. Comme elle le chante, le monde devient un peu plus beau lorsqu'on ose s'aimer. Avec ce titre, Doria Day lance un nouveau projet, imaginé sans compromis, qui est guidé uniquement par son instinct artistique. Une manière de proposer une musique sincère, libre et résolument tournée vers l'espoir. Pour l'instant, aucune date de concert n'a encore été annoncée officiellement, mais cette nouvelle aventure devrait bientôt se prolonger sur scène. Les fans ont donc de bonnes raisons de rester attentifs. Eh bien, maintenant, je vous laisse avec un live enregistré ici, dans les studios de RCF Bruxelles. Vous pouvez retrouver ce live entièrement et en vidéo sur la chaîne de la vie d'artiste sur YouTube. Et je vous dis à très bientôt pour un nouveau Showcase de l'été.

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Chers auditeurs, bonjour et bienvenue dans l'émission Église en détresse. Aide à l'Église en détresse est une œuvre de bienfaisance catholique qui soutient les chrétiens partout où ils sont persécutés, opprimés ou en détresse par l'information, la prière et l'action. Grâce aux dons des bienfaiteurs des 23 secrétariats à travers le monde, la Fondation pontificale peut répondre à plus de 5000 demandes d'aide provenant d'évêques et de supérieurs religieux par an dans environ 140 pays. En cette année 2026, plusieurs de nos émissions ont été dédiées au thème des vocations chrétiennes. Certains reçoivent une vocation spécifique, à la prêtrise, à la vie monastique active ou contemplative, à la vie missionnaire ou au mariage. Qu'il s'agisse d'une vocation consacrée ou non, ceux qui sont appelés ont besoin de notre soutien pour prendre cette vocation à cœur et choisir la bonne voie pour servir le royaume de Dieu. Dès lors, Aide à l'Église en détresse vise à donner toutes leurs chances à ces vocations par des formes d'aide très concrètes, soit pour une formation, une rénovation, des livres ou un véhicule. Parmi les vocations auxquelles les hommes et les femmes sont appelés par Dieu, le mariage est l'une des plus nobles et des plus élevées, a écrit le pape Léon XIV à l'occasion du 10e anniversaire de la canonisation des époux Zélie et Louis Martin, parents de Sainte Thérèse de Lisieux, en octobre 2025. Le fait qu'il y ait davantage de personnes appelées au mariage qu'au sacerdoce ou à la vie consacrée ne signifie pas qu'il ne soit pas nécessaire de s'y préparer sérieusement. Les divorces et les familles brisées montrent justement qu'une telle préparation fait souvent défaut. Le sentiment amoureux n'est pas la garantie d'avoir une famille heureuse. Et les films ainsi que les réseaux sociaux, d'où de nombreuses personnes tirent leur représentation de l'amour, donnent souvent une image trompeuse. C'est pourquoi le pape François appelait à se préparer solidement au mariage. Une réponse à cet appel est le livre « Youkat, amour éternel ». Il est le résultat d'un travail de plusieurs années, au cours duquel plus de 200 jeunes issus de 30 pays, dont des célibataires, des fiancés, des couples mariés, des prêtres et des catéchistes, ont rassemblé leurs questions, doutes et expériences, qui ont ensuite fait l'objet d'une réflexion théologique et été présentées dans un livre attrayant. Le livre « Youkat, amour éternel » s'adresse à différents publics, aux jeunes qui cherchent encore leur chemin et souhaitent se pencher sur des thèmes tels que l'amour, la vocation et les relations, aux jeunes couples qui se préparent déjà concrètement au mariage, aux prêtres et catéchistes qui organisent des rencontres de préparation au mariage et accompagnent les couples, ainsi qu'aux couples déjà mariés depuis longtemps qui souhaitent approfondir davantage leur relation. Les livres parlent de la vie et permettent de redécouvrir la beauté de la doctrine de l'Église. Il ne s'agit pas seulement de le lire, mais aussi de le vivre. Soulignent les éditeurs de la Fondation Youkat, affiliée à l'œuvre internationale Aide à l'Église en détresse. Pour familiariser les jeunes avec ces contenus de manière créative, des ateliers et d'autres activités sont prévus. Ce livre peut être un outil utile de sensibilisation, non seulement là où l'individualisme prévaut, mais aussi dans des sociétés où les traditions et les contraintes déterminent la vie, où les mariages sont souvent conclus sous la contrainte et où les structures polygames ne sont pas rares. Là où la dignité de la personne, en particulier de la femme, et sa liberté ne sont pas respectées, il transmet clairement la vision chrétienne du mariage,
comme l'union de deux personnes libres qui se rencontrent en étant responsables et en se respectant mutuellement. Ce nouveau livre souhaite promouvoir une nouvelle culture de la relation, quel que soit le contexte culturel. Car le besoin d'un amour véritable et durable est universel. Lorsqu'il est vécu comme une vocation, qu'il grandit, mûrit et est porté par Dieu, alors ce qui peut sembler être un conte de fées devient réalité. L'amour pour toujours. Pour que chaque chemin vocationnel, que ce soit la vie consacrée ou mariée, soit inspiré par l'amour de Dieu, écoutons la chanson « Amour éternel », sortie en 2008 du groupe français Adorons l'Éternel.

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1: Pour sa publication de littérature religieuse pour enfants et jeunes, Aide à l'Église en détresse collabore avec la fondation UCAT, qui conçoit des livres et des applications pour enseigner la foi catholique de manière compréhensible et attrayante. Surtout, le UCAT catéchisme pour les jeunes connaît un franc succès depuis près de 15 ans. Il a été traduit en 60 langues et est utilisé partout dans le monde où les jeunes souhaitent se rapprocher de Dieu et chercher des réponses à leurs questions. Il est disponible dans la boutique en ligne d'aide à l'Église en détresse Belgique-Luxembourg, de notre site web église-en-détresse.be, ou peut être commandé par téléphone au 016 39 50 50, soit par mail à info@église-en-détresse.be. Le contenu des publications UCAT pour enfants et jeunes est d'ailleurs officiellement agréé par la Congrégation pour la doctrine de la foi à Rome. La dernière publication, UCAT Amour pour toujours, est encore seulement disponible en numérique sur le site ucat.org et sera bientôt aussi traduit dans d'autres langues. Peu avant sa mort, le pape François avait rédigé la préface de ce guide catéchétique spécialement destiné à la préparation au mariage, aux couples mariés et à leur accompagnement. Lors du jubilé des familles, ayant trouvé lieu à Rome du 30 mai au 1er juin 2025, le père Anton Lesser, assistant ecclésiastique de l'AED International, a même eu l'occasion de présenter personnellement ce nouveau livre au pape Léon peu après son élection. Sous le sceau de Dieu est une chanson spirituelle et poétique sur le mariage et l'amour éternel. Une louange à l'amour vrai, celui qui vient du ciel. Ce chant puissant qui parle de l'union sacrée, du pardon, de la foi et de la présence de Dieu au cœur du couple. C'est un hymne d'alliance, une prière d'amour éternel qui est bénie et scellée par la main de Dieu.

Il y a sans cesse dans l'Évangile des femmes qui s'approchent de Jésus avec l'audace d'une grande foi et lui demandent de l'aide. La femme, atteinte de perte de sang, croyait même fermement que le simple fait de toucher son vêtement la guérirait. Et c'est ce qui s'est produit. Aujourd'hui encore, des femmes cherchent aide et protection auprès de Jésus. Par exemple, au Pakistan, où les chrétiennes sont doublement discriminées, en tant que femmes et à cause de leur foi. Les chrétiens y occupent déjà le bas de l'échelle sociale et sont soumis à une pression constante pour se convertir à l'islam. Les femmes chrétiennes sont par ailleurs la cible facile d'agressions sexuelles, d'enlèvements et de mariages forcés. Elles sont souvent victimes de chantage sous la menace d'une plainte pour blasphème présumée contre le Coran ou le prophète Mahomet, pouvant entraîner une longue peine de prison, voire la peine de mort. Les évêques pakistanais déplorent que ce type de cas soit en augmentation. La peur de la violence est malheureusement devenue le quotidien des jeunes pakistanaises, explique aussi le père Bernard Emmanuel de la Commission Justice et Paix de la Conférence des évêques pakistanais. Les profondes cicatrices que cela laisse dans les âmes se transmettent de génération en génération, a-t-il ajouté. Des femmes sont spécialement formées pour protéger les jeunes filles d'un tel sort, notamment à travers des campagnes de sensibilisation et d'information par Internet. Divers événements et initiatives sont également prévus. Dès lors, Aide à l'Église en détresse souhaiterait soutenir l'Église au Pakistan à hauteur de 20 000 euros dans sa lutte contre les mariages et les conversions forcées de jeunes filles, souvent âgées d'à peine 12 ans. Par ailleurs, les Capucins lancent à Lahore un programme pour 120 jeunes chrétiennes. Le but pour elles est de prendre conscience de leur dignité de femmes données par Dieu, d'approfondir leur foi et d'apprendre à répondre avec assurance aux questions provocantes sur le christianisme, car la plupart d'entre elles occupent des emplois précaires en tant que domestiques, femmes de ménage et ouvrières d'usine et subissent une forte pression de la part de leurs employeurs et collègues. Ce cours de 6 mois comprend des ateliers avec des psychologues qui aident à résoudre les problèmes liés à la peur et au traumatisme. Un autre objectif est de renforcer la confiance en soi des jeunes femmes, afin qu'elles soient capables de se protéger et de faire face au harcèlement sexuel ainsi qu'aux incitations quotidiennes de conversion à l'islam. En outre, elles sont informées de leurs droits et peuvent poursuivre leur formation, ce qui leur donne la possibilité d'améliorer leur situation professionnelle et de vivre de manière autonome. La prière et le recueillement contribuent à leur guérison intérieure et aident ces femmes à réussir dans leur chemin de vie et de foi. Au total, 13 800 euros sont pour cela nécessaires. En donnant 115 euros, on permet déjà à une de ces jeunes femmes de choisir consciemment Jésus et avec son aide, de mener une vie plus saine, plus libre et plus heureuse.

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1: Dans les endroits du monde où le mariage et la famille représentent des défis particulièrement importants et que de nombreux jeunes n'ont pas de modèle positif de relation réussie, Aide à l'Église en détresse soutient non seulement des projets de sensibilisation ou de formation, mais aussi à travers des formes d'aide matérielle telles qu'une rénovation des livres ou une voiture. En Albanie, la plupart des quelque 35 000 habitants de la paroisse catholique consacrée au Saint-Pape Jean-Paul II, à Batore, proviennent des régions montagneuses du nord du pays. Les filles se marient jeunes et deviennent femmes au foyer, tandis que beaucoup de garçons abandonnent l'école, traînent dans les rues et consomment de l'alcool. Les parents sont souvent dépassés par leurs responsabilités, si bien que les enfants sont trop souvent livrés à eux-mêmes. La paroisse catholique est le seul endroit où les jeunes peuvent occuper leur temps de manière constructive. Des groupes d'enfants et de jeunes peuvent se réunir dans un bâtiment adjacent à l'église et diverses activités sociales et spirituelles leur y sont proposées. Malheureusement, le troisième étage est actuellement inutilisable car il est en mauvais état. Et pourtant, la paroisse a un besoin urgent d'espace. Nous souhaiterions donc soutenir les travaux de rénovation et d'agrandissement à hauteur de 40 000 euros. À cette occasion, des chambres d'hôtes devraient également être créées, afin que les fidèles en provenance d'autres localités puissent également participer aux retraites spirituelles. Votre contribution est d'une importance capitale pour notre mission, a déclaré Mgr Arjan Dodai, archevêque de Tirana-Durres. Le Liban traverse une grave crise depuis plus de 5 ans. De nombreuses personnes se sont appauvries et sont dans la colère, le découragement et le désespoir. Dans de nombreuses familles, il règne une grande tension. Le conflit au Proche-Orient a encore aggravé les inquiétudes en ce qui concerne l'avenir. Ceux qui le peuvent quittent le pays. Malheureusement, le taux de suicide a également augmenté. Mère Maggie Adabashi, la supérieure générale des sœurs missionnaires du Très-Saint-Sacrement, nous a écrit « Les gens sont découragés et en quête de sens. Ils ont faim d'espérance et de paix. » Les sœurs voudraient aider les gens en leur proposant des retraites, des formations, des ateliers et d'autres événements, notamment pour les groupes de jeunes et les couples, mais aussi pour les religieux qui pourront par là redonner force et espoir aux autres. Ces événements doivent avoir lieu au centre Saint-Jean-Paul II à Emesh, situé à 57 km de la capitale Beyrouth. Les participants peuvent y passer un ou plusieurs jours, se ressourcer spirituellement tout en étant aidés dans leur quête de stabilité et de sens. Au total, 3000 personnes sont censées bénéficier de cette offre. Le centre d'Emège est un endroit calme et paisible situé dans les montagnes. Il ne se trouve qu'à quelques kilomètres du monastère de Saint-Maron à Anaya où est enterré Saint-Charbel. Saint-Charbel a vécu au XIXe siècle en ermite et est aujourd'hui célèbre dans le monde entier pour ses miracles. Des milliers de guérisons extraordinaires ainsi que d'autres miracles et grâces lui sont attribués. Le monastère où il est enterré est l'un des principaux lieux de pèlerinage du Liban, ce qui permet de combiner facilement un séjour au centre d'Emesh avec un pèlerinage sur sa tombe. Nous souhaitons soutenir ces précieuses initiatives à hauteur de 9 100 euros, afin qu'une lumière d'espérance brille à nouveau dans le cœur d'un maximum de personnes et que les familles puissent faire face aux défis de leur vie dans la confiance. Les aumôniers de prison ne cessent de répéter à quel point il est important d'accompagner les détenus et leurs familles. Il n'est pas rare que des criminels se repentent, regrettent leur acte et deviennent des membres utiles de la société. Que des personnes emprisonnées à tort soient protégées du désespoir. Et que des personnes qui n'ont jamais rien vécu de bien rencontrent la bonne nouvelle du Christ. Que des familles soient sauvées de la désintégration et même souvent tirées d'une grande détresse. Et que de nombreuses âmes trouvent le Christ. La prise en charge pastorale des détenus et de leurs familles est également une importante préoccupation de l'Église copte catholique en Égypte. Malheureusement, le taux de criminalité est élevé. Il est également fréquent qu'une incarcération fasse perdre à une famille son soutien de famille, parce que le mari ou le père ne peut pas rembourser ses dettes. En effet, la situation économique en Égypte est mauvaise. Le chômage est élevé et les prix à la consommation ont fortement augmenté. Ainsi, ceux qui étaient déjà pauvres et marginalisés se retrouvent souvent en prison et tombent dans un cercle vicieux. Pour leur famille, c'est une vraie catastrophe. Les prêtres se rendent dans les prisons et y célèbrent la messe. Ils entendent les détenus en confession et accompagnent pastoralement et psychologiquement ceux qui le souhaitent. Ils les préparent ainsi à être réinsérés dans la société. De plus, les prêtres veillent également à ce que les détenus reçoivent les soins médicaux nécessaires et soient traités de manière globalement humaine. Ils constituent par ailleurs un lien important entre les détenus et leurs familles et prennent également soin des proches parents des prisonniers. Il est même fréquent qu'ils les aident financièrement et s'assurent que les enfants puissent aller à l'école. En Égypte, les prisons se trouvent malheureusement très éloignées des zones résidentielles, dans le désert. Il faut compter entre 150 et 300 kilomètres jusqu'à la ville la plus proche. Les prêtres doivent donc parcourir de longues distances chaque semaine pour s'occuper des détenus. Lorsqu'ils se rendent en voiture dans les prisons, ils emmènent souvent avec eux de proches parents, des prisonniers qui, sans cela, n'auraient pas eu les moyens d'aller voir un mari, un frère ou un père. Ces trajets sont également l'occasion d'effectuer des discussions plus longues et plus approfondies ainsi que de prier ensemble. Pour la pastorale des prisons du diocèse de Minya, aide à l'église en détresse a été sollicitée pour aider à l'acquisition d'un véhicule pour pouvoir se rendre dans les prisons. Nous voudrions offrir une aide de 20 000 euros. 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Merci bien et au revoir.

0: Église en détresse à l'instant sur RCF Liège avec Dorine Van Gompel et on s'intéresse à présent à l'évangile de ce dimanche dans Enfin une bonne nouvelle.
1: Il est des passages fondateurs dans l'évangile et l'épisode raconté par Matthieu ce dimanche fait partie des moments clés de la vie d'un disciple. Alors que Jésus se trouve en territoire étranger, il se met à sonder son entourage au sujet de ce que les foules disent de lui. La rumeur et les on-dit ne l'intéressent guère, ce qu'il désire, c'est donner la possibilité à ceux qui le suivent de près de s'interroger personnellement et de se positionner. Pour toi, qui suis-je ? Cette question à laquelle Pierre va répondre est une question adressée à chacun d'entre nous. Elle signe la délicatesse de Jésus qui n'impose pas sa messianité mais qui interroge nos propres attentes. Pour commenter cet évangile, je reçois Jean-Marie Plou, bonjour.
2: Bonjour.
1: Vous êtes prêtre de la Mission de France et vous signez chez Bayard un livre intitulé « L'évangile au-delà des malentendus ». Nous écoutons la parole chez Matthieu, chapitre 16, versets 13 à 20.
3: Jésus était venu dans la région de Césarée de Philippe et il demandait à ses disciples « Le Fils de l'homme, qui est-il d'après ce que disent les hommes ?» Ils répondirent « Pour les uns, il est Jean-Baptiste, pour d'autres, Élie, pour d'autres encore, Jérémie ou l'un des prophètes. » Jésus leur dit « Et vous, que dites-vous ? Pour vous, qui suis-je ?» Prenant la parole, Simon déclara « Tu es le Messie. » Le Fils du Dieu vivant. Prenant la parole à son tour, Jésus lui déclara « Heureux es-tu, Simon, fils de Jonas. Ce n'est pas la chair et le sang qui t'ont révélé cela, mais mon Père qui est aux cieux. Et moi je te le déclare, tu es Pierre, et sur cette pierre je bâtirai mon église, et la puissance de la mort ne l'emportera pas sur elle. Je te donnerai les clés du royaume des cieux. Tout ce que tu auras lié sur la terre sera lié dans les cieux, et tout ce que tu auras délié sur la terre sera délié dans les cieux. » Alors, il ordonna aux disciples de ne dire à personne qu'il était le Messie.
1: Jean-Marie Plou, au cœur de cet évangile, il y a une question. Qui suis-je ? L'identité de Jésus, c'est fondamental là, à ce moment de l'évangile de Matthieu. C'est tout le cœur de ce texte.
2: Je pense que les évangiles n'ont été écrits que pour répondre à cette question.
1: Qui est Jésus ?
2: Qui est Jésus ? Quelle est son identité ? Et c'est une question non seulement que les auditeurs doivent se poser, mais c'est certainement une question que Jésus lui-même s'est posée.
1: Il ne savait pas forcément directement qu'il était le Messie ?
2: Tous les mots « Messie », « fils de l'homme », « fils de Dieu », « fils de David », « maître », « prophète », « seigneur » sont tous dans l'évangile des termes qui sont sujets de malentendus ou du moins de questions, de questionnements, en tout cas qui n'ont rien de clair.
1: D'ailleurs, à l'époque de Jésus, on attendait un Messie qui n'avait pas forcément l'identité d'un homme ordinaire venant de Nazareth.
2: Alors, les attentes des Juifs du temps de Jésus étaient très, très, très différentes les unes des autres. Un certain nombre attendaient un prophète. D'ailleurs, ils disaient « le prophète ». D'autres attendaient le Sauveur. Un Sauveur, un Messie. Un Messie, c'est-à-dire le Christ, c'est-à-dire en fait le roi de la descendance de David, ou un.
1: Qui allait restaurer le grand Israël.
2: Qui allait d'abord libérer Israël de l'oppression romaine. Le libérer aussi de la pression de la culture grecque qui pesait sur Israël depuis 3 siècles. Mais ensuite, selon les différents groupes, les différents courants d'interprétation du judaïsme, les attentes ont varié d'un groupe à l'autre. Celle du Christ ou du Messie, c'est le même mot en hébreu et en grec.
1: Ça veut dire le oin ?
2: Le oin, c'est ça. Oui,
1: qui a reçu l'onction.
2: Alors l'onction, elle était donnée au roi, au prêtre, et au prophète. Donc, quand on parle de loin, on ne sait déjà pas si on parle de l'un ou de l'autre. Et quant au baptême de Jésus, puisqu'en fait, la scène du baptême est celle qui ouvre tous les évangiles, qui est relatée d'ailleurs avec des différences d'un évangile à l'autre, on entend la parole « Tu es mon fils, le fils bien-aimé, celui en qui j'ai mis toute ma joie,
1: Mais il n'est pas dit tu es le Messie.
2: Tout le problème, justement, c'est de savoir qu'est-ce qu'il faut comprendre sous ces mots-là. Fils de Dieu, Christ, qu'est-ce que ça veut dire? Et ça implique quoi de la part de Jésus, pour lui-même d'ailleurs? Et qu'est-ce que ça implique pour ceux qui écoutent sa parole? Et on s'aperçoit, quand on prend les évangiles et quand on arrive au bout, que tout le monde est déçu. D'ailleurs, quand Jésus meurt sur la croix, tout le monde l'a abandonné.
1: Car on ne s'imaginait pas un Messie finir comme ça.
2: Ni un Messie, ni un Fils de Dieu, ni le Fils de l'homme, ni le Maître, rien. Alors le texte ici, aujourd'hui, lui, il est centré sur le Christ.
1: Relisons avec vous ce passage. Jésus était venu dans la région de Césarée de Philippe. Cette région, c'est en territoire païen?
2: Complètement. C'est à peu près 40 km au nord de la Galilée, au bas du mont Hermon, en territoire païen.
1: Alors ce qui est intéressant, j'ai lu ça, c'est que l'archéologie nous dit qu'à cet endroit même, Césarée de Philippe, il y avait un culte païen au dieu Pan.
2: Oui.
1: Et c'est à cet endroit même que Matthieu choisit de poser la question de la divinité de Jésus.
2: Oui.
1: Alors c'est intéressant parce que justement, là, on a un point crucial. En territoire païen, au fond, est-il le Messie ou pas? Et cette question est posée d'abord aux disciples, mais pas directement. C'est-à-dire, la foule, dites-moi ce qu'elle pense de moi.
2: Oui. Il est suivi par les foules.
1: La foule veut le faire roi.
2: Oui, la foule veut le faire roi. La foule dit, va dire quand il rentrera à Jérusalem, Hosanna, au fils de David, etc., etc.
1: Comment vous l'interprétez, ça?
2: On peut l'interpréter d'une façon, j'allais dire, pédagogique, pour amener les disciples, justement, à prendre position par rapport à ce que les gens disent. Et vous, dire, c'est ce qu'il va dire ensuite, et vous, que dites-vous? On peut l'interpréter, c'est plus délicat peut-être, comme un questionnement de Jésus qui continue à chercher son identité profonde.
1: Il faut dire, il faut rappeler, Jean-Marie Plou, que quelques versets auparavant, Jésus est allé en terre païenne, là encore, et il a rencontré une cananéenne qui lui a demandé de guérir sa fille. Et il a dit au début, je n'ai été envoyé qu'aux brebis d'Israël. Et puis devant la foi de cette personne-là, eh ben, il a guéri sa fille. Et là, on pense que Jésus a compris quelque chose de sa mission qui dépassait la simple prédication aux Juifs.
2: Oui, je vous rejoins tout à fait là-dessus, effectivement.
1: Lui-même a évolué.
2: Oui, c'est ça. Ah mais ça, c'est tout à fait fondamental si on veut comprendre l'évangile et la personne de Jésus. C'est-à-dire que Jésus est un homme de foi, un juif, qui a fait une expérience spirituelle certainement très singulière, très étonnante et sans doute unique au moment de son baptême, mais qui ensuite prend la route. Et c'est en faisant la route, en rencontrant les gens, en les écoutant, en priant beaucoup, que lui-même va comprendre sur quel chemin il est engagé et quelle est la vocation à laquelle il est appelé et à son identité profonde. Ça se joue dans son humanité. Trop souvent, parce que comme nous reconnaissons en lui le visage de Dieu tourné vers l'homme, la présence de Dieu à l'homme, on projette nos idées que nous avons de Dieu sur lui-même en disant « Mais non, évidemment, puisqu'il est fils de Dieu, il est évident que c'est clair pour lui, etc. etc. »
1: Qu'il savait à l'avance.
2: Non, il savait tout à l'avance, etc. Mais en fait, c'est tellement faux. D'ailleurs que dans l'évangile de Matthieu, le baptême est suivi par ce qu'on appelle les tentations. Elles commencent toutes par « Si tu es le fils de Dieu ».
1: Et c'est une mise à l'épreuve justement de son identité.
2: C'est ça. Ouais. Et du contenu de ce que veut dire être fils de Dieu. Parce que ce que Jésus va vivre et ce qui va faire partie de la révélation, ce sera même la révélation, c'est que le Fils de Dieu est serviteur.
1: Alors avançons dans le texte.
2: Oui.
1: À la question de Jésus sur l'identité du Fils de l'homme, au dire des foules, les disciples répondent à Jésus, pour les uns il est Jean-Baptiste, pour d'autres Élie, pour d'autres encore Jérémie ou l'un des prophètes. Il y a d'abord l'évocation de Jean-Baptiste tué par Hérode. On pensait qu'il y avait une sorte de réincarnation comme ça en Jésus.
2: C'est énigmatique cette affaire. C'est-à-dire qu'on sait très bien que les Juifs du temps de Jésus se divisent sur l'après la mort. Les pharisiens croient à la résurrection. Les sadducéens n'y croient pas du tout. Donc il est évident que ce ne sont pas les sadducéens qui répondent ici. Ce sont plutôt des gens, sans doute, de la tendance pharisienne, pour qui, effectivement, on peut espérer le retour. Mais alors, effectivement, il y avait le retour d'Élie, il y avait le retour d'Enoch, il y avait le retour de... Alors, Jean-Baptiste...
1: Qui venait d'être tué.
2: Qui vient d'être décapité, oui. je veux dire, c'est la rumeur, les bruits qui courent. Élie, alors, c'est figure très ambigu parce que...
4: Figure très importante de la première alliance, hein, Élie.
2: Ah, certainement, oui. Ouais. Certainement, c'est le premier, enfin c'est le prototype du prophète, si je puis dire. Enlevé dans le ciel, et toute une tradition disait qu'il reviendrait. Alors voilà, quand il revient, c'est un envoyé du ciel. C'est une des choses qui vient constamment quand on s'interroge sur l'identité profonde de Jésus.
4: Mais ce sont les questions que se posaient les évangélistes à l'époque où les textes ont été écrits, c'est-à-dire 40, 50, 70 ans après la mort de Jésus et la résurrection.
2: Ah, c'est une très bonne question. Bon, si on prend les choses dans la chronologie, le premier à avoir écrit, c'est Paul.
4: Avec ses lettres.
2: Avec ses lettres. Et Paul, une fois qu'il s'est converti, une fois que Paul a reconnu dans Jésus ce qui était pour lui la véritable interprétation des Écritures et de l'espérance d'Israël, à ce moment-là, Paul dit, pour lui j'ai tout perdu, j'ai accepté de tout perdre pour la connaissance de Jésus-Christ, mon Seigneur. Et pour Paul, il n'y a plus d'hésitation sur qui est Jésus.
4: Mais alors pour les autres?
2: Ah, et alors les autres, ils écrivent 20 ans, entre 20 et 30 ans plus tard que Paul. Alors il y a une différence aussi très profonde entre les trois évangiles synoptiques et puis Jean. Jean ne pose pas la question de « il est comme Paul ».
4: Pour lui, c'est acquis, c'est le Fils de Dieu.
2: Voilà, c'est le Fils de Dieu, c'est le Fils du Père et tout son évangile porte là-dessus. Alors que les autres reprennent le cheminement de la foi des différents disciples, des différentes communautés, pour arriver tous d'ailleurs au même résultat, c'est-à-dire à la déception ou au changement d'intelligence et d'interprétation des titres de Jésus.

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1: Jean-Marie Pou, nous regardons avec vous l'évangile de ce dimanche. Je rappelle que nous sommes chez Matthieu, chapitre 16, versets 13 à 20. Jésus est en train de questionner les disciples au sujet de son identité. Qu'est-ce qu'on dit finalement dans la foule à mon sujet? Et puis dans un second temps, il va s'adresser directement à eux. Et vous, que dites-vous? Pour vous, qui suis-je? Cette fois-ci, les plus proches, hein, ses amis, sont invités à oser une parole, à dire « je » devant un « tu ».
2: Oui. Tu es le Christ,
1: dit Pierre.
2: Le fils de Dieu vivant, dit Pierre.
1: Pierre se jette à l'eau, il pose un acte de foi là. Qu'est-ce que vous diriez sur sa réponse?
2: C'est la réponse d'un homme qui a tout quitté pour suivre Jésus, dans l'espérance certainement que Jésus serait le libérateur d'Israël. Donc je pense que quand Pierre répond ça, pour lui, c'est justement le Christ, entre guillemets, politique. Celui qui va prendre la tête de la rébellion ou de la révolution, je ne sais pas ce qu'il faut dire, contre la présence païenne, la domination païenne des Romains.
1: Donc en arrière-fond, il a ça dans sa tête.
2: La preuve d'ailleurs, c'est qu'à la fin de notre texte, Jésus commande sévèrement aux disciples de ne dire à personne qui il était. Et tout de suite après, il va leur annoncer que...
1: Il doit souffrir.
2: Il va souffrir.
1: Et mourir.
2: Et mourir. Et à ce moment-là, que fait Pierre? Pierre lui dit, ah, que cela ne t'arrive jamais, c'est impossible. Voilà. Et Jésus lui dit, marche derrière moi, retire-toi, Satan. Tes pensées ne sont pas celles de Dieu, mais celles des hommes.
1: Ce que vous voulez dire, Jean-Marie Plou, c'est que dans cet épisode-là, il y a déjà chez Pierre une mécompréhension au fond de qui est vraiment Jésus. Il a dans la tête un messie guerrier puissant qui ne peut pas perdre.
2: Voilà, c'est ça.
1: Et pourtant, Jésus lui dit, heureux es-tu, Simon, fils de Jonas, ce n'est pas la chair et le sang qui t'ont révélé cela, mais mon Père qui est aux cieux.
2: Alors, tous ces versets, du verset 17 au verset 19, sont des versets qui sont propres à Matthieu. Ils ne sont pas dans les autres
1: évangiles.
2: Donc, ce sont des versets, là aussi, orientés vers la communauté propre de Matthieu.
1: Qui était constituée de juifs, hein,
2: oui.
1: Principalement.
2: Pourquoi est-ce que Matthieu introduit ces versets ici? Là encore, c'est très difficile à dire parce que on ne connaît pas les problèmes de la communauté de Matthieu. Mais en tout cas, on voit bien qu'ici, il s'agit d'assurer l'autorité de Pierre, la primauté de Pierre, je dirais, dans l'ordre de la révélation et dans l'ordre de la fondation de l'Église. Si Matthieu insiste dans sa communauté sur cet aspect-là, alors que Marc n'en a rien dit, ni Luc, on doit bien imaginer que dans cette communauté, il y a une question qui se pose à ce sujet.
1: Une question
2: d'autorité.
1: De présidence, hein, de l'Ecclésia, de l'Église.
2: Oui, si vous voulez. Et comme à Jérusalem, la communauté chrétienne est dirigée par Jacques, on peut très bien supposer qu'il y a un certain nombre de gens dans la communauté de Matthieu qui sont plutôt pour Jacques plutôt que pour Pierre. Mais là, je fantasme, je dirais,
1: vous
2: de cette manière. J'extrapole parce que ce n'est pas dans le texte. Mais enfin, si on cherche une explication, pourquoi le dit-il ici et à ce moment-là, c'est vraisemblable qu'il y a une question qui porte sur l'autorité de Pierre.
1: C'est pour ça que Jésus dit, et moi je te déclare, tu es Pierre, et sur cette pierre je bâtirai mon église, et la puissance de la mort ne l'emportera pas sur elle.
2: Voilà, oui, je pense.
1: Jésus continue à s'adresser à Pierre, dans l'évangile de Matthieu toujours. « Je te donnerai les clés du royaume des cieux. Tout ce que tu auras lié sur la terre sera lié dans les cieux. Tout ce que tu auras délié sur la terre sera délié dans les cieux. » Comment entendre cette parole?
2: Mon interprétation de ce texte, qui revient souvent à cette parole de Jésus, « lié, délié », etc. Dans la tradition juive, c'est « interdire et permettre ». Moi, je pense que c'est beaucoup plus large que ça. Au fond, comment est-ce qu'on se construit nous-mêmes? Qu'est-ce qui fait une personne humaine? Ce sont ses relations, ce qui le lie, justement. Ceux avec qui nous acceptons de nous lier, ou bien ceux pourquoi nous acceptons de nous lier nous-mêmes.
1: Les uns aux autres.
2: Oui, les uns aux autres, ou de nous limiter pour un certain nombre de choses, pour faire des choix, etc. etc. Et puis, il y a délier. Délier, ça c'est le thème de la servitude, ce que nous délions qui va nous libérer. Donc les deux ne s'opposent pas. Il ne s'agit pas de ou lier ou délier, il s'agit de lier là où il faut et de délier là où il faut. Ça c'est la chair humaine.
1: Mais par exemple,
2: les relations que nous lions avec d'autres qui nous construisent. Bon, l'amour conjugal, l'amour des enfants, l'amour des amis, le partenariat, etc., etc. Voilà des choses qui nous lient des faits et donc qui nous limitent, mais qui sont notre force. C'est les conditions de la fécondité, ça. Voilà, ça c'est la chair qui se construit. Et quand on parlera de la résurrection de la chair, c'est justement ça qui sera retenu, maintenu, transfiguré, pour reprendre le texte de la transfiguration qui va suivre d'ailleurs dans l'évangile. Par contre, ce que nous délions, ce que nous libérons, une servitude, alors ça peut être toutes sortes de choses, ça peut être, je ne sais pas moi, le mensonge, ça peut être un rapport à l'argent, à la puissance, enfin tout un tas de choses qui nous entravent, qui brisent notre liberté, notre initiative, notre créativité, toutes ces choses-là aussi, elles construisent la chair, mais à l'envers, si je veux dire, voilà. Donc pour moi, quand on parle de la chair dans les évangiles, justement, et quand on parlera de la résurrection de la chair, il s'agit de la personne. La personne qui s'est construite par ce qu'elle a lié et par ce qui, en elle, a été délié, libéré. C'est vrai pour elle et c'est vrai pour les autres. C'est l'homme ajusté à sa condition de fils de Dieu. Adoptif, mais fils de Dieu. C'est ça ce que les pères de l'Église appelaient la divinisation ou la déification de l'homme. Mais on pourrait dire la transfiguration de l'humanité, puisqu'en fait, c'est le texte qui va suivre immédiatement après celui-ci.
1: Lisons la finale, Jean-Marie Plou, de cet évangile. « Alors Jésus ordonna aux disciples de ne rien dire à personne, de ne pas dire qu'il était le Messie. Pourquoi cet ordre de rester silencieux ?»
2: Je pense que Jésus a très bien compris que les disciples se trompent sur sa personne et sur sa mission. Et c'est pour ça qu'il leur dit « Baisez-vous ».
1: Parce qu'il l'imagine guerrier, il l'imagine surpuissant.
2: Oui, il imagine qu'il arrivera à Jérusalem et qu'il va prendre le pouvoir.

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1: Nous venons de regarder avec vous cet évangile, Jean-Marie Plou. Vous avez dit déjà beaucoup de choses. En quoi ce texte, il est une bonne nouvelle pour nous aujourd'hui avec cette question de Jésus, pour vous, qui suis-je ?
2: Je pense que la question elle-même est une très bonne question. Je veux dire par là que si nous ne gardons pas comme chrétiens, a fortiori comme non-chrétiens, cette question sur l'identité de Jésus, si nous croyons en avoir fait le tour, si nous croyons l'avoir, comment dirais-je, casé dans nos catégories, dans nos représentations, on a déjà perdu le Jésus vivant. Donc la question en elle-même est une question qui traverse tout l'évangile. Elle reçoit une réponse dans la croix et au-delà de la croix, par la résurrection. Donc la question en elle-même est une question de vie, vitale.
1: Ce que vous dites, c'est que nous devons nous poser sans arrêt cette question, même si nous sommes chrétiens depuis des années et des années, il y a un cheminement et que c'est une question toujours ouverte.
2: Absolument.
1: Quand on suit le Christ.
2: Oui, tout à fait. C'est-à-dire que tous ces termes-là de Christ, de Fils de Dieu, de Fils de l'homme, devant la croix, leur compréhension immédiate s'effondre et il va falloir comprendre les choses complètement autrement. En fait, c'est la représentation de Dieu qui est en jeu.
1: C'est l'image de Dieu ?
2: Oui, l'image de Dieu, la représentation de Dieu que nous nous faisons, l'approche de Dieu que nous avons. Et cette approche de Dieu, justement, c'est sur la croix qu'elle va être complètement transformée. Et c'est tout l'enjeu de l'évangile, d'ailleurs, que Jésus, dans ses différentes approches, ou dans les approches que nous faisons de lui, implique une image de Dieu, un rapport de Dieu à nous. Bon, le Dieu tout-puissant, le Dieu créateur, le Dieu qui sait tout, le Dieu qui intervient dans l'histoire, etc., etc. Et cette image de Dieu-là, elle meurt sur la croix. Donc il faut comprendre les choses complètement autrement, différemment. C'est l'enjeu de la résurrection.
1: Quand Jésus ordonne aux disciples de ne rien dire à personne à son sujet, de son identité, au fond, il peut nous le dire aussi aujourd'hui à nous, en nommant Dieu d'une manière très précise, vous fermez finalement, vous figez ce Dieu-là dans une image précise ?
2: Oui.
1: Mais on est bien obligé de parler de Dieu quand même.
2: Oui, bien sûr, il faut parler de Dieu. Il faut parler de Dieu. Saint Hilaire disait justement, le langage du credo de la foi est défaillant quand il s'agit de parler de Dieu. C'est-à-dire que Dieu est toujours au-delà de l'approche que nous pouvons en avoir, des représentations que nous en avons, des images qui nous font vivre et des mots que nous employons pour le nommer, bien entendu. Mais, de toute façon, il faut bien des mots. Et ces mots sont toujours à subvertir, en quelque sorte, en les passant sur la croix. Justement, c'est pour ça que Jésus dit le service, le serviteur. Mais quand on emploie le mot de serviteur, en fait, ce n'est pas la bonne traduction, parce qu'en fait, en grec, c'est souvent « doulos », qui veut dire « esclave ». C'est d'ailleurs l'hymne aux Philippiens. Dieu, enfin le Fils de Dieu, qui se vide de lui-même pour devenir homme, esclave, et il va mourir sur la croix. Enfin, c'est quand même pour moi le cœur de la foi chrétienne, parce que ça remet complètement en cause les idées, entre guillemets, naturelles que nous avons de Dieu, de la puissance. Ça devrait engager l'Église, nous engager sur un chemin que malheureusement, nous avons beaucoup de difficultés à prendre.
1: Donc Dieu n'est pas celui que nous croyons, c'est ça la bonne nouvelle ? Celui que nous imaginons ?
2: De ce point de vue-là, oui, je pense.
1: Et qu'avec la croix, on sera toujours déplacé ?
2: Oui.
1: Mais il faut l'accepter, ça, parce que c'est moins confortable que d'avoir une image toute belle et toute délimitée.
2: Certes, oui. Ça, c'est le prix de la grâce, je dirais. À la fois, c'est très léger, parce que c'est donné, et en même temps, c'est très lourd, parce que ça engage. Et on préfère facilement passer à côté.
1: Un grand merci à vous, Jean-Marie Plou. L'évangile que nous avons lu se trouve chez Matthieu, au chapitre 16, versets 13 à 20. Merci à Pierre Samanos, à la technique.

0: Au nom du Père et du Fils et du Saint-Esprit. Chers amis pèlerins, soyez les bienvenus, vous tous qui avez la grâce d'être présents ici à la grotte de Massabielle. Avec vous tous, frères et sœurs, qui nous rejoignez grâce aux moyens de communication de par le monde, en particulier grâce à la télévision KTO, grâce à la radio, grâce au site internet du sanctuaire, nous allons méditer les mystères douloureux du Saint-Rosaire. Nous le faisons avec toute l'Église aujourd'hui, où nous fêtons Saint-Dominique, qui a été un des propagateurs de cette prière du Rosaire. Nous confions à la Vierge Marie les intentions qui viennent d'être exprimées. Nous confions aussi toutes celles que nous portons dans nos cœurs, en particulier tous ceux qui nous sont chers et qui souffrent. Ensemble, commençons par proclamer notre foi, la foi de toute l'Église, la foi de notre baptême. Je crois en Dieu, le Père Tout-Puissant, Créateur du ciel et de la terre, et en Jésus-Christ, son Fils unique, notre Seigneur, qui a été conçu du Saint-Esprit, est né de la Vierge Marie, a souffert sous Ponce Pilate, a été crucifié, est mort et a été enseveli, est descendu aux enfers, le troisième jour est ressuscité des morts, est monté aux cieux, est assis à la droite de Dieu le Père Tout-Puissant, d'où il viendra juger les vivants et les morts.
1: Je crois en l'Esprit, à la Sainte Église catholique, à la communion des saints, à la rémission des péchés, à la résurrection de la chair, à la vie éternelle. Amen.
0: Prions pour notre Saint-Père, le Pape Léon, ses intentions et les intentions de toute l'Église, en particulier encore et toujours, la paix dans le monde et nos frères et sœurs qui sont persécutés pour leur foi. Notre Père qui es aux cieux, que ton nom soit sanctifié, que ton règne vienne, que ta volonté soit faite sur la terre comme au ciel. Je vous salue Marie, pleine de grâce, le Seigneur est avec vous. Vous êtes bénie entre toutes les femmes et Jésus, le fruit de vos entrailles, est béni.
1: Sainte Marie, Mère de Dieu, priez pour nous pauvres pécheurs, maintenant et à l'heure de notre mort. Amen.
0: Je vous salue Marie, pleine de grâce, le Seigneur est avec vous. Vous êtes bénie entre toutes les femmes et Jésus, le fruit de vos entrailles, est béni.
1: Sainte Marie, Mère de Dieu, priez pour nous pauvres pécheurs, maintenant et à l'heure de notre mort. Amen.
0: Je vous salue Marie, pleine de grâce, le Seigneur est avec vous. Vous êtes bénie entre toutes les femmes, et Jésus, le fruit de vos entrailles, est béni.
1: Sainte Marie, Mère de Dieu, priez pour nous pauvres pécheurs, maintenant et à l'heure de notre mort. Amen.

0: Premier mystère douloureux, l'agonie de Jésus. Jésus sortit pour se rendre selon l'habitude au mont des Oliviers, et ses disciples le suivirent. Arrivé en ce lieu, il leur dit « Priez pour ne pas entrer en tentation ». S'étant mis à genoux, il priait en disant « Père, si tu le veux, éloigne de moi cette coupe. Cependant, que soit faite non pas ma volonté, mais la tienne. » Alors, du ciel lui apparut un ange qui le réconfortait. Marie, Mère de l'Espérance, nous te confions nos frères et sœurs qui n'ont plus le goût de vivre, qu'ils découvrent que Jésus, ton enfant, les a rejoints par amour, dans leur sentiment d'abandon, pour les sauver. Notre Père qui es aux cieux, que ton nom soit sanctifié, que ton règne vienne, que ta volonté soit faite sur la terre comme au ciel.
1: Je vous salue, Marie, pleine de grâce. Le Seigneur est avec vous. Vous êtes bénie entre toutes les femmes. Et Jésus, le fruit de vos entrailles, est béni.
2: Sainte Marie, Mère de Dieu, priez pour nous pauvres pécheurs, maintenant et à l'heure de notre mort. Amen.
1: Je vous salue, Marie, pleine de grâce. Le Seigneur est avec vous. Vous êtes bénie entre toutes les femmes. Et Jésus, le fruit de vos entrailles, est béni.
2: Sainte Marie, Mère de Dieu, priez pour nous pauvres pécheurs, maintenant et à l'heure de notre mort. Amen.
1: Je vous salue, Marie, pleine de grâce. Le Seigneur est avec vous. Vous êtes bénie entre toutes les femmes. Et Jésus, le fruit de vos entrailles, est béni.
2: Sainte Marie, Mère de Dieu, priez pour nous pauvres pécheurs, maintenant et à l'heure de notre mort. Amen.
1: Je vous salue, Marie, pleine de grâce. Le Seigneur est avec vous. Vous êtes bénie entre toutes les femmes. Et Jésus, le fruit de vos entrailles, est béni.
2: Sainte Marie, Mère de Dieu, priez pour nous pauvres pécheurs, maintenant et à l'heure de notre mort. Amen.
1: Je vous salue, Marie, pleine de grâce. Le Seigneur est avec vous. Vous êtes bénie entre toutes les femmes, et Jésus, le fruit de vos entrailles, est béni.
2: Sainte Marie, Mère de Dieu, priez pour nous pauvres pécheurs, maintenant et à l'heure de notre mort. Amen.
3: Je vous salue, Marie, pleine de grâce. Le Seigneur est avec vous. Vous êtes bénie entre toutes les femmes. Jésus, le fruit de vos entrailles, est béni.
2: Sainte Marie, Mère de Dieu, priez pour nous pauvres pécheurs, maintenant et à l'heure de notre mort. Amen.
3: Je vous salue, Marie, pleine de grâce. Le Seigneur est avec vous. Vous êtes bénie entre toutes les femmes. Jésus, le fruit de vos entrailles, est béni.
2: Sainte Marie, Mère de Dieu, priez pour nous pauvres pécheurs, maintenant et à l'heure de notre mort. Amen.
3: Je vous salue, Marie, pleine de grâce. Le Seigneur est avec vous. Vous êtes bénie entre toutes les femmes. Jésus, le fruit de vos entrailles, est béni.
2: Sainte Marie, Mère de Dieu, priez pour nous pauvres pécheurs, maintenant et à l'heure de notre mort. Amen.
3: Je vous salue, Marie, pleine de grâce. Le Seigneur est avec vous. Vous êtes bénie entre toutes les femmes. Jésus, le fruit de vos entrailles, est béni.
2: Sainte Marie, Mère de Dieu, priez pour nous pauvres pécheurs, maintenant et à l'heure de notre mort. Amen.
3: Je vous salue, Marie, pleine de grâce. Le Seigneur est avec vous. Vous êtes bénie entre toutes les femmes. Et Jésus, le fruit de vos entrailles, est béni.
2: Sainte Marie, Mère de Dieu, priez pour nous pauvres pécheurs, maintenant et à l'heure de notre mort. Amen.

0: Ô Marie conçue sans péché,
1: priez pour nous qui avons recours à vous.
0: Deuxième mystère douloureux, la flagellation. Montant alors à Jérusalem, Jésus prit à part les 12 disciples et en chemin, il leur dit « Voici que nous montons à Jérusalem. Le Fils de l'homme sera livré aux grands prêtres et aux scribes. Ils le condamneront à mort et le livreront aux nations païennes pour qu'elles se moquent de lui, le flagellent et le crucifient. Le troisième jour, il ressuscitera. » Marie, Mère de l'Espérance, nous te confions nos frères et sœurs qui souffrent dans leur corps. Qu'ils grandissent dans la confiance en Jésus, ton enfant, qui est venu souffrir avec eux. Notre Père, qui es aux cieux, que ton nom soit sanctifié, que ton règne vienne, que ta volonté soit faite sur la terre comme au ciel.
1: Donne-nous aujourd'hui notre pain de ce jour. Pardonne-nous nos offenses, comme nous pardonnons aussi à ceux qui nous offensent.
0: Et ne nous laisse pas entrer en tentation, mais délivre-nous du mal.
2: Je vous salue, Marie, pleine de grâce. Le Seigneur est avec vous. Vous êtes bénie entre toutes les femmes, et Jésus, le fruit de vos entrailles, est béni.
1: Sainte Marie, Mère de Dieu, priez pour nous pauvres pécheurs, maintenant et à l'heure de notre mort. Amen.
2: Je vous salue, Marie, pleine de grâce. Le Seigneur est avec vous. Vous êtes bénie entre toutes les femmes, et Jésus, le fruit de vos entrailles, est béni.
0: Sainte Marie, Mère de Dieu, priez pour nous pauvres pécheurs, maintenant et à l'heure de notre mort. Amen.
2: Je vous salue, Marie, pleine de grâce. Le Seigneur est avec vous. Vous êtes bénie entre toutes les femmes, et Jésus, le fruit de vos entrailles, est béni.
0: Sainte Marie, Mère de Dieu, priez pour nous pauvres pécheurs, maintenant et à l'heure de notre mort. Amen.
2: Je vous salue, Marie, pleine de grâce. Le Seigneur est avec vous. Vous êtes bénie entre toutes les femmes, et Jésus, le fruit de vos entrailles, est béni.
0: Sainte Marie, Mère de Dieu, priez pour nous pauvres pécheurs, maintenant et à l'heure de notre mort. Amen.
2: Je vous salue, Marie, pleine de grâce. Le Seigneur est avec vous. Vous êtes bénie entre toutes les femmes, et Jésus, le fruit de vos entrailles, est béni.
0: Sainte Marie, Mère de Dieu, priez pour nous pauvres pécheurs, maintenant et à l'heure de notre mort. Amen.
2: Je vous salue, Marie, pleine de grâce. Le Seigneur est avec vous. Vous êtes bénie entre toutes les femmes, et Jésus, le fruit de vos entrailles, est béni.
0: Sainte Marie, Mère de Dieu, priez pour nous pauvres pécheurs, maintenant et à l'heure de notre mort. Amen.
2: Je vous salue, Marie, pleine de grâce. Le Seigneur est avec vous. Vous êtes bénie entre toutes les femmes, et Jésus, le fruit de vos entrailles, est béni.
0: Sainte Marie, Mère de Dieu, priez pour nous pauvres pécheurs, maintenant et à l'heure de notre mort. Amen.
2: Je vous salue, Marie, pleine de grâce. Le Seigneur est avec vous. Vous êtes bénie entre toutes les femmes, et Jésus, le fruit de vos entrailles, est béni.
0: Sainte Marie, Mère de Dieu, priez pour nous pauvres pécheurs, maintenant et à l'heure de notre mort. Amen.
2: Je vous salue, Marie, pleine de grâce. Le Seigneur est avec vous. Vous êtes bénie entre toutes les femmes, et Jésus, le fruit de vos entrailles, est béni.
0: Sainte Marie, Mère de Dieu, priez pour nous pauvres pécheurs, maintenant et à l'heure de notre mort. Amen.
2: Je vous salue, Marie, pleine de grâce. Le Seigneur est avec vous. Vous êtes bénie entre toutes les femmes, et Jésus, le fruit de vos entrailles, est béni.
0: Sainte Marie, Mère de Dieu, priez pour nous pauvres pécheurs, maintenant et à l'heure de notre mort. Amen.

0: Voici l'homme. Marie, Mère de l'Espérance, nous te confions les dirigeants de ce monde. Qu'à ton intercession, ils ouvrent leur cœur à la parole du Christ, le roi de paix, et exercent leur autorité en vue du bien des peuples qui leur sont confiés. Notre Père, qui es aux cieux, que ton nom soit sanctifié, que ton règne vienne, que ta volonté soit faite sur la terre comme au ciel.
1: Donne-nous aujourd'hui notre pain de ce jour. Pardonne-nous nos offenses,
2: pardonne-nous aussi ceux qui nous ont offensés, et ne nous laisse pas entrer en tentation, mais délivre-nous du mal.
3: Je vous salue, Marie, pleine de grâce. Le Seigneur est avec vous. Vous êtes bénie entre toutes les femmes, et Jésus, le fruit de vos entrailles, est béni.
4: Sainte Marie, Mère de Dieu, priez pour nous, pauvres pécheurs, maintenant et à l'heure de notre mort. Amen.
3: Je vous salue, Marie, pleine de grâce. Le Seigneur est avec vous. Vous êtes bénie entre toutes les femmes, et Jésus, le fruit de vos entrailles, est béni.
2: Sainte Marie, Mère de Dieu, priez pour nous pauvres pécheurs, maintenant et à l'heure de notre mort. Amen.
3: Je vous salue, Marie, pleine de grâce. Le Seigneur est avec vous. Vous êtes bénie entre toutes les femmes, et Jésus, le fruit de vos entrailles, est béni.
2: Sainte Marie, Mère de Dieu, priez pour nous pauvres pécheurs, maintenant et à l'heure de notre mort. Amen.
3: Je vous salue, Marie, pleine de grâce. Le Seigneur est avec vous. Vous êtes bénie entre toutes les femmes, et Jésus, le fruit de vos entrailles, est béni.
2: Sainte Marie, Mère de Dieu, priez pour nous pauvres pécheurs, maintenant et à l'heure de notre mort. Amen.
3: Je vous salue, Marie, pleine de grâce. Le Seigneur est avec vous. Vous êtes bénie entre toutes les femmes, et Jésus, le fruit de vos entrailles, est béni.
2: Sainte Marie, Mère de Dieu, priez pour nous pauvres pécheurs, maintenant et à l'heure de notre mort. Amen.
5: Je vous salue, Marie, pleine de grâce. Le Seigneur est avec vous. Vous êtes bénie entre toutes les femmes, et Jésus, le fruit de vos entrailles, est béni.
2: Sainte Marie, Mère de Dieu, priez pour nous pauvres pécheurs, maintenant et à l'heure de notre mort. Amen.
5: Je vous salue, Marie, pleine de grâce. Le Seigneur est avec vous. Vous êtes bénie entre toutes les femmes, et Jésus, le fruit de vos entrailles, est béni.
2: Sainte Marie, Mère de Dieu, priez pour nous pauvres pécheurs, maintenant et à l'heure de notre mort. Amen.
5: Je vous salue, Marie, pleine de grâce. Le Seigneur est avec vous. Vous êtes bénie entre toutes les femmes, et Jésus, le fruit de vos entrailles, est béni.
2: Sainte Marie, Mère de Dieu, priez pour nous pauvres pécheurs, maintenant et à l'heure de notre mort. Amen.
5: Je vous salue, Marie, pleine de grâce. Le Seigneur est avec vous. Vous êtes bénie entre toutes les femmes, et Jésus, le fruit de vos entrailles, est béni.
2: Sainte Marie, Mère de Dieu, priez pour nous pauvres pécheurs, maintenant et à l'heure de notre mort. Amen.
5: Je vous salue, Marie, pleine de grâce. Le Seigneur est avec vous. Vous êtes bénie entre toutes les femmes, et Jésus, le fruit de vos entrailles, est béni.
2: Sainte Marie, Mère de Dieu, priez pour nous pauvres pécheurs, maintenant et à l'heure de notre mort. Amen.

0: Ô Marie conçue sans péché,
1: priez pour nous qui avons recours à vous.
0: Quatrième mystère douloureux, le portement de la croix. Maintenant, je trouve la joie dans les souffrances que je supporte pour vous. Ce qui reste à souffrir des épreuves du Christ dans ma propre chair, je l'accomplis pour son corps, qui est l'Église. Marie, Mère de l'Espérance, nous te confions.

0: nos frères et sœurs qui portent le poids de leurs fautes, qu'ils n'aient pas peur de la donner au Christ dans le sacrement de la réconciliation. Notre Père qui es aux cieux, que ton nom soit sanctifié, que ton règne vienne, que ta volonté soit faite sur la terre comme au ciel.
1: Donne-nous aujourd'hui notre pain de ce jour.
2: Pardonne-nous nos offenses, comme nous pardonnons aussi à ceux qui nous ont offensés, et ne nous laisse pas entrer en tentation, mais délivre-nous du mal.
3: Je vous salue Marie, pleine de grâce. Le Seigneur est avec vous. Vous êtes bénie entre toutes les femmes. Et Jésus, le fruit de vos entrailles, est béni.
0: Sainte Marie, Mère de Dieu, priez pour nous pauvres pécheurs, maintenant et à l'heure de notre mort. Amen.
3: Je vous salue Marie, pleine de grâce. Le Seigneur est avec vous. Vous êtes bénie entre toutes les femmes. Et Jésus, le fruit de vos entrailles, est béni.
0: Sainte Marie, Mère de Dieu, priez pour nous pauvres pécheurs, maintenant et à l'heure de notre mort. Amen.
3: Je vous salue, Marie, pleine de grâce. Le Seigneur est avec vous. Vous êtes bénie entre toutes les femmes. Et Jésus, le fruit de vos entrailles, est béni.
0: Sainte Marie, Mère de Dieu, priez pour nous pauvres pécheurs, maintenant et à l'heure de notre mort. Amen.
3: Je vous salue, Marie, pleine de grâce. Le Seigneur est avec vous. Vous êtes bénie entre toutes les femmes, et Jésus, le fruit de vos entrailles, est béni.
0: Sainte Marie, Mère de Dieu, priez pour nous pauvres pécheurs, maintenant et à l'heure de notre mort. Amen.
3: Je vous salue, Marie, pleine de grâce. Le Seigneur est avec vous. Vous êtes bénie entre toutes les femmes, et Jésus, le fruit de vos entrailles, est béni.
0: Sainte Marie, Mère de Dieu, priez pour nous pauvres pécheurs, maintenant et à l'heure de notre mort. Amen.
3: Je vous salue, Marie, pleine de grâce. Le Seigneur est avec vous. Vous êtes bénie entre toutes les femmes, et Jésus, le fruit de vos entrailles, est béni.
0: Sainte Marie, Mère de Dieu, priez pour nous pauvres pécheurs, maintenant et à l'heure de notre mort. Amen.
3: Je vous salue, Marie, pleine de grâce. Le Seigneur est avec vous. Vous êtes bénie entre toutes les femmes, et Jésus, le fruit de vos entrailles, est béni.
0: Sainte Marie, Mère de Dieu, priez pour nous pauvres pécheurs, maintenant et à l'heure de notre mort. Amen.
3: Je vous salue, Marie, pleine de grâce. Le Seigneur est avec vous. Vous êtes bénie entre toutes les femmes, et Jésus, le fruit de vos entrailles, est béni.
0: Sainte Marie, Mère de Dieu, priez pour nous pauvres pécheurs, maintenant et à l'heure de notre mort. Amen.
3: Je vous salue, Marie, pleine de grâce. Le Seigneur est avec vous. Vous êtes bénie entre toutes les femmes, et Jésus, le fruit de vos entrailles, est béni.
0: Sainte Marie, Mère de Dieu, priez pour nous pauvres pécheurs, maintenant et à l'heure de notre mort. Amen.
3: Je vous salue, Marie, pleine de grâce. Le Seigneur est avec vous. Vous êtes bénie entre toutes les femmes, et Jésus, le fruit de vos entrailles, est béni.
0: Sainte Marie, Mère de Dieu, priez pour nous pauvres pécheurs, maintenant et à l'heure de notre mort. Amen.

0: divine, ô Marie conçue sans péché,
1: priez pour nous qui avons le cœur à vous.
0: Cinquième mystère douloureux, la mort du Christ en croix. Près de la croix de Jésus se tenait sa mère. Voyant sa mère et près d'elle le disciple qu'il aimait, Jésus dit à sa mère, « Femme, voici ton fils. » Puis il dit au disciple, « Voici ta mère. » Marie, mère de l'espérance, nous te confions nos frères et sœurs qui sont en train de mourir. Aide-les dans leur dernière Pâque à la vivre dans la confiance dans le Christ. Notre Père, qui es aux cieux, que ton nom soit sanctifié, que ton règne vienne, que ta volonté soit faite sur la terre comme au ciel.
1: Donne-nous aujourd'hui notre pain de ce jour.
2: Pardonne-nous nos offenses, comme nous pardonnons aussi à ceux qui nous ont offensés, et ne nous laisse pas entrer en tentation, mais délivre-nous du mal.
3: Je vous salue, Marie, pleine de grâce. Le Seigneur est avec vous. Vous êtes bénie entre toutes les femmes, et Jésus, le fruit de vos entrailles, est béni.
0: Sainte Marie, Mère de Dieu, priez pour nous, pauvres pécheurs, maintenant et à l'heure de notre mort. Amen.
3: Je vous salue, Marie, pleine de grâce. Le Seigneur est avec vous. Vous êtes bénie entre toutes les femmes, et Jésus, le fruit de vos entrailles, est béni.
0: Sainte Marie, Mère de Dieu, priez pour nous pauvres pécheurs, maintenant et à l'heure de notre mort. Amen.
3: Je vous salue, Marie, pleine de grâce. Le Seigneur est avec vous. Vous êtes bénie entre toutes les femmes, et Jésus, le fruit de vos entrailles, est béni.
0: Sainte Marie, Mère de Dieu, priez pour nous pauvres pécheurs, maintenant et à l'heure de notre mort. Amen.
3: Je vous salue, Marie, pleine de grâce. Le Seigneur est avec vous. Vous êtes bénie entre toutes les femmes, et Jésus, le fruit de vos entrailles, est béni.
0: Sainte Marie, Mère de Dieu, priez pour nous pauvres pécheurs, maintenant et à l'heure de notre mort. Amen.
4: Je vous salue, Marie, pleine de grâce. Le Seigneur est avec vous. Vous êtes bénie entre toutes les femmes, et Jésus, le fruit de vos entrailles, est béni.
0: Sainte Marie, Mère de Dieu, priez pour nous pauvres pécheurs, maintenant et à l'heure de notre mort. Amen.
4: Je vous salue, Marie, pleine de grâce. Le Seigneur est avec vous. Vous êtes bénie entre toutes les femmes, et Jésus, le fruit de vos entrailles, est béni.
0: Sainte Marie, Mère de Dieu, priez pour nous pauvres pécheurs, maintenant et à l'heure de notre mort. Amen.
4: Je vous salue, Marie, pleine de grâce. Le Seigneur est avec vous. Vous êtes bénie entre toutes les femmes, et Jésus, le fruit de vos entrailles, est béni.
0: Sainte Marie, Mère de Dieu, priez pour nous pauvres pécheurs, maintenant et à l'heure de notre mort. Amen.
5: Je vous salue, Marie, pleine de grâce. Le Seigneur est avec vous. Vous êtes bénie entre toutes les femmes, et Jésus, le fruit de vos entrailles, est béni.
0: Sainte Marie, Mère de Dieu, priez pour nous pauvres pécheurs, maintenant et à l'heure de notre mort. Amen.
5: Je vous salue, Marie, pleine de grâce. Le Seigneur est avec vous. Vous êtes bénie entre toutes les femmes, et Jésus, le fruit de vos entrailles, est béni.
0: Sainte Marie, Mère de Dieu, priez pour nous pauvres pécheurs, maintenant et à l'heure de notre mort. Amen.
5: Je vous salue, Marie, pleine de grâce. Le Seigneur est avec vous. Vous êtes bénie entre toutes les femmes, et Jésus, le fruit de vos entrailles, est béni.
0: Sainte Marie, Mère de Dieu, priez pour nous pauvres pécheurs, maintenant et à l'heure de notre mort. Amen.

0: Seigneur, accorde à ton Église, Seigneur, de trouver un secours dans les mérites et les enseignements de Saint Dominique, afin que dans sa grande bonté, il intercède pour nous, après avoir été un prédicateur éminent de ta vérité, par Jésus-Christ, ton Fils, notre Seigneur, qui vit et règne avec toi dans l'unité du Saint-Esprit, Dieu pour les siècles des siècles.
1: Amen.
0: Le Seigneur soit avec vous. Et que la bénédiction de Dieu Tout-Puissant, le Père et le Fils et le Saint-Esprit descendent sur vous et demeurent toujours.
1: Amen.
0: Bénissons le Seigneur.
1: Nous rendons grâce à Dieu.
0: Notre-Dame de Lourdes.
1: Priez pour nous.
0: Notre-Dame de Lourdes.
1: Priez pour nous.
0: Notre-Dame de Lourdes.
1: Priez pour nous.
0: Sainte Bernadette.
1: Priez pour nous.
0: Saint Dominique.
1: Priez pour nous.

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5: Bonjour à toutes et à tous et bienvenue dans ce nouvel épisode d'Éclectique sur RCF, un épisode qui sera, disons-le tout de suite, un petit peu chauvin. Aujourd'hui, on va s'envoler aux quatre coins du monde pour revenir chaque fois à la même destination, la belle langue française. Le français a toujours su séduire les plus grandes stars internationales, des États-Unis à l'Italie, du Royaume-Uni au Canada, en passant par la Colombie ou encore la Louisiane. Ils sont nombreux à avoir posé leur voix sur des mots en français, parfois avec un accent à couper au couteau, parfois avec une maîtrise bluffante. Alors, au programme, des icônes de la folk et de la pop, des légendes du music hall, des stars planétaires, avec quelques surprises. Chut, installez-vous, ouvrez grand les oreilles, c'est parti pour la French Touch.
6: Et oui, et on commence par Judy Collins. Judy Collins, bon, vous allez directement la reconnaître sa voix, est une chanteuse, compositrice et musicienne américaine, figure emblématique de la musique folk et pop. Elle est célèbre pour sa voix pure et son engagement social. Muse de la scène folk de Greenwich Village dans les années 1960, elle est l'une des premières à enregistrer des chansons de Bob Dylan et a joué un rôle déterminant dans le lancement de la carrière de Leonard Cohen et dans la popularisation de l'œuvre de Jacques Brel auprès du public anglophone.

0: Judy Collins Marieke, donc ce titre de Jacques Brel qu'elle chantait en français, parce qu'aujourd'hui dans Eclectic on va écouter tous ces chanteurs qui viennent du monde entier et qui chantent dans notre belle langue.
1: Alors c'est vrai que Judy Collins est une superbe version. Si elle avait pu être mieux conseillée par quelqu'un de francophone et qui connaît un petit peu la Belgique, c'est pas Gand, mais c'est Gand, tout simplement.
0: Oui, ben voilà, mais on lui pardonne quand même, on lui pardonne.
1: On va corriger tout le monde aujourd'hui, Frédéric.
0: Ah, d'accord.
1: Alors, Petula Clark est une chanteuse, compositrice et actrice britannique. Née en 1932, véritable icône mondiale, elle est devenue célèbre dès la Seconde Guerre mondiale, avant de conquérir la scène internationale avec des tubes comme Downtown. Sa carrière s'étend sur plus de 8 décennies, Frédéric. Elle commence à chanter dès l'âge de 9 ans pour remonter le moral des troupes britanniques pendant la guerre. La BBC l'a alors surnommée la Shirley Temple britannique. Après s'être installée en France, assez vite donc, dans les années 60, elle s'intègre parfaitement à la culture francophone pour notre plus grand plaisir. Elle a collaboré avec des géants comme Serge Gainsbourg, vous vous rappelez, Frédéric. Ah, donc Serge Gainsbourg,
0: la
1: qui
0: Gadou,
1: écrit spécialement pour
0: oui,
1: elle. En effet, vous
0: bien.
1: Connaissez vos
0: oui.
1: classiques. La Gadou et Boris Vian. Nous vous proposons Chariot de 1962, un énorme carton qui s'est classé numéro 1 des ventes en France et qui lui a valu un disque d'or. Ce titre, écrit par Jacques Plante, deviendra plus tard un standard mondial sous le titre « I will follow him ».

0: Chariot, Petula Clark, l'autre anglaise qui chante en français. C'est le thème de notre émission éclectique aujourd'hui avec Marc Marghem.
1: Alors c'est vrai que on retrouve des fois des archives télévisées. Frédéric, qu'on va pas vous présenter avec les images aujourd'hui, hein.
0: Non.
1: Hein, mais donc Dalida qui retrouve Petula Clark pour Hello Dolly, une savoureuse adaptation parodie de Hello Dolly, célèbre chanson que vous connaissez de la comédie musicale américaine créée à Broadway dans les années 1960, avec élégance, humour et complicité, les deux artistes transforment ce standard international en un duo malicieux, écrit comme une conversation entre deux chanteuses. Entre clin d'œil musical, esprit de télévision de variété et charme très 70s, cette séquence rappelle toute la fantaisie de Dalida à l'écran.
2: Hello. Je suis ravie que tu sois là. J'ai voulu te demander quelque chose que j'ai... J'adore ton prénom. Est-ce que c'est ton vrai nom?
3: Non, absolument pas. Mon vrai nom, c'est Yolanda et je ne l'aime absolument pas. Et toi, est-ce que Petula, c'est ton vrai nom?
2: Oui, et je ne l'aime pas du tout.
3: Ah bon? Non. T'es comme moi.
2: Oui, mais j'ai deux autres prénoms. J'ai Olwyn, que j'adore, et Olwyn. Sally.
3: Sally, tu aimes ça? Eh bien, ouais. Sally et Dali, ça peut faire un duo, ça.
2: Eh oui! Non?

0: Dis-moi, Bettina, comment tes enfants? Est-ce qu'ils vont bien?
1: Fantastique. Les filles sont belles et le petit garçon, il pousse, il est mignon.
0: Ah, ça fait plaisir. Mais dis-moi, qu'est-ce que tu fais après l'émission?
1: Moi, j'espère qu'on va dîner ensemble.
0: On va dîner toutes les deux?
1: Oui,
0: tu dis à Claude?
1: Bon, il y a Claude aussi.
0: Mais ça ferait, moi, j'amènerai Richard.
1: D'accord.
0: Très bien.
1: Ok, parfait.

0: Hello, hello Dali, Petula Clark et Dalida. Ben voilà, c'était l'époque en 1979, l'époque où on s'amusait à la télévision en chantant.
1: Et il y avait des super productions à la télévision aussi, hein. Alors voilà, on va maintenant déménager. Nous voyageons, comme vous nous l'avez promis, Frédéric. Nous allons vers les États-Unis. I just can't stop loving you, ballads.
0: Oh, merci Marc.
1: I just can't stop loving you, ballade signée Michael Jackson en duo avec la chanteuse Syda Garrett. Barbra Streisand et Whitney Houston étaient pressentis au départ pour chanter avec lui. Ce fut le premier single de l'album Bad, sorti en juillet 1987. Michael Jackson était alors au sommet. Il savait que cette chanson allait faire le tour de la planète et pour son lancement en France, il avait enregistré une version en français de cette chanson.

0: Je ne veux pas la fin de nous, Michael Jackson. Et bien ça, c'est une pépite qu'il fallait trouver. Et c'est signé Marc Margem.
1: Bon, des États-Unis, on va aller en Italie, où là, on va quand même comprendre la chanteuse un tout petit peu mieux. San Remo, février 1969, 5 ans après son triomphe à l'Eurovision, Cigliola Cinquetti revient sur scène du casino avec la Pioggia. Cette chanson joyeuse et entraînante termine 6e, mais conquiert immédiatement le public. L'orage transpose en français l'optimisme contagieux de la Pioggia. La version française, adaptée par Jean-Michel Riva et Franck Thomas, conserve la métaphore météorologique de l'original italien pour évoquer un amour qui traverse les tempêtes. Les paroles françaises racontent l'histoire d'un couple parti à la campagne par beau temps, rattrapé par l'orage au retour. Oui, ça pourrait arriver la semaine prochaine.
0: Oui, bah, c'est typiquement belge.
1: Mais dont l'amour reste intact malgré les intempéries. Cette adaptation respecte l'esprit joyeux et la légèreté de l'original, tout en s'adaptant au goût du public français. L'orage devient rapidement un incontournable des programmes radio de l'époque, démontrant la capacité de Cigliola Cinquetti à conquérir le marché français avec des adaptations de ses succès italiens. Le titre révèle une rythmique malicieuse et une composition joueuse évoquant certains standards de la musique traditionnelle italienne, avec cette légèreté au bon goût de la Dolce Vita et le charme fougueux des années 60.

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1: On vient de prendre une petite leçon de français avec Maurice Chevalier et Gigliola Cinquetti, qu'on entendait juste avant aussi dans une version française de sa chanson La Pioggia. Ici, c'était l'orage, vous l'aurez compris, dans Éclectique. Aujourd'hui, on écoute ces chanteurs qui viennent du monde entier et qui chantent en français.
2: Alors, c'est vrai que de Maurice Chevalier, on pourrait dire, oui, il a probablement eu pas mal de difficultés à apprendre n'importe quelle langue, mais c'est pas vrai parce que, donc, aux États-Unis, il a eu un très, très grand succès,
1: vrai,
2: il a
1: oui.
2: chanté en anglais. Mm-hmm. Alors, à propos de l'Angleterre, le duo britannique d'électropop Eurythmics, formé par Annie Lennox et David Stewart, a redonné une touche années 80 au classique de Françoise Hardy sorti en 1962. On parle de, naturellement, tous les garçons et les filles. La chanteuse a enregistré en solo d'autres chansons en français, dont un chant de Noël, je parle donc d'Annie Lennox, et semble avoir une très bonne maîtrise de la langue. Cette version révèle encore une fois le talent d'Eurythmics à interpréter des textes nostalgiques de manière entraînante et énergique.

0: La voix formidable d'Annie Lennox, duo Eurythmics, qui rendait hommage à Françoise Hardy et son célèbre « Tous les garçons et les filles ». C'était une version qu'on peut qualifier d'éclectique, pas commune. Et on est très content dans cette émission de vous faire découvrir ces titres avec Marc Margem.
1: Française de cœur, mais anglaise de naissance, Jane Birkin nous transporte dans son univers naïf et épuré avec cette chanson qui sonne comme une comptine. Je vous propose dit Douda. L'artiste qui vivait en France depuis les années 60 n'avait évidemment pas de mal à chanter la langue de Molière de sa voix douce et enivrante. L'album qui porte le même nom que la chanson a été écrit par Serge Gainsbourg. Même si elle semble inoffensive, la chanson dit Douda, où Jane se dit « garçon manqué », annonce un album controversé et provocateur. Une spécialité de l'ancien mari de la chanteuse et mannequin britannique.

0: Dites Douda, bon, on n'entend pas que c'est en français dans le titre, mais c'est bien une chanson en français de Jane Birkin. Aujourd'hui, dans Eclectic, on écoute ces chanteurs d'origine étrangère qui chantent dans notre bon vieux français. On part à présent, Marc, du côté de la Louisiane.
1: Oui, on ne pouvait pas oublier Clifton Chenier, qui est le père fondateur et le plus grand ambassadeur de la musique Sideco. Un genre festif et énergique né en Louisiane. Les haricots sont pas salés, je répète, les haricots sont pas salés.
0: Hein? Oui.
1: Donc, en effet, en français, donc, je voulais quand même, j'avais contrôlé avec vous, on dit quand même les haricots en français, n'est-ce pas Frédéric?
0: Mais oui, hein?
1: Mais mais donc, ça fait qu'ici, j'étais tellement habitué à écouter, après avoir écouté cette chanson plusieurs fois, mais donc les haricots. La musique Sideco tire son nom donc d'une interprétation anglo-américaine du morceau traditionnel « Les haricots sont pas salés », devenu Zarico, tout court, qui se dit Zideco en anglais. On l'aura compris. Si ce nom a pour origine une déformation linguistique, c'est que son histoire est étroitement liée aux deux cultures, Cajun et créole. Mm-hmm. Né à Opelousas, en Louisiane, il apprend l'accordéon diatonique avec son père. Il est le premier à adapter cet instrument traditionnel au blues urbain.

0: Et on écoutait Clifton Chénier, laissez les bons temps rouler, c'est éclectique sur RCF.
1: En effet, vous l'avez dit, laisser les bons temps rouler est une célèbre expression francophone louisianaise qui signifie littéralement laisser le bon temps rouler ou que la fête commence. Elle est issue du français cadien ou cajun et est très populaire à la Nouvelle-Orléans. Elle incarne la joie de vivre, la fête, l'appréciation du moment présent et le lâcher prise. C'est la devise officieuse du Mardi Gras Louisiane. Retournons chez nous via l'Acadie avec Daniel Lanois et son titre le plus connu, Jolie Louise, issu de son magnifique album Acadie de 1989.

0: Et voilà notre petit détour par l'Acadie avec Daniel Lannoy et Jolie Louise. C'est éclectique sur RCF avec Marc Marghem. Aujourd'hui, on écoute ceux qui chantent en français et dont ce n'est pas la langue maternelle.
1: Et qui le font des fois très bien, comme c'est le cas de Roger Whittaker. Il était un célèbre chanteur, auteur, compositeur et musicien. Il nous a quittés il y a 3 ans. Donc, auteur, compositeur et musicien britannique, mondialement reconnu pour sa voix de baryton chaude et son talent unique de siffleur. Né au Kenya, de parents britanniques, il a chanté et enregistré des albums avec un immense succès, non seulement en anglais, mais aussi en allemand et en français. Il est surtout connu à l'international pour son tube The Last Farewell de 1971 et son titre signature Mexican Whistler de 1967. Qui a mis en lumière son incroyable maîtrise du sifflet. Nous avons choisi l'adaptation en français de The Last Farewell, le dernier adieu.

0: le Britannique Roger Whittaker avec ce dernier adieu.
1: Alors, c'est vrai qu'on parlait du R hors antenne.
0: Prononce bien. Hein.
1: Oui, absolument. Hein, parce que c'est vrai, on s'entendait avec Jane Birkin et avec Petula Clark. Allez, bon, ici, on va de nouveau rater le R. Il obtient donc entre, je parle toujours de Roger Whittaker, il obtient entre 67 et 80 de nombreux succès dans la francophonie, bien mérité d'ailleurs, en particulier en France et au Québec, où il cumule les tubes avec Mon Pays Bleu, Le Mistral, Nos Amours, Une Rose pour Isabelle et bien d'autres. En décembre 68, il passe à l'Olympia à Paris, Frédéric. En première partie de Sylvie Vartan, Whittaker a appris le français, mais préfère confier à un professionnel, Pierre Court, l'adaptation de ses chansons dans la langue de Molière.

0: Roger Whittaker, Le Pays Bleu.
1: Donc, Le Pays Bleu, chanté par Roger Whittaker dans sa célèbre chanson francophone, ne correspond pas à un pays réel. Il s'agit d'une métaphore poétique faisant référence au pays de l'enfance, aux souvenirs et à la nostalgie du passé. Sorti en 1975, le titre est en réalité l'adaptation française de son grand succès anglophone « Durham Town, The Leaving ». Dans la version originale, il évoque la ville de Durham en Angleterre, mais les paroles françaises ont été transformées pour évoquer un univers tendre et nostalgique lié à l'enfance, aux châteaux de sable et aux êtres chers.

0: Alors, aurez-vous reconnu cette chanteuse qui reprenait Francis Cabrel lors d'un concert à Paris?
1: Et oui, je pense qu'avec la Coupe du Monde de football, on l'a reconnue.
0: Oui.
1: Hein. Shakira, née en Colombie en 1977, est l'une des artistes latino-américaines les plus influentes et vendues au monde. Célèbre pour sa voix unique, ses chorégraphies, ah ça on l'a bien vu, mêlant danse orientale et pop, ainsi que ses hymnes pour la Coupe du Monde, elle est une véritable icône intergénérationnelle. Elle est indissociable du football international grâce à des titres comme Hips Don't Lie et surtout Waka Waka, ouais. This Time for Africa, mm-hmm. qui est l'hymne officiel de la Coupe du Monde en 2010. Au-delà de la musique, elle a créé la fondation Pies del Casos qui aide les enfants défavorisés en Colombie et a longtemps été l'ambassadrice de bonne volonté pour l'UNICEF. Qui de mieux en effet qu'elle pour l'ouverture d'une Coupe du Monde de football. Elle a interprété devant plus de 80 000 personnes son titre « Die Die » en collaboration avec Burna Boy. Alors on vous présente comme dernier titre mm-hmm. de cette émission, Frédéric, le crooner canadien Michael Bublé aura l'honneur de chanter pendant la cérémonie d'ouverture canadienne. Alors il y a ce duo qui a quasiment été écrit spécialement pour nous,
0: oui.
1: Michael Bublé, Roxane Bruno, Home en version française.
0: Et on se dit au revoir en les écoutant.
1: Au revoir Frédéric, à la semaine prochaine.

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3: Bonjour à tous, nous sommes très heureux de vous accueillir à nouveau dans ce studio de RCF Notre-Dame pour cette nouvelle édition de notre émission Où va la vie ? Au micro Frédéric Mounier, chaque semaine je vous accompagne au long de cette conversation consacrée aux questions éthiques d'aujourd'hui, tout cela en partenariat avec les facultés Loyola Paris, qui sont les facultés jésuites de Paris. La semaine dernière, nous avons abordé le premier volet de notre série de trois émissions consacrées à la question de l'aide publique au développement. Nous avons rappelé qu'il y a un an, Donald Trump a coupé à la hache l'aide publique au développement, pas moins de 40 milliards de dollars. Nous avons vu que tout cela a eu des conséquences assez importante, c'est le moins qu'on puisse dire, à travers le monde, dans les domaines de la santé, l'éducation, l'adaptation au changement climatique, dans bien d'autres domaines. Avec nos trois invités, nous allons poursuivre cette conversation pour essayer de mieux comprendre ce qui se joue dans ce nouveau visage des relations Nord-Sud. Qui sont les partenaires à qui nous parlons dans les États du Sud? S'agit-il d'États, d'acteurs non étatiques, d'ONG? Quelles sont leurs positions aujourd'hui et quelles sont les attentes aussi des peuples du Sud? Nous sommes en compagnie du père Grégoire Cata, bonjour.
4: Bonjour.
3: Merci d'être avec nous, vous êtes jésuite théologien, maître de conférences en théologie aux facultés Loyola Paris. Vous êtes spécialiste de la doctrine sociale de l'Église. À vos côtés, Guillaume Nicolas, bonjour.
5: Bonjour.
3: Vous êtes délégué général du CCFD Terre Solidaire, qui est la première ONG française de solidarité internationale, qui est également un service de l'Église catholique. Et puis avec nous également, Philippe Orliange, bonjour.
6: Bonjour.
3: Vous êtes aujourd'hui diacre permanent, délégué national à la catholicité de l'Église au sein de la Conférence des évêques de France. En gros, on y reviendra, ça veut dire que vous occupez de beaucoup de choses, mais aussi des relations Nord-Sud, pour lesquelles vous êtes très qualifié, puisque vous avez longtemps travaillé à l'Agence française de développement, qui est la banque de la République française pour donc appuyer les questions de développement. Vous avez été directeur exécutif à la stratégie, directeur des géographies. Et je rappelle que vous avez publié un petit livre très intéressant aux presses universitaires de France intitulé « Géopolitique du développement, les enjeux de la solidarité internationale » avec votre co-autrice Alizée Pornet. Voilà, donc nous ouvrons le deuxième volet de notre série de trois épisodes consacrés à la question de l'aide publique au développement.
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3: Où va la vie dans les pays du Sud ? Où va la vie autour de l'aide au développement ? Il faut peut-être rappeler d'abord, Philippe Orliange, qu'on a évoqué la semaine dernière, cette question de la coupe à l'âge de l'aide publique au développement. Cette coupe, elle a aussi des raisons idéologiques, c'est-à-dire que ce soit aux États-Unis ou aussi bien dans nos pays d'Europe occidentale, d'Europe du Nord, on entend beaucoup dire « ça ne sert à rien d'aider les pays du Sud, de toute façon tout ça est gaspillé et de toute façon on est chez nous, fermons nos frontières et comme ça tout ira mieux ». C'est la position du président Trump, Philippe Orliange.
6: En tout cas, c'est la position d'une partie de la coalition idéologique qu'il a portée au pouvoir. C'est notamment la position des gens qui sont dans la mouvance de Curtis Yarwin, pour qui ces idées de solidarité internationale, c'est vraiment l'abomination de la désolation. C'est le wokisme, c'est des choses dont il faut se défaire. Mmh. Mais d'ailleurs, leur posture ne se limite pas à la solidarité internationale, c'est la solidarité dans son ensemble qui est mise en cause.
3: Chacun pour soi.
6: Chacun pour soi, avec une vision assez darwinienne des relations
3: que les meilleurs
6: sociales et des relations internationales. C'est un peu la même chose.
3: C'est la loi du plus fort.
6: Tout le monde dans l'entourage de Trump n'est pas forcément sur cette ligne-là. Dans le projet de la Fondation Heritage, il y avait des gens qui pensaient que l'aide au développement américaine devait être reformatée et être mise très étroitement au service des intérêts américains. Mais la ligne qui a prévalu, c'est plutôt celle qui disent ben, il faut se débarrasser de ça parce que c'est totalement, totalement inutile et presque et dangereux.
3: Alors, Guillaume Nicolas, vous êtes délégué général du CCFD Terres Solidaires, qui est, je le rappelle, la première ONG française de solidarité internationale, qui est également un service de l'Église catholique. Donc, vous vous inscrivez très clairement dans cette doctrine sociale de l'Église qu'on a évoquée la semaine dernière. Je crois qu'il faut préciser qui sont les gens avec qui vous travaillez sur place, sur le terrain, dans les pays du Sud. Il y a parfois une tentation de faire une sorte de confusion entre les États et puis des ONG locales, et puis alors qui sont vos interlocuteurs et quelle force voyez-vous émerger comme force de pensée, comme force de construction dans les pays du Sud, Guillaume Nicolas?
1: Merci. On peut dire qu'on travaille avec des organisations de la société civile. Mmh. Voilà, donc c'est la société civile en France qui travaille avec les sociétés civiles du Sud, et donc ça peut être des ONG locales, ça peut être des communautés locales, ça peut être des familles qui se transforment en exploitation agricole, voilà, donc c'est vraiment des organisations de la société civile. Et ce que nous renvoient les acteurs, c'est un désir fort de coopération, c'est-à-dire que ça n'est pas qu'un désir de financement, même s'il y a un besoin de financement qui est très clair, et ça on le voit avec eux. Mais à vrai dire, les financements du CCFD Terres Solidaires à l'égard de ces organisations, c'est toujours une petite part, il n'y a aucun lien de dépendance qui est créé avec ces organisations. Mmh. On est une petite part parmi d'autres, et eux-mêmes ont des ressources en propre, on l'espère, on les aide à les développer.
3: En tout cas, ils travaillent pour ça.
1: Exactement, en tout cas, ils y travaillent, on les aide en ce sens. Donc ils attendent un peu de soutien financier, mais ils attendent aussi beaucoup d'échanges de pratiques, de partage d'expertise. Le CCFD Terres Solidaires, c'est beaucoup ici et là-bas. Donc, si par exemple, on veut développer des solutions d'agroécologie pour favoriser leur autonomie dans les modes de production et de consommation, on échange sur nos pratiques en France et là-bas. Nous avons à apprendre d'eux, ils ont à apprendre de nous. Mmh. Il y a une vraie réciprocité dans cette coopération. Ensuite, on porte leur voix. Ça, c'est une demande qu'ils ont, parce qu'ils ont du mal à se faire entendre.
3: Faites-nous exister.
1: Les grandes décisions de ce monde sont prises par un club de pays, une trentaine de pays, qui n'associent pas assez les pays du Sud aux décisions. Donc, il y a des forums mondiaux qui s'organisent pour faire entendre leur voix, et on les aide en ce sens. Un exemple, pour l'aide publique au développement, il y a une tendance qui est de dire il faut que quand on donne de l'aide publique au développement, ça puisse aussi profiter aux entreprises françaises. Alors pourquoi pas? On n'est pas contre. Mais le CCFD Terres Solidaires prône l'idée que, alors on fait des appels d'offres, mais qu'il faut aussi aider les acteurs locaux à prendre leur part à ce type de marché pour qu'en fait ça puisse faire émerger des acteurs économiques locaux, ça les aide à se développer eux-mêmes, pour qu'à terme, il n'ait plus besoin de l'aide qui est venue. Finalement, l'objectif ultime de l'aide, c'est qu'elle n'existe plus. Et donc, il faut faire émerger les acteurs économiques locaux et les faire travailler.
3: Alors, quel regard portent ces acteurs locaux, qui sont vos correspondants, sur leurs gouvernements locaux? La semaine dernière, on nous avait expliqué que l'absence de liberté publique était un phénomène croissant, que l'autoritarisme, voire des autorités prédatrices, clanique et corrompu, étaient vraiment des difficultés locales importantes. Comment ça se passe sur le terrain entre vos partenaires qui sont issus de la société civile et puis les gouvernements locaux? Racontez-nous.
1: Ce sont sans doute des situations très variables, donc je ne me risquerai pas une généralité. Naturellement. Mais je peux témoigner du fait qu'en nombre, on a de plus en plus de partenaires locaux qui sont criminalisés, qui sont surveillés. Encore il y a 15 jours, nous accueillions un partenaire en France, pour qu'il puisse se détacher un petit peu du contexte local, dans lequel il avait une pression très forte, sans doute du gouvernement, et parce que sa famille et lui-même étaient en danger. Donc on en vient à avoir ce type de soutien direct avec nos partenaires qui nous disent « on n'arrive plus à défendre nos causes localement ».
3: Donc la société civile a du mal à vivre.
1: Oui, a du mal à vivre, à s'exprimer, et à faire bouger les lignes. Et c'est là où une coopération France, Sud, peut-être très fructueuse, parce qu'on peut, nous, porter des voix qui ne peuvent plus porter localement.
3: Mais alors, Philippe Orléans, je me tourne vers vous. Vous qui avez travaillé longtemps à l'Agence française de développement, à l'AFD, expliquez-nous, à partir de votre expérience, comment faire la part des choses entre ces acteurs de la société civile qu'il faut soutenir à travers les ONG française à travers les dons que nous pouvons leur faire, et puis la coopération entre les États, les prêts que l'Agence française de développement consent à des États. Comment est-ce que tout ça s'articule au milieu des difficultés que vient d'évoquer Guillaume Nicolas, Philippe Orliange ?
6: Merci. L'AFD a des relations avec tous ceux qui ont un rôle à jouer en matière de développement. Donc effectivement, au premier chef, les autorités des gouvernements avec lesquels on travaille. On est une agence bilatérale. Mmh. Si on est dans un pays, c'est parce que le gouvernement français l'a demandé, c'est parce que le gouvernement du pays concerné l'a accepté.
3: Ce sont les États.
6: On travaille avec les États, on travaille d'ailleurs prioritairement avec les ministères financiers, les ministères techniques, ministère du plan, ministère des finances, et puis les ministères sectoriels, environnement, agriculture, etc., selon les secteurs dans lesquels l'AFD intervient. On travaille aussi avec les autorités locales. L'AFD est quasiment depuis notre création, y compris quand on était une institution coloniale, a toujours travaillé directement, dès lors que la loi locale le permet, avec les villes, par exemple. L'AFD est une des rares banques de développement qui peut prêter directement à des villes. Ce qui, d'ailleurs, n'est pas sans intérêt quand la situation politique est un peu complexe, comme c'est par exemple le cas en Turquie. Mm-hmm.
3: La situation politique est souvent complexe, quoi.
6: Oui,
3: le rappeler.
6: Elle est souvent complexe.
3: Oui.
6: Et complexe dans un grand pays, ça fait une grande complexité. Oui. On travaille directement avec Istanbul, Izmir, etc. On travaille avec des entreprises, publiques et privées. Et on travaille depuis 20-25 ans à peu près avec des ONG, ce qu'on avait peu fait historiquement, mais qu'on a fait d'abord parce que l'État français nous a demandé de prendre le relais d'une action qui avant était portée par le ministère des Affaires étrangères, et qu'on a progressivement internalisé. Donc la relation avec des organisations de solidarité internationale françaises et des organisations de solidarité dans les Suds, mm-hmm. ça fait partie des modes normaux de travail de l'AFD.
3: Mais donc avec une multiplicité d'acteurs, que ce soit les États, les collectivités locales ou les ONG locales, comment est-ce que, j'ai envie de vous demander, comment vous retrouvez vos petits, AFD, surtout dans ce climat que Guillaume Nicolas vient de décrire, qui est un climat qui, on le sait, est de plus en plus tendu localement?
6: Ce qui est pour nous essentiel, qui est une condition un peu sine qua non de la réussite de nos interventions, en tout cas de la possibilité que ces interventions soient réussies, c'est qu'il y ait un minimum de cadre en termes de politique publique.
3: De cadre effectif.
6: Mmh. Que les partenaires sachent où ils veulent aller. Les plus belles opérations de l'AFD, c'est des opérations qui ont été faites avec des gens qui savaient où ils voulaient aller, que ce soit des États, que ce soit des villes, que ce soit des entreprises publiques, que ce soit des ONG, etc. Donc ça, c'est un peu le minimum. Nous, on n'est pas un acteur de l'urgence humanitaire, on est un acteur du développement. Donc il faut qu'on ait en face de nous, on peut d'ailleurs, si c'est le souhait du partenaire, l'aider à construire cette vision, qui est quelque chose qui ressemble à une vision de long terme, aussi structurée que possible, et si elle l'est pas complètement, on peut aider à sa structuration. S'il n'y a pas ça, ça ne peut pas marcher. Puis ensuite, dans la mise en œuvre d'une politique publique, et il y a plein d'exemples de ça, les États vont faire le choix de faire des choses en direct, de susciter, d'inviter leur collectivité locale, leurs entreprises publiques à les faire, voire d'ouvrir des espaces de travail, de mise en œuvre de cette politique publique, conception et mise en œuvre, d'ouvrir ces espaces à des acteurs de la société civile.
3: On voit à quel point tout ça est compliqué en vous écoutant, Guillaume Nicolas au nom du CCFD et Philippe Orliange au nom à la fois de la Conférence des évêques de France et de l'Agence française de développement. On voit la multiplicité des acteurs qui sont engagés, on évoque des entreprises, des ONG, des États, on voit la différence qu'on n'a pas encore évoquée entre les dons et les prêts, ce sont évidemment des choses tout à fait diverses. Grégoire Cata, comment vous voyez la place singulière de l'Église catholique dans cette marqueterie, dans ce camaïeu du développement qui aujourd'hui est soumis à des tensions peut-être inédites?
4: Ouais, je dirais la place de l'Église, c'est que déjà elle est source d'inspiration pour un certain nombre d'acteurs. Je crois que c'est pas inutile de rappeler que le CCFD Terre Solidaire, comme d'autres organisations en France, je pense à la délégation catholique pour la coopération et d'autres.
3: Ou la Caritas, ou le Secours catholique.
4: Ou la Caritas et le Secours catholique, mais je pensais à ces deux-là, oui, qui ont vraiment puisé dans Populorum Progression, dont nous avons parlé la dernière fois, un peu leur charte, et c'est pas pour rien, quoi. Ça veut dire que il y a une inspiration, un élan, un dynamisme qui est donné et qui passe aussi par le fait de bien identifier dans l'enseignement, ce qu'on appelle l'enseignement social de l'Église, identifie clairement quand même des axes pour travailler. Alors, on avait évoqué Populorum Progression, on peut évoquer même la formulation du principe de la destination universelle des biens. Hein, au Concile Vatican II, il a été rappelé, la formule est assez riche, Dieu a destiné la terre et tout ce qu'elle contient à l'usage de tous les hommes et de tous les peuples, en sorte que les biens de la création doivent équitablement affluer entre les mains de tous, selon la règle de justice, inséparable de la charité. Je souligne simplement que voilà, cette idée que les biens sont pour tous, doivent servir à ce que chacun puisse se développer, il est précisé, on voit bien que c'est à partir du récit de la création qu'on on a ça, donc il y a un fondement théologique, hein, au cœur de notre foi. Il

0: C'est effectivement justice et subsidiarité. Justice, c'est l'occasion de dire que l'aide publique au développement, elle doit être entendue comme un acte de justice, voire comme un acte de réparation par rapport à...
1: Voilà, carrément.
0: C'est nous qui avons fait surchauffer la planète, c'est pas les pays du Sud. Donc quelque part, on a une dette à leur égard. Là, j'évoque une dette climatique, mais on peut l'étendre à d'autres secteurs. Et donc, en fait, une question de justice, c'est pas tant une question de générosité. Ça n'est pas une question de générosité, peut-être, je peux aller jusque-là.
2: C'est autre chose.
0: Voilà. Ce qui signifie aussi qu'on laisse effectivement une part importante à la subsidiarité, c'est-à-dire qu'on fait confiance à l'acteur local pour dire ce dont il a besoin et comment il veut s'y prendre. Et ça, j'aime beaucoup. La semaine dernière, Grégoire avait convoqué l'évangile du bon samaritain. Et je trouve que
1: La question de savoir qui est le prochain.
0: Exactement, qui est le prochain. Mais aussi, on peut reconvoquer ce texte pour se dire, mais quel est mon rôle dans cette histoire? Et dans l'Église, je crois aussi qu'on a tous un rôle différent. Et je m'étais un peu identifié, en tout cas à l'organisation, comme peut-être l'aubergiste qui recevait cette personne qui avait été saisie de compassion, mais qui ne pouvait peut-être pas régler le problème, mais qui est donc allé voir un aubergiste, disant, voilà, je te confie cette humanité blessée, que peux-tu faire pour lui? Et chacun prend sa part.
1: Alors, Grégoire Cata parlait d'inspiration. On a vu et entendu le pape Léon XIV en Afrique récemment, qui quand même, à travers des pays comme le Cameroun, l'Angola et la Guinée équatoriale, s'est adressé à des dirigeants souvent nonagénaires, souvent notoirement corrompus, et dans des pays où les libertés publiques sont soumises pour le moins à rude épreuve. Le pape a eu des mots très très très très forts. Et comment avez-vous entendu ces mots? Je pose la question à Guillaume Nicolas, puis ensuite à Philippe Orléange. Philippe Orléange, alors, vous qui êtes à la fois ancien cadre de l'Agence française de développement, qui travaillait au sein de la Conférence des évêques de France et qui êtes diacre permanent, est-ce que vous avez suivi ce voyage du pape?
3: J'ai suivi ce voyage du pape avec beaucoup d'intérêt, intérêt le mot est faible d'ailleurs, beaucoup d'admiration pour la parole que le pape a portée dans les pays où il s'est rendu. Et ce qu'il a dit dans les pays dont vous venez de parler, c'est un peu l'inspiration d'une politique publique. Oui, c'est vrai, quand on a des systèmes fiscaux qui sont totalement non redistributifs, comment on fait pour assurer la solidarité,
1: la santé,
3: c'est pas possible. Et ça, c'est d'abord une responsabilité nationale. Vous avez des grands pays émergents, le Nigeria, le Mexique, où le taux de pression fiscale rapporté au PIB est à 12%. La moyenne de l'OCDE, c'est 30%.
1: Donc ce sont des paradis fiscaux?
3: Non, ce ne sont pas des paradis fiscaux, c'est des paradis pour les riches qui ne paient pas d'impôts, incontestablement. Donc si vous n'assurez pas...
1: C'est des questions de justice sociale.
3: C'est des questions de justice sociale et fiscale, de politique publique interne qui répondent tout à fait au questionnement de la doctrine sociale de l'Église, et qui doivent aussi inciter les acteurs internationaux du développement à regarder ces questions pour essayer de contribuer à... Il y a des pays qui se lancent dans des réformes fiscales que l'AFD a d'ailleurs eu l'occasion d'appuyer, mais c'est absolument fondamental. Ça n'enlève rien à ce que disait... À ce que disait Guillaume tout à l'heure sur la solidarité internationale, mais il faut rappeler, c'est ce que le pape a fait dans les pays où il s'est rendu, qu'il y a des obligations qui incombent
1: à temps et à contre-temps. Guillaume Nicolas.
0: Oui, le CFD Terre Solidaire prend part, alors là ça démontre qu'on a la foi, parce que c'est des travaux qui sont compliqués, prend part à des travaux onusiens pour plus de justice fiscale au niveau international, pour qu'effectivement il y ait moins d'évasion fiscale globalement pour que l'argent soit rendu au pays pour leur propre développement.
1: Mais alors, il y a eu une époque, souvenons-nous, c'est un temps que les moins de 20 ans n'ont pas connu, mais le sommet de la Baule, où François Mitterrand avait réuni l'ensemble de nos partenaires africains, et il y avait des conditions qui avaient été posées à l'aide à l'époque. C'était les conditions d'une forme de démocratisation. Et puis aujourd'hui, on en est bien loin. L'aide, les prêts doivent-ils être liés, comme on dit, peut-être Philippe Orléange?
3: La Baule, c'était... une conditionnalité entre guillemets positive, c'est-à-dire si vous faites ça, vous en aurez plus. Et ça, dans le contexte que j'évoquais la semaine dernière, c'est-à-dire du début de décrue de l'aide publique au développement avec la chute du mur de Berlin. Les conditionnalités politiques, ça marche pas.
1: Ça marche pas.
3: Non, et ça marche encore moins aujourd'hui où les pays des Sud, aucun pays du Sud n'est dans un état de dépendance au financement international qui permettent à ces conditionnalités politiques de fonctionner. En revanche, avoir dans les conventions de financement, c'est le cas de l'AFD, un certain nombre de références internationales incontournables.

0: raisonnable. Par exemple, dans les conventions de l'AFD, il est mentionné que le récipiendaire des fonds, enfin l'emprunteur, doit se conformer aux conditions de l'OIT sur le travail décent. Ça marche.
1: Ça marche vraiment.
0: Oui, ça marche vraiment.
1: C'est-à-dire que les conditions de travail deviennent humaines.
0: Ben, en tout cas, que l'emprunteur s'engage à veiller à ce que ces conditions soient respectées. Ça fonctionne. Mais des conditionnalités macro-politiques du type de celle de la Baule, on a bien vu ce qui s'est passé. Il y a eu des conférences nationales qui ont enclenché des mouvements de démocratisation, dont certains sont allés assez loin, dont beaucoup d'ailleurs soutenus par les églises catholiques locales. Mais s'il n'y a pas cette appropriation nationale, ça ne peut pas fonctionner.
1: On a vu cet exemple récent, Guillaume Nicolas, je crois que c'était au Ghana, où le président Trump a expliqué « On va continuer à vous envoyer des vaccins, à financer les vaccins, mais il faudra nous donner des minerais. » Comment ça s'est passé, localement ?
2: Ah, localement, je n'ai pas d'écho direct, mais je trouve ça assez scandaleux. Donc évidemment, ça vient heurter ma foi d'abord. Voilà, je pense que ce type de contrepartie est inacceptable d'un point de vue éthique. Et par ailleurs, oui, je crois que l'aide, pour qu'elle soit effectivement fructueuse et pour qu'elle soit la plus appropriée localement, il ne faut pas l'adjoindre de contrepartie. C'est-à-dire qu'il faut délier l'aide le plus possible. Ça rejoint un petit peu la question des dons et des prêts, qui n'est pas simple, mais...
1: Oui. C'est une question essentielle.
2: Oui, c'est une question essentielle. Fort heureusement, les pays les plus vulnérables reçoivent une majorité de dons plutôt que de prêts, mais d'autres pays reçoivent beaucoup plus de prêts que de dons. Et la tendance est à plutôt donner plus de prêts que de dons. On est à 90%, 10% aujourd'hui, l'AFD. Ça a augmenté ces dernières années. On était à 80-20. Voilà, nous considérons qu'il faut favoriser les dons au maximum parce que le fait d'accorder des prêts alourdit une dette qui est déjà très importante dans les pays et qui peut obérer leur développement.
1: Philippe Orléans, vous n'avez pas l'air tout à fait d'accord.
0: Non, pas tout à fait d'accord. D'abord parce que ce n'est pas complètement substituable. S'il y a un enjeu de volume, c'est-à-dire mobiliser une certaine quantité d'argent pour un projet d'infrastructure, etc., si vous ne faites pas de prêt, vous n'arriverez jamais à cet effet volume. Vous n'aurez jamais assez de dons pour construire l'infrastructure dont on parle. Donc c'est pas vraiment...
1: Enfin, il faut continuer à donner, quand même.
0: Il faut continuer à donner, voilà. mais il faut continuer à donner. Voilà, oui. Il faut le dire comme ça. Mm-hmm. Mais il faut aussi continuer à prêter.
1: Oui.
0: Parce que, et notamment dans le contexte de la transition écologique, d'abord, il y a des tas de choses qui peuvent être financées avec des prêts. Et quand on parle de prêts dans une banque de développement, c'est pas 5 ans, 10%, c'est entre 25 et 40 ans, entre 0,5 et 4%. Donc, c'est pas ça qui alourdit la charge de la dette, qui rend la dette des pays qui les prennent insoutenables. C'est d'autres formes de financement en prêt qui produisent les effets qu'évoquait Guillaume à l'instant. Donc, c'est pas l'un ou l'autre, c'est les deux. Et le problème en France aujourd'hui, c'est que le niveau des dons est tombé beaucoup trop bas.
1: Le niveau des dons. En provenance de...
0: Les dons ne peuvent provenir que du budget de l'État.
1: Oui.
0: Donc, la baisse de l'APD en dons en France est très, très, très forte. On atteint des niveaux dérisoires.
1: Mm-hmm. Dérisoires.
0: Dérisoires, on peut le dire. Mm-hmm. Mais ce n'est pas corrélé au niveau des prêts. C'est pas parce que l'AFD n'a pas fait plus de prêts parce qu'elle faisait moins de dons. Mm-hmm.
1: Mais il faut continuer à donner aux CCFD Terres Solidaires.
2: Alors, pour le coup, Nicolas, ça, c'est une excellente idée.
1: Oui.
2: Nous avons cette chance de garder une forte autonomie, une indépendance, parce qu'on a une base de donateurs fidèles. Mais la générosité est un secteur sous tension, parce que les ONG rencontrent de grandes difficultés.
1: Oui.
2: Et donc, nous nous tournons tous vers la générosité du grand public. Mais oui, ça nous aide beaucoup à poursuivre nos actions, alors que nous subissons aussi une baisse des fonds publics.
1: Et tout cela en toute indépendance.
2: Oui, en toute indépendance.
1: Un grand merci à vous trois. Je rappelle que sur cette question de l'aide publique au développement et plus largement des relations Nord-Sud, nous étions dans ce deuxième épisode de notre série de trois émissions « Où va la vie ?» consacrée à cette question. Nous étions en compagnie du père Grégoire Cata, jésuite théologien, maître de conférence aux facultés jésuites de Paris, spécialiste de la doctrine sociale de l'Église, de Guillaume Nicolas, délégué général du CCFD Terres Solidaires, qui est, je le rappelle, la première ONG française de solidarité internationale, et qui est également un service de l'Église catholique, et puis de Philippe Orléans, qui s'exprime dans ce studio à double titre, délégué national à la catholicité de l'Église pour la conférence des évêques de France, c'est-à-dire parmi d'autres attributions, la relation Nord-Sud. Et puis, Philippe Orléans a été directeur exécutif de la stratégie à l'Agence française de développement. 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Un grand merci à notre réalisateur Eric Cobard. Je vous donne rendez-vous la semaine prochaine pour le troisième et dernier volet de cette série de trois éditions d'Où va la vie consacrée à la question de l'aide publique au développement et plus largement aux questions Nord-Sud. Nous aborderons des questions autour des migrations dont nous n'avons pas encore parlé, autour des questions plus spécifiquement africaines qui restent dans notre mémoire à tous et nous reparlerons peut-être plus précisément de la doctrine sociale de l'Église. Un grand merci à vous tous pour votre fidélité. Vous pouvez évidemment nous écouter et nous réécouter quand vous voulez et où vous voulez à partir des plateformes de podcast, de balado-diffusion. Il vous suffit de taper Où va la vie. Un grand merci à vous tous. À la semaine prochaine.

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0: Retrouvons à présent la prière du soir. Ce sont les bénédictins de la pierre qui vire, dans le Morvan, qui nous accompagnent.

Le Seigneur t'a fait savoir ce qui est bien, ce qu'il réclame de toi. Rien d'autre que pratiquer la justice, aimer la miséricorde et marcher humblement avec ton Dieu. »

Nous venons te supplier, ce dont nous avons besoin, tu nous le donneras. Le travail de ce jour, nous le remettons entre tes mains, qu'il porte du fruit en abondance. Les malades, ceux qui souffrent dans leur corps et dans leur cœur, apaise-les par ta tendresse. Le soir tombe, et si l'angoisse étreint les cœurs, reste encore au milieu de nous. Ceux qui sont morts aujourd'hui, prends-les avec toi dans le royaume du Père que nous attendons.

0: Seigneur Jésus, soutiens les malades, les mourants et tous ceux qui abordent cette nuit comme une épreuve. Conduis-nous patiemment avec tous nos frères les hommes, des ténèbres à ton admirable lumière qui brille dans les siècles des siècles.
1: Amen.
2: Que Dieu Tout-Puissant, Père, Fils et Saint-Esprit, nous bénisse et nous garde, ainsi que nos frères absents.
1: Amen.
3: C'était la prière du soir avec les bénédictins de la Pierre qui vire. Dans un instant, redécouvrez les fondements de la foi chrétienne avec Pauline de Torsiac dans le Béaba du christianisme.

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1: Dans son encyclique Laudato Si, le pape François invite à la conversion écologique. La crise écologique, dit-il, est un appel à une profonde conversion intérieure. Mais qu'est-ce que cela signifie? Qu'est-ce que cela implique? Comment s'y prendre? On en parle cette semaine dans le Béaba du christianisme avec le père Xavier de Bénazé, jésuite, coordinateur du projet d'éco-centre spirituel au Châtelard, près de Lyon.
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1: Xavier de Bénazé, bonjour.
2: Bonjour.
1: S'il est vrai que les déserts extérieurs se multiplient dans notre monde, parce que les déserts intérieurs sont devenus très grands, la crise écologique est un appel à une conversion intérieure. Voilà ce que dit le pape François dans sa lettre, dans son encyclique, Laudato Si, publiée en 2015. Père Xavier de Bénazé, quand le pape François invite à la conversion écologique, qu'est-ce qu'il veut nous dire ?
2: Eh bien, il veut nous dire que nous avons besoin d'un changement profond dans notre manière d'être au monde, dans notre manière d'être dans la création du Créateur, dans ce cadeau de Dieu qui nous est fait. Et ce changement profond, il veut dire un changement de vision du monde. Le pape va parler du paradigme technocratique qu'il faut quitter, donc peut-être une manière de le traduire, c'est de se dire il faut quitter une vision du monde comme une machine. Non que ça a été mauvais, pendant 200 ans ça nous a bien aidé, on a regardé le monde comme une machine et puis on l'a démonté en petites pièces, voilà, pour comprendre comment ça fonctionnait, puis après on a optimisé, on a remonté la machine. Alors un bon exemple de ça, qui porte du bon fruit, c'est la médecine moderne. Voilà, on est passé de théorie des humeurs qui dataient des Grecs à la médecine contemporaine qui dit, ben voilà, on prend le corps, on le découpe en petits morceaux, on comprend, ah mais c'est là le problème, c'est là qu'il faut apporter un médicament, c'est là qu'on peut réparer. Et je pense qu'une bonne partie d'entre nous qui écoutons cette radio, nous sommes sans doute vivants aujourd'hui à cause de cette médecine moderne. Donc, voir le monde comme une machine a eu du bon. Il ne faut pas jeter le bébé avec l'eau du bain. Mais aujourd'hui, on voit beaucoup le monde comme une machine et on le remonte pour des choses tout à fait futiles et qui ont des impacts très négatifs sur les plus pauvres de cette planète et sur les autres êtres vivants. Alors le pape dit, ben voilà, cette vision du monde, il faut en changer. Il faut passer d'une vision du monde comme une machine à la vision d'un monde comme un tissu de relations. Voilà. Un tissu de relations avec la relation à Dieu comme la relation fondamentale qui crée les autres et qui leur donne sens. Et puis, trois relations qui tissent nos vies, la relation à soi-même, la relation aux autres humains, et puis la relation aux autres créatures. Donc c'est ce changement-là profond que le pape veut nous inviter à faire quand il parle de conversion écologique.
1: Et cette conversion écologique que vous venez d'expliquer, cet appel du pape François, elle n'est pas forcément évidente pour les chrétiens ?
2: Non. Alors, ce qui est intéressant, c'est que la citation avec laquelle vous avez démarré, le paragraphe suit, il faut savoir que la citation est en fait une longue citation de Benoît XVI. Donc là-dessus, le pape François s'inscrit complètement dans la continuité de Benoît XVI. Et alors après, j'avais préparé les paragraphes, je vous lis la suite de votre citation. « Mais nous devons aussi reconnaître que certains chrétiens, engagés et qui prient, ont l'habitude de se moquer des préoccupations pour l'environnement, avec l'excuse du réalisme et du pragmatisme. D'autres sont passifs, ils ne se décident pas à changer leurs habitudes et ils deviennent incohérents. Ils ont donc besoin, et c'est là que vient le terme, ils ont donc besoin d'une conversion écologique, et le pape explique ce que c'est, il ne s'agit pas de se convertir à l'écologie, au vert, hein. Ils ont donc besoin d'une conversion écologique qui implique de laisser jaillir toutes les conséquences de leur rencontre avec Jésus-Christ, sur les relations avec le monde qui les entoure. Et donc c'est bien l'appel à suivre Jésus-Christ, notre attachement au Christ, qui va nous amener à prendre soin de la relation non seulement à nous-mêmes et aux autres humains, mais aussi à toute la création. Donc on rejoint le changement de vision du monde. Mais on le fait parce qu'on se sent appelé par l'amour du Christ. Et le pape termine ce paragraphe en disant « Vivre la vocation de protecteur de l'œuvre de Dieu, c'est-à-dire soigner en particulier cette relation à la création, est une part essentielle d'une existence vertueuse. Cela n'est pas quelque chose d'optionnel, ni un aspect secondaire dans l'expérience chrétienne. Donc là, on voit que le pape a des mots très forts, mais qui disent un peu combien son cœur de pasteur, et puis combien son cœur qui a écouté la clameur de la terre et la clameur des pauvres, veut montrer aux chrétiens, non pas quelque chose comme un devoir à faire, mais comme une opportunité d'encore plus suivre le Christ dans le monde d'aujourd'hui. Pour comprendre, pour entendre la puissance de l'appel à la conversion, j'ai besoin peut-être d'être, non pas en introspection, mais en regard vers l'extérieur, pour me renseigner sur la profondeur de la crise, pour regarder honnêtement ce qui se passe. Et là, on rejoint un mouvement bien connu de la doctrine sociale de l'Église, qui est la méthode voir, juger, agir. Donc je regarde la réalité, je la regarde en face, je ne me masque pas, j'accepte de regarder, même si parfois c'est douloureux. Ensuite, je juge, non pas au sens de condamner, mais d'aller à la racine, je discerne. Et à partir de là, ayant discerné avec le Seigneur, à partir de la réalité que j'ai contemplée, eh bien, je peux agir de la juste manière et à la bonne proportion.
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1: La conversion écologique, cette invitation du pape François dans son encyclique Laudato Si, qu'est-ce qu'elle signifie ? Eh bien, on en parle justement avec Xavier de Bénazé dans le béaba du christianisme. Vous êtes jésuite, coordinateur du projet d'éco-centre spirituel au Châtelard, près de Lyon. Alors cette conversion écologique, quel chemin spirituel cela implique ? Vous l'avez dit tout à l'heure, il y a ce triptyque de retrouver cette relation à Dieu, à soi-même, aux autres. Voilà, comment on engage une démarche spirituelle, j'allais dire cohérente, pour entamer cette conversion écologique ?
2: On peut le faire de plusieurs manières. Je corrige, ce n'est pas le triptyque, c'est un quadriptyque, puisqu'il y a la relation à la création qui s'ajoute. Ou alors, on peut se dire, dans la relation aux autres, j'intègre la création. C'est peut-être, on devrait en arriver là. Aujourd'hui, moi, je spécifie la quatrième, parce que souvent, les gens ne l'ont pas en tête. C'est peut-être déjà une première invitation pour un chemin spirituel. C'est que souvent, la plupart d'entre nous, sans doute, aujourd'hui, nous sommes habitants en ville, nous sommes urbains, et la relation à la création, elle est atrophiée, elle n'existe quasiment pas. Donc il y a peu de chances que j'ai envie de me convertir, de goûter la joie de suivre le Christ sur quelque chose qui est inexistant dans ma vie. Donc ça peut être un premier chemin de se dire, ben tiens, est-ce que je prends le temps d'aller dans le parc à côté de chez moi et de contempler les arbres, les créatures ? J'ai peut-être la chance d'avoir un jardin ou j'ai peut-être un balcon sur lequel je peux planter 3 fleurs. Voilà, un bulbe de tulipe, généralement, c'est pas très compliqué, mais de me rendre attentif à la beauté et en même temps à la fragilité de la création, alors je vais percevoir quelque chose d'heureux en disant, mais ce chemin de conversion, il me permet d'enrichir ma vie, de découvrir des choses.
1: De contempler, en fait, c'est la contemplation.
2: Voilà, alors après, ça, c'était une première piste. Une deuxième, et c'est sans doute le plus fondamental, c'est de savoir s'arrêter. De toute façon, il n'y a pas de conversion chrétienne sans capacité à nous arrêter, à nous poser devant Dieu. Il faut du temps pour que Dieu œuvre dans un cœur. Et c'est peut-être encore plus vrai dans un monde, le pape dans Laudato Si dénonce la rapidification, l'accélération permanente de notre monde. Et c'est vrai qu'aujourd'hui, avec les réseaux sociaux, la capacité du virtuel nous ferait croire que tout est accessible tout de suite, eh bien notre vie s'accélère. Les burn-out sont un des symptômes aujourd'hui de ce monde-là. Du coup, on pourrait dire que c'est de l'écologie intégrale, même si ça ne touche pas tout de suite à la création, à l'écologie telle qu'on l'entend, de se dire, ils sont où les espaces de décélération dans ma vie ?
1: Ralentir.
2: Exactement.
1: Ralentir, contempler. Mmh. Dans les gestes quotidiens, qu'est-ce que cela signifie, la conversion écologique ? Alors, voilà, on a compris, c'est aussi soigner sa relation à la création, à Dieu. Et dans mon quotidien, qu'est-ce que je peux faire pour engager cette conversion ?
2: Eh bien, il y a plein de choses que je peux faire. Ça va dépendre un peu d'où j'habite, de ce que je suis prêt à faire. Mais prenons peut-être deux exemples, et deux exemples qui, en fait, ont un vrai impact aussi écologique. Il y en a un, ce serait de me poser la question d'utiliser plus un vélo. En passant au vélo, et c'est un bon exemple de conversion écologique et d'écologie intégrale, je vais délaisser ma voiture, qui est la première source de pollution en moyenne pour un Français, d'émissions de CO2. Et puis, je vais prendre soin de moi-même. En faisant du vélo, je prends soin de mon corps. Je vais être sans doute plus attentif aux autres parce que je vais aller moins vite. Je vais plus observer ce qui se passe autour de moi sur mon vélo. Et puis, je vais prendre soin de la création parce que je l'abîme moins en émettant du CO2. mais aussi je vais peut-être être plus attentif au fait que tiens, là il y a une piste cyclable ou là je peux passer à travers le parc, voilà, dans des zones moins occupées par le béton et la voiture et plus ouvertes à la relation à la création. Donc ça, ce serait un premier impact, passer de la voiture au vélo, au moins pour une partie du trajet. Un deuxième exemple qui est vraiment très très beau, c'est tout l'enjeu de la nourriture. On mange 3 fois par jour. Notre culture française aime manger. Or, manger est un acte profondément relationnel. Je suis en relation avec Dieu qui me donne cette nourriture, c'est la prière du bénédicité. Je suis en relation avec les hommes et les femmes qui ont produit cette nourriture. Je suis en relation avec toutes les créatures que je vais consommer ou qui ont contribué à préparer ce repas. Et je suis en relation avec moi-même, je me nourris pour vivre. Or, aujourd'hui, toute une partie de notre alimentation, si je vous demande de penser à l'assiette que vous avez mangée au dernier repas, êtes-vous capable de dire qui a produit, quel homme, quelle femme a travaillé, quelles créatures ont été impliquées, dans quelles conditions? La plupart du temps, non. C'est complètement anonyme pour notre modèle alimentaire aujourd'hui. Eh bien, c'est un exercice d'écologie intégrale de se dire, bah, tiens, je vais choisir une nourriture dont je sais où est-ce qu'elle est produite, par qui. Et là, je vais enrichir ma vision relationnelle, je vais prendre soin et je serai en plein dans une conversion écologique concrète et qui a du goût.
1: Encore une question, Père Xavier de Bénazé. Vous êtes jésuite, de quelle manière les exercices spirituels de Saint-Ignace peuvent être une voie justement pour avancer dans cette conversion?
2: Eh bien, c'est ce qu'on explore sur des retraites éco-spirituelles au Châtelard. Mais on peut dire que les exercices spirituels de Saint-Ignace, ils aident à réordonner sa vie à Dieu, la relation source de toutes les autres. Et à partir de là, les exercices, ils aident à choisir dans sa propre vie. Donc, quelque part, à choisir comment se positionner dans la relation à soi, dans la relation aux autres, dans la relation à la création. Donc, les exercices restent une école tout à fait valable, et on voit les fruits dans les retraites ici, de conversion écologique, parce que ça aide à se recentrer sur Dieu d'abord, pour ensuite choisir avec lui comment se positionner dans le monde aujourd'hui.
1: Xavier de Bénazé, merci beaucoup. Je rappelle que vous êtes jésuite, coordinateur du projet d'éco-centre spirituel au Châtelard, près de Lyon. Vous pouvez évidemment retrouver cette émission sur rcf.fr et sur toutes les plateformes. Merci.
2: Merci.

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4: Bonjour à toutes, bonjour à tous. Nous allons nous plonger dans Libretto. Le meilleur de Libretto, c'est ce que je vous propose aujourd'hui pour cette 7e émission estivale. Aujourd'hui, nous aurons deux chanteuses, un éclairagiste et un metteur en scène au programme. Et nous allons commencer tout de suite par une chanteuse que nous avons rencontrée à l'occasion de son rôle de Mafio Orsini dans Lucrezia Borgia. C'est Julie Bouliane que nous retrouvons d'abord en musique.

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1: Julie Boulian et Luc Bosset jouent au clavecin. C'était du Handel, Julie Boulian, qui fut notre invitée à l'occasion de son rôle de Mafio Orsini dans Lucrèce Borgia. Julie Boulian, c'est une cousine francophone qui nous vient de l'autre côté de l'Atlantique. Elle nous vient du Québec.
2: Oui, ben oui, je suis une cousine. C'est drôle parce que quand vous dites cousine, parce que moi j'ai une cousine justement qui est une superstar ici, surtout en Belgique, qui s'appelle Marie-Nicole Lemieux, que vous connaissez probablement. Et là, je m'éloigne du sujet parce que là, je parle d'une autre sorte de cousine. Mais... oui, cousine d'Amérique, mais je pense que oui, la liaison, le lien est très fort en fait. Aussi par rapport à la France, je pense que les Français ont un peu le même regard sur les Belges que sur les Québécois. Et en fait, ça nous rend plus unis. Voilà, c'est un peu étrange comme sensation.
1: Julie Boulian, vous pourriez nous parler de votre parcours outre-Atlantique?
2: Moi, je dis toujours qu'il fait tellement froid au Canada, l'hiver, on n'a rien à faire, et comme on vient des régions un peu pauvres là, de la province, ben, on choisit de chanter parce que c'est gratuit, et c'est agréable, c'est thérapeutique, et c'est une belle activité. Donc, il y a beaucoup, beaucoup de chants amateurs, là d'où je viens. Il y a beaucoup de chorales, il y a beaucoup de musiciens amateurs. Les gens n'ont pas nécessairement les formations classiques, mais ils ont l'intérêt, ils ont le talent et ils ont le temps parce que, voilà. Ben, maintenant, c'est un peu différent, mais je dirais, à l'époque, il fallait se trouver des activités. Hein. Avant les écrans, il fallait trouver des choses à faire. Moi, j'ai toujours été très, très attirée par la musique. J'ai commencé par faire du piano. J'ai été pianiste. Bon, pianiste, il faut le dire vite. J'ai accompagné beaucoup, justement, de chorales, comme pour payer mes études, je jouais de l'orgue à l'église et tout. Mais j'ai toujours eu ce plaisir de chanter. Et à un moment, je faisais les sciences et tout, là, à l'université, je me suis dit, il faudrait quand même que je garde le côté musical parce que ça me nourrit beaucoup. Et je me disais, bon, si je vais faire toutes les sciences, c'est trop compliqué. De répéter le piano parce que ça va être trop d'heures par jour, alors je vais faire du chant. Hein. Donc c'est un peu par paresse que je me suis tournée vers le chant, ce qui est un peu triste. Et ça a été une révélation. La voix s'est placée assez rapidement. J'ai gagné des compétitions. Après, je suis allée à McGill, je suis allée à Juilliard. J'ai commencé ma carrière dans les petits théâtres en France. Et après, il y a eu un gros développement quand, justement, je suis sortie de Juilliard. Et là, j'ai eu mes premiers rôles au Metropolitan Opera.
1: Alors, Julie Boulian, parlez-nous un petit peu de cette école mythique, la Juilliard.
2: C'était très exigeant, mais tellement enrichissant. Moi, je suis allée un peu plus vieille parce que il y a eu quand même une période entre ma graduation à McGill et mon retour à l'école parce que j'avais fait quelques années de carrière et je voulais en apprendre davantage sur la technique surtout. Donc, je suis allée plus vieille. Donc, pour moi, le rapport à Juilliard est un petit peu différent, mais j'ai rencontré des personnes formidables dans cet établissement. Ça a été. Je crois que la clé à Juilliard, c'est que vraiment tous les professeurs s'entendent sur une stratégie pour chaque élève. Il n'y a pas un professeur qui va dire un truc qui va aller à l'encontre de ce que l'autre va dire. Donc, ça fait vraiment un cheminement qui va à vitesse exponentielle, en fait. Donc,
1: Julie Boulian, vous nous disiez tout à l'heure que vous aviez choisi le chant un petit peu par paresse. Vous avez été probablement déçue de voir que pour chanter, il faut travailler aussi beaucoup.
2: Ben oui, malheureusement, c'était beaucoup plus de travail que j'aurais pensé. Et c'est un univers que j'ai découvert assez tard, l'opéra. Moi, je savais que j'aimais chanter, mais après, quand j'ai découvert qu'il fallait que j'apprenne les langues, il fallait que je me mette à faire du théâtre aussi. Ça, c'est un grand changement pour une personne de se mettre au théâtre, encore plus que le chant. C'est un changement de psychologie complet. Ça a été des années de formation. J'ai dû apprendre la patience et la patience encore.
1: C'est la cousine de notre invitée aujourd'hui, Julie Boulian, Marie-Nicole Lemieux. Nous la retrouvons ici dans une interprétation de Isabella, c'est la cavatine d'Isabella dans l'italienne à Alger de Rossini. Elle est accompagnée par le concert de la loge, dirigé par Julien Chouvin. C'est une captation en live.

0: Des applaudissements pour Marie-Nicole Lemieux. Dois-je vous rappeler qu'elle avait remporté en l'an 2000 le concours musical international Reine Elisabeth. C'est la cousine de Julie Bouliane, notre invitée aujourd'hui.
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0: Effectivement, aujourd'hui dans le meilleur de Libretto, notre invitée c'est Julie Bouliane, la chanteuse québécoise qui interprétait le rôle de Mafio Orsini dans Lucrezia Borgia. Elle est québécoise, elle nous parle à présent de l'opéra au Québec. Parlez-nous un petit peu, Julie Bouliane, de l'opéra au Québec.
2: L'opéra au Québec. C'est nouveau, l'opéra au Québec. Hein. Ça doit avoir 200 ans maximum. Donc, pour nous, c'est vraiment... c'est bizarre parce qu'en même temps, les gens se disent toujours, bon, l'opéra est en train de mourir et un peu partout. Même, c'est en train de mourir, mais en même temps, c'est pas si vieux que ça au Québec. Je veux dire, tout est neuf au Québec. Hein. Il n'y a rien de très vieux. Et puis, nous, on a une culture au Québec de travailleurs, de prolétariat. Donc, la culture s'est développée assez tard. C'était surtout une culture populaire, de musique populaire. Donc, l'opéra, il y a moins au Québec qu'ici, malheureusement. Mais les institutions travaillent très bien. S'adaptent très bien, vont chercher de plus en plus de nouveaux publics aussi. Et on fait des trucs très, très bien. Je dirais que c'est toujours l'Europe qui donne le ton. Même aux États-Unis, je veux dire, l'Europe donne le ton

0: Un extrait de Lucrezia Borgia de Donizetti. Ici, c'était une interprétation avec Dimitra Theodosiou, Roberto De Basio, Enrico Giuseppe Lori, Nidia Palacios et Luigi Albini. Et tout ça avec l'orchestre de Bergame.
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0: Après Julie Boulian, nous allons retrouver maintenant un éclairagiste. C'est un élément indispensable de tout spectacle, que ce soit l'opéra, le musical, la comédie musicale. L'éclairage participe totalement à la réussite d'un spectacle. C'est l'un des plus grands éclairagistes du moment que nous avons eu l'honneur de rencontrer. C'est Laurent Castin, il nous explique ce qu'est l'éclairage. Et on n'imagine pas, Laurent Castin, à quel point la lumière peut structurer, donner de la profondeur à une scène.
2: Oui, c'est la différence entre l'éclairage et l'éclairement. L'éclairement, c'est les réverbères dans la rue pour qu'on se casse pas la figure et qu'on y voit. L'éclairage, comme son nom l'indique, c'est aussi, il y a une intention, il y a un cheminement. Donc oui, bien sûr, la lumière est au cœur de tout ça.
0: Et tout l'art du

0: un éclairagiste, c'est finalement de ne pas voir l'éclairage.
1: C'est mieux quand on ne le voit pas et qu'on le ressent.
2: C'est ça.
1: Parce que si on le voit, c'est plus superficiel, c'est moins intéressant. Encore que je pense maintenant à un exercice dans lequel la lumière a beaucoup sa part, qui est les grands concerts de musique pop, où moi j'ai connu l'époque dans les années 80, les grandes stars de la pop arrivaient avec des décors énormes. Maintenant, il n'y a plus de décors. Il y a des faisceaux qui structurent l'espace et qui dessinent des formes, et des écrans. C'est-à-dire que dans ces concerts-là, la lumière a remplacé aussi la scénographie, quasiment. Ce qui n'est pas le cas au théâtre, puisqu'au théâtre, en général, on a une vraie scénographie.
0: Laurent Castin, vous avez travaillé dans le monde de la variété, de la pop ?
1: En ce qui concerne la musique pop, je ne suis pas dans cette cour-là. Je suis vraiment quand même plutôt... mon monde, à moi, c'est le théâtre et l'opéra. Mais j'aimerais beaucoup, enfin, je veux dire, c'est des choses... En France, je ne sais pas comment ça se passe en Belgique, mais en France, on a tendance à mettre les gens dans des boîtes. On adore ça, les Français. Ça rassure quand on dit « Ah ben non, quelqu'un travaille ». Moi, par exemple, quand je suis arrivé dans le métier, il y avait le théâtre privé en France et le théâtre subventionné. C'est deux univers très différents. Et puis, en fait, plein d'acteurs ont commencé à travailler dans les deux. Et puis moi, j'ai travaillé dans les deux, mais au début, quand je suis passé du subventionné au privé, j'avais des gens du subventionné qui me disaient « Mais comment tu peux travailler avec eux ?» Mais parce que c'est des gens qui font le même métier, tout simplement. Donc, c'est vachement chouette de pouvoir passer d'un univers à l'autre, et de faire de l'opéra, de faire du concert, de faire du théâtre privé, qui n'est pas forcément du théâtre de boulevard mauvais, qui peut être très intéressant, et puis du théâtre plus expérimental, un théâtre plus expérimental, ou voilà.
0: Laurent Castin, l'éclairage a connu pas mal de révolutions, évidemment. La dernière, c'est le LED. Parlez-nous un petit peu de cette technologie.
1: Le LED, c'est beaucoup plus facile, par exemple, d'avoir des vrais blancs avec la LED, ce qu'on avait beaucoup de mal à faire avec l'incandescence. Donc, pour moi, c'est un plus. La LED est encore en transformation, c'est-à-dire que au début les lampes LED graduaient mal, maintenant elles graduent bien. C'est vraiment un outil supplémentaire pour moi et c'est formidable.
0: Vous utilisez en même temps les LED, les lampes incandescentes ?
1: Oui. Maintenant, toutes les maisons d'opéra et tous les théâtres ont les deux, ont du matériel LED qui remplace petit à petit le matériel à incandescence, mais il reste encore des choses. Il y a des projecteurs qu'on ne sait pas encore faire avec la LED, comme le premier des projecteurs, le plus simple, qui est le PAR, qui est une chose vraiment toute simple et qui existe depuis les années 30, et qu'on ne sait pas encore faire avec la LED, c'est-à-dire obtenir la brillance de cette lumière très particulière. Mais d'autres projecteurs ont été déjà remplacés par de la LED, et ça marche.
0: Alors, cette LED, ça marche, mais en plus, maintenant, il y a la motorisation des projecteurs.
1: Aussi, c'est-à-dire que maintenant, de plus en plus de projecteurs sont motorisés. C'est-à-dire que vous avez, avant, il fallait régler, focusser chaque projecteur un par un, et parfois, il y en a 200 ou 300 sur un seul spectacle, puis commencer ensuite à construire les images. Maintenant, les projecteurs, beaucoup de projecteurs sont mobiles, donc on a gagné un peu de temps. Le danger étant que quand on a un projecteur mobile, on lui fait faire plusieurs choses et qu'il n'est pas placé exactement là où il faut pour faire toutes ces choses-là. Donc, alors qu'avant, quand on n'en avait qu'un pour faire une chose, on était sûr qu'il était placé exactement au bon endroit. Mais...
0: Oui, voilà. Laurent Castin, nous avons les LED, la motorisation et en plus maintenant l'informatisation.
1: Oui, beaucoup, que ce soit en machinerie aussi, puisque les cintres maintenant sont informatisés. Donc, c'est-à-dire qu'avant, les perches étaient actionnées par des hommes qui tiraient sur des cordes, un peu comme dans la marine. D'ailleurs, historiquement, les premiers machinistes de théâtre venaient, dit-on, des bateaux. En tout cas, les premiers théâtres étaient vraiment fabriqués comme des bateaux à l'envers. Et maintenant, tout est informatisé, oui. Donc, c'est le sens du progrès, on va dire.
0: Laurent Castin, est-ce que l'intelligence artificielle va révolutionner votre métier ?
1: Je ne suis pas sûr. Je ne suis pas sûr. En tout cas, l'intelligence artificielle aura du mal à remplacer des acteurs au théâtre. Au cinéma, peut-être. Au théâtre, il y a quand même une dimension charnelle du théâtre. et très concrète qui fait que il me semble que l'intelligence artificielle résoudra certainement certains problèmes, mais il y a des choses qu'elle ne pourra pas, auxquelles elle ne pourra pas suppléer.
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0: Porgy and Bess, Summertime, ici interprété par Barbara Hendrix.
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0: C'est un metteur en scène que nous allons rencontrer maintenant dans ce meilleur de Libretto. C'est Jean-Louis Grinda et il nous parle du travail du metteur en scène. Et cette mise en scène, elle démarre souvent par une idée, Jean-Louis Grinda. C'est souvent le déclic, l'idée qui surgit comme ça.
2: Oui, oui. Vous savez, c'est toujours pareil. Des fois, alors, ça dépend. Hein, ça dépend. Mais un metteur en scène, c'est un interprète comme un autre, finalement. Et qu'est-ce qu'on demande à un metteur en scène? On lui demande de savoir faire son métier, savoir faire rentrer et sortir les gens, à tenir un propos à peu près cohérent dans un environnement scénographique qui peut être séduisant, choquant, peu importe. Mais ce qu'on lui demande surtout, c'est d'avoir un point de vue sur une œuvre. Voilà. Et c'est ce qu'il faut essayer de dégager, à chaque fois, de dégager un point de vue sur une œuvre. Et ce n'est pas si facile qu'on pourrait le croire. Hein, c'est pas si facile qu'on pourrait le croire. Et là, le point de vue qui est le mien, et que je partage avec l'équipe qui m'entoure, c'est vraiment cette relation mystique qui fait qu'on oublie tout de cette mère et l'enfant, de ce rapport de la mère et l'enfant, qui correspond en plus parfaitement à l'époque à laquelle se situe Lucrezia Borgia. Voilà, c'est ça qui m'intéresse. C'est ce cadre que je veux beau. Vous voyez, pour du bel canto, là, je veux du beau. J'ai fait d'autres choses dans d'autres ouvrages. Dans Donizetti, par exemple, avec Jessica, je traitais Lucia comme George Sand. C'était Lucia, première entrée, est en pantalon d'époque. On est en plein 19e siècle, hein, première partie. Et voilà, c'était non pas une femme-homme, ça n'avait pas d'ambiguïté, mais c'était une George Sand qui montrait la liberté. Et là, je cherche à chaque fois autre chose pour trouver d'autres idées. Moi, j'ai souvenir toujours, je le dis, j'espère qu'il écoutera votre émission, des superbes spectacles qu'on a fait ici, par exemple avec Philippe Sireuil, qui était un grand metteur en scène, qui a travaillé pas qu'à l'Oeroué, bien sûr, à la Monnaie, partout, mais qui est quelqu'un dont j'ai observé le travail et que j'ai aimé voir travailler, et tant d'autres. Vous voyez là, par exemple, je sors d'une... Je suis arrivé ici quelques jours après la dernière de Pélias et Mélisande que j'ai mise en scène. C'est pas le même univers du tout. Là aussi, j'avais une forte proposition, une très très forte proposition personnelle sur l'œuvre qui a très bien marché. On a eu une presse unanime et très très élogieuse avec une distribution là-bas à Monte-Carlo vraiment merveilleuse. Hein. Léa Descendré qui faisait la première Mélisande, bon, presse. Et tout le reste était à l'avenant, c'était formidable. Et vous voyez, on aurait pu croire que c'est très dur de sortir de Péléas, qui est un chef-d'œuvre français, de la musique française ou francophone, de sortir de ça pour aller dans Air Cabalette, une musique un petit peu, non pas pompier, mais un peu ronflante, on va dire. Voilà, un peu les boursouflures, à l'image des boursouflures dont on peut parler pour Victor Hugo. Eh bien, finalement, oui, il y a une transition à faire, ça c'est certain. Il y a une transition, mais... après, tu te laisses emporter. Je me laisse emporter, moi, tous les jours, parce que j'entends et parce que par les artistes. En fait, moi, j'ai beaucoup de chance, parce que d'abord, je fais ce que j'aime, ce qui est déjà un truc qui est merveilleux. Mais en plus, j'aime les gens avec qui je le fais. Et plus j'avance, mais la clé de ma vie, c'est finalement, oui, j'aime les opéras, j'aime les œuvres, la musique. Mais finalement, ce que j'aime le plus, c'est les artistes. Et j'aime les artistes. Et ça... donc, quelle que soit la configuration, ça porte mon travail. Et alors, il est réussi, il est moins réussi. Je laisse au public et aux gens dont c'est le métier d'apprécier ce que je fais. Mais comment je le fais, c'est ça le secret. Et moi, j'aime profondément les artistes. Voilà, donc je suis très content.
0: Jean-Louis Grinda, l'opéra, c'est votre passion vitale?
2: Alors non, ça serait pas exact parce que c'est ma passion, oui. Voilà, c'est ma passion. Mais ce n'est pas ma passion qui me fait vivre. Non, non, ce n'est pas ma passion. Je suis quelqu'un qui existe en dehors de mon métier de metteur en scène, ou quand j'étais directeur d'opéra, ou même je suis parlementaire. Donc, vous voyez, je suis vice-président du Parlement en Principauté de Monaco. C'est un petit état, mais on fait des lois quand même, on travaille. Mais non, je ne me définis pas par rapport à mon travail, mais Vraiment, le grand plaisir, aujourd'hui, oui, c'est ça. Oui, incontestablement, c'est ça. Mais c'est une partie des grands plaisirs de ma vie. Mais je sais que ça s'arrêtera. Je sais que ça va s'arrêter. Ben, tout doit s'arrêter, bien sûr. Il y a un moment où il faut s'arrêter. Voilà, c'est normal. Et je sais que ça s'arrêtera, mais j'aurais fait beaucoup de choses quand même. Donc, je n'aurais pas de regrets. Vous voyez, non. La chose qui me tient à moi le plus à cœur, pas qui me fait vivre, c'est un peu exagéré, mais qui me tient bien debout, c'est ma famille, c'est mes enfants. J'ai la chance d'avoir 4 enfants, ça me tient debout. Voilà. Parce que ça, quand j'aurai fini de faire la mise en scène, de la politique, ou sais-je, ça sera toujours là. Voilà. Le reste, bon. Mais honnêtement, j'ai fait le calcul l'autre jour, parce qu'on me l'a demandé, un de vos collègues me l'a demandé, j'en suis à plus de 60 titres mis en scène. C'est quand même pas mal. Hein. Alors j'inclus dedans ma première mise en scène à Liège, hein, Chantons sous la pluie, qui a été béni des dieux, et j'inclus tout ce que j'ai fait ici, plus tout ce que j'ai fait ailleurs, aux États-Unis, en Amérique du Sud, voilà. J'ai fait 60 titres, ça ne veut pas dire 60 mises en scène, parce que j'ai fait plein de reprises à chaque fois. Par exemple, Carmen, ça va être la 8e ou 9e fois que je le fais, alors je le fais au mois de juin, là, à Toulouse. Je fais un nouveau Lucci à Istanbul au mois de mai. Ils ont un nouvel opéra absolument magnifique, donc je suis très heureux d'aller y travailler. Je vais faire à la rentrée un truc formidable que je n'aurais jamais pensé monter de ma vie, c'est Porgy and Bess, grande production, nouvelle production de Porgy and Bess. Donc tout ça, c'est des moteurs absolument formidables. Donc j'empile un peu les titres comme ça, mais ça donne de l'expérience en même temps. Mais plus on a d'expérience, c'est pas que c'est pas parce qu'on a l'expérience, c'est facile. Il y a des choses qu'on sait faire, mais ce qui m'intéresse le plus là-dedans, c'est la curiosité que ça apporte chez moi.
0: Et nous allons retrouver la Calas dans ce Carmen de Bizet, près des remparts de Séville.

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1: C'était la Callas dans l'opéra le plus joué au monde, Carmen de Bizet. Notre prochaine invitée, c'est une des grandes chanteuses lyriques belges, c'est Julie Bailly.
2: J'ai débuté en Flandre, figurez-vous, et puis à La Monnaie. Et puis je suis arrivée à Liège en 2009 ou 2010. Donc j'avais déjà un peu d'expérience. Mais voilà, vu mon parcours, mes débuts à Liège, ça a été vraiment comme un renouveau parce que voilà, il y a eu mes enfants, il y a eu quelques changements dans la direction vocale, etc. Et donc j'ai un peu l'impression que tout a recommencé quand j'ai commencé à Liège.
1: Vous êtes issu d'une famille de musiciens ?
2: De pédagogues et d'intellectuels plutôt. Donc pas du tout musiciens chez moi, mais des pédagogues. Tant que vous en voulez. Non, mon papa était avocat, ma maman directrice d'école. Mais j'ai toujours chanté. À 3 ans, je chantais, juste. Et j'ai réclamé des cours de musique. Je voulais faire du violon. Je ne sais pas d'où ça m'est venu. Mais... Donc mes parents m'ont inscrit à l'académie. Et grâce à ça, j'ai commencé un parcours. L'académie de musique qui était gratuite. Je rappelle, mine de rien, en passant, qu'on est en train de détricoter tout un système. On ne devient pas professionnel de la musique. On ne brille pas si on n'est pas passé par une académie de musique. Et donc, je trouve ça... Voilà, ça c'était la parenthèse politique. Mais je trouve ça fou qu'on ne garde pas la gratuité de l'enseignement musical. Donc en tout cas, moi c'est mon cas, je ne venais pas du tout d'une famille de musiciens, mais il se fait que je chantais toute la journée, et donc j'ai commencé l'académie à 5 ans et je n'ai jamais arrêté.
1: Et à 5 ans, les petites filles s'imaginent plutôt Céline Dion ou Beyoncé ?
2: Ah oui, mais non, je ne sais pas pourquoi, mais moi j'ai toujours aimé les vieilles choses. J'ai toujours été sensible à la musique classique, déjà petite. Donc j'allais à l'académie, je faisais du bac et tout ça. Alors que mes parents n'écoutaient pas cette musique. Hein. Ils y sont venus après, je leur ai fait découvrir. J'ai trouvé ça formidable, un coup de cœur, quoi. Un coup de foudre pour ce genre de musique.
1: Musique classique et chansons françaises. Pourtant, notre invitée Julie Bailly nous fait la preuve ici que toutes les musiques peuvent se mélanger. Voici Babylon in Babylon. C'est du Brahms, du Gainsbourg et Jane Birkin.

0: Julie Bailly, Baby Alone in Babylon, accompagnée de Vincent Rouard.
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0: Julie Bailly, notre invitée. Julie Bailly qui a une réflexion un petit peu étonnante pour une chanteuse. Pour elle, le texte est essentiel.
2: C'est un peu mon credo, c'est un peu ce que je défends moi. Cette idée que le chanteur doit avant tout être porteur de texte et pas un faiseur de son. Et quand vous avez un bel air à chanter, la tentation est plus grande d'aller faire du vocal, si vous voulez, pour la beauté de la voix. Ici, il n'y a pas tellement la place pour ça. Tu racontes ton histoire et puis c'est tout. Tu as des mots à porter qui sont intimement liés à l'intrigue, quoi. Et donc, moi, ça m'aide beaucoup personnellement dans mon chant parce que donc, quelque part, je n'ai pas le choix que d'être concrète, que d'être vraie. Et il ne s'agit pas de trafiquer, de faire du son. On est dans l'action théâtrale. Moi, ça me porte beaucoup.
0: C'est un peu surprenant d'entendre une artiste lyrique dire que le texte est primordial.
2: Ben, c'est un peu là que j'en suis arrivée après tout mon parcours. Parce que, justement, je trouve qu'il y a beaucoup de professeurs de chant qui enseignent le son, la recherche du son, presque comme si on construisait une voix. Et moi, je pense au contraire, plus j'avance, plus ça se développe, plus ça fonctionne, plus je me rends compte que ça fonctionne parce que je ne construis pas. Ça fonctionne parce que je libère ma voix. Alors, entendons-nous bien, il y a vraiment un travail sur un instrument vocal. Ça, on est bien d'accord. Mais ça va être d'autant plus juste, plus beau, plus ample. On va avoir tout son potentiel si on est au service du texte qu'on a apporté. Et donc, ce genre d'opéra est exactement ce que je travaille pour le moment. Cette idée de le texte d'abord au service de la libération de la voix. J'ai presque envie de dire que comme chanteur, de toute façon, on va chanter. Enfin, je veux dire, c'est plus fort que nous. On va la faire, cette mélodie. On l'a tout de suite dans l'oreille. On chante nos mélodies. Mais le texte, si on n'y prend pas garde, on peut parfois passer à côté. Je dis parfois, on passe en patate chaude. On ne comprend plus rien. Mais ça n'a aucun intérêt pour le public, d'abord, parce qu'on va moins le chercher dans le drame. Et puis, on trafique sa voix, en fait. Et si on trafique sa voix, on a moins d'ampleur, moins de brillance. Enfin, voilà, c'est beaucoup moins intéressant.
0: Oui, c'est un travail parce qu'il y a des livrets qui ne sont peut-être pas à la hauteur de nos attentes.
2: Voilà, alors c'est là qu'intervient l'imagination. Ça, je dis beaucoup avec les gens avec qui je travaille. Même si ce n'est pas le plus grand texte du monde, on doit faire croire que ça l'est pour le personnage. Si nous, on est convaincus et qu'on essaye de le transmettre, ça va passer. Mais en effet, malheureusement, tous les livrets ne se valent pas.
0: Julie Bailly, notre invitée, nous parlait de sa relation avec le texte. Puis nous avons eu aussi Laurent Castin, Jean-Louis Grinda, Julie Bouliane. C'était nos invités aujourd'hui dans ce meilleur de Libretto. Voilà, ça se termine. Je n'ai plus qu'une chose à vous dire. Bien des choses chez vous.

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3: Bonjour à tous et à toutes et bienvenue dans le showcase de l'été. Aujourd'hui, je vous emmène à la rencontre d'une artiste belge qui s'impose peu à peu comme l'une des voix prometteuses de la pop francophone, mesdames et messieurs, Doria Day. À seulement 25 ans, elle écrit, compose et interprète ses propres chansons. Pour elle, la musique a toujours été un refuge. Dès l'âge de 16 ans, guitare électrique en main, elle se produit dans les bars, une détermination qui porte rapidement ses fruits. En 2020, elle signe avec un premier label et un an plus tard, sort son premier EP, Dépendance. Le public répond immédiatement présent, son premier single grimpe à la première place de l'ultra pop et cumule plus de 10 millions d'écoutes sur les plateformes de streaming. Deux tournées de plus de 50 dates suivent avec des passages dans de nombreux festivals, des salles accueillant jusqu'à 10 000 spectateurs, sans oublier deux premières parties de Grand Corps Malade, notamment à Forêt Nationale. Mais aujourd'hui, Doria Day ouvre une nouvelle page de son parcours. Elle fait le choix de l'indépendance pour retrouver une liberté artistique totale. Son nouveau single « Toi, je t'aime trop » révèle un univers plus rock tout en conservant cette sensibilité qui la caractérise. La chanson parle de ces sentiments si puissants qu'ils peuvent parfois faire peur. Elle évoque le courage d'aimer pleinement, malgré les incertitudes, et rappelle que choisir l'amour reste un acte fort, presque une forme de résistance. Comme elle le chante, le monde devient un peu plus beau lorsqu'on ose s'aimer. Avec ce titre, Doria Day lance un nouveau projet, imaginé sans compromis et guidé uniquement par son instinct artistique. Une manière de proposer une musique sincère, libre et résolument tournée vers l'espoir. Pour l'instant, aucune date de concert n'a encore été annoncée officiellement, mais cette nouvelle aventure devrait bientôt se prolonger sur scène. Les fans ont donc de bonnes raisons de rester attentifs. Eh bien maintenant je vous laisse avec un live enregistré ici dans les studios de RCF Bruxelles. Vous pouvez retrouver ce live entièrement et en vidéo sur la chaîne de la vie d'artiste sur YouTube. Et je vous dis à très bientôt pour un nouveau Showcase de l'été.

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1: Bonjour madame, bonjour mademoiselle, bonjour monsieur. Comme chaque semaine, nous nous retrouvons au son du violon de Katerina Chatzinikolaou, concertmeister de l'Athens State Orchestra, orchestre national de Grèce, entendez par là. Nous vous proposons une nouvelle page de Multimusique, une émission coproduite avec la très réputée maison d'édition et de production de CD Outer Music, avec la Fondation Internationale Yehudi Menuhin, avec l'Orchestre Royal de Chambre de Wallonie, la CDM et l'Académie Gréterie de la ville de Liège. Et aujourd'hui, comme une fois par mois, c'est la maison d'édition et de production de CD Outer Music qui est mise à l'honneur grâce à la présence en notre studio de sa Public Relations, Madame Laetitia Durcel. Laetitia, bonjour.
2: Bonjour Fabrice.
1: Merci de votre présence. Elle sera appréciée parce que je pense que vous avez un invité vraiment intéressant à interviewer.
2: Oui, et surtout un invité liégeois. Donc voilà. On est très heureux d'accueillir aujourd'hui Frédéric de Groot, qui a gentiment accepté l'invitation pour nous parler du Festival des Nuits de Septembre, qui va débuter bientôt, donc le 4 septembre, et qui se termine le 11 octobre. Bonjour Frédéric.
3: Bonjour Laetitia.
2: Alors permettez-moi de vous présenter. Frédéric, vous êtes musicologue, diplômé à l'UCL de Louvain et oboïste de formation à l'IMEP, spécialiste dans la musique de la Renaissance et du premier baroque. Animé par le désir de faire dialoguer la recherche, l'interprétation et la transmission, vous êtes nommé en 2019 à la direction artistique du Festival de musique Les Nuits de Septembre, qui est aussi membre des festivals de Wallonie. Depuis 2022, vous rédigez des critiques musicales pour le magazine Diapason et récemment, vous êtes désigné comme futur directeur artistique des concerts de midi de la ville de Liège. Vous préparez d'ailleurs en ce moment la saison 2027-2028. Parallèlement à vos activités de programmateur et de critique, vous enseignez au Conservatoire Royal de Bruxelles où vous accompagnez notamment les étudiants dans leurs travaux de fin d'études et vous animez aussi des auditions commentées. Mais permettez-moi de vous demander si vous pouvez nous présenter le Festival des Nuits de Septembre.
3: Oui, bien sûr. Ben, le Festival des Nuits de Septembre, c'est un très vieux festival parce que cette année, c'est la 69e année. C'est né en 1957 et c'est un festival qui est dédié à ce qu'on appelle la musique ancienne. Alors à l'époque, musique ancienne, c'était pas quelque chose de très très connu, ça durait déjà pas très longtemps, et c'était des rencontres un peu ethnomusicologiques. Et puis bon, bah depuis, la musique ancienne, c'est-à-dire plutôt ce qui est du Moyen-Âge à Jean-Sébastien Bach, bah ça a énormément grandi et c'est devenu vraiment quelque chose de très important. Donc c'est un festival qui s'attelle à la musique médiévale jusqu'à, on va dire, 1750, mais comme il y a eu une évolution, c'est surtout maintenant un peu ce qu'on appelle la musique dite historiquement informée. Donc on peut très bien faire des répertoires plus tardifs, mais sur instruments d'époque. On peut faire des dialogues avec la musique ancienne et le jazz, par exemple, ou les musiques du monde. Voilà, ça a énormément évolué, mais c'est vrai que le core business, c'est essentiellement cette musique. C'est une partie de la musique classique, si on veut.
2: Mmh. Mais on va peut-être tout de suite rentrer dans le vif du sujet. Vous avez très gentiment choisi quelques extraits musicaux. Mmh. Pouvez-vous nous dire le premier extrait que vous avez choisi ?
3: Autant commencer par l'ouverture, en fait. Ça commence le 4 septembre et on a la chance, en fait, d'avoir un week-end d'ouverture assez prestigieux. Et le premier concert, ce sera la mezzo-soprano Lucille Richardot avec l'ensemble Correspondance. Et alors, on les a déjà eus il y a quelques années, mais pas Lucille Richardot. Et c'est quand même quelqu'un d'extrêmement important dans le milieu de la musique classique, même, elle ne fait pas que de la musique baroque. Et comme le thème de cette année, c'est le thème du voyage, eux, ils vont nous emmener en Scandinavie, dans la Scandinavie baroque, et ils vont chanter des pièces qu'on entendait en fait à la cour de Stockholm au XVIIe, XVIIIe siècle. Il y a même des chants en suédois, et je crois que oui, l'extrait en question, c'est en suédois. Et moi, je voulais absolument avoir cet ensemble parce que c'est quelque chose qu'on entend rarement, en fait, tout simplement. Donc, ça permet de voyager, mais un peu différemment.
2: Mmh. Donc, vous avez choisi le Johann Krieger, c'est le compositeur. Oui. Ygfried Wiljachnufara, mais je ne sais pas si on prononce correctement.
3: Voilà.
2: Et donc, c'est Lucille Richardot avec l'ensemble Correspondance. Et je crois que c'est Sébastien Dossé qui est la direction.
3: Qui dirige, tout à fait, oui.

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1: Une émission que vous pouvez suivre naturellement en modulation de fréquence sur 93.8 FM, mais également via notre site et surtout, sachez que Multimusique est audible sur les quatre plus grandes plateformes de podcast les plus visitées dans le monde, à savoir Deezer, Spotify, Google Podcast et Apple Podcast. Aucune excuse donc pour ne pas connaître Multimusique où que vous soyez sur la planète. Et aujourd'hui, nous retrouvons Madame Laetitia Durcel, Public Relations de la très réputée maison d'édition et de production de CD Outer Music. Elle reçoit aujourd'hui Monsieur Frédéric De Groot, directeur artistique des Nuits de Septembre et professeur au Conservatoire Royal de Musique de Bruxelles.
2: Merci Fabrice. Alors on va retourner dans le voyage, magnifique thème. Et je voulais, Frédéric, si tu pouvais nous conseiller, parce que en fait c'est quand même un festival qui s'étale sur plus d'un mois, et quels seraient les highlights ou les concerts importants, parce qu'il y a quand même, j'ai vu qu'il y avait des musiciens prestigieux comme Rachel Podgers, comme l'Arpeggiata.
3: Tout à fait. C'est un équilibre entre des gens très prestigieux et puis aussi des artistes émergents. Mais effectivement, Rachel Podgers, qui est donc le deuxième concert, c'est une grande dame du violon baroque. Et c'est une des rares à faire un programme violoncelle. Ça, je voulais depuis longtemps avoir ce type de programme. Il n'y a quand même pas beaucoup qui font ça. Ça s'est bien mis. Et donc, on a la chance de l'avoir. Il y a aussi des choses comme ça qui se mettent parfois. Donc, pour moi, ça, c'est un des grands moments de ce festival. Il y a l'Arpeggiata, effectivement, qui clôture le festival le 11 octobre. Et ça, c'est toujours... On termine toujours avec une coproduction avec l'Orchestre Philharmonique Royal de Liège. Ça permet d'inviter comme ça des artistes, des ensembles extrêmement prestigieux. Et puis, pendant le reste du festival, il y a quand même un ensemble comme Micrologus qui existe maintenant depuis quand même 40 ans, qui est spécialisé dans les musiques médiévales. C'est moins prestigieux, mais c'est le nom qu'il l'est. C'est le fait que c'est le 400e anniversaire de la mort de Dolande. Et ça, on le fête, en fait, avec un récital voix-lutte. Voilà, ce sont des choses comme ça qui jalonnent tout le mois de septembre.
2: Mmh. On va peut-être écouter aussi Rachel Podgers, parce qu'on vient d'en parler. Ouais. Donc, tu avais choisi
3: une pièce de Bach qui a été transcrite ici pour violon solo. Et là, on va entendre que la toccata, parce qu'il y a aussi toute la fugue après.
2: D'accord, donc la toccata avec Rachel Podgers sur le label Channel Classics.

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1: Une émission coproduite avec la maison d'édition et de production de CD Out Here Music, mise tout spécialement à l'honneur aujourd'hui grâce à la présence en studio de sa public relation, Madame Laetitia Dursel, mais également avec la Fondation internationale Yehudi Menuhin, avec l'Orchestre Royal de Chambre de Wallonie, la CDM et l'Académie Gretry de Liège.
2: Alors pour toujours s'intéresser à la programmation, donc il y a aussi pas que des artistes, il y a aussi des artistes prestigieux, mais il y a aussi des artistes émergents. Donc je voulais voir si tu pouvais pas nous présenter rapidement.
3: L'ensemble le plus émergent, c'est le concert La Capriola, qui va sortir son premier disque ici en octobre, chez Richard Carr. J'avoue d'ailleurs que je ne le savais absolument pas quand je les ai invités, parce que c'était un coup de cœur comme ça. Je ne sais même plus comment je les ai découverts, je crois que c'est vraiment par internet en fait. Enfin, je connais bien Manon Papa Sergio, qui est une gambiste, mais je ne savais pas qu'il y avait un ensemble. Et en fait, c'est un concert un peu particulier, parce que ce n'est qu'un concert de violon. Donc c'est-à-dire du violon soprano au violon basse. Et d'ailleurs, on le verra, mais elle joue ça debout. Enfin, c'est quelque chose qu'on ne connaît pas bien. Et c'est intéressant parce que c'est un programme qui met à l'honneur Venise. C'est souvent apprécié du public. Donc, c'est une façon de découvrir un jeune ensemble entièrement féminin à travers quand même une thématique qui est assez porteuse. Voilà, par exemple, vraiment un des artistes tout à fait émergents. Je crois qu'ils ont gagné Festivita en 2025. Mais voilà, il faut vraiment les mettre en avant. Ça fait partie de l'ADN des Nuits de Septembre.
2: Bon, on s'écoute un petit extrait. Oui. Donc c'est effectivement un CD qui va sortir début octobre, s'appelle Sous la Piazza, et le compositeur c'est Adrian Villart, et c'est Vecchie Lettrose, donc avec la Capriola.

0: prévoir une programmation d'une telle ampleur?
1: Alors moi, chacun fait comme il veut. Moi, je travaille en général un an et demi à l'avance. Et alors, parce que j'ai envie d'être tranquille quand la saison commence elle-même en septembre, j'ai pas envie de faire de la programmation pendant la saison. Donc je fais ça avant l'été en général. Et moi, je travaille par liste. J'ai une liste durant l'année où je note un peu tous mes coups de cœur. C'est des concerts que j'ai vus, des disques, des profils d'artistes sur lesquels je suis tombé. Et quand je pense avoir quelque chose d'assez cohérent, je les contacte. Alors, il faut aussi, ça dépend un peu avec l'OPRL, c'est la clôture, donc il faut d'abord les dates d'ouverture et de clôture. Une fois qu'on a rempli ça, on peut inviter les autres artistes. Mais il y a toujours trop d'artistes en fait par rapport au nombre de concerts possibles, puisqu'ici on est à une dizaine maximum, on peut pas en faire beaucoup plus. Donc je me retrouve toujours, et tant mieux, hein, avec une sélection bien, bien trop grande par rapport à ce qu'il va y avoir finalement.
0: Ouais, et alors, comment se fait la sélection? Enfin, je veux dire, comment tu organises? Parce qu'il y a le thème, c'est le voyage, donc il y a quand même une espèce d'interdépendance avec les festivals de Wallonie. Est-ce que tu es totalement libre au niveau de la sélection, ou tu as quand même un travail en connexion avec les festivals, enfin, en tout cas le thème, mais au-delà de ça?
1: Oui, ben on est de toute façon, on choisit le thème tous ensemble. C'est-à-dire, c'est le conseil artistique, c'est tous les directeurs artistiques des 7 festivals. Alors évidemment, on n'est peut-être pas tous d'accord, mais il y a toujours une majorité qui se dégage. Et pour ça, on connaît ça bien à l'avance, bien avant les 1 an et demi dont je parlais. Donc le fait aussi de connaître le thème très en amont, ben, ça permet aussi un peu de cogiter et de voir ce qu'on va pouvoir bien inviter comme artiste, même si on est dépendant et pas non plus totalement. Enfin, il faut pas que tous les concerts soient à tout prix dans le thème de l'année en question. Oui. Ici, il y a des concerts, enfin, Rachel Podger, ça n'est pas forcément un thème qui est lié au voyage. C'est parce que là, ça s'est mis et que ça faisait longtemps que je voulais l'inviter. Donc, il y a une dépendance et une grande liberté quand même. Il y a les artistes associés des festivals de Wallonie qu'on essaye d'inviter. Mm-hmm. Mais si vraiment, c'est pas dans l'ADN des Nuits de Septembre, on va pas les inviter. Ça dépend un peu des années.
0: Oui, d'accord. Donc, il y a une certaine latitude.
1: Oui, tout à fait.
0: Et alors, je vois la particularité de votre festival, c'est que c'est dans des lieux différents. Donc, est-ce qu'il y a une envie de faire découvrir un peu le patrimoine liégeois ou...
1: Alors, c'est ça. Il y a plusieurs choses. Bon, les Nuits de Septembre, effectivement, c'est un festival qui est ancré dans la cité parce qu'il y a différents lieux. Et il y a aussi des lieux qu'on ne connaît pas forcément. La Société littéraire, par exemple, ce n'est pas ouvert à grand monde, mais chaque année, on parvient à faire une petite conférence en introduction, à faire éventuellement un concert. Ça dépend un peu. Une fois, il y avait Justin Taylor en 2019 qui était venu faire un récital de clavecin là-bas. C'était parfait parce que c'est un bâtiment 18e, avec des salons 18e. Donc ça fonctionne bien. Mais l'idée, c'est aussi, au-delà du patrimoine, c'est d'essayer de trouver la bonne acoustique pour le bon programme. Dans 90% des cas, hein, c'est pas possible. Mais l'église Saint-Jacques, c'est souvent l'ouverture là-bas parce que on a beaucoup de monde. La salle académique de l'université, c'est parfait pour tout ce qui est musique de chambre. C'est patrimoine, c'est acoustique, c'est plusieurs choses à la fois. C'est des partenaires aussi, en fait. L'université, l'OPRL, enfin tout ça, c'est... En fait, on s'en rend pas compte parfois, mais on est vraiment au cœur de la ville.
0: Magnifique. Oui. Et alors, je voulais, pour nos auditeurs, comment est-ce qu'on peut réserver les places? Est-ce que c'est par un site internet?
1: Oui, soit par lesnuitsdesetembre.com, soit par les festivals de Wallonie directement. Les deux sont possibles, la billetterie est partagée. Et puis sinon, on peut aussi tout à fait, ça dépend quel concert, mais on peut tenter aussi d'arriver le jour
0: sur
1: même.
0: Place.
1: Normalement, il devrait y avoir de la place, ça dépend quel concert. Voilà.
0: Et alors, je me demandais, j'ai cru le voir, mais je voulais que vous m'en expliquiez un peu plus. Vous avez aussi des activités annexes autour des concerts,
1: il y a la conférence d'introduction qui commence donc toujours un ou deux jours avant le festival. Ça, c'est une petite tradition maintenant qui se fait. Mm-hmm. C'est un peu pour mettre en valeur l'aspect initial des Nuits de Septembre. C'était un festival très lié à l'Université de Liège et à la recherche. C'est toujours lié à l'université, toujours à la recherche, mais enfin, c'est plus comme en 1957. Et donc, le fait de faire une conférence... C'est pas académique, c'est grand public, mais voilà, ça permet d'avoir autre chose que purement un concert. Donc il y a ça, en général. Et puis on essaie de faire des introductions au concert aussi.
0: Ah, génial.
1: Ça dépend quoi, ça dépend qui, mais on essaye de faire vivre effectivement un peu le festival au-delà du simple concert, oui.
0: Extra. Bon, on va encore écouter un extrait musical que vous avez choisi. Donc c'est avec chez... De, euh

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1: Alors pour clôturer, Frédéric, j'aurais aimé de savoir un peu ta vision sur le futur de ce festival.
2: Alors moi, évidemment, c'est un festival, je crois qu'on ne s'en rend pas compte, mais on est vraiment une petite équipe. On est vraiment, quand je dis petite équipe, c'est petite équipe. Et je suis assez content de ce qu'on est parvenu à faire ces dernières années. Mais évidemment qu'avec plus de moyens, avec plus de temps, j'aimerais faire grandir encore les choses. Je crois qu'on est un super écrin, on est près de l'Eurégio. J'aimerais beaucoup plus toucher des publics comme Maastricht. J'aimerais en fait qu'on s'agrandisse un peu à ce niveau-là. Alors la qualité artistique, je pense qu'elle est là. Alors je ne suis pas du tout contre les nouveautés ou les nouveaux concerts. Bref, il y a plein d'idées possibles artistiques, mais je pense qu'au-delà de l'artistique, ce serait surtout un peu de grandir en termes de public, peut-être de mécénat aussi, je ne sais pas. Mais tout ça, c'est un équilibre assez fragile au vu des forces que l'on a. Moi, je travaille avec les jeunesses musicales, mais c'est une partie de l'année. Camille Desrègles l'avait très bien dit, on a peut-être une très très belle programmation, mais on ne se rend pas compte à quel point du dévouement des équipes, et on fonctionne vraiment par dévouement, par bénévolat. Donc j'essaye déjà de garder ça. Mais après, évidemment, si on peut faire évoluer, moi je dis pas non, et c'est ce que j'essaye de faire.
1: J'invite les auditeurs à réserver. Donc c'est du 4 septembre au 11 octobre, les nuits de septembre. Hein. Rendez-vous à pas manquer.
3: Et c'est ainsi que se clôture cette émission. Nous avons eu l'honneur et le privilège de recevoir M. Frédéric de Grotte, directeur artistique du festival Les Nuits de Septembre et professeur au Conservatoire Royal de Musique de Bruxelles. Merci beaucoup Laetitia pour, une fois de plus, ce très très beau moment de radio que vous nous offrez.
1: Merci Fabrice.
3: Merci Monsieur le Directeur et à bientôt.
2: Merci beaucoup.
3: Au revoir.

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C'est drôle hein, de dire vingtinèmes. Vingtèmes, ça va quoi? Vingt-deuxèmes aussi. Mais vingtinèmes, pareil. Et trentinèmes et quarantinèmes, si vous voulez. Mais n'en a un quaranton, que donc, nenni. Charles, nous estons au d'hymen vingtonc, nenni, vingtinèmes d'hymen d'étain ordinaire. 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Ainsi, il serait un bon père des familles, potot les gens dit Jérusalem et dit Juda. C'est lui qui aurait les clés d'El Mohon d'Inotoy. 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Lui, il serait fouère comme un pot qu'on a planté et tire, et qui se tint ben reux et dreux. Lui, il serait comme un trône d'igluire pour le famille d'ispire. Voilà, c'est un bouquet fou des livres des prophètes Isaïe, qui, et qu'on fait d'oser le bon Dieu, ou plus vite, à oyou ce qu'il bon Dieu lui a dit. Car les prophètes, on le sait bien, ils oyaient clair, et donc même d'el nut. Ils veillaient clair, même d'el nut aussi. Voilà. 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

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Saint-Matthieu ne raconte nous miracles, mais il raconte ce que Jésus dit. 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Il aurait pu dire à la bonne heure, et donc, c'est juste, mes petits fifis, c'est bon, c'est juste, c'est ainsi. Vous êtes sur le bon voie, vous n'y êtes pas comme vous êtes sur le bon voie. 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
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Eh bien, Pierre, il va émentir ou de mentir, tôt. Il a tous les pouvoirs, donc. C'est lui le chef, c'est lui le pope, voilà, dites-lui ce qui s'en vient. 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Voilà. C'est des concertos de Paul Hobwe, Charles. Paul Hobwe. C'est souvent les musiques qu'on voyait à l'noyer, hein, le Hobwe, dit-on. Et c'est joué, Charles, par Paul Dombrecht, à vous, Il Fondamento. Voilà pour la musique. Technique, on va dire merci à Christophe, deux coups plus vite qu'un, ou trois coups plus vite qui deux, et vous autres, une feuille pour toi, dividez, discale sa main qui vient, s'il vous plaît.

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1: Bonjour à toutes et à tous et bienvenue dans ce nouvel épisode d'Éclectique sur RCF, un épisode qui sera, disons-le tout de suite, un petit peu chauvin. Aujourd'hui, on va s'envoler aux quatre coins du monde pour revenir chaque fois à la même destination, la belle langue française. Le français a toujours su séduire les plus grandes stars internationales, des États-Unis à l'Italie, du Royaume-Uni au Canada, en passant par la Colombie ou encore la Louisiane. Ils sont nombreux à avoir posé leur voix sur des mots en français, parfois avec un accent à couper au couteau, parfois avec une maîtrise bluffante. Alors, au programme, des icônes de la folk et de la pop, des légendes du music hall, des stars planétaires, avec quelques surprises. Chut, installez-vous, ouvrez grand les oreilles, c'est parti pour la French Touch.
2: Et oui, et on commence par Judy Collins. Judy Collins, bon, vous allez directement la reconnaître, reconnaître sa voix, est une chanteuse, compositrice et musicienne américaine, figure emblématique de la musique folk et pop. Elle est célèbre pour sa voix pure et son engagement social. Muse de la scène folk de Greenwich Village dans les années 1960, elle est l'une des premières à enregistrer des chansons de Bob Dylan et a joué un rôle déterminant dans le lancement de la carrière de Leonard Cohen et dans la popularisation de l'œuvre de Jacques Brel auprès du public anglophone.

0: Judy Collins Marieke, donc ce titre de Jacques Brel qu'elle chantait en français, parce qu'aujourd'hui dans Eclectic on va écouter tous ces chanteurs qui viennent du monde entier et qui chantent dans notre belle langue.
1: Alors c'est vrai que Judy Collins est une superbe version. Si elle avait pu être mieux conseillée par quelqu'un de francophone et qui connaît un petit peu la Belgique, c'est pas Gand, mais c'est Gand, tout simplement.
0: Oui, ben voilà, mais on lui pardonne quand même, on lui pardonne.
1: On va corriger tout le monde aujourd'hui, Frédéric.
0: Ah, d'accord.
1: Alors, Petula Clark est une chanteuse, compositrice et actrice britannique, née en 1932. Véritable icône mondiale, elle est devenue célèbre dès la Seconde Guerre mondiale, avant de conquérir la scène internationale avec des tubes comme Downtown. Sa carrière s'étend sur plus de 8 décennies, Frédéric. Elle commence à chanter dès l'âge de 9 ans pour remonter le moral des troupes britanniques pendant la guerre. La BBC l'a alors surnommée la Shirley Temple britannique. Après s'être installée en France, assez vite donc, dans les années 60, elle s'intègre parfaitement à la culture francophone pour notre plus grand plaisir. Elle a collaboré avec des géants comme Serge Gainsbourg, vous vous rappelez, Frédéric. Ah, donc Serge Gainsbourg,
0: la
1: qui
0: Gadou,
1: écrit spécialement
0: Gadou,
1: pour
0: oui,
1: elle. En effet, vous
0: bien.
1: Connaissez vos classiques.
0: Oui.
1: La Gadou et Boris Vian. Nous vous proposons Chariot de 1962, un énorme carton qui s'est classé numéro 1 des ventes en France et qui lui a valu un disque d'or. Ce titre, écrit par Jacques Plante, deviendra plus tard un standard mondial sous le titre « I will follow him ».

0: Chariot, Petula Clark, l'autre anglaise qui chante en français. C'est le thème de notre émission éclectique aujourd'hui avec Marc Marghem.
1: Alors c'est vrai que on retrouve des fois des archives télévisées. Frédéric, qu'on va pas vous présenter avec les images aujourd'hui, hein.
0: Non, non.
1: Hein, mais donc Dalida qui retrouve Petula Clark pour Hello Dali, une savoureuse adaptation parodie de Hello Dolly, célèbre chanson que vous connaissez de la comédie musicale américaine créée à Broadway dans les années 1960 avec élégance, humour et complicité. Les deux artistes transforment ce standard international en un duo malicieux, écrit comme une conversation entre deux chanteuses. Entre clin d'œil musical, esprit de télévision de variété et charme très 70s, cette séquence rappelle toute la fantaisie de Dalida à l'écran.
2: Hello, Dalida. Je suis ravie que tu sois là. J'ai voulu te demander quelque chose que j'ai... J'adore ton prénom. Est-ce que c'est ton vrai nom?
3: Non, non, absolument pas. Mon vrai nom, c'est Yolanda et je ne l'aime absolument pas. Oh. Et toi, est-ce que Petula, c'est ton vrai nom?
2: Oui, et je ne l'aime pas du tout.
3: Ah bon?
2: Non, non.
3: Comme moi.
2: Oui, mais j'ai deux autres prénoms. J'ai Olwyn, que j'adore, et Olwyn. Sally. Sally, mais
3: Sally. Sally, tu aimes ça? Eh bien, ouais. Sally et Dali, ça peut faire un duo, ça.
2: Eh oui!
3: Non?

0: moi, Bettina. Oui. Comment tes enfants? Est-ce qu'ils vont bien?
1: Fantastique. Les filles sont belles. Et le petit garçon, il pousse, il est mignon.
0: Ah, ça fait plaisir. Mais dis-moi, qu'est-ce que tu fais après l'émission?
1: Moi, j'espère qu'on va dîner ensemble.
0: On va dîner toutes les deux?
1: Oui.
0: Tu dis à Claude?
1: Bon, il y a Claude aussi.
0: Mais ça ferait, moi, j'aimerais Richard.
1: D'accord.
0: Très bien.
1: Ok, parfait.

0: Hello, hello Dali, Petula Clark et Dalida. Ben voilà, c'était l'époque en 1979, l'époque où on s'amusait à la télévision en chantant.
1: Et il y avait des super productions à la télévision aussi, hein. Alors voilà, on va maintenant déménager. Nous voyageons comme vous nous l'avez promis, Frédéric. Nous allons vers les États-Unis. I just can't stop loving you,
0: Ballads. Oh, merci Marc.
1: I just can't stop loving you, ballade signée Michael Jackson en duo avec la chanteuse Syda Garrett. Barbra Streisand et Whitney Houston étaient pressentis au départ pour chanter avec lui. Ce fut le premier single de l'album Bad, sorti en juillet 1987. Michael Jackson était alors au sommet. Il savait que cette chanson allait faire le tour de la planète et pour son lancement en France, il avait enregistré une version en français de cette chanson.

0: Je ne veux pas la fin de nous, Michael Jackson. Et bien ça, c'est une pépite qu'il fallait trouver. Et c'est signé Marc Margem.
1: Bon, des États-Unis, on va aller en Italie, où là, on va quand même comprendre la chanteuse un tout petit peu mieux. Sanremo, février 1969, 5 ans après son triomphe à l'Eurovision, Cigliola Cinquetti revient sur scène du casino avec la Pioggia. Cette chanson joyeuse et entraînante termine 6e, mais conquiert immédiatement le public. L'orage transpose en français l'optimisme contagieux de la Pioggia. La version française, adaptée par Jean-Michel Riva et Franck Thomas, conserve la métaphore météorologique de l'original italien pour évoquer un amour qui traverse les tempêtes. Les paroles françaises racontent l'histoire d'un couple parti à la campagne par beau temps, rattrapé par l'orage au retour. Oui, ça pourrait arriver la semaine prochaine.
0: Oui, bah, c'est typiquement belge.
1: Mais dont l'amour reste intact malgré les intempéries. Cette adaptation respecte l'esprit joyeux et la légèreté de l'original, tout en s'adaptant au goût du public français. L'orage devient rapidement un incontournable des programmes radio de l'époque, démontrant la capacité de Cigliola Cinquetti à conquérir le marché français avec des adaptations de ses succès italiens. Le titre révèle une rythmique malicieuse et une composition joueuse évoquant certains standards de la musique traditionnelle italienne, avec cette légèreté au bon goût de la Dolce Vita et le charme fougueux des années 60.

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1: On vient de prendre une petite leçon de français avec Maurice Chevalier et Gigliola Cinquetti, qu'on entendait juste avant aussi dans une version française de sa chanson La Pioggia. Ici, c'était L'Orage, vous l'aurez compris, dans Éclectique. Aujourd'hui, on écoute ces chanteurs qui viennent du monde entier et qui chantent en français.
2: Alors, c'est vrai que de Maurice Chevalier, on pourrait dire, oui, il a probablement eu pas mal de difficultés à apprendre n'importe quelle langue, mais c'est pas vrai parce que, donc, aux États-Unis, il a eu un très, très grand succès
1: et
2: il a chanté en anglais.
1: Mm-hmm.
2: Alors, à propos de l'Angleterre, le duo britannique d'électropop Eurythmics, formé par Annie Lennox et David Stewart, a redonné une touche années 80 au classique de Françoise Hardy sorti en 1962. On parle de, naturellement, tous les garçons et les filles. La chanteuse a enregistré en solo d'autres chansons en français, dont un chant de Noël, je parle donc d'Annie Lennox, et semble avoir une très bonne maîtrise de la langue. Cette version révèle encore une fois le talent d'Eurythmics à interpréter des textes nostalgiques de manière entraînante et énergique.

0: La voix formidable d'Annie Lennox, duo Eurythmics, qui rendait hommage à Françoise Hardy et son célèbre « Tous les garçons et les filles ». C'était une version qu'on peut qualifier d'éclectique, pas commune. Et on est très content dans cette émission de vous faire découvrir ces titres avec Marc Marghem.
1: Française de cœur, mais anglaise de naissance, Jane Birkin nous transporte dans son univers naïf et épuré avec cette chanson qui sonne comme une comptine. Je vous propose, dit Douda. L'artiste qui vivait en France depuis les années 60 n'avait évidemment pas de mal à chanter la langue de Molière de sa voix douce et enivrante. L'album qui porte le même nom que la chanson a été écrit par Serge Gainsbourg. Même si elle semble inoffensive, la chanson dit Douda, où Jane se dit « garçon manqué », annonce un album controversé et provocateur. Une spécialité de l'ancien mari de la chanteuse et mannequin britannique.

0: Dites Douda, bon, on n'entend pas que c'est en français dans le titre, mais c'est bien une chanson en français de Jane Birkin. Aujourd'hui, dans Eclectic, on écoute ces chanteurs d'origine étrangère qui chantent dans notre bon vieux français. On part à présent, Marc, du côté de la Louisiane.
1: Oui, on ne pouvait pas oublier Clifton Chenier, qui est le père fondateur et le plus grand ambassadeur de la musique Sideco. Un genre festif et énergique né en Louisiane. Les haricots sont pas salés. Je répète, les haricots sont pas salés.
0: Hein? Oui.
1: Donc, en effet, en français, donc, je voulais quand même, j'avais contrôlé avec vous. On dit quand même les haricots en français, n'est-ce pas, Frédéric?
0: Mais oui, hein?
1: Mais mais donc, ça fait qu'ici, j'étais tellement habitué à écouter, après avoir écouté cette chanson plusieurs fois. Mais donc, les haricots. La musique Sideco tire son nom, donc, d'une interprétation anglo-américaine du morceau traditionnel Les haricots sont pas salés, devenu Zarico, tout court, qui se dit Zideco en anglais. On l'aura compris. Si ce nom a pour origine une déformation linguistique, c'est que son histoire est étroitement liée aux deux cultures, Cajun et Créole. Mm-hmm. Né à Opelousas, en Louisiane, il apprend l'accordéon diatonique avec son père. Il est le premier à adapter cet instrument traditionnel au blues urbain.

0: Et on écoutait Clifton Chénier, laissez les bons temps rouler. C'est éclectique sur RCF.
1: En effet, vous l'avez dit, laisser les bons temps rouler est une célèbre expression francophone louisianaise qui signifie littéralement laisser le bon temps rouler ou que la fête commence. Elle est issue du français cadien ou cajun et est très populaire à la Nouvelle-Orléans. Elle incarne la joie de vivre, la fête, l'appréciation du moment présent et le lâcher prise. C'est la devise officieuse du Mardi Gras Louisiane. Retournons chez nous via l'Acadie avec Daniel Lannoy et son titre le plus connu, Jolie Louise, issu de son magnifique album Acadie de 1989.

0: Et voilà notre petit détour par l'Acadie avec Daniel Lannoy et Jolie Louise. C'est éclectique sur RCF avec Marc Marghem. Aujourd'hui, on écoute ceux qui chantent en français et dont ce n'est pas la langue maternelle.
1: Et qui le font des fois très bien, comme c'est le cas de Roger Whittaker. Il était un célèbre chanteur, auteur, compositeur et musicien. Il nous a quittés il y a 3 ans. Donc, auteur, compositeur et musicien britannique, mondialement reconnu pour sa voix de baryton chaude et son talent unique de siffleur. Né au Kenya, de parents britanniques, il a chanté et enregistré des albums avec un immense succès, non seulement en anglais, mais aussi en allemand et en français. Il est surtout connu à l'international pour son tube The Last Farewell de 1971 et son titre signature Mexican Whistler de 1967. Qui a mis en lumière son incroyable maîtrise du sifflet. Nous avons choisi l'adaptation en français de The Last Farewell, le dernier adieu.

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0: le Britannique Roger Whittaker avec ce dernier adieu.
1: Alors, c'est vrai qu'on parlait du R hors antenne.
0: Prononce bien. Hein.
1: Oui, absolument. Hein, parce que c'est vrai, on s'entendait avec Jane Birkin et avec Petula Clark. Allez, bon, ici, on va de nouveau rater le R. Il obtient donc entre, je parle toujours de Roger Whittaker, il obtient entre 67 et 80 de nombreux succès dans la francophonie, bien mérités d'ailleurs, en particulier en France et au Québec, où il cumule les tubes avec Mon Pays Bleu, Le Mistral, Nos Amours, Une Rose pour Isabelle et bien d'autres. En décembre 68, il passe à l'Olympia à Paris, Frédéric. En première partie de Sylvie Vartan, d'accord. Whittaker a appris le français, mais préfère confier à un professionnel, Pierre Court, l'adaptation de ses chansons dans la langue de Molière.

0: Alors, aurez-vous reconnu cette chanteuse qui reprenait Francis Cabrel lors d'un concert à Paris?
1: Et oui, je pense qu'avec la Coupe du Monde de football, on l'a reconnue.
0: Oui. Hein.
1: Shakira, née en Colombie en 1977, est l'une des artistes latino-américaines les plus influentes et vendues au monde. Célèbre pour sa voix unique, ses chorégraphies, ah ça on l'a bien vu, mêlant danse orientale et pop, ainsi que ses hymnes pour la Coupe du Monde, elle est une véritable icône intergénérationnelle. Elle est indissociable du football international grâce à des titres comme Hips Don't Lie et surtout Waka Waka, ouais. This Time for Africa, mm-hmm. qui est l'hymne officiel de la Coupe du Monde en 2010. Au-delà de la musique, elle a créé la fondation Pies del Casos qui aide les enfants défavorisés en Colombie et a longtemps été l'ambassadrice de bonne volonté pour l'UNICEF. Qui de mieux en effet qu'elle pour l'ouverture d'une Coupe du Monde de football. Elle a interprété devant plus de 80 000 personnes son titre Die Die en collaboration avec Burna Boy. Alors on vous présente comme dernier titre mm-hmm. de cette émission, Frédéric, le crooner canadien Michael Bublé aura l'honneur de chanter pendant la cérémonie d'ouverture canadienne. Alors il y a ce duo qui a quasiment été écrit spécialement pour nous,
0: oui.
1: Michael Bublé, Roxane Bruno, Home en version française.
0: Et on se dit au revoir en les écoutant.
1: Au revoir Frédéric, à la semaine prochaine.

0: Les images que nous avons de Jésus sont nombreuses et variées. Mais que peut-on connaître véritablement de lui sur base des données historiques dont nous disposons? Un juif nommé Jésus, les données de l'histoire. Une émission basée sur l'œuvre de l'historien John-Paul Meyer, réalisée par Dominique Villard et Laurent Verporten. Bonjour, Dominique Villard.
1: Bonjour.
0: Dominique Villard, l'expression « le Fils de l'homme » est une des plus mystérieuses, mais aussi des plus commentées de l'Évangile, des Évangiles. Et justement, dans le cadre de cette série d'émissions consacrées à la position, à la parole de Jésus au sujet du sabbat, cette expression « Fils de l'homme » est apparue comme devant être éclaircie avec les outils de la critique historique, puisque cette phrase intervient à la fin d'un chapitre, il s'agit du chapitre 2 de l'évangile de Marc, dans lequel Jésus s'exprime au sujet du sabbat. Alors je renvoie bien évidemment nos auditeurs sur notre site www.rcf.be, émission Un Juif nommé Jésus. Les 11 précédentes émissions sur cette thématique sont accessibles 24 heures sur 24. Il nous faut, quant à nous, boucler cette réflexion. Et on l'avait fait tout d'abord, Dominique Villard, en faisant remarquer, à la suite évidemment de John-Paul Meyer, que bien souvent dans les évangiles, l'expression « fils de l'homme » n'est pas utilisée toujours dans les mêmes circonstances. Parfois ça désigne Jésus dans le cadre de son ministère public, parfois c'est Jésus exclusivement dans le cadre de son rôle pendant la passion, le sens de celle-ci. Et il y a aussi une expression « fils de l'homme » qui concerne les fins dernières, le fils de l'homme eschatologique, dirons-nous.